0: D'un côté l'Italie et de l'autre la Croatie.
1: Votre première envie dans la vie, c'était d'être traductrice internationale. Est-ce que c'est ce côté fille d'immigrée qui vous a donné cette envie d'être traductrice ?
0: C'est effectivement ce bagage fait d'immigration qui m'a ouvert les yeux sur le monde. Et puis, en bonne belge que je suis, j'ai évidemment lu Tintin. Et ça m'a confirmé dans l'idée d'ailleurs, de voyage.
1: Premier voyage, entre guillemets, premier départ aux États-Unis pour apprendre l'anglais.
0: Voilà, donc à 17 ans. Un regard à la fois critique et admiratif de ce que sont les États-Unis. J'ai fait le tour des États-Unis. Voilà.
1: Et comme ça ne vous suffisait pas et que vous êtes pour le rapprochement des peuples, Caroline, vous avez décidé de faire la même chose cette fois-ci, mais en Russie.
0: J'ai entamé des études de philologie slavistique à l'Université libre de Bruxelles à l'époque, à l'issue desquelles j'aurais dû me rendre effectivement à Moscou. Et puis ben, l'histoire en a décidé autrement, puisqu'en 1991, je ne peux pas partir en URSS et donc je suis obligée de revoir mes plans.
1: Alors qu'est-ce qui se passe à ce moment-là dans la tête de la jeune Caroline ?
0: Je décide de quitter la Belgique pour une formation plus professionnalisante, information et communication, et j'atterris à Bordeaux.
1: Et là, vous travaillez dans l'audiovisuel ?
0: À l'issue de mes études en information et communication, je suis recrutée à France Télévisions, donc sur le site de Bordeaux, France 3. Puis, ben, un jour, j'en ai eu marre de la ville. Ça faisait très longtemps qu'on rêvait de vivre autre chose et de redonner du sens à nos vies. J'ai été mutée, effectivement, à la station de Limoges.
1: Aujourd'hui, donc, à Champnetterie, avec le Vrac.
0: Voilà.
1: Cette épicerie, enfin, plus qu'une épicerie, un vrai lieu de vie au centre du village. Comment vous est venue l'idée et l'envie d'ouvrir ce lieu ici à Champnetterie ?
0: Alors, c'est effectivement l'aboutissement, on va dire, le couronnement de toute une vie d'engagement et de désir de solidarité, de main tendue vers l'autre, qui date effectivement de mon adolescence. J'ai été très soucieuse très vite des injustices et des inégalités territoriales. J'ai souhaité effectivement donner à Champnetterie un lieu de vie, un lieu de rencontre, un lieu où tout un chacun pouvait s'exprimer librement, un lieu de vie, un lieu de joie.
1: Si on se replonge un petit peu dans le temps et qu'on rencontre la jeune Caroline de 18 ans, des envies de voyage à travers le monde plein les yeux, qu'est-ce qu'elle penserait de la un peu plus vieille Caroline d'aujourd'hui qui vit en Limousin?
0: J'étais en plus très citadine, voilà, très avide des bars, des cafés, des théâtres, du cinéma. Je me dis qu'on peut aussi voyager en rencontrant toutes ces riches personnalités locales qui font aussi la richesse du territoire. Je pense que c'est vraiment l'aboutissement d'un cheminement, de réflexion, de désir, de goût, de... Non, je ne changerai rien. Je pense qu'il y a une forme de cohérence entre ce que j'étais à 18 ans et ce que je suis aujourd'hui.
1: Champnetterie jusqu'au bout, quoi.
0: Champnetterie à fond.
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3: Bonjour, Serge Papagali.
4: Oh, monsieur Thomas, que faites-vous là? Bah, si, en fait, c'est votre boulot, vous
3: ah
4: êtes
3: ben
4: là.
3: Ah, ben oui,
4: vous
3: on est là.
4: Vous êtes là depuis, depuis minuit, vous avez pas quitté.
3: Au moins ça.
4: Dauphinoise, bien le bonjour également. Alors aujourd'hui, allons chez les Dolomoises et les Dolomois, dans la bonne ville, donc, de Dolomieux. Il doit y avoir des amoureux, parce que c'est la Saint-Valentin aujourd'hui.
3: Oui.
4: Les amoureux prennent tout le Dauphiné, on est tous amoureux. Ça tombe bien, parce que ce soir, moi, j'y joue, justement, à Dolomieux. Ben oui, donc, moi, j'y suis vraiment. En chair et en os. Plus en chair qu'en os, d'ailleurs, on fait autre chose. Bah, Dolomieux, la commune natale de... Alors, prenez des notes.
3: Oui.
4: Prenez des notes, les gars. La commune natale de Déodat Grattet de Dolomieux.
3: Rien que ça.
4: Déjà, un gars qui se prénomme Déodat... Chapeau bas. Je crois même que la Saint-Déodat n'existe pas, à mon avis. Bon, c'est vous dire, hein, moi. Mais bravo à ce géologue célèbre qui a découvert la Dolomie et laissé son nom au massif des Dolomites en Italie. Ben, je suis sûr que vous n'êtes même pas quatre à le savoir, ça. Ben, maintenant, vous serez des millions, parce que vous êtes des millions à nous écouter. Bon. C'est ça aussi, ici, Isère, le savoir à portée d'oreille, bien sûr. Je continue. La Dolomie est une roche sédimentaire carbonatée. Bon, d'accord, j'arrête. J'en vois deux qui roupillent, monsieur Thomas. Non, il rigole, ça va, bon. N'empêche, ça fait plaisir de savoir que le nom Dolomieux a un rapport avec les Dolomites dauphinoises, celle-là, bien sûr. Nous sommes bien sûr...
3: Quand même.
4: Ah ben oui, quand même. Nous sommes sur les terres froides iséroises. Les fameuses terres froides, vous savez, qui n'existent pas vraiment. En fait, puisque personne n'accepte de reconnaître qu'il habite bien dans cette terre pas chaude. Moi, j'y ai tourné beaucoup, mais là, la réponse est toujours « Non, mais les terres froides, non !»
3: C'est plus loin.
4: Ça commence plus loin. Après le ruisseau. Mais je m'en fiche, moi j'aime bien tous les Dauphinois, même celles et ceux qui sont au pôle Nord. Attention, j'ai pas dit le Groenland, hein, parce que oh là là...
3: Oh là oui, attention.
4: Oh là là,
3: en ce moment...
4: Ah ouais, ouais, ouais. Laisse-nous tomber, si Trump s'intéresse aux Dauphinés, on est foutus. Non, non, non. Pas d'iceberg à Dolomieux. Mais en revanche, dans le secteur de l'étang, un ruisseau s'appelle le Pissou. Ah bon, ça va, ouais, mais ça va prêter à rire, bien sûr, mais on va éviter
3: de se moquer.
4: Ne nous moquons pas. Le Pissou passe donc à côté de Dolomieu, et on y trouve, écoutez-moi bien, une espèce protégée. Mais oui, madame, mais oui, monsieur, l'écrevisse à patte blanche, qui peut donc aller où elle veut, puisqu'elle peut la montrer.
3: Eh ben oui.
4: Sa patte blanche. Elle en a même plusieurs, quand elle peut aller où elle veut, en fait. Tout ça se passe en Dauphiné, et dans le Pissou, qui n'est pas un très, très grand comme ruisseau, hein. C'est juste, un petit Pissou.
3: Oh
4: non,
3: là
4: mais
3: là.
4: J'ai pas pu. Non, mais je me suis dit, je la fais pas. Puis j'ai dit, si, il faut que je la casse.
3: Vous allez la garder pour ce soir, celle-là, Serge.
4: Un petit Pissou, mais ce soir, je vais peut-être le refaire. Tiens, pendant que j'y pense, en parenthèse, demain, 15 février, après notre départ, hein, aura lieu une vente au boudin dans les Halles. Aucun rapport avec notre venue, parce que c'est un pur hasard. C'est pour ça que j'ai bien précisé. Après notre départ. Hein. Bon, j'embrasse tous les Dolomois et les Dolomois, même celles et ceux qui ne viendront pas nous voir ce soir. Moi, je suis comme ça, moi. Moi, j'embrasse tout le Dauphinois, tous les Dauphinois qui existent, parce que dans le coin, bien sûr, vous le savez,
3: on n'est pas des quand même.
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1: Mais alors pour le coup, est-ce que les clichés, c'est vrai, quand vous avez des belges carrés, vous mettez des super bonnes bières au frigo, quand vous avez des anglais, vous mettez du vin de...
2: Ah oui, oui. Bah, ce ne sont pas des clichés, c'est... Enfin oui, c'est des clichés, mais des clichés qui se vérifient.
3: Virginie et vous.
0: Laure a ouvert son gîte en 2020. La maison 1634 est en plein cœur de Pézenas. 130 mètres carrés qu'elle a restaurés du sol au plafond. Le contraste entre l'extérieur en pierre et l'intérieur hyper confort et moderne est parfait. On arrive pendant le petit déjeuner. Trois couples sont installés sur la terrasse donnant sur un petit jardin. Des petits guéridons sont dressés avec de la vaisselle soignée. Les produits sont de qualité, locaux, ça se voit et ça se sent. Les langues différentes se mélangent. Du suédois, de l'anglais et du français avec l'accent suisse. L'ambiance est calme et souriante.
4: Vous avez mis votre verre d'eau.
1: Je regardais un peu, il y a un petit jardin. Ça, c'est petit jardin. Les gens, ils ont accès. Je vous remercie beaucoup.
4: Les gens ont accès à la piscine, à la petite terrasse. Et en fait, le jardin, comme le jardin est souvent occupé par deux mes enfants.
1: Deux petites personnes.
4: Ils vont un peu moins dans le jardin.
1: C'est ça le principe de la chambre d'hôte des gîtes, c'est que vous partagez votre espace perso, ou là vous habitez ailleurs et ça c'est vraiment vos gîtes.
4: On habite nous juste à côté.
1: D'accord.
4: Normalement, la distinction entre les gîtes et les chambres d'hôtes, les gîtes c'est peut être complètement indépendant d'une habitation personnelle, alors que chambre d'hôte, on est légalement obligé d'habiter sur place.
1: Ça,
4: et d'être ici et de proposer le petit déjeuner.
1: D'accord.
4: Alors nous, on a fait une configuration. Les chambres d'hôtes un peu à l'ancienne, il y avait souvent l'espace salon, cuisine, petit déjeuner était partagé. Nous, pour la tranquillité des hôtes avec nos deux enfants, on a volontairement fait un accès distinct de notre maison.
1: Oui.
4: On a chacun une porte d'entrée, ce qui permet aux hôtes de profiter. On a mis la cuisine à disposition.
1: Oui, c'est ça que j'avais vu.
4: Donc en fait, même si on est chambre d'hôtes, voilà, si les gens veulent manger un bout, grignoter un morceau, n'importe quand, ils ont accès à la cuisine et ils peuvent profiter. Ils ont un accès indépendant si jamais ils arrivent à 16h30, dès que je suis partie chercher mes enfants à l'école, ils ont le digicode, ils peuvent rentrer dans la maison.
1: Ouais.
4: On a voulu faire quelque chose de à la fois confortable, à la fois je suis ici et à la fois je peux être complètement discrète.
1: Oui, c'est ça.
4: Parce qu'en fait, ça dépend vraiment de personnalité des personnes aussi. Bon, il y a des personnes qui pensent parfois réserver un hôtel, en fait. Et arrive ici... Ah ok, vous habitez à côté, donc ils voient ça comme quelque chose de très positif parce qu'ils savent que je suis disponible.
1: Oui.
4: Mais en même temps, je sens qu'ils souhaitent être tranquilles.
1: Oui.
4: Et après, des personnes, pour le coup, lorsqu'ils réservent par des plateformes comme une Gîte de France, s'attendent à ce que je sois là pour les accueillir.
1: Ah, oui.
4: Et quand je leur dis qu'il y a un digicode, du coup, c'est une surprise inverse dans le sens où, ah ok, vous êtes là et en même temps, on peut être autonome. Donc, essayer de satisfaire tout le monde.
1: C'est pas évident, c'est un vrai truc de sentir chaque personne, effectivement, le besoin de distance et le besoin de présence.
4: Exactement.
0: La maison de Laure est labellisée Gîte de France 3 épis, ce qui l'oblige à respecter un certain cahier des charges.
4: Mais de toute façon, dans tous les cas, c'est parfait, vous inquiétez pas. C'était très bien, merci, c'est bien.
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5: Si vous portez le nom de famille Salin, restez à l'écoute. Mais avant cela, je vais vous parler d'un bretonnisme bien connu qui est le lagen.
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5: Moi, je suis dans le lagen. Bon, voilà une expression typique dans le français local. C'est inspiré par notre belle langue bretonne. On l'entend souvent aujourd'hui, en particulier les lendemains de fête. Quand on est un peu dans le brouillard, on a tendance à dire « ouais, je suis dans le lagen ». Alors ce mot a pourtant une signification un petit peu différente en breton. En breton, ar lagen, c'est en général de la boue bien collante, impossible à cultiver, dans laquelle on a difficulté à marcher, voire on s'enfonce un peu. Mais pas que ça, ça désigne donc les fondrières, les mares d'eau boueuse. Donc Béa et lagen, être dans le lagen, c'est devenu une expression permettant de dire que l'on est dans un état qui n'est pas des plus sympathiques. Vous saurez maintenant que lagen, c'est pas la gueule de bois, mais c'est de la boue. En langue bretonne, à lagen.
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5: Et j'en arrive maintenant à un nom de famille très commun. Vous en connaissez peut-être, hein, peut-être qu'il y en a dans votre entourage, ou peut-être le portez-vous vous-même. C'est Salin. Alors, déjà en breton, on prononce Salahune. Pas Salin, mais Salahune. Comme le célèbre ermite de la forêt de Landévennec, ou encore du Folgoat, près de l'Esnevin. Salahune, ar fol. Salin dit le fou. Salin est donc un nom ou un prénom et son origine remonte à loin, très loin et vient aussi de très loin. C'est avec l'évangélisation de l'Armorique que ce nom est sûrement arrivé, car Salin, ou Salahune, n'est rien d'autre que l'adaptation bretonne du prénom Salomon. Salomon, fils de David, roi d'Israël. Donc, un nom de famille biblique aujourd'hui. Salomon, devenu Salahune en breton, mais aussi Salou ou encore Salik. C'est la même origine pour ces noms de famille. Salin ou Salomon, si vous voulez, fut d'ailleurs le nom d'un autre roi, mais de Bretagne, cette fois-ci au 9e siècle. Donc, un nom de famille plus que royal. Les Salins pourront à l'avenir se vanter d'avoir un nom de famille prestigieux. Je vous dis à demain, même heure, même radio, en Mans. Ici, Evel Just, Canemarquois.
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6: Désolé de vous décevoir, si des Marseillais écoutent la radio, vous avez le droit de rester. Voilà, Jules Pernaud, ce nom ne vous dit sans doute pas grand-chose, vous explique. Nous sommes en 1915, dans le quartier de la rue des Teinturiers, à Avignon. Jules-François Pernaud, 89 ans, est furax. L'État vient publier une loi interdisant l'absinthe. Problème, l'usine de Jules-François Pernaud produit une liqueur qui a justement un succès fou à base d'absinthe. Le fiston Jules-Félix Pernaud, oui, ils ont quasiment le même nom, âgé lui de 43 ans, décide alors de contourner cette loi et de lancer une nouvelle boisson, l'anis Pernaud. Nous sommes en 1918. Une boisson constituée à partir d'une essence proche de l'absinthe, sauf que là, c'est de l'anis. 6 ans plus tard, le succès est fou. Il est tellement important que les usines déménagent à Montfavet et puis la firme quitte le Vaucluse pour la région parisienne. Alors jusque-là, tout allait bien pour les Pernaud, mais Paul Ricard est arrivé. En 1932, le Marseillais Ricard fait son entrée sur le marché et obtient le droit de vendre sa boisson, anisée à 40 degrés, soit 10 degrés de plus que la bouteille Pernaud. Et puis le génie de Paul Ricard, c'est aussi le marketing. Hein. Le nom générique à sa boisson sera Pastis, tiré de pastisson. Voilà, ça veut dire mélange en provençal. Et puis il y rajoutera aussi une promesse inédite, le vrai Pastis de Marseille. C'est pour ça qu'on pense en fait que le Pastis vient de Marseille. Bref, c'est une boisson qui fait penser au sud, aux vacances et à la Provence. Alors je vous passe des années et des années de guerre, il faudra attendre 1975 pour justement enterrer l'âge de guerre entre Pernaud et Ricard, avec la fusion et la création du Pernaud Ricard, aujourd'hui leader mondial dans les spiritueux. Allez, sans rancune, c'est bien connu, l'apéro rassemble, je compte sur vous, hein, avec modération.
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2: Ici, on fête la Saint-Vincent, la grande fête des vignerons en Bourgogne. Elle est honorée officiellement le 22 janvier. Dans notre région, la tradition veut que tous les ans, les festivités changent de village. Mais qui était ce fameux Saint-Vincent ? Bonjour Sandra Amani.
3: Bonjour Charlotte.
2: Vous avez enquêté sur ce sujet si mystérieux. Et vous avez écrit un conte intitulé « La légende de Saint-Vincent », une histoire de votre ouvrage « Légende du vignoble » édité aux éditions de l'Escargot Savant. Chapitre 1, le sacre de Saint-Vincent, 3e siècle après notre ère.
3: Nous voici en Espagne, plus exactement à Huesca, petit village au pied des Pyrénées. Ici vit Vincent, un jeune homme dévoué qui s'est pris d'amour pour le christianisme. Une religion toute récente et avec encore peu de croyants. Vincent a un ami qui lui est cher, c'est Valère, l'évêque de Saragosse.
4: Me voici bien vieux à présent et j'ai beaucoup de mal à m'exprimer en public. Mon cher Vincent, le brillant orateur que vous êtes sera chargé de me suppléer dans cette tâche difficile. Êtes-vous d'accord ?
2: Monseigneur, je suis honoré de devenir votre diacre. Je me réjouis d'avance à l'idée de mes voyages à travers l'Europe. J'ai hâte d'aller faire connaître notre Dieu à tous les païens. J'irai jusqu'en Gaule s'il le faut. Chapitre 2, l'Empire romain.
3: Au 3e siècle de notre ère, l'empereur romain Dioclétien entame des persécutions contre les chrétiens. La nouvelle religion prend de telles proportions que l'ordre public est bouleversé. Vincent et l'évêque sont arrêtés, puis conduits, enchaînés, auprès de Dacien, le gouverneur qui représente Rome en Espagne.
5: Évêque Valère, avouez vite toutes vos fautes, sinon vous le regretterez amèrement.
3: Mes fautes ? Quelles fautes ? Je ne vois pas de quoi vous parlez.
5: Ne vous moquez pas de moi. Avouez immédiatement les sacrilèges que vous et votre diacre avez commis contre notre empereur.
3: Vincent, voyant la grande détresse du pauvre évêque, ne parvient pas à se contenir.
5: Cessez donc de tourmenter ce pauvre homme. Moi, je vais tout vous avouer. Oui, je ne crois qu'en un seul Dieu. Oui, vos idoles me semblent ridicules. Garde, torturez ce jeune insolent. Pressez-le comme le raisin, rôtissez-le comme ces poulets que l'on immole sur les autels de nos divinités. Peu importe comment, mais montrez-lui que son Dieu ne lui sera d'aucun secours face à nos lois.
3: Les Romains se saisissent de Vincent, le ligotent nu sur un chevalet. Des ongles de fer lui déchirent le corps. On le brûle de toutes parts, on le torture nuit et jour.
2: Comment les souffrances de Vincent en Espagne vont-ils le transformer en saint en Bourgogne ?
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2: Ah, la Saint-Vincent tournante ! Une fête que nous célébrons chaque année dans les villages viticoles de Bourgogne. Mais qui était Saint-Vincent ? Voilà sa légende, racontée par Sandra Amani, auteure de « Légende du vignoble », éditée chez l'Escargot Savant.
3: Nous sommes le 22 janvier 304, le jour de la mort de Vincent. Il n'a pas survécu aux nombreuses tortures des Romains. Le corps brûlé et disloqué, on l'a ensuite accroché à une pierre de meule et jeté à la mer, à plus de 200 km de Saragosse. Mais quelques jours plus tard, son corps est ramené par les vagues sur le rivage. Des chrétiens le ramassent et l'enterrent dignement. Au cours des années 304 et 305, plus d'un millier de chrétiens périssent sous la torture. La gloire de Vincent s'étend dans toute l'Espagne et parvient jusqu'en Gaule. Bientôt, Vincent devient Saint-Vincent. Sa fête est célébrée le 22 janvier.
2: Chapitre 3, le mystère de Saint-Vincent.
3: Bienvenue en Bourgogne. Ici, la vigne fait vivre bon nombre de paysans depuis déjà des centaines d'années. Dans les villages où celle-ci foisonne, c'est chaque année la fameuse Saint-Vincent. Dans les terroirs, on décore les maisons de bannières et de fleurs multicolores qui donnent à l'hiver des couleurs estivales. Une famille de vignerons dirige la société d'entraide locale. Une grande procession a lieu suivie d'une messe. Pendant la procession, la statue de Saint-Vincent, détenue par la famille qui régit la société, est remise à celle qui organisera la fête l'année suivante. Après la messe, un grand festin est organisé, le repas de cochon. On goûte le vin sans modération, on intronise des vignerons méritants que l'on nomme chevaliers du Tastevin. On rit, on chante, on danse même lorsque tombe le soir.
2: Attendez, Sandra, cette histoire actuelle des festivités de Saint-Vincent, on la connaît cette histoire. Dites-moi plutôt pourquoi Saint-Vincent est devenu patron des vignerons.
3: En réalité, nul ne le sait. Peut-être parce que le mot vin se trouve dans le prénom du saint, vous voyez ?
2: Oui.
3: Ou parce qu'on a utilisé une roue de pressoir pour le torturer. Ça, c'est aussi une hypothèse qui a été présentée.
2: D'accord.
3: Ou parce que les diacres à l'autel versent du vin dans le calice.
2: Donc, on ne sait pas vraiment pourquoi Vincent, le jeune diacre torturé par les Romains en Espagne, est devenu si important pour les vignerons de Bourgogne.
3: C'est là le plus grand des mystères. Chaque village bourguignon raconte effectivement sa propre légende. Quelle que soit la raison, on a aujourd'hui la preuve que Saint-Vincent n'a absolument pas souffert pour rien, puisque chaque 22 janvier sonne pour lui une nouvelle heure de gloire.
2: Et rappelez-vous, même s'il peut faire terriblement froid le jour de la grande fête des vignerons,
6: à la Saint-Vincent, l'hiver perd ses dents, on les retrouve pour longtemps.
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7: Clarisse, 51 ans, de Romande. Je suis coach en men training. C'est de la recherche de personnes disparues avec les chiens. On va donner une odeur de référence à un chien, l'odeur d'un humain, et il doit partir le chercher.
8: Mais c'est un sport, c'est un exercice ?
7: Il y en a qui le pratiquent en sport, il y en a qui le pratiquent pour ensuite faire du réel, moi je le pratique pour faire du réel, et après il y a des gens qui viennent simplement passer une bonne journée avec d'autres gens, et avec leur chien.
8: Quand vous dites réel, c'est-à-dire ?
7: C'est-à-dire que je fais partie d'une association, on peut être appelé par la police, on peut être appelé par les familles aussi.
8: Pour trouver des gens ?
7: Tout à fait.
8: Que pour les chercher.
7: Exactement.
8: Et alors vous, vous cherchez avec quel chien ?
7: Alors moi, j'ai une Alano espagnole.
8: Et elle s'appelle comment ?
7: Macaille.
8: Et est-ce qu'elle était prédisposée justement à bien renifler, à utiliser sa truffe ?
7: J'ai pris ce chien-là parce que c'est un chien de chasse espagnol. Tous les chiens ont de l'odorat. Premier sens qui se développe chez eux, c'est le sens de l'odorat pour pouvoir trouver la mamelle. Après, il y a des chiens qui vont avoir plus de difficultés. Ceux qui sont très brachycéphales, le nez très écrasé. Parce que
8: petit bulldog, non ?
7: Voilà, c'est pas qu'ils ont moins d'odorat. Le problème, c'est qu'ils vont être moins capables de travailler sur des longues distances.
8: Ils ont le cou trop petit.
7: Non. Le chien est toujours tenu en longe. Cette longe, c'est un cordon ombilical. Donc si votre chien, il sent que vous n'êtes pas motivé à aller jusqu'au bout de la piste, il n'ira pas jusqu'au bout de la piste.
8: Quand vous dites la piste, c'est-à-dire que le chien doit retrouver une odeur.
7: En fait, il doit suivre le tracé qu'un autre humain a fait. Donc on lui donne l'odeur de cet autre humain et il doit suivre tout le tracé.
8: L'humain s'est frotté à des endroits stratégiques ?
7: Non, il a marché. En fait, là, vous voyez, vous et moi, tous les deux, on est en train de mélanger toutes nos odeurs. Okay. Et oui, l'air de rien, c'est pas...
8: J'ai mis du déo. Hein.
7: On mélange nos odeurs et on est en train de faire ce qu'on appelle un pool d'odeurs. C'est-à-dire que notre odeur, au fur et à mesure, là, elle grandit sur la place.
8: Alors nous, on le sent pas, mais le chien, oui.
7: Tout à fait.
8: Ah ouais.
7: Il est capable de parfaitement faire la distinction entre vous et moi, même si on est côte à côte.
8: Ça fait combien de temps que vous faites du man trailing ?
7: Ça fait un peu plus de 10 ans.
8: Et qu'est-ce qui vous a motivé au départ ?
7: J'avais un chien qui était sensible sur les humains, qui avait eu une mauvaise expérience dont je n'étais pas au courant. Du coup, il avait un peu peur de l'humain. J'ai commencé cette discipline pour qu'il ait un petit peu plus confiance en l'humain, en se disant, c'est sympa, en fait, l'humain me donne une récompense même quand je le connais pas.
8: Mais un chien fifou et tout, ça peut lui faire du bien de faire ça ?
7: Oui, parce que ça va le canaliser. Et ça apprend aussi beaucoup au maître à rester concentré sur son chien. Aussi, ça leur apprend à lâcher prise. On a pour habitude de contrôler notre chien tout le temps. Sauf que là, en fait, on contrôle pas parce que c'est pas nous qui savons où est l'odeur, c'est le chien qui sait.

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1: La dernière fois que vous y êtes allé, je suis sûr que vous aviez un kawé fluo et un petit goûter dans un sac en plastique préparé par maman. Avec plus de 80 oiseaux de proie et 30 espèces différentes, et surtout un spectacle où le seul effet spécial, c'est la nature elle-même, aujourd'hui, je teste pour vous la volerie des aigles. Nous sommes dans les ruines du château de Kilsheim, c'est juste sous le Haut-Königsbourg, et je grimpe les derniers mètres à pied vers la volerie, où je suis déjà accueilli par Eric Renaud, le directeur du site, et une équipe de soigneurs passionnés, et quelques cris que j'entends au loin, assez impressionnants, d'oiseaux qui ont l'air quand même assez gros. Et on commence par les coulisses, derrière la zone qui est accessible au public. Et Alexandre, qui est soigneur, est équipé d'un gant en cuir sur tout le bras, et surtout, il est d'un calme absolu. Et je crois que c'est nécessaire. Et autour de nous, plein d'oiseaux. Et chacun d'entre eux est identifié, suivi, observé quotidiennement. Et j'apprends d'ailleurs que les oiseaux ne sont jamais forcés à voler. Non. Ils participent volontairement grâce à un entraînement basé sur la confiance et le renforcement positif. On les encourage, puis on leur donne des petites gâteries pour les remercier quand même. Et c'est ainsi qu'Alexandre me propose évidemment de tenir le gant. Oui, alors pas pour sortir la tarte du four, mais pour tenir, non pas un pigeon non plus, mais bel et bien un aigle, oui, qui passe tranquillement du gant d'Alex et au mien, voilà. Battement d'ailes XXL, je sens les plumes sur ma face, oui, parce qu'il fait son petit poids, le petit bonhomme. Et heureusement que je suis accompagné, Et étonnamment, je n'ai pas eu trop peur, parce que le regard de l'aigle est si perçant que j'étais quelque peu fasciné. Même si mon bras, lui, l'était un peu moins. La volerie des aigles, c'est la première volerie créée en France. C'était en 1968. Et à l'époque, elle avait été créée surtout pour changer l'image qu'on avait des rapaces, qui ont été longtemps persécutés. Allez, hop, le spectacle commence. Je m'installe dans les gradins et je constate que pas de musique spectaculaire. Juste une voix, des explications sur la vie et les comportements des rapaces. Et soudain... lointain dans le ciel au-dessus de nous, un vautour apparaît au-dessus des remparts, silence total. Et même les enfants arrêtent de parler, ça c'est pas mal. Le soigneur explique que certains oiseaux dépassent même les 2 mètres d'envergure. Et c'est grand 2 mètres, Et il demande au public de rester bien immobile pour faire un passage encore plus près de nos têtes. Alors j'applique, je reste immobile, et sauf que ma tête, elle continue de regarder l'oiseau au-dessus de nous, un peu comme au tennis. Mauvais réflexe. Et j'entends mon voisin qui me chuchote « Faut pas bouger !» Ah oui, en effet, parce que plusieurs rapaces s'élancent, chouette, aigle, pigargue, et on en prend plein les yeux. En tout cas, moi, j'ai retenu une chose, c'est qu'ici, c'est pas les humains qui regardent un show d'oiseaux, c'est plutôt l'inverse, c'est les oiseaux qui nous observent en train d'essayer de rester calme. Et ça, c'est tout un spectacle.
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2: Révolutionner un domaine, ça tient à pas grand-chose. Et le destin de l'Isérois dont on va parler en est peut-être le meilleur exemple.
3: Nom de Dieu.
2: Adolphe Pégou vient au monde le 13 juin 1889 à Montferrat, à côté du lac de Paladru, dans une famille d'agriculteurs.
4: Paysans, c'est dégueulasse.
2: Mais labourer des champs, s'occuper des semailles, c'est pas le projet pour Adolphe. Dès qu'il a 18 ans, bye bye la ferme, bonjour la grande muette, il s'engage dans l'armée et c'est là qu'il va faire une découverte qui va changer sa vie, le pilotage aérien. Revenu à la vie civile, Adolphe Pégou ne chôme pas. En moins d'un mois, il passe du statut de débutant à l'obtention du brevet de pilote.
5: Vous avez fait à 4G un piqué inversé avec un MiG-28.
2: D'ailleurs, un mois, c'est encore le temps qu'il lui faudra pour être embauché comme pilote d'essai par Louis Blériot, l'une des références de cet univers à l'époque.
6: Waouh ! Tout le monde se calme !
2: Mais Adolphe ne va pas s'arrêter là. C'est un enchaînement de premières qui va faire sa légende. Parce que le 19 août 1913, première, il est le premier pilote à sauter en parachute.
7: Hé Adolphe, on pensait t'attacher un gros drap dans le dos pour que tu sautes d'un avion qui pourtant fonctionne très bien en plein vol. Qu'est-ce que t'en penses ?
2: Et alors que la descente se fait tranquillement, il observe son avion qui descend tout seul. Sans personne aux commandes, Pégou voit son appareil faire des figures qu'il n'a jamais vues de sa vie. Sa première pensée, c'est de se dire
3: « C'est de toute beauté !»
2: Et la seconde, mais des manœuvres comme ça, ça pourrait permettre à un pilote de se sortir de situations désespérées. Une réflexion qu'il va mettre en application un mois plus tard, c'est décidément une constante, en réalisant le premier vol tête en bas de l'histoire, 400 mètres la margoulette inversée, et devant son patron Louis Blériot.
6: Quelle histoire ça aussi.
2: Le 21 septembre 1913, moins d'un mois après cette performance, le bougre accélère. Adolphe Pégot réalise cette fois tout un programme de figures acrobatiques qui se termine par le désormais célèbre loupé.
8: Attends que je t'explique mon idée, enfin.
2: Adolphe Pégot est-il le premier à l'avoir réalisé? Les historiens n'arrivent pas à trancher entre lui et le russe Piotr Nesterov. Mais ça n'empêchera pas la légende de l'Isérois de naître à ce moment.
9: Impeccable, non?
2: Toute la presse relate sa démonstration. Il est demandé de partout. En Europe, en Russie, même en Allemagne, où on n'est normalement pas très fan des Français à l'époque. Cette star de la voltige se produit devant parfois des dizaines de milliers de personnes. Et alors que les États-Unis réclament aussi de voir Adolphe dans leurs cieux, la Première Guerre mondiale éclate. Adolphe Pégot est affecté au 2e groupe d'aviation de Reims et rapidement, le professionnel des acrobaties aériennes utilise son savoir-faire pour s'imposer dans les airs. Premier pilote à remporter 5 combats aériens de l'histoire, Adolphe Pégot devient donc le premier as de l'histoire de l'armée française.
10: Et Verboten aussi.
2: Pégot, pionnier, jusqu'au bout. Sa légende prendra fin le 31 août 1915. Il rencontre dans le ciel Otto Kandulski, l'un de ses anciens élèves et pilotes allemands, là-bas dans les airs, pas loin de Belfort. L'aviateur germain et son mitrailleur lui rendront hommage quelques jours plus tard en déposant une couronne de fleurs ornée de l'inscription « À Pégot, mort en héros pour sa patrie ». Ses inventions ne furent pas suffisantes pour lui sauver la vie. Adolphe Pégot, le pionnier de la voltige aérienne, est un Isérois, illustre Isérois.
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11: Bonjour, je m'appelle Julien Ferrandez, président du foot de l'AS Saint-Germain-Chantirac depuis 7 ans maintenant. J'habite à Saint-Germain-du-Salambre. Je travaille à Saint-Germain-du-Salambre. J'ai la chance de travailler là où je joue au foot. Du coup, je suis cantonnier. Donc je m'occupe du terrain, je m'occupe des infrastructures du stade, donc encore plus de plaisir à être président d'un club.
12: Bonjour Julien, qu'est-ce qui vous a fait entrer dans ce club? Est-ce que c'est la fonction de président ou c'est d'abord le fait de jouer au foot?
11: Non, le club je l'ai connu avant d'être président, je suis rentré au club en 2002 et c'était un copain à moi qui m'a dit « viens on va jouer à Saint-Germain, tu verras, c'est un super club ». Et effectivement, je suis tombé amoureux du club, des joueurs, de l'entente, des dirigeants surtout, parce qu'il en faut, et des supporters qui nous supportent tous les dimanches.
12: Jouer quel poste sur le terrain, Julien?
11: Alors j'ai 3 postes. C'est soit 9, parce que c'est moi qui veux. Le coach me fait jouer 5, parce que c'est lui qui veut. Et je dépanne dans les buts, parce que plus jeune, j'ai joué gardien.
12: On peut dire que vous êtes un joueur polyvalent, en fait, Julien. Comment on fait une victoire au sein de l'AS Saint-Germain-Chantérac?
11: On l'a faite avec un chant dans les vestiaires qui est un peu spécial parce que c'est un chant communiste. Alors me demandez pas pourquoi. Quand je suis arrivé, il a fallu que j'apprenne les paroles. La lutte finale. Non, après, c'est se retrouver après la douche pour fêter ça avec les dirigeants, les femmes de joueurs, les enfants de joueurs dans le clubhouse.
12: Votre club, il rassemble une équipe, 28 joueurs. Vous jouez en district 4. Il n'y a pas de division en dessous. Du coup, président, c'est quoi les objectifs pour cette saison?
11: Effectivement, on est au plus bas, mais on est un club qui est en reconstruction depuis 2-3 ans. Le après-Covid nous a un peu fait mal et qui a fait mal au football tout court, de toute façon, je pense. Comme objectif, c'est maintenir un club de foot dans ces deux petits villages qui est Saint-Germain et Chantirac. C'est un club de copains. Il y a des gens qui viennent, qui restent un an à cause du boulot, à cause des études. Et en fait, ils sont dégoûtés de partir parce qu'ils voient qu'on est vraiment un club qui se prend pas la tête. On n'est pas là que pour gagner. On est là pour jouer au foot et essayer de se faire plaisir.
12: C'est quoi les couleurs du club de l'AS Saint-Germain-Chantérac?
11: C'est la couleur verte comme l'AS Saint-Étienne. Je suis trop jeune pour avoir connu les grandes gloires de Saint-Étienne. Moi, c'est mon club de cœur, c'était les Girondins de Bordeaux. Après, quand je suis arrivé dans ce club, les anciens qui jouaient encore, eux étaient fans de l'AS Saint-Étienne.
12: Ouais, combien de buts inscrits depuis le début de la saison? Quand vous jouez neuf, pas quand vous jouez gardien de but.
11: Alors pour avoir fait 2-3 matchs en neuf contre les grosses équipes, je suis qu'à 2 buts en 7-8 matchs.
12: C'est pas mal, on se rapproche de Kylian Mbappé. Merci beaucoup Julien.
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1: Et Olivier, ce matin, on retourne à l'école primaire aujourd'hui.
3: Eh oui, et pour y trouver du gaga. Mais blé, je voudrais aujourd'hui vous parler du mémoire de Judith Boucher, réalisé l'an dernier à l'Université Jean Monnet de Saint-Etienne, et qui s'intéresse à une question rarement étudiée. Comment le parler stéphanois, le gaga, circule encore aujourd'hui dans les écoles primaires, et dans quelle mesure le parler des enseignants influence le parler des élèves? Son travail porte sur toutes les classes de l'école primaire, en milieu urbain comme en milieu rural. Judith a formulé trois hypothèses. Premièrement, le gaga serait peu utilisé par les enseignants en situation d'enseignement. Deuxièmement, lorsque les enseignants l'utilisent, les élèves auraient tendance à le reprendre. Et troisièmement, le gaga serait plus présent dans les écoles rurales que dans les écoles urbaines. Pour répondre à ces questions, elle a observé des classes, mené des entretiens avec les enseignants et avec les élèves, et elle a mené des observations dans les temps informels à l'école. Son analyse porte à la fois sur le vocabulaire gaga et sur des structures spécifiques comme le pronom neutre Y, employé comme complément direct, j'y ai fait, l'inversion des pronoms personnels après un impératif, donne-moi-le au lieu de donne-le-moi, ce qui nous vient du patois, hein, puisque Pierre Duplet écrivait déjà en 1896, à l'inverse du français, quand un verbe à l'impératif a deux pronoms pour complément, l'un direct, l'autre indirect, c'est ce dernier qui s'énonce en premier. Exemple en patois, « by my loup ». Et puis aussi la formation d'adjectifs à partir de participes passés. Il est trempe de chaud, ses joussons enflent, la reloge est arrête. Donc qu'en est-il des résultats du travail de Judith? Les observations révèlent une situation un peu plus nuancée que ce qu'elle attendait. Très surprenant, 54% des enseignants utilisent au moins une fois un régionalisme en cours au cours des séances observées. Un élève sur 6 emploie spontanément un mot ou une expression gaga lors des entretiens. Et dans les classes, un régionalisme apparaît dans 20% des situations que Judith observe. Il semblerait donc que le gaga soit encore bien présent dans nos écoles. Mais quels sont les mots, les expressions, les tournures qui ressortent le plus, ou plutôt qui ressortent le mieux? Un peu de patience les amis, la suite c'est pour bientôt.
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6: Je rêvais d'avoir une maison à la campagne. Cette maison, c'est comme si j'y étais née. C'est ma maison de famille.
9: Ma maison s'appelle l'Ostao de la Mar.
10: C'est une maison un peu envoûtante.
13: Eh bien, vous voyez, des livres et trois fenêtres qui me donnent le paysage du pays, comme si c'était trois tableaux.
14: Ils ont vécu ici.
0: Thibaut Gaudry.
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14: Yves Montand est un enfant de Marseille. Débarqué d'Italie avec sa famille pour fuir le fascisme quand il a 2 ans, il va y grandir et y faire ses premiers pas au Music Hall. Puis il la quitte pour Paris où sa carrière commence à décoller, notamment auprès d'Edith Piaf. Et où il noue des amitiés, comme avec Jacques Prévert, qui va lui faire découvrir en 1948 un charmant village qui va changer sa vie.
16: Je chantais dans la région et puis il y avait Jacques Prévert qui habitait la maison là au coin. J'étais arrivé ici et j'étais monté parce que mon ami le guitariste Henri Crolla, si on allait dire bonjour à Jacques, il dit oui, où il est. Alors on est monté ici, j'ai vu Jacques, j'ai vu l'endroit et puis je suis tombé amoureux de l'endroit et puis je suis revenu dès que je pouvais, tous les ans. C'était très discret, c'était à peine connu.
14: Et il ne va pas tomber amoureux que de Saint-Paul. Le 19 août 1949, il est à la Colombe d'Or, une auberge avec quelques chambres, qui est un repère d'artistes. Et Prévert, encore lui, va servir d'entremetteur entre un homme et une femme qui vont devenir un couple mythique.
17: Ça s'est passé à Saint-Paul-de-Vence, au mois d'août, en 1949. Simone était là, et puis moi j'étais dans le tournée. Et puis, j'ai déjeuné là, elle a déjeuné là. Et puis, il y avait du soleil, puis il y avait Jacques Prévert, et puis il y avait des copains. Et puis voilà, quoi, on ne sait pas comment ces genres de choses-là commencent, mais elles ont commencé et c'était une belle histoire, quoi.
14: Une belle histoire qui durera toute une vie. Ils ont 28 ans. En 4 jours, Simone, mariée, plaque tout pour le Marseillais. Et désormais, ils vont construire une partie de leur vie ici, restant fidèles à la Colombe d'Or, où ils se marient même 2 ans plus tard. Prévert est encore là, il est le témoin de Simone, tandis que Marcel Pagnol est celui de Montand.
16: Puis en 49, j'ai rencontré Simone ici, qui elle avait acheté par contre une petite maison dans le village, après son premier film. Puis elle a servi cette maison pendant très longtemps. Puis on descendait au bar de la Colombe pour boire l'apéritif, pour voir Jacques et les amis, et puis il y avait toujours quelqu'un, et puis on restait là, et puis on mangeait là, puis on montait pas la maison. Alors un beau jour, on a mis la clé sous la porte, on donnait ça aux enfants, ou à des amis qui descendaient dans le midi, et nous on descendait toujours ici.
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14: La Colombe d'Or et Saint-Paul, où l'on se retrouve pour les vacances avec les copains, beaucoup d'artistes, dans ce village qui attire notamment les plus grands peintres, Picasso, Chagall, Matisse et d'autres.
16: C'est pourquoi je viens souvent ici à la Colombe d'Or, à Saint-Paul-de-Vence, et d'abord pour la famille Roux, qui sont des gens tellement merveilleux. Puis au mois de juin, ou au mois de mai, c'est agréable, il n'y a pas trop de monde, et c'est encore bien. Mais c'était une époque assez formidable, avec Picasso, Braque, Prévert, qui était là aussi, et Giacometti, quand il a débarqué.
18: J'ai dit, bon, attends de jouer, parce que je pars.
14: Mais les copains, ce sont aussi les habitants du village, avec qui Montand joue aux cartes au Café de la Place, ou à la pétanque.
16: Et j'aime bien jouer ici au boule, parce que c'est quand même un sport qui délasse bien, qui est très fatigant. Si on veut bien y jouer, c'est très très difficile. Ça ne paraît pas, surtout si on joue à la Provençale.
14: C'est à Saint-Paul-de-Vence également qu'il rencontrera la dernière femme de sa vie, Carole Amiel, et qu'il achètera en 1984 un petit restaurant qu'il transforme en maison, juste en face de la Colombe d'Or.
19: Oh.

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1: Un circuit court à Vals-les-Bains aujourd'hui avec Geoffrey Guillermin, créateur de bijoux uniques et magnifiques, vraiment. Geoffrey a lancé en Ardèche sa marque Gautreau en 2018.
2: J'étais cuisinier, j'ai passé toute ma vingtaine à travailler dans des cuisines, à monter dans les échelons et à voyager, à travailler à l'étranger. Je me suis installé en Écosse, une autre fois en Allemagne. Je suis revenu en France. Et je savais qu'au fond de moi, il y avait quelque chose avec les mains, quelque chose à faire. Puis un jour, j'ai commencé à acheter des outils pour sculpter le bois. J'ai vu que j'avais une certaine facilité, enfin que ça me parlait, quoi, et que j'arrivais à faire des choses qui me plaisaient. Et petit à petit, j'ai pris plus de temps à côté de mon travail pour maîtriser un peu cette partie-là. Et puis, quand j'ai découvert, grâce à la résine, on pouvait créer un petit monde à l'intérieur, j'ai commencé à sérieusement penser à créer une marque de bijoux et je me suis lancé comme ça.
1: Et alors, ce bois dont parle Geoffrey est vraiment au cœur de chaque création. Ce n'est pas un simple décor. Chaque fibre est une empreinte, chaque vénure un relief. Et avec ces bois choisis pour leur caractère, leur histoire et leur singularité, Geoffrey crée différentes collections de pendentifs et de boucles d'oreilles.
2: Donc, il y a une collection qui est faite avec ces deux matières exclusivement. Donc, on n'en voit pas trop. Mais c'est une technique qui est super intéressante parce que ça permet de faire des mélanges de couleurs. Moi, j'utilise pas mal d'essences de bois exotiques, des bois rares, mais aussi des bois locaux comme le buis, l'olivier, le cadre aussi dans le futur. Ça permet d'utiliser pas mal d'essences. Ensuite, on a la possibilité de colorer la résine et garder cette transparence. Moi, c'est ce que j'aime bien. Je veux pouvoir voir le bois à l'intérieur. En lui rajoutant de la couleur à la résine, on peut du coup donner un thème. Et ensuite, une fois qu'on a ces deux matières assemblées, des sans limites d'une certaine manière, il y a une collection qui est basée sur cette technique-là. La collection entre ciel et terre, donc il y a plein de sous-collections dans celle-là. Donc la nuit d'Islande, le rêve de Dolly, Zahir. C'est la collection bois, résine et opale de laboratoire. Une alternative à la pierre d'opale qui est super intéressante pour ce que je fais. C'est ça qui va donner cet effet d'un peu d'aurore boréale dans les bijoux ou alors le côté nacré. On a l'impression que le bijou bouge, on a l'impression que les aurores bougent à l'intérieur du bijou à cause de la lumière qui réfléchit à l'intérieur. Et j'adore ça, ça fait voyager d'une certaine manière. Et ensuite, on a la collection bois éternel qui est faite exclusivement avec des bois stabilisés. On voit pas trop en bijouterie, mais qui est utilisée notamment dans la coutellerie d'art. Ça consiste à imprégner le bois d'une teinte, et d'une résine ultra liquide. Et le stabiliser, ça veut dire que ça va rester bloqué à l'intérieur et solidifier le bois. Donc ça le rend imputrescible et ça lui donne des couleurs. C'est incroyable, des mélanges de couleurs assez folles. On n'a pas l'impression que c'est du bois quand on les regarde, ces bijoux. On croit souvent que c'est des pierres, justement. Sauf que c'est beaucoup plus léger. Utiliser des simples morceaux de bois qui ont, a priori, pas grand-chose qu'on pourrait jeter par-dessus l'épaule. Et puis, en fait, en faire quelque chose où on y voit un monde et puis ça inspire à l'imaginaire, ça fait rêver. Je me rends compte avec pas mal de clients lorsqu'ils voient les pièces devant eux, ce que ça leur évoque. Par exemple, dans les nuits d'Islande, il y a des gens qui m'ont écrit récemment en me disant « Oui, on a fait 7 voyages en Islande. » Ça tombe à pic de tomber sur des bijoux comme ça qui nous rappellent ce voyage. Les mille et une nuits qui me rappellent un voyage dans le désert du Maroc. Et là, en fait, c'est un bijou où on voit comme des dunes avec un ciel de nuit à l'intérieur. Et puis pour d'autres, ça peut aller jusqu'à faire imaginer des mondes sous-marins ou d'autres choses. C'est un peu à chacun son interprétation, j'ai envie de dire.
1: Alors forcément, c'est très visuel, donc je vous invite vraiment à aller faire un tour directement sur le site de Geoffrey Guillermin. Le nom de sa marque, c'est Gautreau. Comme d'habitude, je vous mets toutes les infos qu'il vous faut sur ici.fr, rubrique circuit court.
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0: pause avec On jettera nos montres.
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3: Et sur votre radio ici à 20h, qu'est-ce qui se passe? Ben, décibels, évidemment, toute l'actualité musicale avec ce soir un phénomène, oui, on peut le dire, évidemment, quand les vues se comptent en millions, voire en milliards d'ailleurs, quand TikTok et Instagram deviennent complètement dingues d'une autrice qui en plus sait chanter. Oui, oui, c'est un phénomène, mais pas que. C'est un talent à découvrir. Elle s'appelle Manon Lisa.
2: C'est Lisa.

0: Et là, vous dites, ah, mais oui, Manon Lisa, évidemment. Eh bien, elle est ce soir dans Décibel. On va parler, évidemment, de son compte Instagram et de ses réécritures de chansons que vous connaissez bien et que les artistes adorent eux-mêmes. J'en veux pour preuve Youssoupha ou encore Grand Corps Malade, qui était ravi d'être réinterprété par Manon Lisa. Mais là, elle est en train de préparer ses chansons à elle, Le Petit Pêcheur. C'est le début d'une belle aventure qu'on va découvrir ce soir dans Décibel.
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0: Et dans ce Décibel du 10 juin, nous allons rendre hommage au moment de la chanson anniversaire au grand Ray Charles qui nous avait quitté un 10 juin en 2004. Au rayon coup de cœur et découverte du jour, Jean Felsine, chanteur et guitariste du groupe Mustang, désormais dissous. Il est en solo et il prépare un album qui sortira à la rentrée. On en a déjà un extrait, on va vous le faire découvrir tout à l'heure. Je pense que vous allez aimer. Le blind test de ce soir a pour thème la chance. Alors, si ça vous inspire la chance en chanson, il faut nous appeler dès maintenant pour jouer avec nous tout à l'heure. C'est Alexandra qui vous attend au standard et le numéro, c'est le 0810 055 056. 0810 055 056. Et puis la bonne nouvelle aussi du jour qu'on partagera tout à l'heure, c'est Lio en tournée. Ça faisait longtemps que ce n'était pas arrivé. Lisa, bonsoir.
3: Bonsoir.
0: Je dis votre nom avec sourire et gourmandise parce que moi, ça fait bien longtemps que je suis abonnée à votre compte Instagram.
3: Merci, ça me fait super plaisir.
0: Et que je vous suis et que j'admire votre plume et votre voix. Je ne sais pas ce que je préfère.
3: C'est trop gentil.
0: Qu'est-ce que vous préférez, vous, chez vous ? Votre plume, votre capacité à être aussi percutante en peu de mots, hein, puisqu'évidemment, on est sur des formats chansons, voire même petit bout de chanson, ou alors votre voix qui est quand même super belle et posée.
3: Je sais pas, c'est un peu difficile de se faire un retour super positif à soi-même.
0: Je vous fais pas un cadeau en vous posant la question.
3: Je peux vous parler juste de ma démarche, j'essaie qu'elle soit sincère et authentique et après les gens prennent et reçoivent ce qu'ils et elles veulent.
0: C'est vrai. Ceci dit, les réseaux, et notamment à notre époque, c'est pas comme quand les réseaux démarraient. Là voilà, en 2026, les gens ont du flair, du pif, et reconnaissent évidemment l'authenticité, et je pense que c'est pour ça que vous nous avez embarqué tout de suite. Alors au départ, pour moi et pour ceux qui étaient comme ça sur Instagram,

femme, Manon Lisa, c'était cette fille qui, face caméra, utilisait les instrumentaux de chansons qu'on connaissait, qu'on adorait, mais en y ajoutant ses paroles à elle. Exemple avec « Le temps est bon », version Manon Lisa. Le temps

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1: Manon, Lisa, oh là là. Voilà, ça donne un bon exemple, je pense, de votre travail. C'est un compte Instagram et TikTok également. 1 milliard de vues à travers le monde pour donc ces réécritures, on dit ça ?
2: Je dis réécriture, oui.
1: Réécriture de chansons. Ouais. Est-ce que vous vous souvenez comment cette idée, à la fois géniale et culottée, vous est venue ?
2: Ça m'est venu parce qu'en fait, je suis devenue maman en 2023.
1: Félicitations.
2: Merci beaucoup. Et je me suis un petit peu pris la claque de la maternité. En tout cas, c'est comme ça que je l'appelle. Ça a rebattu les cartes pour moi. Je voyais plus l'écriture de la même manière. Et surtout, quand je me suis figuré que mon fils allait grandir dans le monde tel qu'il est et tel qu'il pourrait basculer, je me suis dit que c'était chouette si je pouvais essayer de porter des messages à mon humble niveau et essayer de faire bouger les lignes, en fait. Et ouais, ça a été ça, ma source de motivation.
1: D'accord. Donc, ça explique le ton, on va dire, pas forcément toujours militant, mais en tout cas contestataire. Manon, Lisa, c'est souvent quand vous n'êtes pas d'accord avec un truc que l'inspiration vient, on peut le dire comme
2: ma
1: ça.
2: Ma psy me dit que je suis en attitude réactionnelle.
1: On embrasse votre psy, parce que visiblement, vous allez bien, parce que je vois, vous souriez, vous êtes épanouie. Et en même temps, il y a encore suffisamment de colère en vous pour aller au charbon. Et
2: ça, oui, c'est bien. L'engagement, oui, ça c'est
1: ouais,
2: sûr.
1: Ouais, ouais, ouais, ça c'est top. Mais alors avant, ça veut dire avant de devenir maman, vous écriviez, mais peut-être de manière moins engagée. Vous chantiez déjà avant aussi ?
2: Oui, alors moi j'ai commencé la musique par la scène. J'ai eu un groupe de rock quand j'étais adolescente. Donc j'ai connu les voyages en van pour aller faire 20 minutes de première partie.
1: Ah là là.
2: Donc voilà, c'était trop bien cette période. Et puis de fil en aiguille, la vie a fait que j'ai été amenée à écrire pour d'autres artistes. Et j'ai fait ça pendant une période. J'ai adoré ce moment-là de ma vie, de me fondre dans l'univers et me mettre au service du répertoire d'autres artistes.
1: Il y en a qui vous ont particulièrement marqué ou
2: Je pense à... J'avais entendu dire que Céline Dion, donc il y a quelques années, cherchait des chansons pour son prochain album et j'ai envoyé une chanson un peu comme une bouteille à la mer. Et quelques jours plus tard, je reçois un coup de fil de sa manageuse française qui me dit Céline a écouté et elle aime bien, elle aimerait bien poser la chanson. Incroyable. Donc ça, c'était complètement fou, je ne m'y attendais pas. Et ça m'a donné l'occasion, par la suite sur ce même album, de mettre en musique deux textes de Grand Corps Malade. Ouais. Donc ça a fini avec trois chansons sur l'album de Céline. Donc ça, ouais, c'était un grand moment pour moi parce que je suis tellement fan depuis toujours.
1: Ah voilà. Et Manon Lisa est sans doute une des rares personnes en France à savoir qu'elle aura des places pour aller voir Céline Dion en concert à la Défense Arena, du coup. Alors, normalement, elle va vous inviter.
2: Alors, j'ai eu la chance d'être invitée, vous savez, à sa soirée au Trocadéro,
1: oui,
2: où elle a annoncé ses dates et tout. Donc, on m'a remis une petite enveloppe noire que j'ai ouverte et on m'a dit, nous avons le plaisir de vous inviter à une des dates de Céline Dion. Et on vous recontactera pour savoir quelle date. Et petit message à la prod, appelez-moi quand vous voulez pour savoir quelle date, parce que je ne sais toujours pas. Et voilà, trop hâte de savoir pour être sûre que c'est gravé dans le marbre. Et je sais que, enfin, pour énormément de personnes, la majeure partie des, enfin, c'est difficile d'avoir des places. Donc je pense à ces personnes qui ont galéré galèrent encore pour avoir des places. Et c'est très dur. Je sais que ça génère beaucoup de frustration. Donc voilà, je me sens vraiment chanceuse, quoi, et je mesure cette chance-là.
1: Ah ouais, mais voilà, c'est ça, avoir du talent. Il y a aussi des à côté fort sympathiques dont
2: c'est
1: plein.
2: Ils m'ont pas encore appelé.
1: Oui, non, mais si. On va en parler. On va en parler. On va dire, allez, où Manon Lisa? Manon, donc, d'abord votre groupe de rock, ensuite autrice de chansons ou compositrice d'ailleurs. À quel moment donc vous dites je vais quand même faire des choses solo? Est-ce que ça correspond au moment où vous êtes devenue maman, ce partage sur Instagram, etc., de vos chansons, ou est-ce que ça avait même commencé un petit peu avant?
2: Ça avait commencé un petit peu avant, pendant que j'écrivais encore pour d'autres artistes. Je pense que j'étais un petit peu arrivée à la fin de cette période-là. Ça m'animait peut-être un petit peu moins d'écrire pour d'autres. Et puis j'avais envie peut-être aussi de prendre la parole. Donc j'avais ouvert mon compte Instagram, mais c'était un petit peu anecdotique. Ouais. C'était à côté. Puis j'avais pas trop le temps en plus de faire de faire des vidéos pour mon compte Insta, c'était vraiment pas la prio. Et puis, comme je vous le disais tout à l'heure, en devenant maman, il se trouve que j'ai traversé une dépression du postpartum, qui m'a fait perdre vraiment mes repères. Je savais plus qui j'étais, où j'allais, et surtout est né en moi ce besoin, cette envie d'essayer d'être utile. Donc, et j'avais pas l'impression de l'être à travers mes textes, à travers mes chansons. Donc, je me suis dit, je vais faire autre chose, je vais arrêter la musique. Donc, en janvier 2025, j'ai dit à mes plus proches amis, que je voulais arrêter la musique. Et c'est ce que j'ai fait pendant quelques semaines, je pensais à ce que j'allais pouvoir faire d'utile en fait à l'autre. Je voulais être dans la matière, je voulais être utile. Je peux pas mieux dire que ça. Et puis quelques semaines se sont écoulées et je suis retombée sur une chanson de Youssoupha qui s'appelle Dieu est grande.
1: Sublime chanson pour sa fille.
2: Imani. Donc il s'adresse à sa fille. Et je me suis dit, tiens, est-ce qu'il n'y aurait pas une possibilité pour moi de m'adresser à mon fils et de lui dire comment, selon moi, il pourrait être un vrai allié pour les femmes, pour la cause féministe, et comment, je me suis posé la question, comment je peux l'aider à devenir un homme épanoui dans son masculin, avec tout ce que ça comporte et toute la rondeur aussi que ça peut avoir et l'authenticité que ça peut avoir sans être enfermé dans quelque chose de viriliste, etc. Comment j'allais l'éduquer. Et voilà, c'est ce qui a donné lieu à ma première réécriture que j'ai postée en mars 2025.
1: Un an plus tard, et des poussières, mais bon, soyons dingos et arrondissons, un an plus tard, il y a 1 milliard de vues à travers le monde pour votre travail, Manon. Vous êtes incontournable et vous préparez votre premier album à vous, solo, avec vos chansons. La première, c'est Le Petit Pêcheur. On va l'écouter si ça vous va.
2: Avec plaisir.
1: Exactement, Le Petit Pêcheur. Alors là encore, on a compris, Manon Lisa ne se met pas devant un micro pour ne rien dire. On est donc sur une ambiance conte, fable, philosophique. On peut
2: dire
1: ça comme ça.
2: Oui, c'est vrai, c'est inspiré d'une fable, oui, ouais. Absolument.
1: Et normalement, ça devrait vous plaire. Sauf si vous êtes très très capitaliste. Bisous.

0: était pas mal hein, sur cette plage au bord du port avec le petit pêcheur. Manon Lisa, ce petit pêcheur, donc, est le premier extrait de votre projet à vous. Perso, ça y est, vous sautez le pas. Comment a-t-il été accueilli par votre public? Vous avez une grande communauté, hein, près d'un million de personnes qui vous suivent, qui aiment vos réécritures. Comment ont-ils accueilli votre premier titre original?
1: Déjà, je voudrais vous remercier, Émilie, parce que vous avez été la première à passer le titre à la radio dans cette émission, me semble-t-il.
0: Et le jour où il est sorti, c'était en février.
1: Oui, c'est ça.
0: Ah oui, mais j'ai
1: donc,
0: trouvé ça génial.
1: Je voulais vous remercier déjà, merci de tout mon cœur. Je suis super touchée d'être ici avec vous ce soir, aussi pour cette raison-là. Donc merci beaucoup, ça compte beaucoup pour moi. En fait, suite à ma première réécriture dont je parlais tout à l'heure, je me suis reconnectée à cette joie d'écrire et ça m'a donné envie d'écrire plein d'autres, de faire d'autres réécritures sur plein de thèmes engagés, féministes, qui me tenaient à cœur et qui me permettaient de porter des messages importants pour moi. Et parmi toutes ces réécritures, il y a eu ce petit pêcheur qui est arrivé, qui est inspiré d'une fable que mon père me racontait quand j'étais enfant. Mon père, c'était un humaniste, c'était un instituteur qui enseignait sa vision du monde à ses élèves et qui m'a transmis aussi cette vision-là, qui est celle d'essayer parfois de faire un pas de côté par rapport à la société productiviste qu'on voudrait nous imposer à chaque instant et de pas forcément être... Il m'a enseigné de pas toujours être dans le faire et d'essayer de contacter l'être qui on est vraiment et parfois ça suffit de juste être soi et de pas être dans quelque chose qu'on fait forcément, voilà.
0: Ouais.
1: Et donc c'est de ça que parle cette chanson-là. Et cette chanson, elle a trouvé un écho assez rapidement sur les réseaux et un tel écho. Elle a même voyagé dans le monde.
0: Oui.
1: Et tout.
0: Hein.
1: Je sais que les personnes, qui sont pas forcément francophones, prennent plaisir à écouter cette chanson-là parce que je sais pas les sonorités françaises leur plaisent quoi sur cette chanson. Et donc je me suis dit, il faut absolument que je sorte cette chanson sur les plateformes de streaming et c'est ce que j'ai fait en février.
0: Voilà, il y en a une autre qui est sortie, qui s'appelle Seul Ensemble, on l'écoutera tout à l'heure. Mais là, donc, pour celles et ceux qui avaient raté les réécritures les plus emblématique de Manon Lisa, celle qui vous allez faire une manif dans votre cuisine. Je vous annonce, là, vous nous écoutez, vous êtes en train de dîner tranquillement. Ça part en manif.
2: Ok. Simple. Basique.
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0: basique. Réécriture d'Orelsan. Manon, Lisa, est-ce que vous pensez que les mots sont des armes?
1: Le mot arme, c'est vrai qu'il est, dur. Des armes.
0: Parce que les mots sont les armes des non-violents, alors.
1: D'accord, oui. Oui, ça me va. Je pense que les mots peuvent servir à faire passer des messages. En ça, oui, peut-être que c'est une forme de ça aide au combat, ouais. C'est clair.
0: Parce que c'est vrai que depuis tous ces chanteurs et ces chanteuses antimilitaristes qu'on adore des années 60, anti-guerre du Vietnam aux États-Unis, des Bob Dylan, des John Baez qui se battaient aussi contre la ségrégation, etc. La musique, elle a essayé de changer les choses. Je sais pas si elle a réussi à changer les choses, mais si les mots sont des armes ou les armes des non-violents, peut-être en tout cas ça fait évoluer les mentalités. J'imagine que c'est ce que vous espérez quand vous écrivez ce genre de texte.
1: Oui, clairement. Essayer de faire bouger les lignes à mon humble échelle. Je pense que l'art, d'une manière générale, c'est forcément un pas de côté. C'est ce que je disais tout à l'heure par rapport à la société productiviste. Donc, même si les choix des mots ne sont pas forcément engagés, ce qui n'est pas mon cas, moi, c'est vrai que mes thèmes sont engagés. Mais rien que le fait de faire de l'art, peu importe la forme exacte ou d'en écouter ou d'aller à un spectacle, c'est déjà en fait convoquer en soi une rébellion finalement.
0: Manon, Lisa, réécrit le bilan, ça va vous faire plaisir. Il y a quelques jours, on était avec les Nègres Marrons.

0: Manon, Lisa, cette réécriture du bilan, je l'ai déjà dit tout à l'heure, mais quelle plume, bon sang, c'est percutant, à chaque fois ça tape juste, vous n'êtes pas donneuse de leçons, c'est ça qui est cette ligne toute fine sur laquelle vous marchez, mais avec brio, c'est-à-dire que vous faites passer des messages, mais on se dit pas, ah ça y est, on va encore se faire engueuler par Manon, Lisa. Enfin,
1: non, j'essaie de pas faire ça du tout.
0: C'est fort. Expliquez-moi comment vous les fabriquez, ces réécritures-là.
1: Bah en fait, je pense que je repense à ce que vous me disiez tout à l'heure. Est-ce que les mots sont des armes ? Je pense qu'en fait, les mots, c'est des ponts. Ça sert à aller chercher l'autre, finalement. Ça sert à créer du lien. Parfois, les réécritures que je fais peuvent soit générer... je sais pas moi, du mécontentement en face, ou en tout cas une réaction. Parfois ça émeut, parfois oui, ça fait réagir. Et je pense que c'est ça que je cherche, parce que ça peut créer une discussion, ouvrir le dialogue, c'est ça qui est important.
0: Mais c'est super intéressant ce que vous êtes en train de me dire. Ça veut dire qu'en fait, c'est pas pour moi que vous écrivez. Parce que moi, je suis d'accord avec vous. Donc évidemment, je suis du tout cuit. En fait, vous n'avez pas peur que des oreilles pas habituées à ce genre de discours tombent sur vos chansons. En fait, ça vous ferait même plaisir.
1: Bien sûr, je pense que c'est important d'aller chercher des oreilles qui sont pas d'accord avec
0: Quel
1: soi.
0: Quel courage ! Oui, oui, bah bravo. Moi, je supporte pas, mais je vous admire pour ça.
1: Après, ouais. Je suis pas mécontente non plus de me sentir soutenue par des oreilles qui sont d'accord avec moi. Et j'ai l'impression aussi de porter la voix de dans la chanson qu'on vient d'entendre, la réécriture qu'on vient d'entendre
0: des militantes,
1: beaucoup de militantes. Voilà, ouais. Ça, oui, ça me parle aussi. Je suis très contente en fait de faire partie de la lutte.
0: C'est beau. Manon Lisa est l'invitée de Décibel. On va faire une micro pause. Enfin, nous, on part en manif, mais on revient. À tout de suite.
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0: En réécoutant vos réécritures, Manon Lisa, vous qui cartonnez sur les réseaux avec ces chansons qui font une petite minute, on va dire, et sur des instrumentaux qu'on connaît, des instrumentaux extrêmement tubesques, on se dit qu'en fait, tous ces textes, ils pourraient être dans votre album. Peut-être il faudrait composer des musiques originales pour vous, mais ça aussi, vous savez faire. Est-ce que ça va être le cas ? Est-ce que sur votre premier album, qui est en préparation en ce moment, on va retrouver certains de vos textes, ces fameuses réécritures qui vous ont rendu célèbre sur les réseaux?
1: Je compte sortir un EP de ces réécritures-là, de certaines de ces réécritures. Ça va sortir en septembre.
0: Okay.
1: Et après, première moitié de l'année 2027, merci. et ben là, ce sera un album de chansons originales.
0: Et là, on retrouvera Le Petit Pêcheur, par exemple.
1: Oui, absolument.
0: Voilà. Ah oui, non, parce qu'on adore Le Petit Pêcheur. Alors, si je peux lever le doigt et dire, s'il vous plaît, madame, sur l'EP, c'est possible de mettre bye-bye ?

0: le tien. Et ce sera déjà bien.
1: Bye bye. Alors, être aussi efficace et faire passer les messages en une minute, on se dit, du coup, pour vous, le format 3 minutes, le format chanson, c'est l'autoroute? Ou est-ce que c'est des exercices différents?
2: Je pense que ça... Non, j'ai l'habitude aussi d'écrire des chansons au format 3 ouais. minutes. Je pense que j'ai trouvé que le plus difficile, c'était de dire plein de choses en une minute.
1: Ouais.
2: Après, faire des... Ça va bien se passer, c'est ça que je veux dire. Je vais réussir à faire des chansons.
1: C'est en train de se passer?
2: Je suis en studio, ouais. Je suis tout le temps en studio, de toute manière. Donc ouais, je suis en train okay. de faire cet album-là.
1: Et est-ce que vous faites cavalière seule? Ou est-ce que vous avez une équipe avec vous? Est-ce que vous avez eu envie de travailler avec des compositeurs, des compositrices, producteurs, productrices? Et ça ressemble à quoi l'équipe de Manon Lisa, premier album pour 2027?
2: On est deux. Avec mon binôme de cœur de toujours qui s'appelle Silvio Lisbonne. Et on est en train de composer ensemble l'album. Donc je pars de textes et puis ensemble on les ajuste et puis on fait tous les arrangements ensemble aussi.
1: Ouais. Et est-ce que vous avez envie d'être très très proche de l'actualité, de vos combats, de votre féminisme, de votre militantisme, ou est-ce que vous vous autorisez aussi à parler d'autres choses?
2: Alors l'actualité telle qu'elle est, telle qu'elle va être les prochains mois, je ne doute pas qu'elle va me donner des choses à dire. Je vais pas manquer de sujets. Et aussi je vais continuer de décrire sur des thèmes un peu plus intimes, intimistes, parce que j'aime ces chansons-là aussi. J'ai l'impression que plus on touche à l'intime, plus ça vient toucher l'universel. Je sais pas, je pense à ma chanson Violette qui parle de PMA, de ce combat-là, de ces personnes qui sont en attente d'être enceintes. Voilà, pour être passée par ce combat-là, par ce parcours. Je trouve que j'en ai fait une chanson et, ouais. et je parle de quelque chose de très intime et j'ai senti que lorsque je l'ai sorti, ça a touché les gens. Donc non, je vais continuer à faire ce type de chanson, ouais.
1: Ouais, et puis il y a le fameux Petit Pêcheur, évidemment, qui est aussi une preuve que, sans parler d'actu brûlante, cette fable qui est sans doute millénaire, hein, je sais pas de quand
2: l'Antiquité,
1: elle date,
2: il me semble.
1: Ouais, voilà. Elle peut s'appliquer à toutes et à tous et tout le temps.
0: C'est l'histoire.

0: au calme.
1: Il y a un petit côté philo en fait aussi. Vous aimiez la philo au lycée?
2: J'aimais la philo, mais j'aimais pas ma prof.
1: Pas de bol.
2: Qui ne m'aimait pas non plus. Donc ça s'est pas aussi bien passé que ça aurait pu se passer. J'aimais bien sur le papier, mais elle, je sais pas, j'aimais pas trop. Mais c'est pas grave, ça arrive. Non, on peut pas aimer tout le monde.
1: C'est vrai. C'est vrai. Et qu'est-ce qui vous nourrit alors? Parce qu'on a bien compris que ce qui vous inspirait, voilà, c'était des choses vraiment qui vous tenaient à cœur. Mais qu'est-ce qui vous nourrit, surtout que vous avez l'air d'être une éponge à ce qui se passe autour de nous et que ce qui se passe n'est pas extrêmement réjouissant. J'en veux pour preuve encore cette semaine et toutes ces militantes féministes qui ont voulu aller manifester sous les fenêtres du ministre de la Justice qui les a envoyées de l'autre côté de la Seine, parce que c'était c'était embêtant, toutes ces femmes qui crient comme ça sous ces fenêtres pour demander justice. Donc l'actualité, elle est dure. Est-ce que vous avez des endroits pour vous nourrir? Vous parliez de votre amour de l'art tout à l'heure. Est-ce que c'est les bouquins? Est-ce que c'est les chansons d'autres artistes? Les films? Qu'est-ce qui vous nourrit?
2: Tout me nourrit. Ouais. La vie de tous les jours, être avec mon fils, ça me ressource énormément. Ouais. J'aime la peinture. Ça me nourrit. Ça nourrit vraiment mon âme. Ça me ressource beaucoup. La nature aussi. J'aime marcher en montagne. J'aime la mer. Voilà.
1: Donc il y aura un peu peut-être tout ça aussi dans l'album.
2: Peut-être que ça va induire le côté poétique de l'album, mais ouais, les mots et la forme et les textes seront engagés. Ça dira quelque chose de précis à chaque fois. Voilà.
1: Dans le refrain du Petit Pêcheur aussi, on vous entend chanter, alors que jusqu'à présent, on vous a beaucoup entendu, je sais pas comment définir, slammer, rapper, parce que vous avez quand même un flow de rappeuse.
2: C'est gentil.
1: Et là encore, j'essaye de gratter des infos, hein, sur 2027, mais vous pouvez m'envoyer balader, mais là, vous allez chanter à plein poumon ou vous allez garder ce format-là qui vous va hyper bien, évidemment.
2: Ça va rester du slam avec des refrains chantés, mais chanter à plein poumon, ce n'est pas dans mon ADN vocal, disons, mais ça restera doux dans la forme et je l'espère impactant dans le fond.
1: Elle s'appelle Manon Lisa. Une première date de concert a été annoncée. Vous serez Manon le 10 novembre à Paris, aux Étoiles.
2: Oui, on a annoncé ça il y a une semaine et c'est déjà quasiment complet. J'ai été hyper surprise et heureuse. Oh. Donc c'est trop bien. Je suis très heureuse.
1: C'est comme pour Céline, il faut rajouter des dates, Manon.
2: On va voir ça, ce serait trop bien.
1: Allez, 10 novembre aux Étoiles, Manon Lisa. Je parlais tout à l'heure de la chanson Seul Ensemble, qui est la plus récente en fait, hein, la dernière sortie. Hein. Oui, c'est ça, c'est la petite sœur du Petit Pêcheur. Alors on se dit au revoir en l'écoutant et en vous souhaitant une belle et longue route.
2: Merci beaucoup Émilie, merci d'avoir reçu.
1: Merci, à bientôt. À Manon bientôt. Lisa était dans Décibels.
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1: Elle s'appelle Manon Lisa. Je vous recommande évidemment de vous abonner à son compte Instagram parce que vous avez un paquet de petites chansons comme ça d'une minute à rattraper si vous ne la connaissiez pas encore. Et puis donc la bonne nouvelle, c'est un EP, un mini-album à la rentrée et un album, un vrai, en 2027.
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1: Et tiens, voilà aussi une chanteuse engagée. On l'a vu cette semaine au premier rang de la manif parisienne qui demandait à la justice d'arrêter de classer sans suite les plaintes pour viol des femmes et des enfants. Lio a aussi annoncé, ça c'était il y a quelques semaines, mais voilà, je vous en parle ce soir, j'aurais pu en parler il y a quelques semaines, elle a annoncé une tournée, sa première depuis longtemps d'ailleurs. Bah oui, Lio, elle a fait beaucoup de galas, elle a aussi participé à quelques plateaux de festivals, vous savez, un petit peu nostalgique, années 80, etc. Là, c'est sa tournée à elle, c'est une drôle de bonnes nouvelles. Ça va commencer le 14 décembre à Lille, au théâtre Sébastopol. Lio qui sera aussi le 17 décembre à Paris, à l'Olympia. Et puis, en 2027, elle jouera à Montpellier, Aix-en-Provence, au Palais des Congrès du Futuroscope, Poitiers, rendez-vous aussi à Nantes, rendez-vous à Saint-Grégoire, pas très loin de Rennes, et puis Bordeaux, et puis Toulouse, et puis Biarritz, et Lyon, et Bourges, et Metz, et Dole. Dites donc, ça n'arrête plus. Il y aura aussi Strasbourg, il y aura aussi Guy Pavard en Bretagne, Arras, Amiens et Reims. Une belle tournée partout en France pour Lio en 2026-2027. Les billetteries sont ouvertes. Tardez pas si vous voulez pas la rater, parce que je crois qu'il y a plein de gens qui ont très envie de la voir sur scène. Et tiens, moi j'avais envie de réécouter une chanson de Lio qui est incroyable et dont le clip est un véritable petit film. Si vous ne l'aviez pas vu dans les années 80, il va falloir rattraper ça. Ça s'appelle « Fallait pas commencer ». Et même les paroles, hein, c'est un vrai film. Il se passe des trucs, il y a des rebondissements. Et je crois pas que ça finisse très très bien pour le gars à la fin.

0: Modèle, quatrième album de Lio à 40 ans. Ah oui, il est sorti en 1986. Et dessus, il y a cette chanson incroyable. Fallait pas commencer. Aussi, les brunes comptent pas pour des prunes. Ou encore, je casse tout ce que je touche. C'est un grand album de Lio. Et je suis sûre qu'il y en aura de larges extraits sur sa tournée qui commence donc cet automne.
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0: Mais dites donc, il est 9h moins 20, il est grand temps de jouer au Blind Test. Je vous présente nos candidates du soir pour jouer avec nous. Il y a... Oh, tiens, Elisabeth, ça faisait longtemps.
2: Coucou, coucou, Émilie chérie, Émilie Jolie de 1977.
0: Ah oui, c'est vrai, Émilie Jolie, c'était en 1977, mais non.
2: Oui, c'est la date de ma fille Magali.
0: Ah, ça faisait longtemps qu'on n'avait pas parlé de ta fille, Elisabeth, j'aime bien. Elisabeth, je l'adore. Mais non, Émilie Jolie, c'est pas en 77.
3: Si, c'est l'année de ma naissance.
0: C'est vrai.
2: Si, c'est vrai, je t'assure.
0: C'est pas 79. Bon.
2: Oh, bah alors, à deux ans près, alors.
0: Oui, voilà. Et Muriel est là, coucou Muriel.
4: Coucou.
0: Comment ça va?
4: Ça va.
0: Bon, je suis ravie de jouer avec vous, mesdames.
4: Très bavarde, alors. Bon, je vais essayer.
2: Oui.
0: Elisabeth, c'est notre habituée du Blind Test, c'est notre rayon de soleil.
4: Oui.
0: Mais en fait, il y a des fois, on se dit, elle appelle pas pour jouer, elle appelle pour discuter comme à l'arrêt de bus. Tu vois, on est là, on est assise, le bus arrive dans 10 minutes. Eh ben, on papote. Eh ben, voilà. Alors, du coup, Elisabeth, franchement, depuis les débuts de Décibel, on sait toute sa vie. On connaît sa fille Magali, évidemment.
4: Oui.
0: Elisabeth, et ton mari aussi.
2: Alors, le mari est décédé il y a 4 ans.
0: Oh, pardon, Elisabeth. Alors, non. Mais attends, mais c'est qui le monsieur dont tu me parles? T'as un amoureux, alors?
2: Eh bien, si j'en avais un, il m'a laissé tomber comme une grosse donc il y a un an et demi.
0: Oh.
2: Donc, non.
0: Ah, mais lui, on le déteste. On va lui envoyer la chanson de Lio.
2: Et en plus, tu sais pas que c'est son anniversaire demain?
0: À ton mari qui est plus là ou à ton amoureux
2: non,
0: qui t'a largué?
2: À la personne, Maxime. Ah. Qui
0: Maxime.
2: M'a laissé tomber sans me donner d'explication.
0: Attends, voilà, c'est un truc de fou. Elisabeth, je te raconte un truc. Mon amoureux du CE1, il s'appelait Maxime, il était extrêmement cruel. Est-ce qu'il n'y a pas un problème avec ce prénom?
2: Alors, exactement, il n'est pas du tout facile.
0: Ah, voilà.
2: Il a un caractère difficile. Et pourtant, on s'entendait bien sur tous les points de vue. Et je veux te dire, très danse, puisque j'aime la danse, tu le sais.
0: Ah.
2: Et on s'entendait très, très, très bien tous les deux. Et puis sur tous les sujets.
0: Mais alors, attends, je vérifie avec Muriel si elle a croisé un Maxime sur son parcours. Muriel, qu'est-ce qu'on pense des Maximes?
3: Alors moi, j'en ai pas connu du tout.
0: Non. Oh, moi, il était beau. Alors bon, j'étais en CE1, vous me direz. Mais c'était le fils du coiffeur. Et alors, il avait des beaux cheveux bruns bouclés.
3: Il avait forcément une belle
0: Il était incroyable. Et il était magnifique.
3: Allez, on va jouer.
0: Oui, t'as raison. On va jouer. Bon, Elisabeth, on va te trouver un amoureux. Oui. T'es toujours dans le coin de Saint-Étienne.
2: Ah ben non, Elisabeth, je suis dans le Doubs à Mandeure.
0: Ah, pardon.
2: Sochaux, Montbéliard.
0: Ah mais oui, Montbéliard, excuse-moi, je me suis trompée. Bon, alors,
2: Sochaux,
0: on cherche un gars sympa autour de Montbéliard qui ne s'appelle pas Maxime.
2: Oui.
0: On est désolé, mais chat est chaudé, craint l'eau froide.
2: Oui.
0: Éventuellement, si vous vous appelez Maxence, ça passera.
2: Oui.
0: Mais les Maximes, vraiment, abstenez-vous. Et vous appelez donc Alexandra au standard qui fera un casting pour Elisabeth. Je pense qu'il faut qu'on fasse une présélection. Non, il faut qu'on fasse une présélection, Elisabeth. Tu ne sais pas les choisir. Les bons hommes. Ah, Muriel aussi. Ah, tu cherches dans quelle région, Muriel?
4: Moi, je suis en Touraine.
0: En Touraine. Bon, voilà. Et on a un critère, on a un petit truc.
4: Alors, moi, qu'il ait de l'humour et puis que surtout qu'il soit gentil et bienveillant.
0: Alors, ça va le faire aussi. Donc, messieurs, vous vous reconnaissez? Ou mesdames, vous reconnaissez votre frère, votre voisin, votre collègue sympathique? Appelez le standard 0810 055 056 parce qu'on cherche des gars sympas pour Muriel et Elisabeth quand même, pour pas passer les vacances en célibataire. Voilà.
2: C'est sympa comme tout. Alors
0: écoute,
2: là, si vraiment on a des appels, moi, je te fais un cadeau.
0: Mais bien sûr, vous allez avoir des appels. Qu'est-ce que vous croyez? Vous êtes des meufs en or. Après, il va falloir choisir.
2: Merci.
0: Donc c'est pour ça, Alexandra va faire une petite présélection, parce que je ne vous fais pas confiance là sur le choix des hommes, Muriel et Elisabeth. Donc, on va faire une petite présélection, un écrémage, comme on dit dans les magasins de lait. Et... Et ensuite, on vous enverra des profils. Voilà. Ceci dit, effectivement, il faut qu'on joue au blind test. Ça tombe très bien en plus, puisque le thème du blind test ce soir, c'est la chance. Alors, est-ce que vous allez avoir de la chance, mes petites dames? De toute façon, vous avez gagné, vous l'avez compris. Quand on participe au blind test, on gagne automatiquement un bouquin sur Jim Morrison, le chanteur des Doors, et c'est quelques mois qu'il a passé à Paris, et un autre sur Radiohead et le chanteur Thom Yorke.
2: Voilà. Ah, j'adore ce groupe, c'est génial.
0: Voilà, donc ça, c'est les cadeaux de ce soir. Muriel, elle est très Radiohead, et Elisabeth, elle est plus The Doors, donc c'est parfait.
2: Oui. Tout à fait, oui, c'est très bien. Bien choisi. Bon choix. Alors, allons-y.
0: Allons-y. Première chanson qui parle de chance. Dites-moi, les filles, qui chante ça? Et n'oubliez pas de me donner votre prénom avant de donner la réponse. Sinon, c'est de la triche. Et après, je m'emmène les pinceaux.
2: Muriel.
0: Muriel.
2: Goldman.
0: Oui.

0: France, Jean-Jacques Goldman. Premier point pour Muriel. On continue. Bon, ça, c'est pas sa chanson la plus connue, mais quand vous allez entendre sa voix à ce chanteur...
1: Alors, je dirais, c'est pas Elisabeth, c'est pas
0: Elisabeth.
1: Elvis Presley,
0: non? C'est un Français.
1: Oui, non,
0: enfin, oui. Muriel,
1: oui.
0: Comment, Muriel?
1: Johnny.
0: Oui, c'est Johnny.

0: Chance de Johnny Hallyday.
1: Je ne la connais pas.
0: Oh bah oui. Mais c'est normal, Elisabeth, c'est vraiment pas une de ses plus connues. C'était, tu sais, au début des années 60,
1: oui,
0: je pense.
1: Pas vraiment, hein. Non, pas du tout.
0: Ouais, non, c'est 62 ou 63. Et en fait, c'est quand Johnny chantait principalement des adaptations de tubes américains
1: ou anglais.
0: Voilà, exactement.
1: Oui, c'est ça.
0: Exactement.
1: Comme beaucoup d'autres chanteurs aussi. Hein.
0: C'est vrai, tu as raison. Oui. Après, ils se sont mis à faire leur propre chanson.
1: Oui, Claude François, Franck Alamand, oui, et d'autres, très bien d'autres.
0: Et plein d'autres. Bah tiens, je te mets un point pour Clo-Clo, un point pour Franck Alamand.
1: Tu sais que je l'ai vu à Valentinier, hein, Franck Alamand.
0: Ah.
1: J'ai trois dédicaces de lui.
0: Trois ?
1: À la foire de Valentinier.
0: Mais quelle gourmande !
1: Ah, oui.
0: Pourquoi t'en as demandé trois ?
1: Eh ben écoute, parce que le premier, je l'ai vu en 1963 à la foire de Valentinier, et mon papa, qui était comme moi très fan des chanteurs et des autographes, nous sommes allés dans ses loges, dans sa loge.
0: Madame.
1: Il a bu du whisky avec mon papa.
0: Oh.
1: Et on a eu, en 1963, donc j'avais 10 ans exactement, et on a eu des autographes signés pour ma sœur Maryse qui est décédée maintenant, et pour moi en couleur, habillée en jaune et rouge, si je me souviens bien.
0: Trop
1: et
0: beau.
1: Il a donné une baguette de son batteur à mon papa.
0: Ah, oh, très beau souvenir, Franck Alamand.
1: Oui.
0: Ben voilà,
1: oui.
0: Donc je te mets un point pour Franck Alamand.
1: Ah,
0: et comme ça, on est à égalité de partout, Elisabeth et Muriel. Et comme le suspense est à son comble, je vous propose de passer la dernière chanson du Blind Test. Après Jean-Jacques Goldman et Johnny Hallyday, qui chante la chance? Vous allez me le dire, mesdames.
2: Muriel.
0: Gainsbourg. Ouais.
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0: Chanson triste et nécessaire de Serge Gainsbourg, les enfants de la chance. Et Muriel qui était
1: alors,
0: une machine ce soir.
1: Muriel. Hein.
0: Ah bah oui,
1: très
0: ce soir.
1: Bien, très bien joué, Muriel.
0: C'est
1: alors,
0: vrai.
1: J'écoute de la musique tout le temps. J'adore ça. Alors bon.
0: Oh, ben là vraiment, Muriel était imbattable, inarrêtable.
1: Ouais, alors moi j'écoute aussi, mais là tu vois, ça m'est pas revenu. Puis comme tu m'as dit, Émilie, tu n'as peut-être pas tort. Le troisième trimestre, en fait, du trimestre.
0: On se relâche au troisième trimestre. Attention,
1: exactement.
0: Le conseil de classe est la semaine prochaine, Elisabeth. Attention.
1: Tu me mettras un 10 sur 10 ou un 20 sur 20 quand même.
0: Évidemment. Évidemment, compte sur moi. 10 sur 10, 20 sur 20, et on passe tous en classe supérieure. Muriel et Elisabeth, diplômées de Décibel. Et pour la chance, il y a quand même la chanson de Daft Punk, Get Lucky. Daft Punk qui savent s'entourer, puisque c'est Pharrell Williams qui chante, et Nile Rodgers de Chic qui joue de la guitare. Et de la chance, donc on en a Get Lucky sur ici.

0: je vous vois chez vous danser comme des petits fous. Joli déhanché, mesdames, messieurs. Et merci d'avoir choisi ici pour passer votre mercredi soir. Daft Punk était dans vos oreilles.
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0: Il est l'un des meilleurs auteurs français. C'est aussi un super guitariste et un chanteur à la voix de velours. Jean Felzine, officier jusqu'à présent dans le groupe Mustang, parfois. Avec son ex, Joe Wedding, ils avaient un duo, Joe Wedding et Jean Felzine. Et puis, il sortait aussi des trucs en solo. Bon, là, il a annoncé la vraie fin du groupe Mustang. C'est donc en solo qu'il nous revient, Jean Felzine. Son album Cinéma Permanent sortira le 18 septembre prochain. On a un premier extrait qui s'appelle Je sais, mais qui, je pense, va vous plaire parce qu'il fait un genre de bilan de ses premières années d'artiste, tous les endroits où il est passé, ce qu'il a semé et récolté, ou pas, Jean Felzine.

0: s'appelle Jean Felzin avec un Z et il sera en concert après-demain à Paris au Pop-Up. Rendez-vous le 20 juin à Marseille et à Toulon. Ouais, deux concerts le même jour. Et puis à Angers au Chabada le 3 octobre. Le nouvel album solo de Jean Felzin, Cinéma Permanent, sortira le 18 septembre.
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0: C'est l'anniversaire de la mort de Ray Charles qui nous a quittés il y a 22 ans, le 10 juin 2004. Ray Charles, son surnom, c'était Genius, le génie. Et tout est dans le surnom et dans cette chanson, Hit the Road Jack.

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3: Bonjour la France, j'espère que tu vas bien. La France, même si ça s'est un petit peu refroidi et qu'on a que l'impression que c'est l'automne, s'il te plaît. Comment ça va Éric Bastien ? Ouais, c'est ça.
4: Il paraît qu'il y a un dôme de chaleur, enfin un dôme. En tous les cas, il va faire chaud ce week-end.
3: Ah bah...
4: Ça remonte.
3: Eh bah on espère.
4: 30 degrés, on va dire.
3: Alors, je vous rappelle que toute la semaine, nos candidats s'affrontent pour se sélectionner pour la finale de vendredi. Je vous rappelle les petits cadeaux, les petits amis. Alors, le premier prix, c'est un séjour pour deux personnes à l'occasion de la 65e édition du Mondial La Marseillaise à Pétanque. Alors, vous allez partir à Marseille. Vous avez deux nuits à l'élégant hôtel Villa M de Marseille. C'est un petit 4 étoiles, c'est pas mal. Vous aurez plein de cadeaux, hein, des jeux de triplets, des sacs, des polos. Surtout 100€ de carburant pour rejoindre Marseille. Et si vous ne gagnez pas ça, vous gagnez quoi, mon petit chou ?
4: Marseille, bébé, Valérie, tu le sais. Marseille, bébé, Joe Blanfort.
3: Tu le sais, bah oui.
4: Malongo, bébé, bah oui. Joe Malongo, originaire de Marseille, bien sûr.
3: Bien sûr.
4: Qui a installé ses bureaux dans les Calanques. Depuis Cassis, comme ça, il fabrique son café.
3: Ah oui.
4: Et chaque jour, 32 dosettes sortent de l'usine, 6 verres en verre.
3: Ah évidemment. Ouais,
4: rien
3: d'accord.
4: Pour vous, c'est le cadeau à gagner vendredi pour les perdants, donc il n'y a jamais de perdants.
3: Ok, et eh ben écoutez, ce qu'on va faire, c'est qu'on va accueillir nos deux candidats du jour, Loïc et Claudine. Bonjour les amis.
4: Bonjour.
5: Bonjour.
6: Bonjour.
3: Alors, comment ça va ?
5: Ça va pas trop mal.
3: Alors, Loïc, tu joues avec ICI Touraine.
5: Voilà, tout à fait.
3: Tu as 67 ans.
5: Voilà.
3: Tu habites à Saint-Laurent en Gâtine.
5: Oui, tout à fait.
3: T'es un petit gâté, mon gâté.
5: Comment ?
3: T'es un gâté, donc.
5: Ah, je suis un gâté, oui, je suis un gâtiné, ouais.
3: T'es un gâtiné, néné. Alors, tu es marié avec Armel et... Vous avez un enfant qui est un ours, hein, qui est Mayana, oui. Terre-Neuve.
4: Ah oui.
5: Voilà.
3: Bah voilà. Alors, combien elle pèse ? Parce que c'est gros les Terre-Neuve. Hein.
5: 75 kilos.
3: Bien sûr.
4: Bah, c'est bon poids.
3: C'est...
5: Pardon. Oh, ça m'étonnerait.
3: Voilà.
4: Oh, le salon.
3: Merci, oh, merci.
4: Dis donc, ouais.
3: Bah dis donc, Loïc, il a raison. Ouais. Tout le monde sait que...
4: De toute façon, on va se faire une pesée tous les matins.
3: Voilà, on va faire une pesée. Alors, tout le monde t'appelle Lolo, bien évidemment.
5: Ouais. Ouais. Et toi, tu m'appelles même Lolo Lilic.
3: Ah bah, Lolo Lilic.
5: Tu t'en rappelles pas, il y a un an et demi ?
3: Eh ben non, je me rappelle pas, je suis vieille, j'ai perdu la tête. Mais où, comment, pourquoi, raconte.
5: Eh ben, tout simplement, c'était la première émission de ce nouveau jeu au taquet.
4: Non.
3: Oh là là, Lolo Lilic.
4: T'as fait la première émission.
3: Oui. Mon Dieu.
5: La cocotte Staube.
3: Oh mais oui.
4: C'est la toute première semaine.
3: Oh là là. Mais comment ça va, mon petit Lolo Lilic?
5: Écoute, ça va pas trop mal.
3: Bon, alors t'es retraité et t'étais conducteur de tram à Tours, c'est ça?
5: Oui, c'est ça, oui, oh, tout à fait.
3: Pop. Et alors, c'était bien, le tram? Comment c'est, le tram?
5: Ah oui, je préférais le tram qu'au bus.
3: Ah ouais? C'est plus sympa?
5: Ouais, Bah oui, parce que on est en sécurité dans la cabine.
3: Ah oui, c'est vrai.
5: Parce que maintenant, dans les bus, c'est chaud.
3: Oui, c'est vrai, c'est pas faux. Ah. Mais alors, t'as pas fait que ça, parce que t'as eu plein de métiers, toi. Hein. T'as fait un CAP de menuiserie, t'as fait les compagnons du devoir à Marseille, donc tu connais Marseille.
5: Ah bah oui.
3: Et voilà. T'as été routier, t'as travaillé le béton, du don. T'as fait beaucoup de choses quand même, hein.
5: Ah bah oui, il faut se divertir dans la vie, hein.
3: Bah oui. D'ailleurs, dis donc, t'as tellement bien travaillé dans les compagnons du devoir qu'il paraît que tu bricoles

0: Pas mal.
1: Oui, bah, je bricolais, on va dire. Oui. Hein, maintenant, j'ai élevé le pied. Hein.
0: Ouais. Oui, hein. Mais enfin, t'as fabriqué quand même des armoires, t'as fabriqué un portail, tout ce qui touche au bois.
1: Ah oui, oui, ah, bah, tout ce qui touche au bois. Même un casse-tête chinois.
0: Oh, oh. Bah, parce qu'en plus, Loïc, quand il était petit, voulait être menuisier. Voilà.
1: Ouais, ouais, ouais.
0: Et
1: voilà. Tout à fait.
0: Très beau métier, menuisier, hein, c'est magnifique.
1: Ah bah.
0: Hein,
1: on travaille pas un être vivant, non.
0: Bon, c'est...
1: Le bois est vivant.
0: Ah ouais, c'est magnifique le bois.
1: Et moi, ça bouge tout le temps.
0: Eh ben ça c'est bien. Alors tu vas me marquer tout de suite le premier point avec la première question, vrai ou faux, avec une petite chanson, tiens.
2: Touche pas ma coiffure, elle est magnifique.
0: Alors, on va parler de coiffure.
1: Coiffure.
0: Ouais. Il paraît qu'en ce moment, hein, il y a un coiffeur toulousain qui fait le buzz sur les réseaux parce qu'il ressemble à Gilles Lelouch. Alors, est-ce que c'est vrai qu'actuellement, il y a un coiffeur toulousain qui fait le buzz sur les réseaux parce qu'il ressemble à Gilles Lelouch? Vrai ou faux? Top chrono, 5 secondes.
1: Écoute, Valou, je vais dire vrai.
0: Alors, c'est non, c'est faux parce qu'en fait, il ressemble à Pierre Ninet.
3: Mais alors, comme deux gouttes
0: comme
3: d'eau.
0: Comme deux gouttes d'eau, tire à voir.
3: Génial.
0: Et oui, et vraiment, on dirait que c'est Pierre Ninet. Tout le monde a pensé que c'était Pierre Ninet qui faisait une blague.
3: C'est fou, ça.
0: C'est pas grave, il y aura d'autres questions.
3: C'est dingue, Loïc, la casserole stove, la boucle est bouclée. C'est la première émission.
0: Oh là là.
3: C'est fou, ça. Claudine est avec nous, avec ici Sud-Lorraine. Claudine qui a 69 ans, qui habite à Frouard, dans Meurthe-et-Moselle. Comment on appelle les habitants de Frouard, Claudine?
4: Les Froardaises.
3: Claudine, qui a deux enfants, Céline et Guillaume, je ne me suis pas trompé dans les prénoms?
4: Non, pas du tout.
3: Ouais. Et tu les as eu jeunes, tes enfants, toi, Claudine?
4: Très jeune.
3: Et oui, parce que...
4: Pas très jeune.
3: Bah, je vois que Céline a 47 ans, donc t'avais quoi, 20 ans, 21 ans, quelque chose comme ça?
4: 22. Quand
3: ouais, 22. C'est ça, 22. Ah, voilà. Bon, et j'imagine que...
4: C'est-à-dire, ma maman, elle m'a eu assez tardivement, donc voilà.
3: Ah, t'as fait l'inverse, quoi.
4: C'est pas toujours évident.
3: Bah, alors j'imagine que Guillaume et Céline t'ont laissé des petits-enfants, il y en a combien?
4: Trois petits-enfants.
3: Oh, voilà. Comment ils s'appellent? On va les citer.
4: Un petit Louis qui a 17 ans, une petite Noémie qui a 14 ans et une petite Alice qui a 11 ans.
3: Oui, donc on est sur de l'ado et puis une toute plus jeune, quoi, voilà, avec Alice.
4: Voilà.
3: Alors toi aussi, t'as un petit chien que t'as décidé d'appeler comme un moteur de recherche. Comment il s'appelle?
4: Voilà, Yaou.
3: Yaou. C'est rigolo.
4: Yaou.
3: Mais pourquoi
4: un
3: Yaou
4: petit, un petit... Bah, parce qu'on cherchait, en fait, c'est mon petit neveu qui m'a, mon neveu, puisque maintenant il est grand, et voilà, notre petit voisin avait un petit chien qui s'appelait Google, donc on l'a appelé Yaou.
3: Excellent. Tu es retraitée, Claudine, mais tu continues à travailler, et j'apprends que tu te lèves tous les jours à 2h du matin, mais pour faire quoi?
4: Pour distribuer le journal quotidien, l'Est républicain.
3: Mais c'est génial. Voilà. Tous les jours, 2h du matin, tu te lèves pour aller distribuer le journal. Mais quelle force incroyable. Alors que tu pourrais être tranquille à la maison.
4: Ça n'est pas très chaud, hein.
3: Bah oui, mais...
4: 9 degrés,
3: Mais oui, mais tu pourrais être tranquille chez toi. Bah oui, tu te lèves à 2h. Franchement, Claudine, t'as été une championne. Ça fait plaisir. T'as été fonctionnaire de justice toute ta carrière. Et on parlait de coiffure. Tu voulais être coiffeuse.
5: Le coiffeur, je suis allé.
4: Voilà.
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3: Claudine, bienvenue dans l'aventure. On va jouer avec un tout premier point qui arrive à présent. Et un extrait, écoute bien.
6: Skippy.
3: On se souvient tous. En Australie, Claudine, il y a deux fois plus de kangourous que d'habitants. En Australie, il y aurait deux fois plus de kangourous que d'habitants. 5 secondes, top chrono, vrai ou faux? Allez, Claudine.
4: Allez, je dirais vrai.
3: Ah, bah, t'as raison. Oui, c'est vrai. La population de kangourous, c'est fou. 50 millions d'animaux pour 25 millions d'habitants. Comme quoi, ça se multiplie, hein, les kangourous.
0: Comme quoi, si tu emmerdes trop les kangourous, eh ben, t'es pas dans
3: le... Ils prennent le power, hein.
0: Alors, nous allons partir sur la route du souvenir 1986. Ah là là là là.
3: Je t'ai toujours pas né, hein.
0: Alors, c'est un groupe qui s'appelait Europe. Et ça, vous pouvez ne pas. C'est impossible que vous ayez oublié ce truc qu'on nous a martelé. De Vous écoutez ici, on vous aime, à tout de suite.

0: Tadadam, Michel Taupin, j'ai rendez-vous avec mon destin.
1: Vous êtes résistante, vous.
0: Oh là, pfff. Allez, jingle.
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1: C'était dans Papy fait de la résistance.
0: Exactement.
1: Michel Taupin. Ouais.
0: Michel Taupin, c'est réglé comme du papier à musique. J'ai rendez-vous avec mon destin.
1: Oui.
0: Alors, Loïc n'a pas de point, Claudine a un point. Loïc, alors dis donc, ça tomberait bien que tu sois sélectionné et que tu gagnes parce que tu joues à la pétanque.
3: Oui, tout à fait. D'ailleurs, je t'attends toujours pour faire le concours.
0: Bah, c'est vrai. Bah, écoute, peut-être j'irai à Marseille. Alors, et en plus, t'aimerais bien y aller parce que tu connais quelques grands joueurs qui y seront.
3: Ah bah oui, tout à fait. Oui, j'en connais quelques-uns. Oui. Comme Monsieur Philippe Quintet, Dylan Rocher, Suchot, Robineau, Rizzi, Foyot, Lacroix, Fagino.
0: Ah oui. Enfin, Monsieur connaît bien le sujet.
3: Oui, je crois, oui.
0: Alors, il paraît même que tu as collectionné des coupes, hein, parce que tu as gagné plein de championnats, et en 93, tu as même participé aux 24 heures du Mans de pétanque.
3: Voilà, tout à fait. Oh. En 93, ouais.
0: Eh bah, dis donc.
3: Et un dur week-end. Hein.
0: Ah bah, dis donc. Et ça dure quand même les 24 heures du Mans de la pétanque.
3: Ouais.
0: T'as pas intérêt, tu tires ou tu pointes, hein?
3: Moi, je suis milieu.
0: T'es milieu? Oh oui, d'accord.
3: Ouais, je suis milieu. Ouais, oh bah, je suis un peu les deux.
0: Eh ben c'est pas mal.
3: Ouais.
0: Eh ben oui, ça serait bien que t'ailles là-bas. Alors du coup, oui.
3: Oh
0: faut...
3: bah oui.
1: Oui.
0: Faut gagner.
3: Ça me rappellerait des bons souvenirs.
0: Bah oui.
1: J'ai une question. Tu avais gagné le Staub la première semaine avec nous en 2024. T'avais été le grand gagnant ou pas?
3: Ben non. Eh ben non. Justement.
0: Voilà.
3: J'avais perdu contre. Elle s'appelait Patricia.
1: Ah Patricia.
0: Oh là. Oh là.
3: J'espère qu'elle fait de la bonne ratatouille là-bas.
1: Mais tu avais joué avec Valérie?
3: Oui.
0: Évidemment qu'il avait joué avec moi. Évidemment. Oh là.
3: Bah,
0: là.
3: Oui, mais je vous explique en deux mots. Ma femme avait répondu, ma femme avait soufflé, mais elle avait parlé un peu fort.
1: Ah oui.
0: Ouais.
3: Et ma voix, moi je l'ai dit, Soul Fork, le nom du ranch de Dallas. Et ma voix a été écrasée par vos cris.
0: Oh là là là.
1: Je sens qu'il y a un petit traumatisme à régler.
0: Bien, bon, on va essayer de tout faire pour que tu gagnes.
3: Il y a un traumatisme là.
0: Bon. Alors, écoute bien. Concentre-toi bien pour marquer le point là.
3: D'accord.
0: Alors, tiens, une petite ambiance.
1: T'as vu les progrès que j'ai fait au piano quand même.
0: Ah là là, bah oui, c'est incroyable. C'est le générique d'apostrophe.
1: Ah oui.
0: Alors écoute bien cette question. Dans le monde de l'édition, on considère qu'un livre a bien été corrigé lorsqu'il contient moins de 7 fautes. Est-ce que dans le monde de l'édition, un livre, on le considère qu'il a été très bien corrigé lorsqu'il contient moins de 7 fautes? Top chrono, 5 secondes.
3: Vrai.
0: Oui, c'est vrai, évidemment. Bon, alors l'objectif, c'est quand même 0 faute, mais le livre peut sortir, on considère qu'il a été corrigé s'il y a moins de 7 fautes. Bravo, premier point.
1: Claudine qui a déjà un point avec ici Sud-Lorraine, qui habite à Frouard en Meurthe-et-Moselle, qui est retraitée, qui se lève à 2h du matin tous les jours, et ça, bravo, pour distribuer le journal L'Est Républicain. Bah alors, je vois que t'es une retraitée très active, parce que tu vas à la piscine tous les jours.
4: Oui.
1: Waouh. Mais piscine pour patauger.
4: Un peu moins en ce moment, mais ouais. Oui, j'allais à la piscine tous les jours.
1: Mais combien, voilà. Tu fais combien de longueurs?
4: Bah, 25.
0: Oh là là.
1: C'est une piscine, c'est 25 mètres ou 50 mètres? C'est une grande piscine?
4: Non, 25 mètres.
1: Ouais. Mais et 20 longueurs de 25 mètres, je ne ferai pas le calcul, mais ça fait quand même.
0: Bah, ça fait pas mal, c'est 5
1: kilomètres.
0: Ça fait
1: beaucoup trop. Et nous, on arrive au plongeoir avec Valérie, on s'arrête là.
0: Non, moi je fais des longueurs.
1: Ah bon?
0: Bah oui, j'ai pas le choix, hein. je suis vieille.
1: Combien, vous êtes résistante, on le sait.
0: Moi, j'ai une piscine de 50 mètres et je fais 15 longueurs et j'estime que c'est beaucoup déjà.
1: Chez vous, vous avez une piscine de 50 mètres?
0: Mais non, la piscine municipale, fou, vous êtes fous.
1: Alors, elle aime aller avec ses neveux et sa sœur au match de foot aussi, Claudine. Et tu soutiens quelle équipe?
4: L'AS Nancy-Lorraine. Allez,
1: le petit cadeau pour toi, l'hymne de l'AS Nancy-Lorraine. On salue évidemment l'équipe. Notre Claudine qui répare, qui débouche, qui vérifie les niveaux de sa voiture, qui bricole. Mais t'es manuel, tu sais faire plein de trucs, toi. Hein.
4: Oui, voilà. Bah, quand on est un peu toute seule, faut qu'on se débrouille, quoi.
1: Ouais, pas toute seule. Il y a les enfants, les petits-enfants. Mais je comprends.
4: Oui, j'habite pas tout près. Hein.
1: Ah, ils sont un petit peu plus loin. Ah. Ok.
4: Voilà.
1: Allez, jouons à présent, Claudine. Et on parlera dans un instant de ce bœuf bourguignon et de ce veau maringot que tu es en train de nous préparer parce que tu sais cuisiner, toi. Ça, c'est l'hymne du Dami Dolan.
0: Ah non, l'hymne d'Amie d'Hollande a déjà été créé par Nicolas.
1: C'est vrai. Un camion contenant 12 tonnes de Kit Kat, c'est le truc chocolaté là, c'est volatilisé dans la nature. Vrai ou faux? Top chrono, 5 secondes. Un camion avec 12 tonnes de Kit Kat, bah, a disparu. Vrai ou faux? Vite!
4: Elle dirait vrai.
1: On le prend, Valérie?
0: Ouais,
1: 5 secondes, faut essayer de respecter les 5 secondes. Oui, c'est vrai, c'était récemment d'ailleurs, c'était au mois de mars. Un camion qui transportait donc 12 tonnes de barres Kit Kat, ça fait 413 000 chocolats. Ça a disparu entre l'Italie et la Pologne. Il est où ce chocolat? Non, mais il est où?
0: Bah, il est chez toi.
1: Oui.
0: Alors, Loïc 1, Claudine 2, et là tout de suite. Oh, je cours tout seul. Et je cours toujours tout seul. C'est William Scheller, vous écoutez ici, on vous aime. À tout de suite.

0: je cours tout seul. J'ai couru après la piscine pour aller faire des longueurs, mais au final, elle était fermée. C'est vraiment dommage.
1: C'est dommage.
0: C'est William Scheller.
1: Et voilà. Alors.
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1: Ici, nous sommes avec Loïc qui a un point, Claudine qui a deux points, et là, la possibilité de marquer deux points grâce au quiz musical. Et Loïc, tu vas inaugurer un jeu musical.
0: Ça reste une nouveauté.
1: C'est la première fois qu'on le fait, donc tu vois, là...
0: Ça nous fait plaisir que ce soit Loïc.
1: Et ça nous fait plaisir que ça soit toi.
3: Bien sûr.
1: Bon, je sais que tu avais un trèfle à quatre feuilles dans le temps et que tu l'as perdu. On va essayer de penser que tu l'as, hein, d'accord ?
3: Voilà.
1: Bon, alors, écoute bien.
0: Oui, là,
1: nous allons te passer un extrait d'une chanson, mais... elle ne passe pas à la bonne vitesse.
0: Eh oui.
1: Donc...
0: elle déraille.
1: Elle déraille, ou elle s'accélère, ou elle ralentit. En tout cas, elle n'est pas à la bonne vitesse. Donc, il y en aura deux. Mais la première, tu l'écoutes bien, et c'est à toi de la reconnaître. Écoute bien, premier extrait. Alors, est-ce que c'est Claude François ou pas? Alors, c'est lui, il a dit Claude François. Est-ce que c'est Claude François? Est-ce que ce n'est pas Claude François? Allez, on écoute. Oui, tu pars à l'air. Sur le Nil, voile sur les filles. C'est un premier point pour toi, Loïc.
0: Oh, c'est facile.
3: Oui.
1: C'est facile. Hey, tu arrêtes.
0: Parce qu'on écoute quand même un peu la version normale.
1: Oui,
0: ça, c'est pas normal.
1: Bon, mais écoutez, c'est vous qui préparez les quiz, débrouillez-vous. Un
0: c'est
1: petit
0: pas moi qui les ai fabriqués.
1: Hein. Parce que je demande à quelqu'un de faire mes bingos. Non, alors. Bon. Alors écoute bien la deuxième chanson. C'est pareil, on est sur le disque des rails.
4: Il venait d'avoir 18 ans. 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
3: Dalida.
1: Il venait d'avoir 18 ans. 18 ans. Alors, est-ce que c'est la belle Dalida? On écoute la version originale.
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1: Bien sûr que c'est elle. Eh bien, ça te fait deux points. Tu en avais un. Tu en as trois maintenant. Bravo.
0: Claudine qui a déjà deux points. Claudine, ah, ma Claudine.
3: C'était facile, lui. Hein.
0: Ah ouais, je suis d'accord avec toi, Claudine. Ça sera sans doute peut-être le cas pour toi aussi.
1: Claudine, on a pris ta réponse alors que le chrono s'était arrêté.
0: C'est moi aussi.
3: D'accord.
1: Oui.
0: Allez, Claudine.
3: Vous, c'est rien, vous, c'est rien.
0: Avant de jouer, dis-moi un petit peu quand même la cuisine. Parce qu'on s'en est dit un petit mot. On a faim, tu sais, à cette heure-ci. Toi.
1: On a faim.
0: Bah oui, on a tous. Bah, t'as pas faim?
1: Pas encore.
0: Avec les 50 longueurs que tu viens de faire, là, à la piscine. Alors, si tu nous fais du bœuf bourguignon, tu nous fais quoi? Du veau maringot ou de la choucroute? Parle qu'elle est bonne chez toi.
3: Ah, la choucroute, elle est bonne chez moi, oui. Oui.
0: Eh bien, qu'est-ce qu'on fait à midi alors? Qu'est-ce que tu nous prépares quoi dans tes spécialités?
3: À midi,
0: oui,
3: à 13h. Quoi. Rien du tout. Voilà, je vous attendais, donc. Je ne prépare pas à manger.
0: Bon, donc il n'y a rien à manger. Super. Enfin, je sais que tu sais faire de bons éclairs, des gâteaux marbrés, les bœufs bourguignons, et que tu as même donné envie de cuisiner à ton filleul Benoît, qui est devenu par la suite, bravo, cuisinier de l'ambassade des États-Unis et d'Angleterre. Bravo, neveu.
1: Bravo.
0: Wow.
3: Le filleul.
0: Alors, extraordinaire, le filleul. Hein. Tu peux être fier de toi.
3: Ouais.
0: Allez, voici ton quiz. L'extrait d'une chanson, tu l'as compris, qui déraille, qui ne se joue pas à la bonne vitesse. Tends bien l'oreille. Ça devrait être facile pour toi. Tu vas être contente.
4: La bohème.
3: C'est Charles Aznavour pour la bohème.
4: Ça
3: veut dire... on a 20 ans... Charles Aznavour, la bohème.
0: Ah, moi je vais jusqu'au bout quand même. Je félicite les techniciens qui ont fait ce petit travail. Ouais, je dis tu vas être contente parce que c'est un de tes chanteurs préférés, c'est Charles Aznavour.
3: Ah, oui.

0: Ah bah ça fait un point de plus, Claudine, on est à 3.
1: Oui.
0: Ah, on entend un de plus. Un de plus. Ouais, alors comme c'est la première fois qu'on fait ce jeu-là, je vous ai fait vraiment du fastoche. Mais si je le refais très bientôt, je vais compliquer. Mmh. Ça sera plus compliqué.
2: Oui, bon,
0: non, mais
2: ça
0: je
2: va.
0: Vous le dis tout de suite. Hein. Allez, on écoute.
3: Allez, venez, Milo, vous asseoir à madame.
4: Milo.
3: Ici, c'est pour
0: Milo. On envoie le chrono, 10 secondes. C'est bon, ce truc-là.
4: Oui.
0: Alors, qui chante?
4: Edith Piaf, Milord.
0: Alors pas du tout. Pas du tout, Milord. Franchement, c'est de la Fabian, Milord, tout le monde le sait.
2: Ouais, bien sûr.
0: Hein, Claudine, bien sûr, bien sûr, bravo.
3: Allez, venez, Milord. Allez.
0: Ah ben, j'ai bien aimé, moi, ce jeu.
2: Moi, j'adore. Alors, ça nous fait 3 pour Loïc.

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2: Je vous le rappelle, nous sommes avec Louis qui a 3, Claudine qui a 4, qui tente de se qualifier pour la finale de vendredi pour tenter de remporter un séjour pour 2 personnes à l'occasion de la 65e édition du Mondial, la Marseillaise à Pétanque. Et puis avec un très beau séjour, 2 nuits à l'hôtel Villa M à Marseille, un établissement 4 étoiles, plein de cadeaux, des jeux de triplettes, des sacs, des polos, 100 euros de carburant pour y aller. Et si vous ne gagnez pas le voyage à Marseille, vous gagnez la machine à café Malongo avec ses 32 dosettes et ses 6 verres en verre. On reprend la compétition. Alors, Loïc, il paraît comme ça qu'on a une petite anecdote bien rigolote. Il paraît que quand tu étais livreur d'engrais, tu t'es occupé d'une livraison spéciale. Qu'est-ce que c'était cette livraison spéciale chez Madame Catherine Deneuve ?
3: Eh bien, tout simplement, un géranium de 2,50 m à 3 m.
2: Ah oui, d'accord.
3: Ouais. Et c'est son ex-mari, Roger Vadim, qui a voulu lui offrir, sûrement pour se faire pardonner de quelque chose.
2: Oui, j'imagine.
3: Et quand je suis arrivé devant chez elle, elle l'a refusé.
2: Ah ! Elle a refusé le géranium.
3: Elle a refusé le géranium de 3 mètres de haut.
2: Oh mon Dieu. Et alors, du coup, qu'est-ce que t'en as fait de ce pauvre géranium ?
3: Eh ben, j'ai téléphoné à mon patron pour lui dire, voilà, j'ai un petit souci. Madame Catherine Deneuve refuse le cadeau. Qu'est-ce que je vais pas le trimballer toute la semaine dans mon camion ? Le pauvre, il va souffrir. Donc, il a téléphoné à une grande surface, pas trop loin de Paris, et j'ai livré le géranium. Et quand j'ai ouvert la porte du camion, beaucoup de gens me regardaient.
2: Ah bah oui, tu m'étonnes, 3 mètres de haut pour un géranium, c'est beaucoup quand même.
3: Oui, surtout que c'est une bouture de l'année.
2: Ah oui.
3: Ah oui, c'est pas un géranium qu'a 10 ans.
2: Ah d'accord, ok. Bon,
3: écoute. L'engrais des records du monde, Algo Flash.
2: Algo Flash.
3: Comme ça, ça y fait.
2: Alors, tu as 3. Est-ce que tu vas marquer 3 points de plus ? On va le savoir tout de suite. C'est la question à choix multiple. Je te pose la question, je te propose des réponses et tu auras, à mon top chrono, 10 secondes pour répondre. Tiens, une petite ambiance.
4: Ah oui.
2: Le générique de Caméra Café. Alors, quel ustensile de bureau a été breveté le 10 juin 1943 ? Quel ustensile de bureau a été breveté le 10 juin 1943 ? Le trombone ? La graffeuse ? Le stylo à billes ou les fesses d'Éric Bastien?
4: Oh non!
2: Alors, c'est quoi l'ustensile de bureau breveté le 10 juin 43? Trombone, agrafeuse, stylo billes, le postérieur d'Éric Bastien, top chrono, 10 secondes.
3: Stylo billes.
2: La stylo billes, est-ce que c'est une bonne réponse? Eh bien, oui! C'est une bonne réponse! L'inventeur Laszlo Biro, qui est hongrois, a déposé un brevet en Argentine. C'était quand même beaucoup plus pratique que le stylo plume. Et du coup, bravo, mais plus tard, il s'est fait piquer un peu le truc. Il l'a popularisé, c'est Marcel Bic qui a popularisé le célèbre Bic. Bravo.
4: Il s'appelle Marcel Bic.
2: Marcel Bic.
4: Oui, je savais pas.
2: Allez, 3 points de plus, tu as 6, Loïc.
4: Claudine, vous savez, Valérie, tu savais quoi ?
2: Non.
4: Claudine fait partie d'une chorale.
2: Ah !
4: Eh oui, Claudine ! Alors, elle est où, cette chorale ? Je veux tout savoir.
5: Alors, maintenant, elle n'existe plus, mais elle était à Froire. Et puis, après, je suis allée à une autre chorale qui était sur Fléville.
4: Mais alors, moi, je lis, c'est énorme. Tu as fait partie des 2000 choristes qui accompagnaient notamment...
5: Ah, les 2000 choristes.
4: Eh oui ! Alors, raconte, tu as accompagné les concerts de qui ?
5: Eh ben, c'était plusieurs chanteurs, donc il y avait 2000 choristes sur scène et, et j'ai fait plusieurs années. J'ai vu Patrick Fiori, j'ai vu Yannick Noah, il y avait plein de vedettes.
4: Ah, et du coup, tu faisais partie des choristes, non, mais c'est extraordinaire. T'as envie...
5: Moi, je faisais partie des choristes.
4: J'ai bien compris.
5: Avec le chef d'orchestre, c'était le chef de chorale, plutôt, c'était Jacques Hilox.
4: Ok.
5: Qui est de Metz.
4: Tu veux pousser une petite chansonnette ou je veux pas te forcer, t'as envie d'un petit quelque chose pour nous ou pas ?
5: Non, non, pas trop.
2: Vois sur ton chemin, la la la la la la la.
5: Mais ça, je suis pas trop.
4: Ah, écoute, on aura essayé. Par contre, tu danses démonstration. Allons-y avec du twist. Eh oui, parce que Claudine, elle danse une fois par mois avec des orchestres. Le rock, la valse, le sirtaki et le twist. C'est vrai?
5: C'est vrai.
4: Bah, c'est génial, ça. Dis donc. Et t'as quel niveau? Genre danser avec les stars ou tu te situes comment?
5: Quel niveau j'ai?
4: Bah oui, on danse. Tu te vois bien sur un parquet.
5: Je danse, j'ai pas trop de niveau, mais bon, on n'est pas, c'est avec des amis, donc okay. Voilà, une fois par mois, on va manger, puis des fois un peu plus, hein, parce qu'on on se retrouve à certains endroits pour danser.
4: Bon, j'ai bien compris que c'est avec ce groupe de copains en plus que tu fais des voyages. Claudine, nous allons tout de suite te poser la question à choix multiples. On parlait tout à l'heure des petits plats que tu nous préparais, du veau maringo, que tu sais faire du bœuf bourguignon, on va parler de fromage.
6: Fromage râpé, le rap du fromage, fromage râpé.
4: En circonstance, bien sûr, hein, la bonne raclette ce soir qu'on fait chez toi, Valérie, puisqu'il
5: bien
4: fait
5: sûr,
4: moins 14 degrés. La concoyotte, c'est un fromage.
5: Oui. Hein,
4: la concoyotte, c'est pas dans ta région, mais c'est pas très loin non plus. Oui, c'est vrai. Et l'un des fromages français les moins riches, mais en quoi? Ça vient de la Franche-Comté. Hein. Il est les moins riches en calcium, fromage qui contient donc moins de calcium, de protéines, de matière grasse ou de matière molle. Top chrono, 10 secondes. La concoyotte est un fromage français, les moins riches en quoi? Matière grasse, matière molle, protéines ou calcium?
5: Allez, vite. Calcium.
4: Allez, le calcium. Eh bien, c'était la matière grasse.
5: Ah merde.
4: Et oui, c'est l'un des fromages les moins caloriques. En fait, tu peux en manger, bon, pas excès non plus, mais ça, c'est trois fois rien.
2: J'ai un peu beaucoup, quand
4: 4
2: même.
4: 4 à 8% de matière grasse. Voilà, ça se met sur les pommes de terre. Entre autres, c'est très bon et ça vient de la Franche-Comté.
2: Et c'est l'un des fromages les plus légers, mon cher ami. Oui, moi, j'adore la concoyotte.
4: C'est vrai, mais ça vaut pas le Saint-Nectaire.
2: Non, bah non, rien ne vaut le Saint-Nectaire, mon chéri. Alors, ça nous fait 6 pour Loïc, 4 pour Claudine. Et là, tout de suite, on va partir avec Indochine. Parce que moi, j'ai demandé à la Lune, j'ai demandé plein de trucs à la Lune.
4: C'est vrai, quoi donc?
2: Des trucs qu'on ne peut pas dire, sinon ça ne se réalise pas. On vous aime, à tout de suite.
4: On fait tous un peu, alors.

0: là.
1: On a tous demandé à la Lune, hein. Merci Indochine. Qu'est-ce qu'on lui voulait demander? Qu'est-ce que t'as demandé du coup?
0: Des trucs qui ne te regardent pas.
1: On peut rien savoir.
0: On peut rien savoir.
1: Tu
0: si
1: n'es pas
0: on
1: un
0: dit...
1: livre à cœur ouvert.
0: Mais non, si on dit son vœu, il se réalise pas.
1: Ah d'accord, ok.
0: Allez, jingle.
1: Bah, moi mon vœu, c'est d'avoir un candidat qui gagne.
2: C'est pas un nom qui dit ça. On est au taquet.
0: Nous sommes au taquet avec Loïc qui a 6, Claudine qui a 4. Alors, mon petit Loïc, il paraît que tu adorerais déjeuner avec lui.
3: Ah.
1: Avec un chien.
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1: Avec Florent Pagny, quoi.
0: Il aimerait déjeuner avec Florent Pagny. Il paraît que tu vas le voir à Poitiers en octobre, c'est ça?
4: Oui, c'est ça, Valérie.
0: Et tu l'as déjà vu en concert?
4: Oui, à Tours. Oui. Avant qu'il y arrive la bêtise.
0: Ah là là là là.
4: Ouais, ouais.
0: Aïe, aïe, aïe. Bon, alors, on a entendu vaguement le jingle de 30 millions d'amis. Pourquoi? Parce qu'il paraît que si t'étais un animal, toi, tu voudrais être un gros chien.
4: Voilà, ouais.
0: Un chien. Mais voilà. Un chien comme ton ours, là, un Terre-Neuve ou autre chose?
4: Oh, un Terre-Neuve, un Spitz, par exemple.
0: Ah, hein, ouais.
4: Hein, ouais. On en garde un en ce moment.
0: Oh là. Ah oui, d'accord, oui. Tu gardes un... Bon, d'accord, écoute.
4: Ah oui, on garde les chiens.
0: Tu gardes les chiens? Oui, il paraît que tu gardes le chien d'un basketteur professionnel.
4: Oui, tout à fait.
0: Alors, ouais. C'est quoi comme race, son petit chien?
4: Alors, c'est un Spitz.
0: Ah, voilà. Parce que il paraît que depuis longtemps, tu le gardes, parce que c'est un basketteur professionnel qui jouait à Tours. Dès qu'il avait des matchs ou pour les vacances, pof, c'est toi qui gardais le chien.
4: Hein, et maintenant, il joue à Chaland, eh ben, il nous l'a amené avant de partir en vacances.
0: Bah écoute, j'ai envie de dire.
4: C'est un Seychellien, donc il est parti en vacances 2 mois là-bas et il a fait le trajet pour nous les amener.
0: Et alors, est-ce qu'ils s'entendent bien avec Mayana?
4: Ah oh, bah tout à fait.
0: Comme la roue en foire.
4: Non, ils s'entendent très très bien. Hein.
0: Ah bah oui.
4: Et on garde même une Labrador là, jusqu'au week-end.
0: Oh, bah, tu tombes.
4: Et donc là, on a 3 animaux.
0: Eh ben bravo, moi j'aime bien les gens qui aiment les animaux, c'est des gens chouettes.
4: Ouais. Comment va monsieur?
0: Monsieur va très bien.
1: Oh, le souvenir.
0: Et tu sais que j'ai un nouveau chien, un nouveau cocker qui s'appelle Alfred.
4: Alfred?
0: Oui.
4: Ah, d'accord.
0: Okay.
1: Il a quand même de la mémoire, Loïc. Hein,
0: mais bien sûr qu'il a de la mémoire.
4: Ah, bah, bien sûr.
0: Les gens qui aiment les chiens ont de la mémoire, monsieur.
4: Ouais, ouais, ouais. Ouais,
0: exactement. Alors, mon chat, on va essayer de marquer 5 points de plus.
4: Non, mon chien.
0: Non, je vais pas dire mon chien. Mon petit chou à la crème. Tu vas essayer de marquer 5 points de plus avec la question cash. Tiens, je te mets une petite chanson.
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0: Alors, Philippe Laville qui chante tennis. Moi, j'aime quand ma réalisatrice me trouve des chansons comme ça. Alors, écoute bien. Quel tennisman français vient de faire ses adieux à Roland-Garros? Quel tennisman français vient de faire ses adieux à Roland-Garros? Top chrono, 10 secondes.
4: Mon fils, mon chien, mon chat, on n'en peut plus.
0: Ma bataille.
1: Eh oui, bien sûr.
0: C'est mon fils, ma bataille.
1: Ah,
0: oui, c'est Gaël, mon fils. Il a 39 ans et il a disputé son dernier Roland-Garros. Il a été battu au premier tour par Hugo Gaston. Et voilà, bravo, ça te fait 5 points de plus. Tu as 11.
1: Là, Valérie, j'ai dû très très lourd. Mais en termes de Pierre Richard, en termes de niveau, de level, là, je tiens quelqu'un.
0: Ah,
1: c'est Claudine. Claudine.
0: On adore.
1: À Claudine, je vais raconter un peu. À Claudine, un jour, elle part avec ses copains en voyage en Corse. Voilà. Alors, je sais pas pourquoi, mais Claudine veut se faire filmer les pieds dans l'eau.
0: Ah oui?
1: Alors, Claudine, elle descend sur la rampe pour que les bateaux puissent descendre dans l'eau. Mais c'est pas Claudine.
5: Oui.
1: Ouais. Évidemment, tu as glissé.
5: Oui.
1: Et tu t'es retrouvée complètement dans l'eau.
5: Voilà. Tout habillé, le sac, le téléphone, il y avait juste ma casquette qui flottait sur l'eau.
0: Ah bah c'est intéressant.
1: Alors, ça peut paraître rigolo, mais c'était rien à côté de ce qui est arrivé.
0: Ah.
1: Ça fait 15 jours qu'elle était mutée à la prison pour sa vie, par rapport à tout ce qu'elle faisait, parce qu'elle travaillait dans la justice. Bon, un jour, elle boit un petit thé, rien de plus normal, elle avale de travers. Bon, déjà...
0: On n'aime pas ça,
1: attends,
0: on n'aime pas.
1: Elle s'étouffe.
0: Fausse
1: première
0: route.
1: Chose, elle se lève pour ne pas cracher sur le bureau parce qu'elle reste humaine et courtoise.
0: Oui.
1: Voilà. Mais elle s'asphyxie.
0: Ah ben oui.
1: Elle finit par tomber sur le coin de la porte.
0: Oh là là.
1: Elle va à l'hôpital. Traumatisme, nez cassé et les yeux au beurre noir, chérie.
0: Ah oui, on est sur une personne.
1: Je vous ai dit qu'on était sur du livre.
0: Ah oui, non mais les fausses routes, c'est dangereux, hein.
5: Ah oui, les fausses routes, c'est dangereux. Faut faire attention.
0: Oui, moi j'en fais de temps en temps et je peux te dire que à chaque fois, je manque de mourir.
5: faut lever la tête, regarder la bouche.
0: Ouais, bah, j'essaye de faire ce que je peux pour pas crever, surtout.
1: Magnifique, en tous les cas, le niveau, là, en termes de classement, t'es pas mal, là, Claudine.
0: Ah bah oui.
1: En thème de Pierre Richard, là, voilà. On y va ?
0: Allez.
1: On joue avec cette, non pas ultime question, mais une question qui vaut cher. Là. C'est l'avant-dernière, elle vaut 5 points, question cash.
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7: Oh, ça paie comme jamais. Loulou et Boutin. Et Chanel.
1: Quel vêtement, Claudine. Écoute bien, et 10 secondes, hein, je te répète bien, c'est au niveau du chrono. Hein. Quel vêtement popularisé dans l'imaginaire collectif par les ouvriers et les déménageurs porte aussi un prénom masculin. Top chrono, 10 secondes. Porté par des ouvriers, des déménageurs. Et ça porte un prénom masculin. Un vêtement.
5: Un Marcel ?
1: Oui, madame, c'est le Marcel, le célèbre débardeur qui doit son nom aux établissements.
0: Regarde.
1: Marcel.
0: Regarde donc qui c'est qu'on a un là.
1: Ah, bah oui, en plus, t'as un Marcel, la Valérie.
0: Je ne mets que ça.
1: Une bonneterie de Rouen l'a popularisé au XXe siècle, c'est devenu culte, hein, le Marcel.
0: Exactement. Donc ça fait 9 pour Claudine, 11 pour Loïc.
1: Un Marcel et une paire de Birkenstock. Là, on est pas mal.
0: Stock.
1: Oui, on est bien pour l'été.
0: Voilà. Et donc, il restera le bingo pour les départager. Mais là, tout de suite, on va écouter Manon Lisa, le petit pêcheur. Vous écoutez ici, on vous aime. À tout de suite.

0: qu'on adore. Manon Lisa, le petit pêcheur, vous avez entendu cette chanson la première fois sur votre radio ici. Et c'est depuis, figurez-vous, un carton sur les réseaux sociaux. Un clip qui comptabilise, Valérie, plus d'un million de vues sur YouTube. Et notez que Manon Lisa eh bien, sera l'invitée de votre émission Décibel avec Émilie Massoyer ce soir à 20h.
1: Émilie, que j'embrasse.
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1: Et ici, nous sommes avec Loïc qui est en tête avec 11 points et Claudine qui en a 9. Loïc qui joue, je vous le rappelle, avec ici Touraine, qui habite à Saint-Laurent en Gâtine. Un petit gâté, mon gâté. Alors, nous sommes avec Loïc et tiens, je vais te mettre cette chanteuse, tu vas me dire si ça te rappelle des souvenirs.
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1: Avec ta chérie Armelle, vous avez rencontré Zaz lors d'un concert que vous aviez gagné avec ici Touraine.
4: Voilà, tout à fait. Oui. On a eu cette chance-là de gagner le concert déjà. Et on a été invité avant le concert pour rencontrer Zaz. Et dès qu'elle nous a vus, elle nous a embrassés. Et on a pu parler ensemble. Et c'est une fille vraiment formidable.
1: Ah bah oui, du dos, c'est sympa. Elle vous accueille bien, Zaz.
4: Ah bah oui.
1: On adore.
4: D'ailleurs, le journaliste de France Bleu Touraine, Alain Joly, il est venu me voir après. Et il nous a demandé, mais il me dit, vous la connaissez?
1: Ah bah, non, mais bon, elle est sympa quand même.
0: Elle est de là-bas, elle, en plus.
4: Super sympa.
1: Bah oui.
0: Elle est de Tours, elle.
4: Très gentille.
1: Je sais pas si elle est de Tours.
0: Je crois que si.
1: Zaz est de Tours.
4: Et elle est née à Tours. Ouais. Elle est née à Chambray-les-Tours.
1: Ah bon, voilà.
4: À la clinique du parc, je peux même vous dire où elle est née.
1: Ouais. Oh,
0: à 14h23. Tout le monde s'en souvient.
1: Alors.
4: Et elle est née un 1er mai.
1: Oh, le jour de la fête du travail.
0: Ça fait un peu psychopathe quand même ton truc, hein. T'as l'air d'être fan. Hein.
1: Non, c'est un fan. Les fans, ils savent tout.
0: Oui.
1: Alors, pour t'encourager à gagner le bingo, je vais te mettre une chanson que tu adores de Florent Pagny.
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1: Oh, ah là là, Florent Pagny, on adore, moi j'adore Florent. Alors, le bingo, il est très simple, mon chat. À mon top chrono, tu vas avoir 10 secondes pour me dire toutes les choses qu'on trouve dans une pharmacie, mais pas les médicaments. Tu me dis pas Doliprane, aspirine ou je sais pas quoi.
0: Pas de marque.
1: Tout, non, pas de marque de médicaments. Je veux toutes les autres choses qu'on peut acheter dans une pharmacie. Tout ce qui se trouve dans une pharmacie, à part des médicaments. Voilà, on y va, top chrono, c'est parti.
4: Alors, dentifrice, savon, produit d'entretien, produit de beauté.
6: Biberon,
4: coton, pansement, brosse à dents.
1: Bon, c'est pas mal, ça fait 7, c'est très bien. Il y avait aussi des petits ciseaux, il y avait des crèmes solaires, des crèmes hydratantes, des couches, des serviettes hygiéniques, une couverture de survie, un thermomètre. Mais tu m'as donné 7 choses et c'est très bien, bravo.
0: Claudine, merci d'avoir été avec nous, c'est pas fini, on va voir ce que tu vas faire pour ton bingo. Je rappelle que tu es avec nous à Frouard, en Meurthe-et-Moselle, avec ici Sud-Lorraine. Tu t'es montré plutôt calme pendant cette émission et pourtant... Il paraît que tu te mets vite en colère, Claudine, hein. On l'a pas remarqué là. Donc ça va, il est tendu.
6: Je reste calme.
0: Ouais.
6: Je me concentre.
0: Oui, j'ai bien l'impression. Alors, tu es calme, surtout quand tu vas voir Charles Aznavour en concert. C'est la chanson pour t'encourager. T'étais au premier rang de son concert et t'étais subjuguée par lui.
6: Ouais. C'était quelqu'un,
0: ben,
6: et j'avais l'impression qu'il chantait que pour moi déjà.
0: Oh, c'est beau,
6: et puis il arrive à un moment donné, il chante une chanson, puis il a une pochette, une petite pochette, et puis il me tendait sa pochette. Je me disais, mais qu'est-ce qu'il fait? Et il y avait plein de gens qui étaient en bas qui attendaient la pochette.
0: Ouais.
6: Et comme je n'ai pas bougé de mon siège, je ne savais pas ce que c'était, mais ma sœur qui était derrière. Vous croyez qu'elle m'aurait poussé parce qu'elle l'avait déjà vu.
0: Je sens que tu t'énerves là.
1: T'énerve pas, Claudine, t'énerve pas. C'est mauvais pour l'attention.
0: Non, t'as pas eu la pochette, quoi. Voilà, alors que t'étais.
6: J'ai pas eu la pochette.
0: Bah oui.
6: Charles
0: Aznavour. T'étais un bol de sangria du truc, quoi.
1: Non, t'étais à ça du bol de sangria.
0: Bah oui,
1: si tu veux faire la vanne, fais-la bien.
0: Ouais, excusez-moi, c'est toujours Jean-Michel à peu près. Vous savez. Ben voilà, mais oui, fais ça, mais d'air, pas tout ça. ça m'énerve.
1: Allez.
0: Ah non, on n'a pas eu la pochette, ça nous énerve. Allez, voici
6: ah,
0: ton.
6: Oui,
0: mais oui, ça nous énerve. Mais oui, mais oui. Mais oui. Je pense que je t'ai mis dans de bonnes conditions un peu vénère, là. Score à battre, 7. 7 bingo, il vaut 10 points. Hein. Donc si tu fais 8, t'encaisses 10 points, tu reviens vendredi, très clairement. Alors que t'as pas été en tête pendant l'émission. On te demande un maximum de choses. Encore une fois, aucune marque, s'il te plaît. Pas de marque, juste en fait des objets, hein, tu l'auras compris. Maximum de choses que l'on trouve dans un bureau de tabac. Qu'est-ce qu'on trouve dans un bureau de tabac sans marque? Merci. 10 secondes, top chrono.
6: Des cigarettes, des jeux, des gris de jeu, des livres, des jouets, des...
0: Ouais,
1: bon, de toute façon, ça fait trois. Hein. Même
0: ça
1: si
0: suffira
1: on
0: pas, mais on pense plus à des allumettes, des briquets, des feuilles à rouler, même des timbres fiscaux, des vaporettes aujourd'hui, des bonbons ou encore des chewing-gums. Ouais.
1: Bien, eh bien c'est
0: pas.
1: Bravo quand même, Claudine, tu as très bien
0: oui,
1: joué.
0: Bravo, Claudine.
1: Mais c'est notre petit Loïc qui se qualifie pour la finale de
0: bravo.
1: Vendredi. Donc Loïc, si tu veux partir à Marseille, hein, ça sera vendredi mon chat.
4: Ok, il n'y a pas de souci, ma petite Valou.
1: Eh ben super, à vendredi mon chaton. Claudine, bravo.
0: Bravo Claudine.
1: Je remercie Mathilde à la Réal. Je remercie Maître Coupez au savoir, Océane à la technique, Sadika au standard, Maître Bastien.
0: Oui, Rodo.
1: Jean-Michel à peu près à
0: oui,
1: la vanne.
0: Totalement.
1: Et voilà, je vous embrasse tous un par un. Je vous souhaite de passer une excellente journée. On se retrouve demain pour Au Taquet.
0: Et vive le Dami d'Hollande.
1: Et vive le Dami d'Hollande, les gars. Dis donc, il n'est pas un peu l'heure d'aller se coucher?
0: Oui, parce que là, on vient de passer un bon moment avec le best-of d'Au Taquet. Faut quand même qu'on récupère pour tout à l'heure, là. Hein.
1: Et puis surtout, c'est l'heure que Johan Guérin nous informe.
0: Il est là, Johan Guérin?
1: Mais oui!
0: Le grand Johan Guérin?
1: Bien sûr!
0: Il arrive tout de suite avec Ici, dès 5h.

0: compagnie pour vous souhaiter la bienvenue.
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0: Bonjour, très beau réveil. On est content après le match des Bleus hier soir, premier match de Coupe du Monde pour l'équipe de France. Info, musique, bonne humeur, ça c'est le programme du réveil avec l'équipe des Lefto, Emeline, Emma, Saveria, Mélodie et Aude Razo. Bonjour Aude.
3: Bonjour Johan Guérin, bonjour à tous. On est tous sourires et je vous propose d'écouter la joie et la prudence aussi de Kylian Mbappé après cette victoire et son record désormais meilleur buteur de l'histoire des Bleus.
0: On y revient dans le journal ce matin dans Paris et les économies. Focus sur votre carte bancaire avant les vacances. Elle peut vous aider à vous retirer de nombreux frais lors de vos réservations de voitures, de logements ou même de trains. Les bons conseils dans 5 minutes. 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

0: je pense.
1: Bah franchement, au début c'était un peu laborieux, mais la deuxième mi-temps elle nous a tous rassurés. On a des individualités de dingue.
2: Champion du monde.
1: Mbappé, Olysée, Doué, Cherki.
3: Mbappé sous Coupe du Monde, on adore. Vraiment, on est confiant et jusqu'au bout. Merci qui ? Merci Kiki.
2: Merci Kiki. Kylian Mbappé, qui avec son doublé, je le disais, est désormais le meilleur buteur de l'histoire de l'équipe de France. Et oui, 58 buts, il dépasse Olivier Giroud. Mais pas d'euphorie, il reste prudent le capitaine.
4: Je pense pas qu'on soit totalement lancé, mais c'est toujours important de bien commencer les compétitions. Ça donne un peu plus de tranquillité, même si on n'est jamais tranquille dans une Coupe du Monde. Mais on a vu les autres équipes, c'est compliqué de commencer par une victoire. Toutes les équipes savent que la Coupe du Monde c'est unique, donc tout le monde veut gagner, donner une bonne image de son pays. Donc on a vu qu'aujourd'hui c'était pas un match évident, mais on sait qu'à tout moment on peut marquer et faire la différence, donc ça aide.
5: Vous n'avez pas été ménagé cette saison, notamment par la presse. Ce soir c'est un petit peu une revanche personnelle. J'imagine qu'il y a un soulagement.
4: Non, il n'y a pas de revanche. Si je commence à jouer pour tous les gens qui me critiquent et les faire taire, je pense que je devrais jouer jusqu'à 80 ans. Donc non, je joue pour marquer l'histoire de mon pays et de faire en sorte que mon équipe soit en finale et gagne la Coupe du Monde. Le reste, ça fera toujours partie de mon personnage et de ma carrière en tant que joueur.
2: Et un autre record vient d'être battu, figurez-vous, cette nuit dans ce mondial. L'Argentin Lionel Messi devient le premier footballeur de l'histoire à disputer 6 Coupes du Monde. L'Argentine, championne du monde en titre, qui l'emporte 3-0 face à l'Algérie. Le match vient de se terminer et qui a marqué les 3 buts ? Je vous le donne en mille.
6: Messi.
2: Lionel Messi. Ouais. On retient aussi dans ce mondial, dans le groupe des Bleus, cette fois la victoire de la Norvège face à l'Irak, 4-1. La Norvège qui prend les rênes de la poule avec la France.
6: Allez, retour en France avec cette canicule qui se profile et qui inquiète.
2: Et cette annonce importante, l'oral de français, le grand oral du bac, pourront être reportés localement si besoin, si la chaleur est trop importante, Anne-Laure Danier.
7: Si la température devient suffocante dans un centre d'examen, les épreuves pourront être reportées de quelques heures ou de quelques jours. L'élève sera alors informé et convoqué ultérieurement. Cela concerne les épreuves orales du bac français qui démarrent en début de semaine prochaine et les grands oraux du baccalauréat. Certaines écoles, des collèges et des lycées pourraient aussi fermer leurs portes, notamment l'après-midi, si ce sont des bouilloires thermiques. Mais ça sera en dernier recours, insiste le ministre de l'Éducation nationale. Ce sont les maires, les préfets et les chefs d'établissement qui prendront ces décisions localement. L'an dernier, plus de 2000 établissements scolaires avaient été fermés à quelques jours des grandes vacances à cause de la vague de chaleur du mois de juillet.
2: Et on pense à nos ados qui sont cette semaine en pleine épreuve de spécialité, alors que la chaleur, oui, commence à grimper. Dimanche, on pourrait atteindre les 40 degrés par endroit dans le Poitou-Charentes, le Centre-Val-de-Loire, l'Île-de-France ou encore la vallée du Rhône. Un nouveau procès se profile pour le tueur en série Francis Holm. La date n'est pas encore connue, mais Francis Holm sera jugé pour le meurtre de Jean-Joseph Clément en 1989 dans le Vaucluse. Ce réparateur en machine agricole avait été retrouvé le crâne fracassé par une pierre. Francis Holm avait d'abord bénéficié d'un non-lieu avant que l'instruction ne soit rouverte. Le Sénat valide le projet de loi pour permettre aux boulangers et aux fleuristes de faire travailler leurs salariés le 1er mai. Le texte part maintenant à l'Assemblée. La CGT dénonce l'acharnement du gouvernement contre le 1er mai et une obstination scandaleuse des parlementaires.
6: Bon, Aude, c'est mercredi, vous nous emmenez au cinéma ?
2: Oui, pour se rafraîchir un peu, profiter de la clim, oui, et à condition que ce soit vous qui y payez, bien sûr, Johan, pourquoi pas effectivement une petite sortie cinéma. Toy Story 5 sort aujourd'hui dans les salles obscures. Et oui, c'est déjà le cinquième chapitre de Toy Story avec toujours, je vous rassure, Buzz l'éclair et Woody le shérif et un petit nouveau qui vient sérieusement les concurrencer, j'ai nommé les écrans, les tablettes qu'on met entre les mains des enfants. Buzz, Woody et toute la bande ne peuvent pas laisser passer ça, ça va chauffer, je peux vous le dire. Ça chauffe aussi côté météo, la chaleur s'installe.
6: Exactement, avec les maximales qui vont gagner quelques degrés par rapport à hier. On attend par exemple dans le sud entre 32 et 36 degrés, entre 23 et 30 degrés cet après-midi sur les bords de mer, et entre 29 et 35 degrés ailleurs sur la moitié nord du pays. C'est un franc soleil qui s'impose pour cette journée après la dissipation des nuages bas matinaux sur les Hauts-de-France, la pointe bretonne, le littoral varois et l'Aude. Comme les jours précédents, des cumulus se développent sur les reliefs du sud, donnant quelques averses sur les Pyrénées, les Alpes du Sud ainsi que sur le relief corse, voire un orage sur l'est de la chaîne pyrénéenne. Et puis côté Mercure ce matin, déjà de la chaleur à Nantes, Rouen et Reims. On a 15 degrés à Paris.

0: Marilly, les Châteauroux, 16. 17 à Strasbourg, Brest, Bordeaux et Clermont-Ferrand. 19 à Toulouse, 21 degrés à Marseille.
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0: 5h06, bon réveil. Après la victoire des Bleus hier face au Sénégal, ça donne envie de danser de bon matin. On se lance dans la danse du mondial de foot, tous avec les Bleus. Et au son des Bee Gees, s'il vous plaît, you should be dancing. Très bon réveil.

0: Ah, ça fait du bien ça, You Should Be Dancing avec les Bee Gees. 5h10, très bon réveil.
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0: Bon, sortez vos agendas pour cet été, ça peut vous intéresser. Le Daily Telegraph, un journal anglais, vient de publier son guide de l'attractivité des départements français. Et les Britanniques ont tranché. Leur grand favori, c'est le Sud et c'est la ruralité. 5 départements décrochent la note parfaite de 10 sur 10. Il y a la Dordogne, l'Hérault, la Lozère, le Vaucluse et les Pyrénées-Atlantiques. En fait, ce qui fait vibrer nos voisins anglais, ce sont les paysages sans béton, la bonne bouffe, c'est vrai que franchement, on est servi chez nous en France. Et le patrimoine, loin de la foule. À l'inverse, carton rouge pour la Seine-Saint-Denis qui termine dernière avec un petit 4 sur 10, plombé notamment par son urbanisation. Conséquence directe, attendez-vous à une ruée sur les locations, à une flambée des prix de l'immobilier dans les zones primées. En tout cas, cet été, quelque chose me dit que le Sud va encore un peu plus parler anglais. 5h11 dans l'actualité ce mercredi, Aude.
3: Faut-il autoriser les chiens dans les supermarchés? Les chiens, figurez-vous, sont les bienvenus dans un supermarché des Vosges et ça fait parler. On y sera dans quelques minutes.
0: Côté musique, on se réveille au son de Marine.
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0: Avec Marine, on l'écoute dans 5 minutes, mais avant, par ici les économies.
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0: Bonjour Valère Coréard.
6: Bonjour Johan, bonjour Aude.
3: Bonjour.
0: Chaque jour avec vous, un bon plan pour notre pouvoir d'achat aujourd'hui. Vous vouliez nous parler carte bancaire avant les vacances.
6: On pense à réserver l'hôtel, vérifier les passeports, faire la valise, mais on oublie souvent un élément essentiel, sa carte bancaire. Alors, premier réflexe, regardez la date d'expiration. Ça paraît évident, mais chaque année, des vacanciers découvrent que leur carte expire pendant leur séjour. Si c'est le cas, contactez votre banque suffisamment tôt pour obtenir un renouvellement anticipé. Ensuite, vérifiez les plafonds de paiement et de retrait entre les péages, les locations de voitures, les restos, les dépenses de vacances. On peut atteindre très vite les limites prévues. Une augmentation temporaire peut souvent être demandée directement depuis l'application bancaire. Et c'est gratuit. Autre point important, les frais à l'étranger. Selon les banques et les cartes, chaque retrait ou paiement hors zone euro peut être facturé. Alors avant de partir, prenez quelques minutes, consultez votre grille tarifaire, ça peut éviter plusieurs dizaines d'euros de frais sur le séjour.
3: Et côté assurance, Valère, est-ce qu'il y a aussi des choses à vérifier ?
6: Absolument, beaucoup de Français ignorent que leur carte bancaire inclut parfois des garanties voyage, hein, assistance médicale, rapatriement, assurance location de voiture ou encore indemnisation en cas de retard de transport. Tout dépend du type de carte que vous détenez. Encore faut-il connaître les conditions. Dans la plupart des cas, il faut avoir payé tout ou partie du voyage avec la carte concernée pour bénéficier des garanties. Puis dernier conseil, activez les notifications sur votre smartphone et vérifiez que votre numéro de téléphone est bien à jour auprès de votre banque. En cas de paiement suspect, vous serez alerté alors immédiatement. En résumé, date de validité, plafond, frais à l'étranger, assurance, notification, 5 minutes de vérification avant le départ peuvent vous éviter de gros tracas une fois sur la plage. Si vous avez déjà eu une mauvaise surprise avec votre carte bancaire pendant les vacances, pensez à m'écrire parce qu'à la fin, ça aide tout le monde. Par ici les économies @radiofrance.com.
0: Merci Valère et évidemment, on vous met tous les liens pratiques sur ici.fr et l'application ici, page Par ici les économies.
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0: Aude, 5h14, question ce matin, faut-il autoriser les chiens dans les supermarchés ?
3: Question qui se pose notamment en ces jours de grosse chaleur avec ces pauvres toutous qui suffoquent dans la voiture en attendant qu'on ait fini nos courses. Notre reporter ici au CN du Puy nous emmène à Mirecourt, c'est dans les Vosges où les chiens sont acceptés depuis quelques jours à l'Intermarché. C'est une première chez Intermarché.
4: C'est Lucien, alias Lulu.
8: La mascotte du magasin, c'est le chien du PDG.
4: Nadège Lecomte, la directrice.
8: On est des grands amoureux des animaux.
4: Et Lulu n'est plus seule dans les rayons, car ici, les chiens sont maintenant acceptés. Depuis les grosses chaleurs du mois de mai,
8: on a eu des chiens à deux reprises enfermés dans les voitures. Donc on est allé avertir les clients de venir les libérer. Il n'y a pas eu plus de réaction que ça, donc on a dû appeler la gendarmerie, qui sont venus de suite, qui ont été très concernés par l'histoire, et les remarques qui venaient le plus régulièrement, mais c'est en même temps, qu'est-ce que vous voulez qu'on en fasse si on ne peut pas les laisser à la maison?
4: Et les clients n'y voient aucun inconvénient?
9: Ça ne me dérange pas du tout. Voilà, moi j'aime bien les animaux, mais avec les grosses chaleurs, les chiens peuvent mourir.
10: Je n'ai pas d'animal, mais ça ne me dérange pas.
11: On va les mettre de côté, les pauvres bêtes.
12: Ils ont autant droit que les humains, ils ont droit au confort.
4: Mais des chiens dans le magasin, est-ce vraiment hygiénique?
8: Que vous pouvez me garantir que toutes les mains qui touchent les fruits et légumes sont propres? Je veux dire, vous avez des gens qui sont bien moins propres que les animaux. Nous, on a voulu lancer la chose pour qu'il y ait moins d'animaux qui restent dans les voitures. C'était surtout ça au départ.
4: Des conditions ont quand même été posées.
8: Les petits chiens dans les caddies, parce qu'on ne peut pas les laisser à terre, justement, par rapport aux règles d'hygiène, parce que si vous avez malheureusement un chien qui commence à lever la patte, ça va partir dans tous les sens. Donc on essaye quand même de cadrer la chose. Justement, vu que ce n'est pas courant, on a mis en place un process de désinfection des caddies.
4: D'ici cet été, le magasin veut ouvrir une salle gratuite et réservée aux chiens avec jouets, nourriture et eau.
3: Bon, faut-il autoriser les chiens dans les magasins? En fait, il n'y a pas de règle, hein, c'est l'enseigne qui décide, et ça fait donc plusieurs années que les toutous ont le droit, par exemple, de rentrer chez Decathlon, chez Jiffy, chez Truffaut, à condition d'être tenus en laisse, bien sûr. Évidemment, ça pose davantage de questions, vous l'avez entendu, pour les supermarchés et pour les boucheries, les boulangeries, pour des raisons d'hygiène.
0: Mais c'est vrai que c'est pas facile pour les toutous d'attendre dans la voiture en pleine canicule.
3: Oh,
0: 5h17, ce matin, découvrez un parcours hors du commun. Lucie, 25 ans, rêve de devenir danseuse, même si son handicap de naissance la cloue dans un fauteuil roulant. Elle se présente au casting d'une émission de talent, mais le refus du jury réduit ses espoirs en poussière. Elle ne va pas s'arrêter là. C'est la fiction à retrouver ce soir sur France 2. On en parle dans les coulisses télé, mais avant, place à Louis Chédid. Ainsi soit-il. Moteur.

0: Shedid, ainsi soit-il. Avec les pales de l'hélico, c'est pas mal pour faire du frais de bon matin. 5h20, l'éphéméride de ce 17 juin. Bonne fête au Hervé. On souhaite un bon anniversaire aujourd'hui à la joueuse de tennis Venus Williams, qui a 46 ans. Et puis 64 ans pour une brune qui compte pas pour des prunes. Qui a 64 ans aujourd'hui, et puis 74 ans, tiens, ça c'est pour Fabienne Thibault, pour qui on a une pensée, et puis 81 ans pour la légende Eddy Merckx. Deux dates symboliques: 1789, naissance de l'Assemblée nationale, en pleine crise des états généraux, les députés du tiers état, rejoints par quelques membres du clergé, se déclarent Assemblée nationale. C'est le premier acte révolutionnaire majeur qui transfère la souveraineté du roi à la nation. Et puis 17 juin 1885, le navire français Isère accoste dans le port de New York avec à son bord les pièces détachées de la Statue de la Liberté offerte par le peuple français pour célébrer le centenaire de la déclaration d'indépendance américaine, statue que l'on doit à Auguste Bartholdi.
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0: retrouvons Patrice Gascon avec ses coulisses télé. Aujourd'hui, Patrice, vous nous parlez du téléfilm proposé ce soir par France 2, directement inspiré d'une histoire vraie.
2: Quand vous avez un handicap qui vous cloue dans un fauteuil, que vous participez à un casting pour devenir danseuse, vous pouvez être confronté à ce type de réponse.
3: On tenait à vous dire qu'on avait vraiment tous énormément apprécié votre prestation. Ça manquait peut-être un peu de danse, mais c'est vraiment très impressionnant, Lucie, vraiment.
4: Pourquoi vous ne m'avez pas prise? C'est impressionnant.
5: Bon, c'est un peu délicat, mais dans l'émission, là, on a déjà sélectionné un aveugle hier. Donc voilà, on avait peur que ça fasse beaucoup.
2: Cette Lucie qui rêve depuis toujours de devenir danseuse, qui vient d'être rejetée d'un casting de talent pour la télévision, c'est le personnage principal de la fiction Danse ta vie à voir ce soir sur France 2. Le scénario a été écrit d'après l'histoire vraie de la comédienne et danseuse Magali Sabi. C'est d'ailleurs elle qui prête ses traits à cette héroïne qu'est Lucie. Lucie qui se retrouve dans un centre de rééducation où elle rencontre un danseur étoile qui accepte de la former. Mais parviendra-t-elle à réaliser son rêve? Je vous laisse le plaisir de découvrir la réponse en regardant Danse ta vie. En attendant, j'ai demandé à Magali Sabi, même si c'est pour jouer sa propre histoire, comment s'est passée l'expérience devant la caméra?
4: L'expérience de jouer devant la caméra s'est très bien passée. Alors, faut dire qu'en tant que danseuse professionnelle, j'ai une conscience du plateau, donc je pense que ça a facilité les choses. Pour moi, il était important en amont, et même si la personnalité de Lucie est très proche de la mienne, il était important de connaître ses envies, ses passions. Et puis on a eu un gros travail aussi en amont autour des chorégraphies, ce qui fait que quand je suis arrivée sur le tournage, je suis arrivée de manière apaisée.
2: Magali Sabi, histoire de nous dévoiler les coulisses du tournage, comment a été tournée la scène où le personnage de Lucie tombe dans les escaliers avec son fauteuil roulant? C'est quand même pas vous qui avez pris ce risque, non?
4: Alors non, je n'ai pas réalisé la chute, ça a été le travail magnifique d'une cascadeuse. Alors tout simplement, on fait une première prise, on filme Lucie qui avance devant les escaliers. On filme son visage, son état du moment, et on fait une deuxième prise de dos où on filme la cascadeuse qui porte les mêmes vêtements que Lucie et la même couleur de cheveux et qui s'apprête à réaliser la chute.
2: Les secrets de tournage de Danse ta vie par Magali Sabi ce soir sur France 2. À demain pour d'autres secrets dans les coulisses télé.
0: Merci Patrice Gascoigne. 5h24. Si vous avez déjà mis les pieds à Lille, vous êtes sûrement tombé sur les boulets de Lille, les boulets de canon incrustés dans les façades des bâtiments historiques. On revient d'ailleurs sur cette histoire et cette particularité avec Stéphane Bern. Mais avant, tiens, une habitante des Hauts-de-France qui est fière de sa région, c'est Marine. Et ben on l'écoute avec son titre Escroc. Bon réveil.

0: On aime bien cet artiste, on la soutient, Marine, avec son titre Escroc, 5h27, un peu d'histoire maintenant avant l'actu. Stéphane Bern ce matin en voyage au temps où des soldats autrichiens contribuaient, malgré eux, au patrimoine lillois.
1: Dans le vieux Lille, certaines décorations sur les façades ne sont pas de simples ornements. Ce sont des souvenirs d'une guerre victorieuse. En pleine Révolution française, l'Assemblée législative déclare la guerre à l'archiduc d'Autriche. Rapidement, ses troupes vont avancer vers le nord de la France et finir par assiéger Lille. Les soldats encerclent la ville, les canons tonnent et plus de 30 000 boulets s'abattent sur les maisons et les rues. Une fois n'est pas coutume, ce sont des boulets qui pleuvent sur Lille, ce qui change un peu de la météo habituelle. Des toits vont être éventrés, des façades détruites, le quartier Saint-Sauveur ravagé. Saint-Sauveur qui, pour le coup, n'a jamais aussi mal porté son nom. Et pourtant, Lille résiste.
2: Que tu existes.
1: Les habitants et les soldats tiennent bon face au bombardement. Au bout de 10 jours, les troupes impériales lèvent le siège. La résistance des Lillois est admirable.
3: Je vais bien, tout va bien. Je suis gai, tout me plaît.
1: Les dégâts sont considérables, mais on tient à garder une trace de cette résistance victorieuse. Alors, sur plusieurs façades, on décide d'intégrer des boulets de canon autrichiens directement dans la pierre, comme autant de cicatrices visibles. Ce que les agents immobiliers locaux appellent aussi un petit cachet historique, donc 1000 euros de plus au mètre carré.
4: Il faut vraiment susciter leur curiosité, parce que là, je leur vends pas une maison d'architecte, mais de l'authenticité à 1000%.
1: Ces projectiles d'artillerie, destinés à tout détruire sur leur passage, sont transformés en autant d'éléments décoratifs pour donner du relief aux mêmes façades. On les remarque à peine, sauf quand on connaît leur histoire. Aujourd'hui, on paye cher pour donner du cachet à une façade. À Lille, on a opté pour la version siège militaire, pour un diagnostic énergétique déplorable.
0: Merci beaucoup Stéphane Bern pour ce voyage dans le temps à retrouver sur ici.fr et sur l'application ici. C'est vrai, allez faire un petit tour à Lille parce que c'est magnifique côté architecture. 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Nous sommes le mercredi 17 juin, il est 5h30, toute l'actualité en France et dans le monde. C'est le 90 secondes qui vous est tout de suite présenté par Aude Razo.
5: L'équipe de France a tremblé, mais l'équipe de France a gagné hier soir pour son premier match au Mondial de foot. 3-1 face au Sénégal, doublé de Kylian Mbappé et record. Kylian Mbappé devient le meilleur buteur de l'histoire des Bleus.
6: Je suis très content de pouvoir rentrer un peu plus dans l'histoire de mon pays. C'est toujours quelque chose que j'ai voulu faire. J'ai toujours placé ça au-dessus de tout.
5: Pas d'euphorie chez Kylian Mbappé. Le chemin, dit-il, sera très long pour atteindre la finale de ce Mondial. Autre match, autre record. L'Argentine, championne du monde en titre, l'a emporté cette nuit face à l'Algérie 3-0. Triplé de Lionel Messi, il devient le premier footballeur de l'histoire à disputer 6 Coupes du Monde. Conséquence de la canicule qui se profile, l'oral du bac de français et le grand oral du bac pourront être reportés localement si la température est trop importante. Les écoles, collèges et lycées pourront aussi fermer, mais ce sera en dernier recours, précise le ministre de l'Éducation. Un enfant de 8 ans est mort noyé hier après-midi dans l'Eure, dans une piscine. Le garçon participait à une séance de natation scolaire encadrée par plusieurs maîtres nageurs. Les circonstances de cette noyade ne sont pas encore connues à ce stade. À suivre, aujourd'hui, la venue de Donald Trump au château de Versailles. Le président américain doit dîner avec Emmanuel Macron pour célébrer les 250 ans de l'indépendance des États-Unis. Dernier jour du G7 aujourd'hui à Évian, consacré notamment à la sécurisation de l'intelligence artificielle.
0: À l'info du jour, c'est donc la fête après la victoire des Bleus 3-1 contre le Sénégal.
5: Vous n'avez pas suivi le match, vous êtes couché tôt ou alors vous l'avez regardé tranquillement depuis votre canapé. Je vous propose de le revivre en ambiance avec les supporters. On est dans le Cotentin à Corentin-les-Marais. Écran géant, fan zone et le micro ici de Sarah Saltiel-Rago.
7: Les supporters sont venus avec maillots et accessoires dans cette fan zone de 40 ans.
8: On espère que c'est la France qui va gagner quand même.
9: On est à fond pour la France là.
8: Bah oui, je vois, vous avez le collier, les maillots.
9: C'est la première fois qu'on vient voir un match sur grand écran. Et c'est génial.
7: Côté sportif, celui qu'on surnomme dans le petit groupe le coach François est très optimiste.
10: Oui, là c'est facile contre le Sénégal.
8: Si facile que ça, c'est quand même une bonne équipe.
10: Non, on a la meilleure équipe du monde. On va leur laisser un but, mais ça va être facile derrière.
7: Paris lancé donc, Marseillaise. Et le match démarre, de quoi faire retomber enthousiasme, peu d'occasions, quelques frayeurs, même résultat à la mi-temps, zéro partout. Laurent et Eric regardent l'écran, bras croisés, sourcils français.
11: Mais la première mi-temps, elle est fade, hein, parce que l'équipe de France, elle n'est pas au rendez-vous, puisque les Sénégalais ont tiré plus au but que les Français.
12: On a l'impression qu'ils sont à l'entraînement, un peu mou.
7: Mais en seconde période, Kylian Mbappé délivre la France, Barcola enchaîne, le Sénégal marque, mais le capitaine des Bleus en remet un troisième. Alors au coup de sifflet final, ce sont des supporters métamorphosés que l'on retrouve.
13: La deuxième partie incroyable forcément, ça démarre bien.
14: Pour moi Mbappé c'est un joueur de sélection, il veut prouver en sélection, il le fait, il va le faire toute la Coupe du Monde, donc la troisième étoile c'est pour nous. Hein.
8: C'est sûr.
14: Sûr.
13: Complètement.
7: Alors le chemin est encore long quand même, hein. Déjà prochain match pour les Bleus, lundi contre l'Irak. Allez les Bleus, et pour le France-Irak de lundi, deuxième match de poule donc de ce mondial, il faudra veiller tard parce que le match, notez bien, est à 23h, bon, heure française.
0: Vous nous ferez le récapitulatif.
7: Absolument évidemment. Pas, j'irai dormir et vous me donnerez le résultat, Johan, le lendemain matin.
0: Et pourquoi pas, tiens, un nouveau but aussi du capitaine et recordman Kylian Mbappé. On croise les doigts évidemment. 5h33, la météo avec un franc soleil qui s'impose pour cette journée après la dissipation des nuages bas matinaux sur les Hauts-de-France, la pointe bretonne, le littoral varois et l'Aude. Comme les jours précédents, il y a des cumulus qui vont se développer aussi sur les reliefs du sud du pays, donnant quelques averses sur les Pyrénées, les Alpes du Sud ainsi que le relief corse, voire un orage sur l'est de la chaîne pyrénéenne. Côté température ce matin, à Nantes, Rouen et Reims, on a relevé 15 degrés, à Paris 16, à Brest, Bordeaux et Clermont-Ferrand 17, 19 à Toulouse, 21 à Marseille. Il y a aussi vos messages sur la page Facebook ici, 15 degrés relevés en Alsace, à Villers, nous dit Philippe. Même température près de Lille, merci Marie-André. On a 16 à Tours, on salue Claude. 19 près de Saint-Jean-de-Luz, on est dans le sud-ouest avec cette info de Marie-Pierre. Et puis, même température, tiens, 19 à Saint-Martin-de-Vinoux, c'est en Isère, près de Grenoble, on salue Alexandre. Pour les maximales, on va gagner quelques degrés par rapport à hier, des températures qui seront très chaudes dans le sud, entre 32 et 36 degrés. On attend 23 à 30 sur les bords de mer et entre 29 et 35 degrés ailleurs, sur notamment la moitié nord du pays.
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0: 5h34, merci de démarrer cette journée avec la grande famille ici. Profitez de la fraîcheur matinale parce que ça va grimper, vous l'avez compris aujourd'hui. Pensez à bien vous hydrater. Pour la musique, on s'occupe de tout avec Daniel Balavoine. Bon mardi.

0: Aimer est plus fort que d'être aimé. Joli message qu'on vous délivre ce matin avec Daniel Balavoine, 5h38. Soyez les bienvenus.
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0: Le matin, on est là pour vous alerter face aux arnaques du moment dans votre rendez-vous, c'est pas vrai?
3: Des faux acheteurs, attention, sévissent sur Le Bon Coin, Facebook, Vinted et autres. Ils font semblant d'être intéressés par le joli maillot de bain que vous vendez, Johan, mais ils veulent surtout siphonner votre compte en banque.
0: On en parle dans un instant. Côté musique, je vois arriver Eddie Mitchell et Coldplay. Le groupe mené par Chris Martin, Coldplay, arrive. Le temps de retrouver Brigitte qui est dans le département de la Dordogne. Bonjour Brigitte.
4: Bonjour tout le monde, bonjour l'équipe.
3: Bonjour.
0: Comment ça va Brigitte ce matin?
4: Très bien, je n'ai pas dormi mais ça va.
0: Formidable. Eh ben comme ça on va être plusieurs à ne pas avoir très bien dormi cette nuit Brigitte. Qu'est-ce qui s'est passé?
4: C'est parce que j'avais pas sommeil et puis j'ai fait de la peinture sur un panier en bois. Voilà, je fais beaucoup d'activités.
0: Qu'est-ce que vous faites d'ailleurs? Alors, il y a la peinture, il y en a d'autres?
4: Sur des toiles, je pose le carrelage, je bouche les trous, je mets des pierres, je fais le sable avec la pierre pour que ce soit sorti à la cheminée.
0: Ouais.
4: Voilà, je m'occupe. Je retape les meubles, je mets du carrelage dessus, voilà.
0: Mais vous êtes une touche à tout, Brigitte, ça tombe bien, on a des petits travaux. Alors, chez Aude et chez moi, on va faire appel à vous, à vos services, Brigitte.
4: Qui sait
0: Bon, on est en région parisienne, mais franchement, on vous paye le billet, et comme ça, on va passer un super moment.
4: J'ai été à Paris, j'étais à Courbevoie.
0: Ouais.
4: Je vais voir 12 ans avec les bonnes sœurs.
0: ça vous laisse des super souvenirs, visiblement.
4: Vous savez ce que je faisais? On avait la avec ma copine qui donnait sur le trottoir. Et ils attrapaient les jambes. On attrapait les jambes des chats. J'avais 12 ans. Voilà, mon canon. J'avais 12 ans, j'étais plus jeune. C'est après, quand je suis allée travailler à Montmorency, j'étais plus vieille. Après, j'étais plus vieille, j'avais 10 ans.
0: J'adore votre façon de raconter ce matin, Brigitte. Elle est unique, elle est exceptionnelle. Dites-nous, Brigitte, qu'est-ce que vous nous conseillez de découvrir là près de chez vous en Dordogne? Alors, même s'il fait chaud, un petit coin justement pour se rafraîchir peut-être?
4: Ben, les grottes, mais prenez un kawé et un pull parce que ça caille. Hein. Oui. Vous marchez et tout, après vous pouvez faire du bateau, de la barque quoi.
0: Ouais.
4: Et le gouffre de Padirac, c'est très beau à voir. Il y a les grottes des Aisies où il y a l'homme de Cro-Magnon.
0: Ah oui.
4: Alors, si vous avez de la chance, et s'il n'y est pas l'homme de Cro-Magnon, c'est parce qu'il est descendu pisser.
0: Ah, parfait. En plus, voilà, Brigitte, elle est guide aussi, c'est formidable. On va passer les vacances avec vous. Brigitte, nous, on vous offre ce matin un exemplaire du guide de voyage Michelin qui fête ses 100 ans. On vous embrasse bien fort, Brigitte, et merci pour le sourire ce matin.
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0: C'est pas vrai, le rendez-vous anti-arnaque. Aude, ce matin, on s'adresse à ceux qui vendent des vêtements ou des objets sur Facebook ou Le Bon Coin.
3: Oui, parce qu'un nouveau piège est apparu pour nous piquer de l'argent. Pas mal d'internautes racontent leurs mésaventures dernièrement. Cette femme, par exemple, elle vend des couches pour bébés sur la marketplace de Facebook, plateforme très utilisée. Un certain Clément la contacte, il est intéressé, il propose de payer tout de suite et de passer chez elle ensuite pour récupérer les couches. J'ai l'habitude, dit-il, de payer en avance. Il veut payer avec Wero. Alors Wero, W-E-R-O, tendez l'oreille si vous ne connaissez pas, parce que ce système est de plus en plus utilisé justement par ceux qui achètent ou vendent ici ou là sur Internet. En fait, c'est un système de paiement instantané qui permet d'envoyer de l'argent directement via un simple numéro de téléphone sans avoir à donner son RIB. C'est très rapide et c'est très pratique.
0: Donc, rien d'alarmant jusqu'ici, mais Aude, notre vendeuse est quand même en train de se faire piéger.
3: Oui, parce que l'acheteur, en fait, est un gros menteur. Notre vendeuse de couches donne son numéro de téléphone, ça c'est normal, et elle reçoit un texto. On lui demande de cliquer sur un lien pour récupérer les 20 euros. Stop, pause, retenez bien, Wero n'envoie jamais de SMS ou de mail à ses utilisateurs pour valider une transaction, jamais. Tout se passe via l'application Wero ou via votre appli bancaire. Là, le lien dans le texto renvoie en fait vers un faux site qui essaye de piquer à sa victime des données confidentielles, des données bancaires notamment. Pour sécuriser vos transactions sur Internet, restez sur les plateformes de vente, n'en sortez pas et si vous le pouvez, demandez de l'argent liquide que l'acheteur vous remettra en main propre quand il viendra chercher l'article.
0: Merci beaucoup Aude, et si vous souhaitez nous alerter, on vous a mis une adresse email qui est à votre service, ici.arnaque avec un s@radiofrance.com. Vous êtes nombreux d'ailleurs à nous écrire, chronique à partager, à retrouver sur ici.fr, page C'est pas vrai. 5h44, voici Coldplay, Feels Like I'm Falling in Love.

0: Coldplay, Feels Like I'm Falling in Love. Tiens, ce matin, on revient sur le premier match de l'équipe de France dans ce mondial de foot France-Sénégal. On débrief avec le journal L'Équipe. Soyez avec nous. Rendez-vous dans moins de deux minutes. Chaque matin sur votre radio ici, on parle de ce qui fait votre quotidien, l'actualité qui marque votre journée, c'est avec l'équipe d'ici matin. Bonjour.
1: Bonjour Yvan, bonjour tout le monde.
2: Bonjour Kevin Blondel.
3: Bonjour, pourquoi vous parlez comme ça Marie-Corinne? Dans l'actualité chez nous ce matin, avec nos très fatigués, parce qu'on a fêté la victoire hier soir des Bleus du foot face au Sénégal, il y a cette canicule qui arrive en Gironde, alors c'est chaud déjà aujourd'hui, oui, mais ce sera bien pire à partir de demain. Et puis on vous emmène chez Dassault à Mérignac, le fabricant d'avions de tourisme et militaire, avec l'annulation d'un projet d'avion de combat justement européen qui aurait représenté un énorme marché, mais un carnet de commandes malgré tout plein à craquer pour les années à venir. On va vous expliquer ce paradoxe un petit peu.
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3: Et donc pour la météo, c'est encore du chaud dès ce matin.
1: Exactement, avec jusqu'à 35 annoncés cet après-midi sous le soleil, une vigilance jaune canicule aujourd'hui. Bon, pour la suite, ça va grimper aussi jusqu'à 39 pour ce week-end, des précautions habituelles. On fait quoi? On boit de l'eau, Kevin?
3: Oui, on profite de la petite fraîcheur du matin.
1: Exactement,
3: quand même,
1: on prend des nouvelles des personnes plus âgées, nos proches, puis on reste à l'écoute d'ici Gironde aussi. La page Facebook ici Gironde pour faire la météo avec nous et le 05 56 19 10 10 sur WhatsApp aussi, c'est possible. À tout à l'heure dès 6h.
3: À tout à l'heure.
0: Ici dès 5h. 5h49, la une de la presse spéciale Coupe du Monde. Ce matin, on rappelle ce score 3-1 hier soir pour la France face au Sénégal.
4: Et la photo de Kylian Mbappé s'affiche en une ce matin du journal L'Équipe avec ce titre bien trouvé, Captain America.
0: C'est vrai que ça lui va plutôt bien, lui qui a signé un doublé hier soir. On débrief avec Pierre Prenu, rédacteur en chef adjoint à L'Équipe. Bonjour Pierre.
5: Bonjour Johan, bonjour à tous.
0: Merci d'être avec nous ce matin. Déjà, qu'est-ce que vous retenez de cette entrée en matière des Bleus?
5: Qu'est-ce qu'on retient? Ben, on retient qu'on a eu un petit peu peur au début et puis que tout s'est décanté derrière. Donc, on retient surtout qu'on a un génie et un buteur efficace et que ça pourrait suffire à nous emmener loin déjà.
0: Ouais, Mbappé, justement, est-ce qu'il va faire briller les Bleus dans ce mondial à nouveau? Après ces difficultés, j'ai même envie de dire malgré ces difficultés récentes en club, on le rappelle, Kylian Mbappé qui est meilleur buteur de l'histoire de l'équipe de France maintenant.
5: Et ben ça y est, ouais, il a dépassé Olivier Giroud hier. Maintenant, son prochain objectif sera de rattraper Miroslav Klose, qui est le meilleur buteur de l'histoire de la Coupe du Monde, à égalité avec Messi depuis quelques minutes. Et tout ça, ça pourrait arriver lors de sa 100e sélection contre l'Irak, le prochain match. Donc, Kylian Mbappé, c'est un homme de grands événements, visiblement, et j'ai l'impression que celui-là, il voudra pas le rater, et qu'ensuite, ça pourrait durer. Donc, les difficultés de la saison d'Mbappé sont pour l'instant derrière lui. Il faudra voir si l'équipe de France n'a pas les mêmes soucis qu'a connu le Real en termes d'équilibre. Mais pour l'instant, dans l'histoire de Kylian Mbappé et de la Coupe du Monde, en général, il a plutôt aidé les Bleus qu'il leur a porté préjudice.
0: Ouais. Bon, en tout cas, le spectacle, c'est vrai, s'est retrouvé après la mi-temps. Sur quel point est-ce qu'on doit faire attention? Quel point on doit améliorer?
5: Ah bah l'expression collective, parce que effectivement en première mi-temps l'équipe de France a eu l'air d'être une équipe assez neutre malgré ses immenses talents, et puis il va falloir aussi que son gardien la rassure, Mike Maignan, qui était il y a encore quelques mois un des meilleurs gardiens du monde et qui sur un match comme celui d'hier soir n'a pas totalement rassuré, un peu coupable sur le but. Il a refait douter l'équipe de France derrière. Il a failli se marquer un but contre son camp. Donc, on ne gagne pas une Coupe du Monde avec un gardien qui n'est pas en pleine forme. Donc, il faudra aussi que l'équipe de France se rassure de ce côté-là.
0: Ça, c'est clair. Et problème de précision, on l'a notamment vu sur la première mi-temps.
5: Oui, alors après, l'avantage avec cette équipe de France, c'est que elle aura suffisamment de cartouches et suffisamment de talent pour se remettre de son manque de précision. Mais effectivement, il va falloir régler deux, trois choses collectivement dans l'expression générale. Mais les individualités ont montré hier que même quand c'est moyen, ça peut suffire. Alors si en plus l'équipe de France se monte en qualité au fil des matchs, la concurrence peut avoir un peu peur.
0: Bon, est-ce que on peut dire aussi que pour Didier Deschamps hier c'était un match de plus de gestion que de démonstration au final?
5: Alors c'est souvent ça avec Didier Deschamps dans les grandes compétitions. Mais il faut se méfier parce qu'en fait la France a quand même une poule un peu plus dense que d'autres qu'on a vu jusqu'ici. Donc la victoire contre le Sénégal c'était pas du tout acquis, la victoire contre la Norvège ce n'est pas acquis, et après au gré du classement on peut se retrouver dans des parties de tableau moins agréables, alors qu'en terminant premier on peut partir du principe que 16e voire 8e, ça doit rouler.
0: C'est vrai.
5: Donc il y a pas vraiment de match tranquille, même si c'est long et que ça paraît, tout le reste paraît loin.
0: C'est ça, en tout cas prochain match ce sera lundi prochain France-Irak. Pierre Prignaud, merci pour ce décryptage ce matin.
5: Merci à vous, bonne journée.
0: Rédacteur en chef adjoint à l'équipe, la une ce matin du journal Captain Américain avec la photo de Kylian Mbappé, c'est à la une des kiosques, tous les matchs, évidemment on les débriefera le lendemain matin sur votre radio ici avec le journal L'Équipe. 5h54, après le foot, parlons musique avec nos vieux tubes de l'été qui ont le vent en poupe auprès des ados notamment, c'est vrai que ça fait plaisir. On voit ça avec Muriel Jordan, mais avant c'est le grand Eddie Mitchell.

0: l'heure du réveil, c'est parfait. Tu peux préparer le café noir. Eddie Mitchell, 5h56, c'est tendance. Votre rendez-vous entre info et humour avec Muriel Jordan. Et on s'offre une cure de nostalgie car les années 80 et 90 sont plus que jamais tendance et surtout l'été, Muriel.
1: Oui, à cette période de l'année, moi j'aime bien me plonger dans les vieux tubes de l'été vu que dimanche, justement, ce sera le début officiel de l'été. Ah, j'aime bien tester sur les jeunes les chansons qui ont fait nos périodes estivales il y a 30 ou 40 ans. Si vous entendez ça, vous pensez forcément aux tubes de l'été, ces titres qui traversent les générations, qui fédèrent tout le monde, comme la Macarena, gros succès de l'été 96, avec cette chorégraphie qu'on ne se lasse pas de refaire aux mariages et aux anniversaires. Mais avec les plateformes de streaming et les réseaux sociaux, il n'y a plus vraiment de tubes de l'été. Il y a plein de hits, mais plus vraiment un qui se démarque. Une communauté aura sans doute son tube de l'été, oui, mais ce ne sera pas forcément celui d'une autre communauté. Mais je me pose tout de même cette question. Que penseraient les jeunes d'aujourd'hui de nos tubes d'été qui ont eu tant de succès? Si je leur fais écouter quelques morceaux, est-ce que je vais passer pour une ringarde? Micro et enceinte portable en bandoulière, je pars faire écouter à 19-20 ans quelques morceaux qui, forcément, vous diront quelque chose. T'en penses de ce tube de l'été?
2: Je pense de ce tube de l'été que c'est pas forcément la chose que j'écoute dans mes écouteurs, mais c'est trop cool pour danser en soirée, c'est trop bien.
3: Pour moi, c'est le Francky Vincent, mais soft.
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1: Je sens que ça vous rappelle des souvenirs et ça me fait penser à un truc.
5: Tu vois, le monde se divise en deux catégories.
1: Il y a ceux qui ont connu les années 80 et ceux qui auraient bien voulu.
6: Donc Muriel, si je comprends bien, ça veut dire qu'on peut faire écouter du Zouk Machine ou la Macarena à nos ados, à nos neveux, à nos nièces, sans passer pour des gros ringards.
1: Oui, et il y a quelques semaines, souvenez-vous, j'avais fait ce même test avec du Barbie Girl et du Didier Barbelivien et ça passait crème. Allez, cette fois poursuivons avec ce classique.
7: J'adore cette chanson. Mais c'est les chansons qui ont un bon rythme, ça te fait penser au soleil. Et c'est pour ça que ça marche si bien. Tous les ans c'est la même chose, hein, clairement. T'as la formule, et ben là, c'est t'as tout.
8: Moi je kiffe, j'adore.
9: Ouais, moi aussi.
10: Moi je connais pas.
11: La lambada.
12: Non.
1: Allez, on enchaîne avec ce titre sorti l'été 1990, 500 000 exemplaires vendus.
2: C'est le lavabo. Je connais Beau le lavabo de la gaffe. C'est incroyable. Et il a quand même fait numéro 1 du top 50 pendant super longtemps et ça c'est bravo. Avec du recul, je pense que c'était visionnaire de réussir à choper les codes des musiques qui marchent déjà à l'époque pour faire une caricature et que la musique marche premier degré.
1: Voilà, vous pouvez vous rassurer au moment de balancer vos prochaines playlists au barbecue. Nos vieux tubes de l'été restent tendance. La nostalgie a le vent en poupe et reste une valeur refuge quand notre monde actuel nous plaît moins. Faut-il s'en réjouir? Eh ben, je vous laisse cogiter et on s'en reparle, je sais pas moi, dans 20 ans.
0: Muriel, sont complexes. Et tiens, sur votre radio ici, on a un tube, nos infos, musique, bonne humeur. Et c'est celui que vous propose l'équipe d'ici matin. Très bon mercredi.
13: Ouais, merci Johan, bonjour à vous tous. Bonjour Kevin Blondel.
0: Bonjour.
13: Allez, on se réveille encore un peu fatigué hein, d'hier. Pas facile d'être supporter des Bleus au Mondial de foot.
14: On l'a vécu sur SIG, on le sait.
13: Exactement, la France en finale. Non, je déconne, c'était le premier match.
14: C'est un peu tôt, c'est un peu excessif, Michael.
13: Allez, en tout cas, on s'est couché tard, mais on est là, l'équipe du matin. Mathis à la réalisation, Véronique au téléphone, Antoine dès 6h30 pour allumer la télé. On est avec vous jusqu'à 9h.
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13: Et très bon mercredi, le 17 juin, vous écoutez Ici Gironde, il est 6h. Les infos, Kevin Blondel.
14: La Gironde en vigilance jaune, canicule ce matin, en attendant pire pour cette fin de semaine. Jusqu'ici, on a eu des nuits et des débuts de matinée plutôt frais, c'est encore vrai ce matin, ça permet un peu de récupérer. Ça s'annonce bien plus compliqué à partir de demain. On attend des pics jusqu'à dimanche pour le solstice d'été, voire jusqu'à lundi. Des nuits avec un thermomètre qui pourrait ne pas descendre sous les 23 à 25 degrés sur ici.fr. On vous a mis une carte des records absolus.

0: de New York, il n'y en a que pour lui. Les supporters français fêtent leur capitaine et son doublé, ce qui porte son total à 58 buts en équipe de France. Kylian Mbappé devient donc le meilleur buteur de l'histoire des Bleus. Il en est fier, mais ce n'est pas une fin en soi.
1: Je suis très content de pouvoir rentrer un peu plus dans l'histoire de mon pays. C'est toujours quelque chose que j'ai voulu faire. J'ai toujours placé ça au-dessus de tout. Maintenant, je pense que j'aurai le temps de penser à ce genre de choses plus tard quand j'arrêterai de jouer. On sait pourquoi on est là et on sait que le chemin il sera très long, mais comme j'ai dit, on est prêt.
0: Giroud, Henry, Griezmann ou Platini, tous sont désormais derrière lui et Kylian Mbappé n'a que 27 ans, ce n'est pas fini. De quoi impressionner son coéquipier chez les Bleus, William Saliba.
2: Je pense que c'est fou d'être le meilleur buteur de l'histoire de l'équipe de France et aussi il est pas loin d'être le meilleur buteur de l'histoire de la Coupe du Monde. Donc je pense que ce qu'il fait, c'est incroyable et j'en suis sûr qu'il ne va pas s'arrêter là et je l'espère en tout cas.
0: Et grâce à ce doublé, Kylian Mbappé porte aussi son total à 14 buts en 15 matchs de Coupe du Monde, à deux petites longueurs du record détenu par l'Allemand Miroslav Klose.
3: Avec cette victoire, les Bleus sont déjà en très bonne voie pour sortir des poules. Prochain match la semaine prochaine, lundi, donc face à l'Irak. Les Irakiens battus 4-1 hier soir par la Norvège, qui prend la tête de notre groupe. 6 ans après la mort d'une jeune Girondine dans les gorges de Caqueta au Pays Basque, la justice ordonne un procès. Juliette Cordoumier, une talençaise de 31 ans, est morte écrasée par des rochers. C'était le 31 juillet 2020. La commune de Saint-Engrais s'est poursuivie pour homicide involontaire par négligence. C'était pas la première fois que des pierres tombaient sur le chemin de randonnée de ces gorges de Caqueta. La commune aurait dû mieux sécuriser le site. D'après le juge d'instruction, le procès aura lieu le 8 octobre devant le tribunal correctionnel de Pau. Une soixantaine de caravanes de la communauté des gens du voyage installées illégalement sur un terrain privé du Teix et de Gujan-Mestras sur le bassin d'Arcachon. Le convoi est arrivé lundi, alors que les aires d'accueil dédiées à la teste et la canoë étaient disponibles, d'après les deux mairies. Elle déplore cette installation et dénonce le manque de soutien de la préfecture dans un secteur classé Natura 2000. Le propriétaire du terrain a déposé plainte.
4: Un carnet de commandes bien plein et un point d'interrogation chez Dassault.
3: Le constructeur d'avions qui emploie plus de 2000 salariés à Mérignac ne manque pas de boulot en ce moment, c'est le moins qu'on puisse dire, mais il a appris une mauvaise nouvelle la semaine dernière. Le SCAF, ce nouvel avion de combat qui était en projet avec Airbus, ne se fera pas. C'était annoncé comme un gros projet européen de défense. Français et Allemands n'ont pas réussi à se mettre d'accord. Hier, le ministre de l'Industrie, Sébastien Martin, s'est rendu sur place en Gironde. On attendait d'en savoir plus sur cette annulation et les conséquences pour Dassault. Bon, finalement, Laetitia Evelyne, vous avez assisté à une visite plutôt décalée.
5: Oui, Sébastien Martin arrive tout sourire en avance, écoute les explications du PDG de Dassault dans le grand hangar des Rafales, pose quelques questions et s'arrête pour répondre à l'extérieur des bâtiments aux journalistes.
6: Alors, je fais une déclaration ou il y a des questions, non ? Bon.
5: Comme si rien ne s'était passé, comme si l'enterrement du SCAF n'avait pas eu lieu seulement quelques jours plus tôt.
6: Voilà, moi je suis très très heureux d'être cette semaine ici chez Dassault. Nous on produit à la fois les avions militaires et les avions civils.
5: Des avions militaires comme le Rafale, mais désormais, quel est l'avenir pour Dassault Aviation ? C'est le PDG Éric Trappier qui prend le relais.
7: Ah bon, on fera un nouvel avion de combat. Quand, comment, avec qui je garde pour moi les informations que j'ai avec les autorités françaises, mais on travaille dessus. Oui.
5: Les journalistes n'auront pas le droit à plus de questions et les syndicats n'ont pas pu rencontrer le ministre.
8: Ils sont venus et puis sont repartis aussi vite.
5: Mais Romain Fougerolles de la CGT n'est pas étonné de ne pas en savoir plus sur le SCAF.
8: C'était voué à l'échec parce que nous, on veut garder notre savoir-faire et nos compétences et surtout pas le transmettre à Airbus.
5: Et sur la solution, direction et syndicats se rejoignent pour une fois, utiliser les compétences de Dassault pour créer un nouvel avion de combat de manière autonome.
3: Laetitia Evelyne et son micro, ici Gironde, chez Dassault à Mérignac. Négociation aboutie à l'hôpital psychiatrique Charles Perrins à Bordeaux. Le personnel prévoyait de faire grève aujourd'hui à l'appel de la CGT pour demander notamment des recrutements, alors qu'il n'y a qu'un seul médecin à temps plein en ce moment, contre 7 il y a quelques mois. Ils seraient tous partis à cause de l'épuisement, dit le syndicat. Finalement, la direction se serait engagée à renforcer les effectifs, disent les responsables de la CGT, qui lèvent leur préavis de grève, mais disent aussi rester vigilants quand même quant à la réalisation de ces promesses.
4: Ici Gironde, 6h06, la joie d'une montée à l'échelon supérieur, finalement refusée.
3: Le club de rugby de Castillon-la-Bataille renonce poliment à la montée en fédérale 1. Il l'a pourtant mérité, accédant en quart de finale du championnat de France après une saison franchement brillante. Finalement, les dirigeants ont demandé leur avis aux joueurs, leur expliquant ce que coûte une montée, leur rappelant aussi que la dernière fois qu'ils sont montés il y a 2 ans, ça s'est soldé par une saison vraiment galère. Ils ont donc choisi de rester en fédéral de Jean-Marc Conchou, l'un des deux coprésidents, salue une sage décision et rappelle qu'un club comme Castillon a des moyens limités.
9: C'est un club 100% amateur. Le premier rôle de notre club, c'est de faire du lien social, donc d'accueillir tout le monde, de pouvoir proposer sur le pays Castillon

0: de la visibilité et du sport pour nos jeunes, de les accompagner. Et on essaye d'avoir le budget le plus correct possible, mais ça reste un budget petit. Le but, encore une fois, de tout ça, c'est qu'il y ait du lien social sur notre territoire, qu'on propose quelque chose, qu'un club existe, qu'il soit le plus solide possible, quel qu'en soit le niveau d'ailleurs. Aujourd'hui, on évolue en Fédéral 2. Personne nous dit qu'on y sera encore dans 10 ans, peu importe. Hein. Par contre, ce qui est important, c'est qu'il existe quelque chose, que ça soit solide, structuré, et que les jeunes puissent y trouver un terrain d'évolution où ils se préparent à la vie de demain. Voilà, c'est ça l'important.
1: On revient sur cette décision du rugbyman de Castillon-la-Bataille sur ici.fr.
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1: Côté météo, on profite un peu de cette fraîcheur du matin parce qu'après on part pour un long tunnel de chaleur.
3: Exactement, 14-16 degrés là, les températures ce matin au réveil. Ouf, on respire, on aère les maisons, c'est maintenant ou jamais. On profite puisqu'effectivement, vous l'avez dit Kevin, hein, ça va monter cet après-midi sous le soleil encore aujourd'hui jusqu'à 34 degrés annoncés au plus chaud de la journée. 34 degrés sur le Libournais, le Sud Gironde ou encore Bordeaux et sa métropole. C'est un petit peu le même refrain tous les jours, un peu plus frais, c'est très relatif, sur la côte. 31 cet après-midi à Soulac et Montalivet, 30 degrés sur le bassin d'Arcachon et pour la suite ça va monter encore jusqu'à 39 dimanche avec cette vigilance jaune dès aujourd'hui pour la canicule sur notre département et la qualité de l'air qui est particulièrement mauvaise sur Bordeaux, dégradée sur la métropole, donc on reste prudent, pas d'effort inutile, on y va tranquille. Sur les routes girondines, tranquille aussi, on lève le pied. Pour l'instant, pas de bouchons encore, hein, mais ça va se charger comme tous les jours. Et vous notez la fermeture du pont Chaban-Delmas qui pourrait vous embêter ce soir. 19h19, 20h42, la Zamara-Quest arrivée il y a quelques jours, repart tout à l'heure. Donc, impossible d'emprunter le pont Chaban-Delmas ce soir pour traverser la Garonne. Bon courage.
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3: À 6h09, des nuits sans Kim Wilde. Oui, mais des réveils avec Ici Gironde, avec Kevin Blondel notamment. Ah oui, je sais que. On vous aime bien, Kevin.
5: C'est vrai?
3: Oui, tous les matins jusqu'à 9h. Et Laurent Voulzy aussi, et surtout pour le réveil. Merci d'écouter Ici Gironde.

0: Les nuits sans Kim Wilde, Laurent Voulzy, sur ici Gironde. On vous souhaite malgré tout un bon réveil.
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0: Allez, à cette heure-ci, à 6h14, on monte à bord du bus. Avec vous ce matin, on pense à valider, à dire bonjour au chauffeur. Vous croiserez peut-être Philippe.
3: 22 ans qu'il conduit entre le Taillon-Médoc et Blanquefort, la ligne 2 actuelle, un métier pas banal et une passion surtout. Olivier Cabrolier est parti à sa rencontre. Qu'est-ce qu'on lui dit au chauffeur?
0: Ah bah non.
3: Qu'on fait les présentations dans quelques minutes.
0: Et on souhaite aussi un bel anniversaire à cette chanteuse qu'on adore. Banana Split. 64 bougies sur un Banana Split.
3: Elle les fait pas.
0: Ça en fait. La chanteuse qui revient sur scène d'ailleurs le 18 février. Elle sera au Théâtre Fémina à Bordeaux. Banana Split et tous ses tubes. La billetterie est ouverte. On lui souhaite un très bel anniversaire. Et puis à vous aussi si vous êtes né un 17 juin.
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0: À 6h15, ici c'est le Sud-Ouest. L'info chaque matin chez nous et nos voisins. On part en Charente-Maritime, Kevin, où une maraîchère pousse un grand coup de gueule.
3: Félicie Vitard, 23 ans, est maraîchère sur la commune de La Flotte, à l'île de Ré. Elle gère le jardin des petits vents. Ces deux derniers mois, elle s'est fait voler en tout une soixantaine de plants de légumes et des outils. Elle n'en peut plus de ces vols à répétition, alors qu'elle travaille dur pour se sortir un salaire. Vous l'avez rencontrée hier sur son exploitation, Léa Bouquet. Les traces des vols sont encore visibles.
5: Ça s'est déroulé là, enfin voilà. Ça faisait un mois que ça poussait et ils ont déterré. Ils ont pris des tomates.
6: Devant nous, des trous à la place de la trentaine de plants volés. Mais il n'y a pas que ça.
5: Et c'est pareil pour les poivrons, je vais vous montrer où c'était. Ils étaient vraiment allés au milieu de la serre et il n'y avait plus toutes nos pelles et nos râteaux. C'était le pulvérisateur.
6: Pour la jeune maraîchère, il n'y a aucun doute, le voleur est un particulier.
5: Le professionnel, je pense qu'il aurait pris des plaques de semis pas encore plantées pour les planter chez lui. Parce que du coup, ça évite que le plant y meure ou qu'il stresse. Et là, il a vraiment enlevé ce que j'avais planté.
6: Et ce n'est pas tout.
5: Et ce qu'il y a de assez étrange, c'est que le premier vol que j'ai vu, c'était le 11 mai. Et le second vol a été fait environ le 11 juin. Un mois pile d'intervalle. Et il y avait 25 plants de poivrons qui ont été volés la première fois. Et la deuxième fois, 25 plants de tomates.
6: Depuis ça, elle fait tout pour éviter un nouveau vol.
5: On met tout dans notre voiture et on ramène chez nous tout, ce qu'on utilise.
6: Mais tout, c'est-à-dire?
5: Nos pelles, nos râteaux, nos seaux, nos sécateurs, tout ce qui nous sert au jardin. Surtout que c'est ma première année d'installation et je dois déjà payer mes employés, payer l'eau, tout ce qui est les plants. Et je me sens même pas encore un salaire qu'on me vole, ce qui pourra me permettre de m'en sortir un. Et ça, c'est un peu compliqué.
6: En attendant, Félicie compte sur la solidarité des autres maraîchers. L'un d'eux lui a déjà retrouvé son pulvérisateur en plein milieu de la forêt.
3: Léa Bouquet et son micro ici sur l'île de Ré.
0: Et des jolies photos aussi en Gironde. Retour sur notre département, sur la page Facebook ici Gironde, avec nos correspondants Cécile, Laurent, mais des photos de folie, des levées de soleil, des paysages trop beaux. Merci beaucoup. La météo, on l'a fait avec vous. Avant la chaleur, on profite de cette petite fraîcheur. Ce matin, Jane Birkin, Didouda. C'est pour vous, c'est ici Gironde à 6h18. Excellent réveil.

0: Des didoudidouda avec Jane Birkin sur ici Gironde au réveil à 6h21 et tous les jours on met en avant des Girondines, des Girondins formidables. L'homme que voici est un amoureux des bus. Il vient de participer au concours national des meilleurs conducteurs de bus. C'est aujourd'hui chez vous dans l'agglomération de Bordeaux avec Olivier Cabrelier.
1: Bonjour, je m'appelle Philippe, donc je suis né à Bordeaux il y a une soixantaine d'années. Et là je vais m'installer au poste de conduite. Je vais régler mon siège, mon tableau de bord. Et ensuite, on met en route un petit coup de klaxon et on est prêt à partir en ligne.
2: Il est fort. Hein.
1: Il est très fort.
3: Philippe fait partie de l'équipe des conducteurs de tram et de bus de TBM. Ils sont plus de 2000 à transporter. Les Girondins. Philippe a passé 22 ans sur la ligne 2, anciennement TBLPF, qui signifie ligne Le Taillon-Blanquefort, pain blanc.
4: Bonjour.
1: Ouais, bonjour. Tu sais, juste pour un essai radio, tu peux me dire si ça fonctionne, s'il te plaît?
4: Ouais,
1: ça
4: aurait bien
1: fait. Je te remercie et je te souhaite une bonne journée.
4: Ouais, merci.
3: Philippe a donc participé au concours national du bus d'or. C'était à Saint-Denis, les 9, 10 et 11 juin dernier.
1: J'ai représenté l'entreprise en 91 et 92 où j'ai fini 3e national. En 2018, je suis revenu sur le réseau, j'ai refini 1er et j'ai fini 2nd national. Et sur cette édition-là, 2026, pour la 23e du bus d'or national, je fais une place honorable de 8e.
3: Donc c'est quoi l'astuce pour se classer le plus haut possible dans ce concours du bus d'or?
1: Avoir une conduite très très souple déjà au départ, pas de coup de frein, et ensuite eh bien, passer sur un circuit de manœuvre où vous avez une soixantaine de quilles à peu près, et il faut passer au milieu des quilles sans les toucher. Sinon, ce sont des pénalités qui viennent s'ajouter au temps que vous avez mis pour faire le parcours, et vous êtes classé au bout de 4 épreuves. Donc une épreuve de maniabilité sur circuit, une épreuve de freinage d'urgence, une épreuve de marche arrière, et la plus belle pour moi, c'est la balade après sur une ligne urbaine parisienne, la ligne 28, entre Montparnasse et le rond-point des Champs-Élysées. Il ne faut pas se mettre de pression du tout, il faut y aller zen, et puis ça se passe à peu près bien.
3: Est-ce que vous vous revoyez entre conducteurs juste après le concours, pendant, avant, après d'ailleurs?
1: On est devenus amis, et on se voit. Oui, oui, on se voit. Alors on ne parle pas que d'autobus et de boulot, c'est qu'on est tous collectionneurs. Des véhicules de 12 mètres, donc on rénove des véhicules pour les faire rouler et pour les déployer après sur des campagnes publicitaires, sur des tournages de films. J'ai eu deux véhicules de collection, deux voitures de collection, j'ai eu un camion de collection, j'ai eu un semi-remorque de collection, j'ai eu un autocar de collection. Tout ce qui roule est une passion.
3: Qu'est-ce que vous ressentez quand vous conduisez un bus dans le cadre de votre métier?
1: Alors c'est un grand plaisir forcément de transporter du monde. On sait qu'on est là tous les matins ou tous les après-midi. C'est du service public, donc on est là.
3: Quel est votre meilleur souvenir en plusieurs décennies de métier de conducteur de bus ici, même dans ce réseau?
1: L'aide et l'entraide qu'on a entre conducteurs, les plaisanteries qu'on peut se faire entre conducteurs. Il faut savoir que pendant des années, on n'avait pas de climatisation dans les véhicules, donc on roulait avec les vitres ouvertes. On se croisait, on s'arrosait. Les pistolets à eau, on récupérait et on s'arrosait toute la journée.
3: Philippe se rapproche de la retraite, mais il n'a pas prévu d'abandonner sa passion pour les bus. Grâce notamment à l'association qu'il a créée, il s'émerveille toujours autant pour cette collection de véhicules, tout ce qui roule, des bus, qui sont toute sa vie.
0: Des passionnés tous les matins, la promesse de ce rendez-vous. Et on salue tous les chauffeurs de bus au boulot déjà ce matin, bon courage. On salue aussi les conducteurs de tram. Et ce petit rappel pour vous, à partir du 23 juin, attention, le retour des travaux sur le réseau tram, interruption des trams A et E entre Stalingrad, Sainte-Catherine et Quinconce jusqu'au 28 août, des travaux d'été. Allez, nous en attendant, on profite de la fraîcheur, on rêve un peu. Fever Dream, c'est le tube d'Alex Warren sur ICI Gironde. Bon début de journée.

0: Alex Warren. Un bon réveil sur SI Gironde et l'horoscope du jour qui arrive.
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0: 6h27, l'horoscope indispensable du jour. Catherine Viguet, bonjour.
5: Bonjour à tous. Bonjour Marie-Corinne.
0: Et à nouveau des tensions pour certains.
5: Pour certains, oui, mais en soirée surtout. Bélier, vous êtes un peu plus vulnérable que d'habitude, plus sensible à ce qui se passe et à ce qui se dit. Et vous, cher Taureau, il vous faudra envisager de vous détendre. Une simple conversation vous fera du bien. Gémeaux, tout ce qui est matériel et d'actualité, y compris l'argent, avec dépenses et économies. Cancer, malgré les tumultes de l'existence, on vous aime en tout cas une personne, c'est sûr. Lion, vous aurez le premier rôle ce soir. Toutefois, ça risque d'être pesant, mais vous êtes fort. Vierge, où que vous soyez, vous n'aurez pas peur d'assumer votre différence. Balance, on vous apprécie pour votre diplomatie, mais aujourd'hui, vous prendrez position. Scorpion, journée lumineuse, en partie grâce à votre force intérieure, et vous en aurez d'ailleurs besoin. Sagittaire, vous êtes sur le bon chemin, super impliqué et vous donnez le meilleur de vous. Capricorne, ce mercredi nécessite de votre part beaucoup d'énergie, veillez à ce que cela ne nuise pas à votre santé. Verseau, le soir est important avec un ou une autre qui vous sollicite, mais rien n'est simple. Poisson, on a plaisir à vous écouter, vous serez l'un des plus zen du zodiaque. Ah. Et pour nous tous, à l'écoute de nos sensations, de nos ressentis.
0: Si on a envie d'aller se coucher, on fait comment, Catherine? Allez, merci. Bonne journée à vous.
5: Bonne journée, Marie-Corinne. À demain.
0: À demain et bon réveil.
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0: Et nous voilà ce matin, toute l'équipe. On entre dans votre télé aussi chaque jour à 7h06. Merci de commencer la journée avec nous ici matin jusqu'à 9h. L'actu locale en Gironde, Kevin Blondel.
6: Des écoles à deux pas de parcelles viticoles et de pesticides. Une réunion publique avait lieu hier soir à Bègle sur l'exposition de nos petits à ces produits et aux conséquences sur leur santé. La Gironde est particulièrement concernée. On y revient dans un instant.
0: Après Roland Garros, on va continuer de taquiner la petite balle jaune, mais cette fois-ci plus près de chez nous avec un tournoi. C'est la deuxième édition du trophée Caudalie Primrose à Bordeaux. Un tournoi 100% féminin. Bertrand Alix est notre invité. C'est le directeur de ce tournoi. Il va nous annoncer une modification de programmation aussi, notamment pour la finale qui se tient dimanche avec les chaleurs annoncées. Mais ils ont décidé de l'avancer un peu. On va découvrir ce tournoi, les joueuses, dans quelques minutes pour votre rendez-vous 100% sport en Gironde avec Dominique Bourdeau. C'est notre monsieur sport chaque matin. Et dès le réveil, vous écoutez Ici Gironde ce matin, 6h30. Toute l'actualité en France et dans le monde, c'est le 90 secondes. Et c'est avec vous, Aude Razo.
7: Premier match et première victoire pour l'équipe de France au Mondial de foot. 3-1 contre le Sénégal, doublé de Kylian Mbappé. Il devient du même coup le meilleur buteur de l'histoire des Bleus. Je suis très content, dit Kylian Mbappé, de rentrer un peu plus dans l'histoire de mon pays. Autre match, autre record. L'Argentine, championne du monde en titre, l'a emporté cette nuit face à l'Algérie. 3-0, triplé de Lionel Messi. Il devient le premier footballeur à disputer 6 Coupes du Monde. Conséquence de la canicule qui se profile, l'oral de français et le grand oral du bac pourront être reportés localement si la température est trop importante. Les épreuves doivent commencer la semaine prochaine. Jusqu'à 40 degrés sont attendus dimanche dans le Poitou-Charentes, le centre-Val de Loire, l'Île-de-France et la vallée du Rhône. Un nouveau procès se profile pour le tueur en série Francis Saulme. La date n'est pas encore connue, mais Francis Saulme est renvoyé devant les assises pour le meurtre de Jean-Joseph Clément en 1989, retrouvé le crâne fracassé par une pierre dans le Vaucluse. Le Sénat valide le projet de loi pour permettre aux boulangers et aux fleuristes de faire travailler leurs salariés le 1er mai. Le texte part maintenant à l'Assemblée. La CGT dénonce un acharnement du gouvernement contre le 1er mai. La sortie du jour dans les cinémas, c'est Toy Story 5 et le retour sur grand écran de Buzz l'éclair, Woody, Jessie et toute la bande. Toy Story, franchise la plus rentable de Pixar avec plus de 5,5 milliards de dollars de recettes en 30 ans.
0: Et l'info d'ici, en Gironde, c'est l'alerte lancée par les opposants aux pesticides près des écoles.
6: Une réunion publique était organisée sur le sujet hier à Bègles. Ça fait suite à une enquête approfondie du journal Le Monde sur le sujet. Une carte répertoriant les écoles les plus exposées. La Gironde est particulièrement touchée sur les 500 établissements les plus à risque en France. Plus d'une centaine d'écoles sont situées dans notre département à nous. Alors évidemment, d'abord dans les coins viticoles, hein, le Médoc, le Libournais ou encore le Langonnais notamment, Jade Péchira.
7: Parmi eux, il y a par exemple Baptiste Delmas, ce papa d'un petit garçon de 8 ans, habite Villeneuve-d'Ornon. Et il se pose beaucoup de questions depuis qu'ils ont tous les deux participé à l'étude Pestirive qui a évalué l'exposition aux pesticides des personnes vivant près des vignes.
8: Quand on voit que c'est multiplié par 7 ou 10 par rapport aux valeurs médianes, que certaines molécules ont entre-temps été interdites, enfin forcément on est super inquiets.
7: Comme lui, d'autres parents d'élèves ont fait le déplacement.
9: Bonsoir, je suis représentant des parents d'élèves de l'école Marcelin Berthelot. Il y a deux domaines autour. Hein. Voilà, nous, on a une grosse inquiétude en tant que parents, c'est qu'on ne sait pas quels produits ces domaines appliquent.
7: C'est aussi l'une des questions que se pose Baptiste, sans réponse pour l'instant.
8: On ne sait pas ce qui est utilisé à proximité des écoles.
10: Il y a de plus en plus de parents d'élèves.
7: Corinne Devaux est la présidente de la FCPE 33, la Fédération des parents d'élèves.
10: Qui nous informe qu'il y a des soucis, au niveau, surtout en ce moment, au niveau des épandages, des enfants qui sont malades. Et il y a des études qui sont sorties. Donc là, on se rend bien compte qu'il y a un lien direct avec la viticulture. Et là, on a constaté qu'il y avait une explosion des cancers pédiatriques. Donc on informe pour faire réagir les gens, pour que ça cesse.
7: À la sortie de la réunion, Claude, militant depuis une quarantaine d'années, n'a pourtant pas beaucoup d'espoir que ça cesse, justement, malgré plusieurs scandales d'intoxication d'enfants ces dernières années en Gironde, à Prégnac, Villeneuve. Il n'a rien vu changer, dit-il.
11: Des fois, ils ne respectent même pas de pulvériser à certaines heures. L'histoire, c'est toujours pareil. L'agriculture productiviste, produire plus pour exporter.
7: Après ces échanges, Marie-Pierre et Lucille, qui habitent Quinsac, entrevoient le début d'un plan d'action.
12: Agir au niveau local, donc montrer des intérêts particuliers. Et agir au niveau national, bah, il y a les élections voilà, à tous les niveaux. Je suis assez inquiète quand même pour l'avenir. Mais ce n'est pas parce que je suis pessimiste qu'on ne va pas essayer de faire bouger les choses quand même.
13: Qu'est-ce que je peux faire pour que ça change? Je ne peux rien faire si ce n'est sensibiliser mon maire et les agriculteurs vers quelque chose de plus sain.
7: C'est la proposition phare de l'association Alerte Pesticides qui organisait la réunion. Soutenir les viticulteurs, premières victimes des pesticides, soit dit en passant, à convertir toutes les parcelles à proximité des écoles en agriculture biologique.
6: Un reportage ici Gironde de Jade Péchira. Et notre invité à 8h moins le quart, ce sera justement Sylvie Noni, qui est porte-parole de cette association Alerte Pesticides.
0: 6h34, l'info d'ici en Gironde, c'est aussi cette décision radicale des joueurs de rugby de Castillon-la-Bataille.
6: Ils ont annoncé, ils ont gagné leur montée en Fédéral 1 après une saison brillante. Ils ont finalement annoncé y renoncer. La direction a proposé en fait aux joueurs de voter. Tout le monde préfère rester à l'échelon inférieur. On vous explique pourquoi dans le journal de 7h. Côté météo, ça va vite chauffer.
0: Exactement, on prend les mêmes et on recommence. Hein, de la chaleur, du soleil pour tout le monde. On profite là ce matin de cette fraîcheur relative, entre 14 et 16 degrés. Annoncé et relevé sur notre département, puisque cet après-midi, ça va monter encore sous le soleil jusqu'à 34 degrés sur le secteur du Libournais, le Langonnais, bien chaud, 34 aussi dans les rues de Bordeaux. Ça, c'est les températures annoncées. En ressenti, ça sera certainement beaucoup plus. 31 sur le Médoc. 30 degrés cet après-midi sur le bassin d'Arcachon. Ces températures qui vont continuer de grimper. Nous sommes en vigilance jaune pour l'instant pour la canicule sur notre département. Vous restez donc prudent aujourd'hui, toujours la bouteille d'eau pas loin. Vous restez prudent aussi sur les routes girondines avec la circulation qui va se charger doucement mais sûrement comme d'habitude. Et surtout, cette information à garder là en mémoire jusqu'à ce soir, le pont Chaban-Delmas qui sera une nouvelle fois fermé à la circulation. Ce sera de 19h19 à 20h42 pour laisser partir la Zamara Quest, ce bateau sur la Garonne. Donc fermeture ce soir du pont Chaban-Delmas à Bordeaux.
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0: Excellent réveil à 6h36. Tout le monde chante Goldman. Bah oui, si vous êtes fan, rendez-vous à Léognan d'ailleurs ce samedi soir pour un concert des chœurs de France Atlantique. Les plus grands tubes chantés et composés par notre chouchou qui nous fait chanter aussi dès le réveil. Merci d'écouter ici Gironde.

0: On chante, hein, sur ici Gironde à 6h40 ce matin. Excellent réveil et 191 dodo avant Noël. Ouais, et déjà ici Gironde, on vous gâte avec plein de cadeaux dans notre hôte. Le Père Noël, ben, c'est Rodolphe Martinez ce matin. Il arrive et nous fait une liste détaillée des cadeaux que vous pourrez bientôt gagner en écoutant ici Gironde. Alors à vos crayons, vous restez à l'écoute. Notre Père Rodolphe, il arrive après la séance de sport du matin.
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0: Votre rendez-vous 100% sport en Gironde avec du tennis au programme. Bonjour Dominique.
3: Bonjour à toutes et à tous, bonjour Marie-Corinne. Oui, vous avez raison, on se rend à la Villa Primrose de Bordeaux.
0: Ouais, où se déroule jusqu'à dimanche la deuxième édition du trophée Caudalie Primrose, un tournoi de tennis féminin.
3: Et figurez-vous que ce n'est que la deuxième édition de ce tournoi. Il aura fallu du temps pour que cette initiative soit prise sous l'impulsion du directeur du tournoi, Bertrand Alix.
4: Oui, ben écoutez, on a commencé l'année dernière. Personnellement, j'ai pris les rênes du tennis féminin dans la compétition il y a 3 ans. Et l'idée, c'était de faire grandir ce tennis féminin dans la région. Et donc, j'ai proposé de créer un tournoi féminin, spécial féminin, et on nous a fait confiance.
3: Et oui, car pour une première, ce fut un vrai succès. Les joueuses elles-mêmes ont donné une très bonne note au tournoi.
4: Et écoutez, ça a été la surprise de quand on nous a dit qu'on était arrivé deuxième de ce style de tournoi sur 52 tournois organisés en France. Donc, on s'est dit qu'on allait faire mieux, voilà. Donc, on a augmenté le prize money déjà. On a changé un petit peu le partenaire titre. Caudalie a pris en main le tournoi et c'est devenu Trophée Caudalie Primrose.
3: La finale était prévue dimanche après-midi. Alors, je dis bien été, puisqu'en raison de la météo, une décision importante a été prise par Bertrand Alix.
4: C'est vrai que la finale est dimanche prochain. Mais nous avons, comme vous avez pu voir, des hausses de température qui vont faire que on va modifier sans doute l'horaire de la finale.
3: Très bien.
4: Au lieu de le mettre un dimanche à 15h où ils annoncent 40 degrés dimanche, je pense qu'on va la mettre dimanche à 9h30. Que sinon, la santé des joueuses va être mise en péril.
3: Une très très sage décision de la direction du tournoi. La 17e française est tête de série numéro 1. Il s'agit de Margot Rouvoy. Mais le directeur du tournoi que vous êtes, Bertrand Alix, va devoir se mouiller. Quelle joueuse de la Villa Primrose faut-il surveiller?
4: Camille Moga, qui est la numéro 1 du club, qui est classée moins 4-6. J'en profite pour dire que l'équipe 1 féminine est montée en division 1 Pro B, il y a la Pro A où déjà les garçons sont en Pro A et ils jouent au mois de novembre, championnat de France, et l'équipe 1 est aussi montée en division 1 Pro B, ce qui reste la division 1, et elles joueront aussi au mois de novembre cette année. Donc, non seulement on crée un tournoi féminin, mais en plus le club aussi monte avec des filles. En championnat de France.
3: Les bonnes nouvelles s'enchaînent donc pour le tennis féminin à Bordeaux. Et ouais. Marie-Corinne, c'est tant mieux.
0: Eh ben exactement. Merci beaucoup Dominique. Vous nous laissez toutes les infos pratiques pour aller plus loin comme chaque matin sur notre site ici.fr. C'est la rubrique 100% sport en Gironde.
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0: Ici Gironde à 6h44 ce matin. Quand on adopte un animal de compagnie, on imagine rarement accueillir, vous savez, une espèce invasive. Mais c'est parfois pourtant le cas, comme avec la tortue de Floride. Consultation comme chaque matin avec notre vétérinaire, c'est le docteur Pierre Fabin. Bonjour Pierre.
6: Bonjour Marie-Corinne.
0: Alors docteur, comment elle est arrivée chez nous, cette tortue de Floride?
6: En fait, dans les années 90, c'était l'animal de compagnie à la mode. À la chasse, c'était adorable. Un petit bébé grand comme une pièce de 2 euros, avec des jolies taches rouges sur les tempes. On pensait la garder dans un petit bocal en plastique, avec un faux palmier. Mais ce minuscule reptile grandit très vite. En quelques années, la petite tortue de 5 cm atteint la taille d'une grosse assiette à pizza et pèse près de 3 kilos. Le petit bocal ne suffit plus. Elle a besoin d'un immense aquarium avec une filtration très puissante car elle pollue beaucoup l'eau. Et surtout, son alimentation change. Elle devient vorace et carnivore. Et ça devient souvent ingérable pour les propriétaires. Et certains ont du coup fait le choix de la relâcher dans la nature.
0: Et est-ce qu'elles peuvent vivre justement seules dans la nature? Elles ont réussi à s'adapter?
6: En fait, c'est un redoutable prédateur. En la relâchant, on crée une catastrophe écologique majeure. La tortue de Floride s'adapte à tout. Elle survit à nos hivers en s'enfouissant dans la vase. Au printemps, elle dévore tout, têtards, petits poissons, insectes et les œufs d'oiseaux nichant sur les berges. Elle détruit la chaîne alimentaire complètement. Le pire, c'est son impact sur notre tortue locale, la cistude d'Europe. La Floride est beaucoup plus grosse, plus agressive et plus rapide. Elle vole la nourriture de la cistude et la pousse de ses branches en été où elle bronze. Résultat, notre tortue locale meurt à petit feu. Et frôle aujourd'hui d'extinction.
0: Ouais, du coup, si on a cette tortue à la maison, qu'on ne peut plus s'en occuper, c'est quoi la vraie solution pour s'en séparer sans nuire à la nature?
6: Alors, la règle d'or, c'est zéro abandon dans la nature. C'est d'ailleurs un délit pénal. Si vous êtes dépassé, vous devez impérativement vous tourner vers des structures spécialisées. Il existe en France des refuges pour reptiles et des parcs zoologiques qui ont aménagé des bassins de récupération totalement sécurisés. Les tortues y vivent sans pouvoir s'échapper ni se reproduire. Vous pouvez les retrouver assez facilement en tapant « refuge pour reptiles » sur Internet. Et si vous la gardez clôturée solidement votre bassin de jardin, elle est experte en évasion et creuse très bien pour rejoindre les rivières.
0: Merci beaucoup, docteur, notre vétérinaire tous les matins de
6: à
0: retour.
6: À demain, Marie-Corinne.
0: À demain, salut. Michael Jackson tout de suite et Rodolphe Martinez. Deux salles, deux ambiances, mais surtout des bons plans. Avec la tradition à la Brède vendredi, la fête de la Rosière, le retour à ne pas rater. On vous dit tout sur Ici Jérôme dès le réveil à 6h47.

0: With You, dès le réveil, sur ICI Gironde avec Michael Jackson à 6h50 et des bons plans que vous allez noter, j'en suis sûre, avec Rodolphe Martinez, comme tous les matins. Bonjour Rodolphe.
1: Bonjour Marie-Corinne, bonjour tout le monde.
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0: Eh ben dis donc, c'est un sacré programme. Une petite question aussi pour vous ce matin. La connaissez-vous les samedis du sport à Gradignan, Rodolphe ?
1: Eh bien, je les connais. Si vous ne les connaissez pas, je vais vous en parler.
0: Ah, ben voilà.
1: Une chouette initiative pour nous sortir du canapé. On arrête de scroller en mangeant des cookies et on se bouge alors que l'été... Oui, on s'est vu. Alors que l'été pointe le bout de son nez, la place Bernard Roumégou va s'animer et se transformer en terrain de jeu géant le samedi 27 juin prochain. Animation et initiation sont au programme de ce samedi du sport, concocté par le service des sports de la ville de Gradignan en lien avec les associations et prestataires locaux. Objectif, découvrir des activités et faire du sport en s'amusant, des plus jeunes aux adultes. Au programme du 27 juin, eh bien, on va avoir des initiations au hand par le Gradignan Handball Club, de l'escalade grâce à un mur d'escalade mobile par le Grady Grimpe. On va s'initier au squash par le Squash Club de Gradignan, mais aussi le Crazy Fun Touch, jeu interactif pour tester ses réflexes et sa rapidité. Voilà, tout ça est quand même difficile à prononcer.
0: Oui.
1: Samedi 27 juin, de 9h à midi, la place Roumégou pour du sport. C'est à Gradignan, c'est gratuit et c'est ouvert à tous.
0: On va terminer avec la fête de la Rosière. C'est vendredi à la Brède.
1: Et on est dans la pure tradition du Sud-Ouest.
0: Ah, ça...
1: Grosse fiesta en perspective. La fête de la Rosière a été instaurée par François de Paul Latapie pour rendre hommage à l'illustre philosophe brédois Montesquieu. Elle met à l'honneur une jeune fille de 18 ans élue par ses pairs, mais aussi son rosier et ses anciens camarades de classe qui forment le cortège. Une fête unique aux multiples visages, un riche héritage culturel qui explique certainement l'attachement des Brédois et des habitants du sud de la Gironde à cette fête séculaire aux multiples visages, comme je le disais, traditionnelle, familiale, conviviale, festive. La Rosière de la Brède, c'est une fête unique qui reflète l'histoire et l'âme de la commune. Alors, si le dimanche garde encore un caractère traditionnel avec la cérémonie de couronnement et le défilé du cortège, les autres festivités ont évolué au fil du temps. Aujourd'hui, la fête s'inscrit dans l'esprit des grandes férias du sud-ouest.
0: Ah, vous aimez bien ça.
1: Avec un campo de férias et des bodegas. Voilà, c'est donc ce vendredi. Toutes les infos sur le site de la mairie de la Brède.
0: Merci Rodolphe.
1: À demain.
0: 6h53. Des bons plans tous les matins également sur notre site ici.fr. Et le coucou à nos correspondants météo. Eliane, 15 degrés ce matin sur Sainte-Hélène. On profite de la fraîcheur car il va faire très chaud. Vous avez tout bien résumé, Eliane. Cette vigilance jaune canicule sur notre département, donc on profite. Et on se laisse porter aussi par Maxime Le Forestier ce matin. Bon réveil. On choisit.

0: né quelque part, hein, c'est Maxime Le Forestier. On se réveille en Gironde à 6h57. Et alerte pour vous ce matin, il y a Pierre Desproges qui débarque sur Ici Gironde, la magie de la radio, avec nos humoristes pour nous détendre et jouer aussi avec la langue française. Des proverbes au programme à suivre.
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0: À 6h58, un dicton du jour pour vous. Soleil à la Sainte-Hervé laisse présager un bel été. Bon, on vérifiera tout ça, cet adage à la rentrée. En attendant, Fred Ballard, elle s'est intéressée à la véracité de certains proverbes dans l'humour en tube.
3: Eh bien oui, le vieux dicton a raison. Chihuahua bouillu, chihuahua foutu.
4: Alors, faut faire gaffe avec les proverbes, hein. Ce qui est valable pour le café n'est pas valable pour les chihuahuas. Donc, on les laisse tranquilles, hein. Chat échaudé craint l'eau froide, mais chihuahua ébouillanté craint l'eau chaude. Et puis, proverbe éculé craint le Pierre Desproges aussi.
3: Quoi de plus réconfortant en ce siècle glacé, figé, engoncé dans son froid rigorisme, que de constater encore l'exquise sagesse de ces vieux dictons populaires que nos ancêtres, gorgés de vin rouge et boursouflés d'idées reçues, jetaient jadis dans l'âtre, au cœur paisible des soirées campagnardes.
4: Voilà, ben ça se confirme, c'est dans les vieux proverbes qu'on révèle les meilleurs humoristes, et c'est aussi parfois grâce aux journalistes africains qu'on découvre les proverbes les plus coquins.
5: Et comme on dit au Zimbabwe, l'éléphant ne peut courir et se gratter les fesses en même temps. Et comme on dit au Mali, rire de l'anus de son voisin n'est pas un crime. Mais convier toute sa famille à le faire est inadmissible. C'était e-Afrique, et comme on dit en Côte d'Ivoire, qui avale une noix de coco fait confiance à son anus. Merci.
4: Voilà, nous on dit faut pas mettre la charrue avant les bœufs, ou mieux vaut prévenir que guérir. L'image est plus sage, mais le résultat est beaucoup moins marrant, hein, que les fameux dictons africains dénichés par Joseph Anjou. Donc au jeu des dictons, bah, rira bien qui rira le dernier.
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0: Excellent mercredi, le 17 juin, vous écoutez Ici Gironde, il est 7h. Les infos, Kevin Blondel.
6: Nos enfants en première ligne face aux pesticides et leurs dangers. Une réunion publique avait lieu sur le sujet hier soir à Bègles, s'appuyant sur une enquête approfondie du journal Le Monde, avec notamment une carte répertoriant les écoles les plus exposées. C'est bien simple, sur les 500 établissements en France les plus à risque, il y en a 100 juste chez nous en Gironde. C'est énorme. En immense majorité, c'est près des vignes, hein, dans le Médoc, le Blayais ou encore le Langonnais. Parmi les participants hier soir, Lucille, professeure au collège de Brann, dans l'Entre-deux-Mers, elle a été très marquée par plusieurs cas de cancer pédiatrique dans son établissement.
7: Dans ma carrière professionnelle, assez récemment, bon, quelques années en arrière, un cas dramatique, une jeune fille qui avait même pas à peine 10 ans, qui est morte d'une tumeur au cerveau foudroyante. Ses parents se sont posés la question, ils habitaient au milieu des vignes, c'était pour eux, bon, ils étaient dans le chagrin, mais c'était quand même très évident. Et un an après, une jeune fille qui habitait à peu près au même endroit, donc autour de Brann aussi, et une tumeur à l'ovaire énorme, grosse comme un pamplemousse. Et voilà, elle s'en est sortie, mais avec des séquelles au niveau santé, parce qu'elle a eu un traitement chimiothérapie vraiment très très puissant. Et oui, oui, ça m'a marqué. Puis bon, on a su d'autres cas, mais ça, c'était vraiment, vraiment les pires, parce que c'est vraiment des enfants jeunes et que je connaissais en plus. Voilà, donc ça.

0: Nouvelle-Aquitaine et chez nous, c'est donc à Cazaux qu'il a fait le plus chaud, 40,4 degrés. C'était le 18 juillet 2024. Je rappelle qu'on n'est qu'en juin.
1: 6 ans après la mort d'une jeune girondine dans les gorges de Caqueta au Pays Basque, la justice ordonne un procès.
0: Julie Coudoumier, talencaise de 31 ans, morte écrasée par des rochers. C'était le 31 juillet 2020 en pleine rando. La commune de Saint-Engrasse est poursuivie pour homicide involontaire par négligence. C'était pas la première fois que des pierres tombaient sur le chemin de rando de ces gorges de Caqueta. La commune aurait dû mieux sécuriser le site. D'après le juge d'instruction, sur le banc des accusés, il y aura donc la maire de Saint-Engrasse, Maryse Autard, soutenue par l'association des maires des Pyrénées, Atlantiques en l'occurrence, parce que la fonction d'élu devient de plus en plus exposée, regrette le président de cette association, Alain Sanz.
2: Bien entendu, on ne peut être aux côtés de cette mère, quoi. Il y a eu un accident grave sur son territoire, ce qui fait qu'il faut trouver toujours un responsable, vous savez. Et le maire fait partie de cela. Mais bon, ça reste à juger, quoi. Les chiffres sont là, vous savez. Le dernier mandat, là, 2020-2026, on a multiplié par 3 le recours à notre service juridique, vous voyez.
3: Vous allez aussi assister juridiquement la commune ?
2: Oui, oui. Enfin, si vous voulez, déjà, il y a l'assurance de la collectivité. Et bien en plus, nous, au niveau de l'association des maires, nous avons un contrat groupe qui permet justement d'accompagner ces élus locaux. Parce que vous savez, un contentieux au tribunal, ça coûte de l'argent. Hein.
0: Le procès aura lieu le 8 octobre devant le tribunal correctionnel de Pau. Une 60aine de caravanes de la communauté des gens du voyage installées illégalement sur un terrain privé du Teche et de Gujan-Mestras sur le bassin d'Arcachon. Le convoi est arrivé lundi là, alors que les aires d'accueil dédiées à la teste et la cano étaient pourtant disponibles d'après les deux mairies. Elles déplorent cette installation et dénoncent le manque de soutien de la préfecture dans un secteur en plus classé Natura 2000. Le propriétaire du terrain a déposé plainte. Négociation aboutie à l'hôpital psychiatrique Charles Perrin à Bordeaux. Le personnel prévoyait de faire grève aujourd'hui à l'appel de la CGT pour demander notamment des recrutements, alors qu'il n'y a qu'un seul médecin à temps plein en ce moment, contre 7 il y a encore quelques mois. Ils seraient tous partis, dit la CGT, à cause de l'épuisement. Finalement, la direction se serait engagée à renforcer les effectifs, dit le syndicat, qui lève son préavis de grève, mais dit rester vigilant quant à la réalisation de ses promesses.
1: Ici Gironde, 7h04, ils ont gagné leur montée au niveau supérieur avant de dire non merci.
0: Le club de rugby de Castillon-la-Bataille refuse effectivement la montée en Fédéral 1. Il l'a pourtant mérité, accédant au quart de finale du championnat de France brillamment, après une saison réussie. Finalement, les dirigeants ont demandé leur avis aux joueurs, leur ont expliqué ce que coûte une montée, leur rappelant aussi que la dernière accession il y a 2 ans s'est soldée par une saison vraiment galère. Ils ont choisi de rester donc en Fédéral 2, Arnaud Carré.
4: On peut être compétiteur et choisir la raison. En 2024, Castillon accède à la Fédérale 1. Résultat, 3 victoires pour l'équipe première, une seule pour la réserve. Bref, une saison galère, raconte l'arrière Gabriel Bouscas au club depuis l'âge de 5 ans.
5: Nous, on l'a fait l'année dernière. On n'avait pas envie d'y retourner, du moins pas maintenant. Voilà, on voulait pas resubir une année. On préfère être dans un niveau où on va performer que dans un niveau où ça va être compliqué toute l'année, que ça soit pour la première ou même pour la réserve.
4: Un choix approuvé par la direction. Jean-Marc Conchou, l'un des 2 coprésidents du club.
6: C'est une sage décision.
4: La question principale, ce n'est pas l'argent, assure-t-il, même si une montée à l'échelon supérieur entraîne un surcoût. Plutôt la volonté de garder les crampons sur terre et de ne pas mettre en danger un club bien implanté dans son territoire.
6: C'est plus de 400 licenciés, ça c'est certain. Et c'est une centaine de bénévoles qui fonctionnent, compris les entraîneurs, les éducateurs. Voilà. Donc c'est une jolie et une belle machine. Mais encore une fois, on reste un club de village et de petits territoires. Et ben, tout ça n'est pas simple, hein, bien évidemment.
4: Préserver l'essentiel, garder une identité, une ambiance aussi. Celle d'un club qui assume de faire passer son rôle social avant ses ambitions sportives.
0: Et on revient sur cette décision des rugbymen de Castillon-la-Bataille avec vous, Arnaud Carré, sur ici.fr et sur l'appli mobile ici. L'ennui, puis le chaud. L'équipe de France de foot, vainqueur 3-1 du Sénégal hier soir pour son entrée dans le mondial américain. Les Bleus, avec les ex-Girondins, Tchouaméni et Koundé, titulaires, ont d'abord été fébriles, effectivement, une mi-temps avant de se relâcher, avec un but de Barcola et 2 buts de Mbappé, dont le dernier de la rencontre pour entériner la victoire. Vous l'avez vécu sur ici, Gironde, avec nous. But. Et quel but, il a percé les filets avec Kylian Mbappé. Les Bleus en très bonne voie pour sortir des poules. Prochain match lundi à 23h. Il faudra se coucher un peu tard. Ce sera face à l'Irak.
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1: Il fait encore un peu doux ce matin, il faut en profiter et ouvrir grand.
2: Exactement, 14-16 degrés pour les températures en ce moment au réveil, mais la chaleur, c'est pas facile. Hein
1: oui.
2: Le soleil, la chaleur de retour dès cet après-midi jusqu'à 34 degrés au plus chaud de la journée. Si vous avez la possibilité, allez plus tôt sur le littoral, 30 degrés sur le bassin d'Arcachon, 31 sur le Médoc et donc 34 degrés, beaucoup plus chaud à l'intérieur des terres du Libournais au Langonnais en passant par Bordeaux et sa métropole. On reste donc prudent, la vigilance jaune, canicule sur notre département, cette chaleur qui va continuer et qui va même...
1: S'accentuer.
2: Merci
1: monter.
2: Beaucoup.
1: Augmenter.
2: Oui, jusqu'à 39-40 degrés. Mais oui. Allez, sur les routes girondines, là aussi, ça se charge avec les bouchons habituels. Bah, dis donc, les vents ralentis ce matin. Du monde. Allez, sur la 10 pour rejoindre le pont d'Aquitaine, la 62 aussi qui est bien chargée, des coups de frein plutôt habituels, vous le savez. Arrêtez. Le pont Chaban d'Almas à Bordeaux sera fermé ce soir à la circulation de 19h19 à 20h42. Bon courage à vous. Allez, on est tout cœur avec vous.
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2: C'est la Sainte-Hervé aujourd'hui, on vous fait des gros bisous. Évidemment, on s'offre un petit voyage en Italie comme ça, 6h09 sur Ici Gironde avec Lily Cube. Allez, c'est parti.

0: Retour en Gironde après Lily Cube à 7h12. Merci de nous avoir choisi de vous écouter ici Gironde dès le réveil.
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0: Tiens, d'ailleurs, au réveil, on va vous faire rêver un petit peu là. 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
0: Retour sur l'histoire derrière la création de cette Maison Pinède avec l'un des fondateurs qui nous rejoint en studio dans quelques minutes.
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0: 7h13, mon œil, le regard de David Ossillou sur l'actualité. Alors après, le jambon trop rose, le sirop de menthe trop vert devient suspect aussi. L'application Yuka appelle les industriels à retirer un colorant jugé trop dangereux pour notre santé, David.
7: Alors ce vert-là, vous le connaissez, vert fluo qui fait penser à la fraîcheur, à la menthe, à l'été. Sauf que la menthe dans la nature, elle est grise-verte, un peu terne. Ce vert vif vient d'un colorant artificiel, E133, qui est présent dans 65% des sirops de menthe vendus en France. À quoi ça sert ? À rien, ni pour le goût, ni pour la conservation, uniquement pour que le produit soit beau, vendable. Sauf que cet additif est suspecté aujourd'hui de favoriser l'hyperactivité et les troubles de l'attention chez l'enfant. Et il se trouve que, évidemment, c'est une boisson d'enfant par excellence. C'est un peu la même histoire vécue avec le jambon qui était trop rose grâce au nitrite pour simuler la fraîcheur, comme le saumon trop orangé. Je vais pas vous faire toutes les couleurs, d'autant que les industriels ne mentent pas toujours pour nous tromper. Le beurre, par exemple, il est naturellement plus jaune en été quand les vaches broutent de l'herbe fraîche et plus pâle en hiver sous la paille et le foin. Alors, on ajoute là de l'annatto, qui est un colorant végétal, pour que votre plaquette ait toujours la même couleur dans le rayon. Pour le sirop à la menthe, Yuka fait donc pression sur les industriels, 60 millions d'utilisateurs quand même en Europe, des gens qui pointent leur téléphone sur un code-barre avant de mettre un produit dans leur caddie et qui reposent la bouteille si le score est mauvais. Yuka a gagné des batailles dans le passé, notamment contre les nitrites dans le jambon. Conclusion de l'histoire, méfiez-vous, c'est parfois trop vert pour être vrai. Il y a des industriels, comme le chantait Eddy, qui en font un peu trop.

Eddie Mitchell pour accompagner David Ossiou. C'est pas mal du tout, ça, son regard sur l'actualité tous les jours à 7h16 avec le petit verre d'eau qui va bien aussi pour se rafraîchir, pour profiter de cette belle matinée sur Ici Gironde. C'est Michel Berger, la groupie du pianiste pour vous. Merci de nous avoir choisi. On vous souhaite un très bon mercredi, cette journée qu'on commence ensemble.

0: La groupie du pianiste Michel Berger à 7h20 sur Ici Gironde ce matin. Et ici, ça marche, on en est fan aussi. C'est des initiatives girondines qui font bouger notre territoire. On vous présente Maison Pinède aujourd'hui. C'est la belle histoire de copains sur le bassin notamment. Laurent Sagette est avec nous. Bonjour Laurent.
1: Bonjour.
0: Alors vous êtes un des fondateurs de cette plateforme de location de vacances. Déjà rien que ça, on adore. Le nom Maison Pinède, ça nous fait voyager direct. Tout ça, c'est pour mettre en avant notre patrimoine immobilier, notamment l'amour aussi de votre territoire. C'est ça qui vous a donné peut-être l'idée de lancer cette plateforme ?
1: Tout à fait, tout à fait. Après, c'est surtout aussi mettre en avant des lieux incontournables dans notre région et les acteurs locaux qui sont vraiment qui nous font vivre à travers tous nos souvenirs de vacances et puis voilà, on voulait vraiment la mettre en avant tout simplement.
0: L'idée donc de Maison Pinède, c'est de pouvoir partir en vacances. Il y a la maison, il y a tout ce qui va avec. Comment vous vous occupez de nous, Laurent ?
1: C'est une plateforme comme on peut en voir aujourd'hui, sauf qu'on a vraiment voulu toucher le côté financier, réduire les coûts pour le locataire, pour le propriétaire, et puis accompagner en fait, pas être un simple clic, accompagner, créer des souvenirs justement en partenariat avec les acteurs locaux.
0: Et c'est ça qui est très important puisque vous êtes trois dans ce projet, vous, Laurent, Sarah et puis Antoine, des vrais de vrais, des locaux, et c'est ça qui fait toute la différence.
1: Ah ça oui, vrais de vrais. Non, c'est nos valeurs communes. Antoine et moi, on a joué au rugby, ouais, dans le même club. Ouais. Puis Sarah était une supportrice numéro 1 du rugby, donc voilà.
0: ça change quoi également pour les propriétaires que vous avez contactés, qui vous confient également leur maison ? Il y a un lien différent ?
1: Déjà il y a un contact, c'est-à-dire que vous avez quelqu'un de physique, s'il y a un litige ou quoi que ce soit, on se déplace en 24-48 heures, on constate et on met les assurances du locataire et du propriétaire en lien. Aujourd'hui, vous avez un problème, c'est à vous de vous débrouiller, c'est des pieds et des mains, enfin c'est une galère sans nom et nous on a voulu pallier à ça puis après voilà, comme je vous ai dit, le côté financier, on a un accompagnement pour le locataire aussi. Il y a des cadeaux, c'est pas cumulable. À chaque réservation, le locataire aura forcément un cadeau avec nos partenaires. Donc ça peut être d'une bourriche d'huître, une bouteille de vin chez un de nos partenaires, à une sortie bateau pour 10 personnes. Tout dépend de la réservation.
0: Maison Pinède, donc, c'est tout nouveau, cette plateforme de location de vacances. Vous l'avez lancée vendredi, là.
1: C'est ça.
0: Ça commence doucement. Comment ça se passe ?
1: Eh bien, on était sur une année à blanc. Ouais. Et on a eu la grande surprise d'avoir 4 réservations avant le lancement. Pendant la création du site. Et là, on a eu notre première réservation par le biais de Archic, une conciergerie qui nous a suivis dès le départ du projet pour l'année prochaine. Donc, c'est plutôt cool.
0: Travailler ensemble, un trio comme ça, comment ça se passe ?
1: Ah ben c'est sérieux.
0: Ouais.
1: Et après ben voilà, c'est des histoires, et puis c'est une confiance et un. C'est tout simplement comme en famille.
0: Voilà, ouais, c'est ça.
1: Voilà, le mot famille.
0: Avec toujours cette idée, donc, créer des souvenirs de vacances avec ce lancement de la maison Pinède. Vous avez des objectifs aussi, peut-être, derrière tout ça ?
1: Oui, pour en restant tout à fait humble, c'est d'être le leader de la location saisonnière sur les prochaines années.
0: Voilà. D'accord.
1: Du bassin d'Arcachon, Bordeaux, Landes et Côte Basque.
0: Très bien, on va vous suivre. Tout juste lancer cette maison Pinède pilatant, donc pour organiser nos vacances d'été. Ça se passe sur le site maison-pinède.fr et on sent que les vacances vont être plutôt sympas avec les locaux de l'étape. Merci beaucoup,
1: merci
0: Laurent Sagette, d'être venu jusqu'à nous ce matin à 7h23 après toutes ces belles odeurs. Là, on y était sur le bassin d'Arcachon. On continue notre petite balade avec Supertramp. C'est la balade musicale Dreamer sur Ici Gironde.

0: Super Tramp pour le réveil à 7h26 sur ICI Gironde. Le petit coucou à Béa qui vient de nous envoyer son message WhatsApp au 05 56 19 10 10. Premier essai sur WhatsApp pour vous joindre. Super, merci Béa. 17 degrés au Bouscat. Béa qui nous souhaite une belle journée. Alors on profite de cette fraîcheur relative puisque les températures vont être encore au-dessus des normales de saison aujourd'hui. Un épisode de canicule en vue. Alors vous faites comment pour lutter contre la chaleur? Vous faites comme Béa, peut-être vous levez tôt, ou alors est-ce que vous avez la clim à la maison? Vous témoignez au micro ICI Gironde dans un instant.
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0: Et un mot brûlant sur toutes les lèvres en ce moment, c'est la chaleur. Météo France qui confirme ses prévisions. Nouvelle canicule pour nous en Gironde. Alors du coup, quelles sont vos astuces côté fraîcheur? Comment vous subissez le moins possible cette chaleur? Olivier Cabrolier vous a posé ces questions dans les rues de Bordeaux.
4: Donc on a la clim à la maison, ça nous rafraîchit. Et puis on douche les enfants le soir. Mais bon, c'est vrai que comme on a la clim, on dort bien la nuit. Donc déjà, c'est pas mal.
5: Mais du coup, surtout l'été, j'aime bien le soir quand... Vraiment, c'est une souffrance. Je prends un bain froid, de l'eau très froide. Ça fait un peu mal au début, mais après, ça me permet de pouvoir m'endormir sans souffrir. C'est radical. Moi, j'adore.
6: Moi, ce serait plus des smoothies de fruits ou la piscine. Une piscine hors sol chez moi.
7: Vous barbotez un petit peu
6: Ah non, je suis plus posé et profiter pour se rafraîchir.
8: Boire une boisson fraîche, rester à l'intérieur... Fermer les volets, voilà quoi.
7: Le contraire de ce qu'on aime faire en été, quoi.
8: Le contraire de ce qu'on aime faire. Bah, la canicule, de toute manière, tout le monde déteste un petit peu quand même.
7: On subit,
8: complètement.
9: Aération pour les pièces sur les périodes fraîches et puis hydratation à chaque fois que possible.
10: Mon mari est ingénieur et il a acheté deux ventilateurs pour faire un courant d'air, pour pousser l'air chaud. On va voir si ça marche. On n'a pas encore essayé.
7: Parce que je vois que vous avez un enfant en bas âge, ça a des conséquences aussi sur les plus jeunes, cette canicule.
10: L'avantage d'être réveillé par un bébé la nuit, ça permet d'aérer. Au moins, il y a des côtés positifs. Moi, je mange de la pastèque fraîche, voilà. C'est mon astuce. Et je vais mettre les pieds dans la rivière aussi.
7: Faut que la rivière soit fraîche.
10: Et c'est mieux. Si elle est chaude, ça rafraîchit moins bien.
9: On met les enfants dans la piscine et après tous en slip et on va se coucher quoi.
0: Allez, tous en slip. Merci monsieur. Avant d'aller vous baigner, bouteille d'eau, crème solaire et surtout un petit coup d'œil sur la carte interactive des plages surveillées de Gironde. Ça se passe sur notre site ici.fr.
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0: Et toute l'actu locale en Gironde, Kevin Blondel.
11: On part chez Dassault à Mérignac. Dans un instant, le ministre de l'Industrie était en visite chez le fabricant d'avions. Hier, on attendait des annonces ou une réaction à l'annulation du projet d'avion de combat européen que devait produire le site girondin. On a une visite plutôt étonnante, on va y revenir.
0: Vous écoutez ICI Gironde, à 7h30, toute l'actualité en France et dans le monde. C'est le 90 secondes avec vous, Aude Razou.
2: L'équipe de France a tremblé, mais l'équipe de France a gagné pour son entrée en lice au Mondial de foot. 3-1 face au Sénégal, doublé de Kylian Mbappé. Et record, Kylian Mbappé devient le meilleur buteur de l'histoire des Bleus.
12: Je suis très content de pouvoir rentrer un peu plus dans l'histoire de mon pays. C'est toujours quelque chose que j'ai voulu faire. J'ai toujours placé ça au-dessus de tout.
2: Kylian Mbappé qui reste concentré. Le chemin sera très long, dit-il, pour atteindre la finale de ce mondial. Lionel Messi, lui, s'offre un triplé. Victoire 3-0 des champions du monde argentins cette nuit face à l'Algérie. Messi devient le premier footballeur de l'histoire à disputer 6 Coupes du Monde. Conséquence de la canicule qui se profile, l'oral du bac de français et le grand oral du bac pourront être reportés localement si la température est trop importante. Les écoles, collèges et lycées pourront aussi fermer, mais ce sera en dernier recours, précise le ministre de l'Éducation. Jusqu'à 40 degrés sont attendus dimanche dans le Poitou-Charentes, le centre-Val de Loire, l'Île-de-France et la vallée du Rhône. Météo France prévient que la vague de chaleur sera plus intense que celle du mois dernier. Un enfant de 8 ans est mort noyé hier après-midi dans l'Eure, dans une piscine. Le garçon participait à une séance de natation scolaire encadrée par plusieurs maîtres nageurs. Les circonstances de cette noyade ne sont pas encore connues. À suivre, aujourd'hui, la venue de Donald Trump au château de Versailles. Le président américain doit dîner avec Emmanuel Macron pour célébrer les 250 ans de l'indépendance des États-Unis.
0: L'info d'ici, en Gironde, c'est ce grand soleil chez Dassault avec quand même un nuage au-dessus de la tête.
11: Le soleil, c'est un carnet de commandes plein à craquer sur son site de Mérignac pour les années à venir, grâce notamment à une énorme commande de Rafale de l'Inde. Le nuage pour le fabricant d'avions, c'est l'annulation du projet d'avion de combat européen en partenariat avec Airbus. Il devait s'appeler le SCAF et représenter un énorme marché pour Dassault. Berlin et Paris ne se sont pas entendus, c'est fini. Hier, le ministre de l'Industrie, Sébastien Martin, était à Mérignac, où 2000 salariés travaillent quand même. On s'attendait à une réaction sur le sujet, sur les conséquences potentielles de cette annulation. Laetitia Eveline, à la place, vous avez vécu une visite plutôt décalée.
13: Oui, Sébastien Martin arrive tout sourire en avance, écoute les explications du PDG de Dassault dans le grand hangar des Rafales, pose quelques questions et s'arrête pour répondre à l'extérieur des bâtiments aux journalistes.
14: Alors, je fais une déclaration ou il y a des questions, non ? Bon.
13: Comme si rien ne s'était passé, comme si l'enterrement du SCAF n'avait pas eu lieu seulement quelques jours plus tôt.
14: Voilà, moi je suis très très heureux d'être cette semaine, tout particulièrement cette semaine, ici chez Dassault. C'est un de nos très grands industriels français où on produit à la fois les avions militaires et les avions civils.
13: Des avions militaires comme le Rafale, mais désormais, quel est l'avenir pour Dassault Aviation ? C'est le PDG Éric Trappier qui prend le relais.
15: Ah bon, on fera un nouvel avion de combat. Quand, comment, avec qui je garde pour moi les informations que j'ai avec les autorités françaises, mais on travaille dessus. Oui. Il y en aura forcément la suite.
16: On parle d'un Suédois ?
15: Pas de commentaires à ce stade.
16: Merci à vous.
17: Merci.
13: Et les questions, ce sera fini pour les journalistes. Et pendant que le ministre demande en rigolant si on mange chez Dassault et si on mange autre chose que des rations militaires, les syndicats, eux, n'ont pas eu le droit à leur échange, explique Romain Fougerolles de la CGT.
18: Quand on a été mis au courant qu'il y avait cette visite, on a fait un petit mail à notre PDG pour avoir une petite rencontre et on n'a pas eu de retour. Moi, je suis sur l'UP Rafale, ils sont venus et puis ils sont repartis aussi vite. Nous, on aurait aimé avoir un échange pour parler aussi de notre entreprise, parce qu'on a plein de questions, plein d'interrogations.
13: En revanche, le délégué syndical n'est pas étonné de ne pas en savoir plus sur le SCAF.
18: Nous, on savait depuis le début que c'était voué à l'échec, parce que nous, on veut garder notre savoir-faire et nos compétences et on veut surtout pas le transmettre à Airbus.
13: Et sur la solution, direction et syndicats se rejoignent pour une fois, utiliser les compétences de Dassault pour créer un nouvel avion de combat de manière autonome.
11: Laetitia Eveline et son micro, ici Gironde, chez Dassault à Mérignac.
0: 7h34, l'info d'ici en Gironde, c'est cette décision radicale des joueurs de rugby de Castillon-la-Bataille.
11: Ils ont gagné leur montée en fédérale une après une saison brillante. Ils y renoncent finalement. La direction a proposé aux joueurs de voter et ils préfèrent donc rester à l'échelon inférieur, celui qu'ils occupent actuellement. On vous explique pourquoi dans le journal de 8h. Sur les routes, comment ça va ?
0: Alors, comme un mercredi matin.
11: Ça veut dire quoi ?
0: Ça veut dire qu'il y a quelques ralentissements, mon cher Kevin, sur les grands axes girondins, notamment la 10, Nationale 89 à 62. Des coups de frein aussi aux abords du pont François Mitterrand. C'est du classique, je vous l'ai dit. Presque classique depuis quelques temps aussi. Une fermeture du pont Chaban-Delmas à Bordeaux prévue. Alors, ce sera pour ce soir, rassurez-vous, vous êtes tranquille ce matin. Mais peut-être pour rentrer à la maison, ça risque de vous embêter. La Zamara Quest, c'est ce bateau sur la Garonne, il repart de Bordeaux. Fermeture donc de 19h19 à 20h42. Fermeture du pont Chaban-Delmas à Bordeaux ce soir. Si vous êtes sur la route ce matin, vous avez peut-être des infos à partager avec nous. 05 56 19 10 10 au téléphone, mais aussi vos messages, vos vocaux aussi sur notre WhatsApp. C'est le même numéro, 05 56 19 10 10.
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0: 7h35 donc ce matin, la météo encore au chaud. On développe tout ça avec vous, des conseils aussi de notre docteur Kierzek pour ne pas trop souffrir de cette chaleur. Ce sera après le petit coup de vent de Renaud ce matin.
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0: Requin.
1: On chante nous dès que le vent soufflera à 7h39 sur Ici Gironde.
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1: Volet ouvert avant la chaleur et un coup de vent donc sur Ici Gironde, c'est pas une blague. Après Renaud, il y a Louise Attaque, Je t'emmène au vent qui arrive, Ici Gironde en mode ventilo donc pour vous, avant 8h. À suivre également l'invité d'Ici Gironde avec vous, Kevin Blondel.
4: Sylvie Lenier, porte-parole d'Alerte Pesticides, qui a organisé une réunion publique à Bègles hier dans le viseur de l'association. L'exposition de nos enfants, de nos petits à ces produits, notamment dans beaucoup de communes où les écoles sont entourées par des vignes. On va y revenir avec elle en détail.
1: Ouais, la météo de votre journée également avec Kevin, une journée chaude en perspective.
4: Ouais, on est 6 degrés au-dessus des normales de saison pour ce mercredi. Là, jusqu'à 34 attendu au plus chaud cet après-midi. En ressenti, ce sera évidemment sûrement plus.
1: Et on vous le dit, hein, le département de la Gironde en vigilance jaune pour le phénomène canicule avec ces températures de nuit qui vont progressivement remonter dans les prochains jours.
4: Et en plus de ça, une pensée pour les allergiques. Atchoum, 4 sur 5.
1: Vous n'êtes pas allergique, vous.
4: Pour l'indice pollinique, encore aujourd'hui, et la pollution à l'ozone, en plus, dégrade la qualité de l'air. 3 sur 5 sur notre département. Ça concerne particulièrement Bordeaux et sa métropole.
1: Avec des sols qui s'assèchent, attention également au risque incendie. La météo avec vous aussi sur la page Facebook Ici Gironde, avec Laurent. 15 degrés, un ciel dégagé pour l'instant à Saint-Cyr-d'Abzac. Et puis nos correspondants, vous continuez comme ça de partager vos relevés météo.
4: Et pour faire face à ce nouvel épisode de forte chaleur, des conseils simples pour prendre soin de soi et de sa santé. Avec vous, docteur Kirzek.
5: Évitez les heures les plus chaudes, 11h, 16h, pas de footing à midi, pas de jardinage en plein cagnard. Levez-vous plus tôt, sortez en fin de journée. Rafraîchissez-vous le corps régulièrement, une petite douche tiède ou fraîche, jamais glacée. Attention avec la différence brutale de température, ça peut être plus que désagréable. Utilisez un brumisateur, une serviette humide et puis il y a des petits bandeaux rafraîchissant aussi. Hydratez-vous, buvez de l'eau régulièrement, même sans soif, et évitez évidemment les sodas, l'alcool et le café, ça déshydrate plus qu'autre chose. Et puis adaptez vraiment votre environnement, fermez les volets, les rideaux, etc. Et écoutez votre corps, et si vous sentez les symptômes venir, posez-vous immédiatement, restez au frais. D'ici là, portez-vous bien.
1: Merci beaucoup docteur. Consultation tout à l'heure aussi, avant 9h comme chaque matin, avec une astuce à faire le soir pour être plus détendu. Vous allez adorer.
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1: Et à 7h44, de la bonne musique. Quelques souvenirs, c'était il n'y a pas si longtemps, 2023. C'est Pink qui nous fait chanter au réveil sur Ici Gironde.

0: On voit la vie en rose avec Pink sur Ici Gironde à 7h47.
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0: Protégeons nos enfants des pesticides. C'était un peu le mot d'ordre d'une réunion publique hier soir à Bègles pour alerter sur le sujet, évoquer notamment une récente étude publiée dans Le Monde qui alarme sur l'exposition de nos petits aux produits en tout genre. Chez nous, en Gironde, ça concerne notamment la vigne. Avec nous pour en parler, la porte-parole de l'association Alerte Pesticides.
3: Bonjour Sylvie Noli.
4: Bonjour.
3: Quand on parle de pesticides en Gironde, quels coins sont en rouge vif ? Quels coins sont les plus exposés selon vous ?
4: Ah, il y en a beaucoup, énormément, puisqu'il y a un émiettement du parcellaire agricole et un émiettement de l'habitat dans les zones rurales qui est énorme. Mais nous, quand on a construit notre association, on est parti de Haute-Gironde où il y a eu des études assez récemment, qui ont montré des études menées par un diagnostic local de santé qui a montré qu'il y avait des communes où plus de 75% des habitants habitent à moins de 50 mètres des vignes. Et par exemple, en Haute-Gironde, il y a 12
3: rurale,
4: communes. Voilà,
3: en
4: commune rurale.
3: Ouais.
4: Et le tiers des habitants, des 90 000 habitants de Haute-Gironde, ce tiers est à moins de 50 mètres des vignes.
3: Et sans surprise, quand on regarde la carte où il y a le plus de vignes en Gironde et la carte où il y a le plus d'enfants exposés, c'est souvent la même. Hein. C'est le problème aujourd'hui. On est un département très viticole. On a un passif en Gironde, Villeneuve, notamment 2014, dans le Blayais, une vingtaine d'enfants dans l'école qui font un malaise. On venait de dépendre des pesticides à côté. Ça a été un électrochoc national à l'époque.
4: Oui, et avec une mobilisation de vos confrères, de la presse nationale et internationale qui nous a aidés là sur place à essayer de trouver des solutions. Il y avait un préfet à l'époque qui s'appelle le préfet d'Artout qui avait lancé une étude de la DRAF pour justement mesurer combien d'établissements sensibles, c'est-à-dire des écoles, des crèches, étaient comme ça très très près, à moins de 50 mètres des vignes. En Gironde, il y en avait plus de 130.
3: Et donc, 130 lieux accueillant des enfants à moins de 50
4: à moins de 50 mètres des vignes. Et donc, il avait pris un arrêté réglementant, qui est toujours en vigueur, les épandages de pesticides qui ne doivent pas se faire avant 20 minutes avant, 20 minutes après, pendant les cours de récréation, pendant les activités sportives. Donc, bon, c'est un peu minimal. Le problème, c'est qu'il y a les épandages donc, qui ne doivent pas être faits pendant le temps d'école, mais quand les produits sont déposés sur les feuilles, sur les végétaux, eh bien, ils se réenvolent.
3: C'est dans l'air.
4: Il
3: peut y avoir du vent,
4: voilà,
3: l'évaporation.
4: L'agence Atmo mesure, y compris tout près d'ici, au jardin botanique, et à 10 km de toute parcelle viticole, elle mesure des pics de pollution aux fongicides, notamment au Folpel, qui est utilisé partout
3: ici
4: dans la
3: Bordeaux,
4: région. Ici, à Bordeaux.
3: Alors même qu'on n'a pas de vigne, dans le cœur de Bordeaux.
4: Au jardin botanique, voilà. Et donc, ce Folpel est un fongicide. Perturbateurs endocriniens, cancérigènes, mutagènes, reprotoxiques, c'est pas quelque chose d'anodin et on en respire 6 mois par an.
3: Autre exemple, à Prégnac, dans le sud Gironde, village viticole également, il y a 10 ans, l'Institut National de Veille Sanitaire, il dénombrait 6 fois plus de cancers pédiatriques que la moyenne en France. Ça, c'est édifiant.
4: Oui, alors ce chiffre, 6 fois plus, a été contesté, il faut le dire, parce que quand il y a un faible nombre de cas, on ne peut pas faire de statistiques.
3: C'est une toute petite commune, donc 3 cas, ça fait exploser la moyenne, évidemment.
4: Exactement. En revanche, cette situation a déclenché une étude nationale menée par l'INSERM, qui depuis a été publiée, s'appelle Géocapagri, qui a montré que le risque de leucémie pour les enfants qui habitent à proximité des vignes est augmenté de façon significative. Alors je vais vous donner les chiffres, mais je ne vais pas vous assommer de chiffres, et augmenté de façon significative le risque de leucémie aiguë.
0: Ici Gironde à 7h51 ce matin, Sylvie Noni, porte-parole de l'association Alerte Pesticides, est notre invitée. Elle répond à vos questions, Kevin Blondel.
3: Oui, vous parlez de réaction suite à cette étude à Prégnac. Il y a eu aussi un électrochoc chez les viticulteurs de la commune. D'ailleurs, ici Gironde était passé voir sur place, encore faire un point il y a un peu plus d'un an. Beaucoup sont passés au bio dans la foulée. Il y a eu un traumatisme, y compris chez eux.
4: Oui, et c'est effectivement une grande donnée du problème, une avancée que nous on constate sur le terrain. Hier, en débatté, il y avait des viticulteurs présents qui affirmaient que non, le bio, c'était pas si bien que ça. Mais en fait, si, quand même. La seule façon qu'il n'y ait pas de pesticides de synthèse répandus dans les narines des enfants, c'est bien que les parcelles qui sont autour des écoles, et c'est notre revendication, soient aidées à se convertir au bio. Et partout en Gironde, effectivement, ça a été une augmentation. Et on est au-dessus de la moyenne nationale pour ce qui est du parcellaire en bio. Mmh. il faut que ça dure. C'est-à-dire que la crise viticole passant là-dessus, le bio c'est quand même beaucoup plus difficile. On est plus à la merci des intempéries et voilà. Donc il faut que on aide les agriculteurs, les viticulteurs à se convertir au bio. La France est le pays, le seul pays de l'UE qui aide moins l'agriculture biologique que l'agriculture conventionnelle. C'est quand même effarant.
3: Qu'est-ce qu'on doit faire aujourd'hui? Qu'est-ce que doit faire l'État pour mieux protéger nos enfants?
4: Bah déjà, réorienter la PAC, parce qu'il a la politique agricole commune, il a la manœuvre sur notre stratégie nationale pour davantage, bien davantage, soutenir cette agriculture-là.
3: Et après, en termes de restrictions, peut-être écarter un peu plus les vignes, les temps d'épandage, qu'est-ce qu'on peut faire de mieux aujourd'hui?
4: Oui, alors ce que disent à juste titre les agriculteurs, c'est qu'on veut continuer à vivre, bien sûr, mais on a les moyens de se côtoyer, à condition effectivement de ne pas utiliser ces produits dont nous savons par ailleurs qu'ils sont très mal évalués avant d'être mis sur le marché. Souvent, les agriculteurs nous disent « Mais ils sont autorisés. Je ne fais que... » Effectivement, ils sont dans leur bon droit. On conteste pas ça. Ceci dit, l'évaluation de ces pesticides, nous savons avec la coalition Secret Toxique que cette évaluation n'est pas faite comme elle devrait l'être.
3: En un mot, il nous reste un petit instant, qu'est-ce qu'on peut faire pour protéger nos enfants quand ils sont exposés? Parce qu'on ne peut pas déménager forcément.
4: Mais on ne peut pas déménager, mais il faut se parler. Il faut aller rencontrer les viticulteurs qui sont autour, se parler. Il y a aussi être vigilant, que les règles en vigueur soient bien appliquées, qu'on ne pulvérise pas quand il y a plus il y a trop de vent, qu'on pulvérise dans les horaires, et que il y ait effectivement une attention spécifique aux écoles. Voilà, c'est très important.
3: Merci beaucoup.
4: Les enfants sont victimes des pesticides, mais leur développement qui est en cours est bien plus malléable et bien plus vulnérable par ces produits.
3: Et vous savez de quoi vous parlez, puisque vous êtes enseignante à la retraite et en plus agrégée de physique-chimie. Vous connaissez un petit peu tous ces sujets. Merci beaucoup Sylvie Noni, porte-parole de l'association Alerte Pesticides. Bonne journée à vous.
4: Merci à vous.
0: Interview retrouvée sur notre site ici.fr 7h54. Les infos de 8h arrivent très vite. Et Louise Attac, on vous l'a promis, je t'emmène au vent pour vous accompagner en ce mercredi matin. Allez.

0: avant, Louise attaque, 7h57 sur Ici Gironde.
1: C'est le Nord.
0: Et c'est là que nous attend Stéphane Bern pour une visite du patrimoine lillois au temps de la Révolution. Alors, ça remonte un peu, mais c'est encore visible. On le retrouve là-bas pour son voyage dans le temps sur Ici Gironde, juste après ça.
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0: Avant les infos, le cours d'histoire du petit matin, Stéphane Bern avec nous. Bonjour Stéphane.
6: Bonjour Marie-Corinne et bonjour la Gironde.
0: Et on voyage au temps où les soldats autrichiens contribuaient malgré eux au patrimoine lillois.
6: Dans le vieux Lille, certaines décorations sur les façades ne sont pas de simples ornements. Ce sont des souvenirs d'une guerre victorieuse. En 1792, en pleine Révolution française, l'Assemblée législative déclare la guerre à l'archiduc d'Autriche. Rapidement, ses troupes vont avancer vers le nord de la France et finir par assiéger Lille. Les soldats encerclent la ville, les canons tonnent et plus de 30 000 boulets s'abattent sur les maisons et les rues. Une fois n'est pas coutume, ce sont des boulets qui pleuvent sur Lille, ce qui change un peu de la météo habituelle. Des toits vont être éventrés, des façades détruites, le quartier Saint-Sauveur ravagé. Saint-Sauveur qui, pour le coup, n'a jamais aussi mal porté son nom. Et pourtant, Lille résiste.
7: Que tu existes.
6: Les habitants et les soldats tiennent bon face au bombardement. Au bout de 10 jours, les troupes impériales lèvent le siège. La résistance des Lillois est admirable.
8: Je vais bien, tout va bien. Je suis gai, tout me plaît.
6: Les dégâts sont considérables, mais on tient à garder une trace de cette résistance victorieuse. Alors, sur plusieurs façades, on décide d'intégrer des boulets de canon autrichiens directement dans la pierre, comme autant de cicatrices visibles. Ce que les agents immobiliers locaux appellent aussi un petit cachet historique, donc 1000 euros de plus au mètre carré.
9: Il faut vraiment susciter leur curiosité, parce que là, je ne leur vends pas une maison d'architecte, mais de l'authenticité à 1000%.
6: Ces projectiles d'artillerie destinés à tout détruire sur leur passage sont transformés en autant d'éléments décoratifs pour donner du relief aux mêmes façades. On les remarque à peine, sauf quand on connaît leur histoire. Aujourd'hui, on paye cher pour donner du cachet à une façade. À Lille, on a opté pour la version siège militaire, pour un diagnostic énergétique déplorable.
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0: On est mercredi, le 17 juin, vous écoutez Ici Gironde, il est 8h. Les infos, Kevin Blondel.
10: La Gironde est jaune ce matin. Jaune, vigilance canicule. En attendant pire en fin de semaine, jusqu'ici on a eu des nuits et des débuts de matinée plutôt frais, ce qui permettait un peu de récupérer, c'est encore le cas ce matin. Ça s'annonce bien plus compliqué à partir de demain. Des pics à 40 d'ici dimanche pour le solstice d'été, voire jusqu'à lundi. Des nuits avec un thermomètre qui pourrait ne pas descendre sous les 23 à 25 degrés. Sur ici.fr, on vous a mis une carte des records absolus de chaleur en Nouvelle-Aquitaine et c'est chez nous, à Cazaux, qu'il a fait le plus chaud en l'occurrence, 42,4 le 18 juillet 2024. Je rappelle qu'on est qu'en juin.
0: Vous avez pensé quoi du match des Bleus hier soir?
10: L'équipe de France de foot vainqueur 3-1 du Sénégal hier soir pour son entrée dans le mondial américain. Vous l'avez vécu sur Ici Gironde. Les Bleus avec les ex-Girondins Tchouaméni et Koundé titulaires ont d'abord été fébriles une mi-temps. Un petit peu ennuyeux aussi. Mmh. Avant de se relâcher avec 2 buts de Mbappé et 1 de Barcola. Mbappé qui marque un peu plus l'histoire du foot français et de la Coupe du Monde, Xavier Monferrand.
11: À la sortie du MetLife Stadium de New York, il n'en a que pour lui.
12: Kylian Mbappé,
11: Les supporters français fêtent leur capitaine et son doublé, ce qui porte son total à 58 buts en équipe de France. Kylian Mbappé devient donc le meilleur buteur de l'histoire des Bleus. Il en est fier, mais ce n'est pas une fin en soi.
12: Je suis très content de pouvoir rentrer un peu plus dans l'histoire de mon pays. C'est toujours quelque chose que j'ai voulu faire. J'ai toujours placé ça au-dessus de tout. Maintenant, je pense que j'aurai le temps de penser à ce genre de choses plus tard quand j'arrêterai de jouer. On sait pourquoi on est là et on sait que le chemin il sera très long, mais comme j'ai dit, on est prêt.
11: Giroud, Henry, Griezmann ou Platini, tous sont désormais derrière lui et Kylian Mbappé n'a que 27 ans, ce n'est pas fini. De quoi impressionner son coéquipier chez les Bleus, William Saliba.
13: Je pense que c'est fou d'être le meilleur buteur de l'histoire de l'équipe de France et aussi il est pas loin d'être

0: La commune de Saint-Engrasse est poursuivie pour homicide involontaire par négligence. C'était pas la première fois que des pierres tombaient sur le chemin de randonnée de ces gorges de Cacouetta. La commune aurait dû mieux sécuriser le site, dit le juge d'instruction. Le procès aura lieu le 8 octobre devant le tribunal correctionnel de Pau. Une soixantaine de caravanes de la communauté des gens du voyage installées illégalement sur un terrain privé du Teche et de Gujan-Mestras sur le bassin d'Arcachon. Le convoi est arrivé lundi, alors que les aires d'accueil dédiées à la teste et la canoë étaient disponibles, d'après les deux mairies. Elles déplorent cette installation, dénoncent le manque de soutien de la préfecture. Dans un secteur classé Natura 2000, le propriétaire du terrain a déposé plainte.
1: Un carnet de commandes bien plein et un point d'interrogation chez Dassault.
0: Le constructeur d'avions qui emploie plus de 2000 salariés à Mérignac ne manque pas de boulot en ce moment. Mais il a appris une mauvaise nouvelle la semaine dernière. Le SCAF, ce nouvel avion de combat qui était en projet avec Airbus, ne se fera pas. C'était annoncé comme un énorme projet, hein, européen de défense. Français et allemands n'ont pas réussi à se mettre d'accord. C'est terminé. Hier, le ministre de l'Industrie, Sébastien Martin, s'est rendu sur place, visiter un site qui tourne donc à plein régime pourtant. Avec un carnet de commandes, des avions Rafale plein à craquer, se félicite le PDG de Dassault, Éric Trappier.
2: On a du travail à Mérignac. D'abord, je voudrais dire qu'on est très fiers d'être ici en région Aquitaine, de manière historique. Et on fait travailler beaucoup de sociétés ici. Mais il y a du travail. C'est-à-dire que de toutes les manières, grâce à l'export, dont on sait que c'est une équation majeure pour l'économie d'un programme, l'export est là. Donc on a des montées en cadence du Rafale, on a embauché pour anticiper ces montées en cadence du Rafale, et puis on sort des nouveaux avions. Comme vous le savez, on a un nouvel avion au-delà du 6X qui est déjà récent avec le 10X. On est sûrement la seule société aéronautique au monde à sortir un avion complètement nouveau de cette taille. Il n'y en a pas d'autre. Donc, quelque part, on prépare l'avenir aussi. Et donc cet avenir, avec le renouvellement de la gamme Falcon, va générer des commandes et les avions seront fabriqués ici à Mérignac.
0: Le PDG de Dassault, Éric Trappier, au micro, ici Gironde, de Laetitia Evelyne, à Mérignac. Négociation aboutie à l'hôpital psychiatrique Charles Perrins à Bordeaux. Le personnel prévoyait de faire grève aujourd'hui à l'appel de la CGT pour demander notamment des recrutements. Alors qu'il n'y a qu'un seul médecin à temps plein en ce moment, contre 7 il y a encore quelques mois, ils seraient tous partis à cause de l'épuisement, dit le syndicat. Finalement, la direction se serait engagée à renforcer les effectifs, d'après la CGT, qui lève son préavis de grève, mais reste vigilante, dit-elle, quant à la réalisation de ses promesses.
1: Ici Gironde, 8h05, la joie d'une montée à l'échelon supérieur, finalement refusée.
0: Le club de rugby de Castillon-la-Bataille renonce poliment à la montée en Fédéral 1. Il l'a pourtant mérité, accédant au quart de finale du championnat de France après une saison brillante. Finalement, les dirigeants ont réuni les joueurs, leur ont demandé leur avis en leur expliquant ce que coûte une montée, leur rappelant aussi que leur dernière accession il y a 2 ans s'est soldée par une saison vraiment galère. Ils ont donc choisi de rester en Fédéral 2. Jean-Marc Conchou, l'un des deux coprésidents, salue une sage décision et rappelle qu'un club comme Castillon a des moyens limités.
3: C'est un club 100% amateur. Le premier rôle de notre club, c'est de faire du lien social, donc d'accueillir tout le monde, de pouvoir proposer sur le pays castillonnais de la visibilité et du sport pour nos jeunes, de les accompagner. Et on essaye d'avoir le budget le plus correct possible, mais ça reste un budget petit. Le but, encore une fois, de tout ça, c'est qu'il y ait du lien social sur notre territoire, qu'on propose quelque chose, qu'un club existe, qu'il soit le plus solide possible, quel qu'en soit le niveau d'ailleurs. Aujourd'hui, on évolue en Fédéral 2. Personne nous dit qu'on y sera encore dans 10 ans, peu importe. Hein. Par contre, ce qui est important, c'est qu'il existe quelque chose, que ça soit solide, structuré, et que les jeunes puissent y trouver un terrain d'évolution où ils se préparent à la vie de demain. Voilà, c'est ça l'important.
0: On revient sur cette décision, pas facile à prendre, des rugbymen de Castillon-la-Bataille sur ici.fr.
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0: Il fait encore à peu près bon maintenant, profitez-en.
1: Oui, puisque ça va monter la température encore aujourd'hui avec la vigilance jaune sur notre département pour la canicule. 14-16 degrés, c'était tout à l'heure au réveil. Ça monte jusqu'à 34 degrés cet après-midi sur le secteur de l'Aréole, Montségur, Cap-Cieux. 34 degrés à Fronsac aussi cet après-midi du côté de Blaye, Libourne, sur Bordeaux et sa métropole. Un peu plus frais en ce moment sur le littoral. On en profite, 31 degrés. Sur le Médoc, 30 degrés annoncés cet après-midi. Sur le bassin d'Arcachon, les températures qui vont monter à 39-40 degrés attendus pour la fin de semaine. On surveille évidemment tout ça pour vous. La météo également sur la page Facebook ici Gironde avec vos relevés de température en temps réel. En temps réel aussi, la circulation sur les routes girondines avec les bouchons habituels ce matin à cette heure-ci. La 62, Nationale 89, la 10 évidemment bien chargée ce matin pour rejoindre la rocade bordelaise et la métropole Bordelais.

0: Et puis, il y a des difficultés à prévoir ce soir, puisque le pont Chabandelmas à Bordeaux, il sera fermé tout à l'heure, 19h19, 20h42. La Zamara Quest, ce bateau part sur la Garonne. Impossible de franchir le fleuve en empruntant le pont Chabandelmas ce soir.
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0: 8h08 tout pile sur Ici Gironde. Marc Lavoine, U2 et Joe Dassin. Mais oui, vous avez chanté toutes ces chansons au moins une fois, c'est sûr, voire plus. Oui, souvenez-vous.

0: On chante en famille dans la voiture là pour aller déposer les enfants au centre de loisirs chez les grands-parents. Bah oui, c'est mercredi ce matin à 8h12. Vous êtes branchés sur Ici Gironde.
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0: Et Joe Dassin aussi peut-être dans le bus pour aller travailler. Plus de 2000 chauffeurs en Gironde pour nous conduire. Bon courage.
3: Parmi tous ces chauffeurs, Philippe, conducteur de bus et grand collectionneur de tout ce qui roule. Olivier Cabrolli a fait un bout de chemin avec lui.
0: On les retrouve tous les deux. C'est la rencontre du matin avec ces Girondins passionnés dans quelques minutes.
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0: 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Il y a des invitations à gagner. Pour ça, il faut jouer avec nous au cannelé ou pas cannelé. 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
0: Attention, attention aux arnaques. On dit stop avec Aude Razo tous les matins 8h14. Bonjour Aude.
5: Bonjour Marie-Corinne.
0: Alors, avis à ceux et celles là qui vendent des vêtements, des objets sur Facebook ou Le Bon Coin, il y a un nouveau piège qui est apparu pour nous piquer de l'argent.
5: Oui, des internautes partagent leurs mésaventures depuis quelques semaines. Cette femme, par exemple, elle vend des couches pour bébés sur la marketplace de Facebook, plateforme très utilisée. Un certain Clément la contacte, il est intéressé, il propose de payer tout de suite et de passer chez elle ensuite pour récupérer les couches. J'ai l'habitude, dit-il, de payer en avance. Il veut payer avec Wero. Alors, Wero, W-E-R-O, tendez l'oreille si vous ne connaissez pas, parce que ce système est de plus en plus utilisé justement par ceux qui achètent ou qui vendent ici ou là sur Internet. En fait, c'est un système de paiement instantané qui permet d'envoyer de l'argent directement via un simple numéro de téléphone sans avoir à donner son RIB. C'est très rapide et c'est très pratique.
0: Bon, rien d'alarmant jusqu'ici, mais Aude, notre vendeuse, est quand même en train de se faire piéger.
5: Et oui, parce que cet acheteur, en fait, est un gros menteur. Notre vendeuse de couches donne son numéro de téléphone, ça c'est normal, et elle reçoit un texto. On lui demande de cliquer sur un lien pour récupérer les 20 euros. Stop, pause, retenez bien, Wero n'envoie jamais de SMS ou de mail à ses utilisateurs pour valider une transaction. Jamais. Tout se passe via l'application Wero ou via votre appli bancaire. Là, le lien dans le texto renvoie en fait vers un faux site qui essaye de piquer à sa victime des données confidentielles, des données bancaires notamment. Pour sécuriser vos transactions sur Internet, restez sur les plateformes de vente, n'en sortez pas. Et si vous le pouvez, demandez de l'argent liquide que l'acheteur vous remettra en main propre quand il viendra chercher l'article.
0: Merci beaucoup Aude, on évite les arnaques avec vous tous les matins. With or without you, en anglais, c'est du tout sur Ici Gironde. On en profite tranquillement ce matin, tant qu'il fait un peu frais, il va faire chaud. Vigilance jaune, encore un canicule sur notre département et c'est que le début. On y va donc tranquille, à 8h16, vous pouvez monter le son tout doucement.

0: YouTube dans les oreilles, ça fait du bien à 8h20 sur Ici Gironde ce matin. Tous les jours, on met en avant des Girondines, des Girondins formidables. L'homme que voici est amoureux des bus. Il vient même de participer au concours national des meilleurs conducteurs de bus. C'est aujourd'hui chez vous, on est dans l'agglomération de Bordeaux avec Olivier Cabrolier.
1: Bonjour, je m'appelle Philippe, donc je suis né à Bordeaux il y a une soixantaine d'années. Et là, je vais m'installer au poste de conduite. Je vais régler mon siège, mon tableau de bord, et ensuite on met en route un petit coup de klaxon, et on est prêt à partir en ligne.
2: Il est fort, hein ?
1: Il est très fort.
3: Philippe fait partie de l'équipe des conducteurs de tram et de bus de TBM. Ils sont plus de 2000 à transporter. Les Girondins. Philippe a passé 22 ans sur la ligne 2, anciennement TBLPF, qui signifie ligne Le Taillon-Blanquefort, pain blanc.
4: Bonjour.
1: Ouais, bonjour. Tu sais, juste pour annoncer radio, tu peux me dire si ça fonctionne, s'il te plaît ?
4: Ouais,
1: ça
4: aurait bien
1: fait. Je te remercie et je te souhaite une bonne journée.
4: Ouais, tout c'est merci.
3: Philippe a donc participé au concours national du bus d'or. C'était à Saint-Denis, les 9, 10 et 11 juin dernier.
1: J'ai représenté l'entreprise en 91 et 92 où j'ai fini 3e national. En 2018, je suis revenu sur le réseau, j'ai refini 1er et j'ai fini 2nd national. Et sur cette édition-là, 2026, pour la 23e du bus d'or national, je fais une place honorable de 8e.
3: Donc c'est quoi l'astuce pour se classer le plus haut possible dans ce concours du bus d'or ?
1: Avoir une conduite très très souple déjà au départ, pas de coup de frein, et ensuite eh bien, passer sur un circuit de manœuvre où vous avez une soixantaine de quilles à peu près, et il faut passer au milieu des quilles sans les toucher. Sinon, ce sont des pénalités qui viennent s'ajouter au temps que vous avez mis pour faire le parcours, et vous êtes classé au bout de 4 épreuves. Donc une épreuve de maniabilité sur circuit, une épreuve de freinage d'urgence, une épreuve de marche arrière, et la plus belle pour moi, c'est la balade après sur une ligne urbaine parisienne, la ligne 28, entre Montparnasse et le rond-point des Champs-Élysées. Il ne faut pas se mettre de pression du tout, il faut y aller zen, et puis ça se passe à peu près bien.
3: Est-ce que vous vous revoyez entre conducteurs juste après le concours, pendant, avant, après d'ailleurs ?
1: On est devenus amis, et on se voit. Oui, oui, on se voit. Alors on ne parle pas que d'autobus et de boulot, c'est qu'on est tous collectionneurs. Des véhicules de 12 mètres, donc on rénove des véhicules pour les faire rouler et pour les déployer après sur des campagnes publicitaires, sur des tournages de films. J'ai eu deux véhicules de collection, deux voitures de collection, j'ai eu un camion de collection, j'ai eu un semi-remorque de collection, j'ai eu un autocar de collection. Tout ce qui roule est une passion.
3: Qu'est-ce que vous ressentez quand vous conduisez un bus dans le cadre de votre métier ?
1: Alors c'est un grand plaisir forcément de transporter du monde. On sait qu'on est là tous les matins ou tous les après-midi. C'est du service public, donc on est là.
3: Quel est votre meilleur souvenir en plusieurs décennies de métier de conducteur de bus ici, même dans ce réseau ?
1: L'aide et l'entraide qu'on a entre conducteurs, les plaisanteries qu'on peut se faire entre conducteurs. Il faut savoir que pendant des années, on n'avait pas de climatisation dans les véhicules, donc on roulait avec les vitres ouvertes. On se croisait, on s'arrosait. Les pistolets à eau, on récupérait et on s'arrosait toute la journée.
3: Philippe se rapproche de la retraite, mais il n'a pas prévu d'abandonner sa passion pour les bus. Grâce notamment à l'association qu'il a créée, il s'émerveille toujours autant pour cette collection de véhicules, tout ce qui roule, des bus qui sont toute sa vie.
0: Des passionnés tous les matins, c'est la promesse de ce rendez-vous. On salue donc tous les chauffeurs de bus qui nous écoutent là ce matin. Bon courage à vous, et dans le bus pour le boulot, on écoute Marc Lavoine et Bambou. On chante l'amour sur Ici Gironde à 8h23.

0: Marc Lavoine et Bambou pour vous sur ICI Gironde. À suivre aussi un autre duo, il y a Bernard Lavillier et Nicoletta qui arrive à 8h26. En attendant, nous on va jouer au Kenley ou pas Kenley, votre jeu du petit matin avec Khalil et Négresse Verte à gagner en concert au Big Blue Festival de Bouliac. Ce sera le 24 juillet, première édition d'un super événement avec ICI Gironde. On joue dans quelques instants avec Brewen, notre candidat qui nous attend tranquillement.
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0: À 8h27, on se prépare tranquillement pour jouer au Kenley ou pas Kenley.
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0: On joue tous les matins des nouveaux événements, des invitations pour vous. On va profiter des négresses vertes de Cali, des stars pour le Big Blue Festival à Bouliac, c'est le 24 juillet. On devrait être en ligne avec Brewen, si Brewen nous entend. Bonjour Brewen. Brewen une fois. Brewen deux fois.
3: Bonjour Brewen, on est dans la Bretagne.
0: Ne nous entend pas. Petit souci de réseau, je crois, ce matin. On va essayer de rappeler Brewen, parce que c'est un peu embêtant, sinon on ne peut pas jouer avec vous. Le Kenley ou pas Kenley, avec des artistes donc à découvrir au Big Blue Festival de Bouliac. C'est la première édition de ce bel événement. Si Brewen ne répond pas, on peut peut-être nous appeler au 05 56 19 10 10. Très très vite, vous prenez la place qui se libère pour jouer avec nous. Au Kenley ou pas Kenley, trois propositions. Avec vous, des propositions girondines ou pas, et vous repartez avec ce très beau cadeau. 05 56 19 10 10, on sort les rames tranquillement en vous attendant. Vous voulez un gilet de sauvetage qui est
3: hop là, sous le soleil.
0: C'est parti. Et c'est pas grave, sinon on va lui garder nous ces invitations. Il y a d'autres invitations pour vous à venir aussi tous les jours, des bons plans aussi sur notre site ici.fr. On va faire un point météo, tiens.
3: Allez. On fait ça ? Il va faire chaud. Voilà, chaud. C'est fini, c'était
0: tout
3: rapide.
0: Simplement. Il fait chaud et la canicule, donc cette vigilance jaune sur notre département. Non, il y a Marie-France à Floirac. Allez, vite, vite, vite, vite, vite. Bonjour Marie-France.
4: Bonjour, bonjour.
0: Alors, bonjour. Très vite, trois propositions, c'est parti. La première, on y va. La grotte Célestine, est-ce que c'est Kenley ou pas Kenley, Marie-France ?
4: Oui, oui, oui.
0: Oui, un point.
3: Visiter. Elle est venue pour
0: la
3: gagner.
0: La grotte de Père Non-Père, c'est Kenley ou pas Kenley ?
4: J'ai pas entendu.
3: La grotte de Père Non-Père. Dis vite, dites vite.
4: Non, non, non.
3: Bah si.
0: Ah oh, bah alors.
3: Bah alors.
0: Oh. Et la grotte de la Reine Margot, Marie-France.
4: Oh.
0: Oui, mais oui.
4: Oui.
0: Oui, c'est c'était du grand n'importe quoi. Bravo Marie-France, vous repartez avec vos invitations, le Big Blue Festival de Bouliac. Bravo, c'était rapide mais efficace comme on aime.
3: En 10 secondes, vous avez gagné.
0: Et Brewen, il est dégoûté. Allez, vous écoutez ICI Gironde ce matin, 8h30, toute l'actualité en France et dans le monde, c'est le 90 secondes. Et Aude Razo, elle est là déjà. On vous écoute, Aude.
5: Premier match et première victoire pour l'équipe de France au Mondial de foot. 3-1 contre le Sénégal, doublé de Kylian Mbappé. Il devient du même coup le meilleur buteur de l'histoire des Bleus. Je suis très content, dit Kylian Mbappé, de rentrer un peu plus dans l'histoire de mon pays. Autre match, autre record, l'Argentine, championne du monde en titre, l'a emporté cette nuit face à l'Algérie, 3-0. Triplé de Lionel Messi, il devient le premier footballeur à disputer 6 Coupes du Monde. Conséquence de la canicule qui se profile, l'oral de français et le grand oral du bac pourront être reportés localement si la température est trop importante. Les épreuves doivent commencer la semaine prochaine. Jusqu'à 40 degrés sont attendus dimanche dans le Poitou-Charentes, le Centre-Val de Loire, l'Île-de-France et la Vallée du Rhône. Le Sénat valide le projet de loi pour permettre aux boulangers et aux fleuristes de faire travailler leurs salariés le 1er mai. Le texte part maintenant à l'Assemblée. La CGT dénonce un acharnement du gouvernement contre le 1er mai. À quand la reprise du trafic maritime dans le détroit d'Ormuz ? Pas tout de suite, répond l'Organisation maritime internationale. Elle appelle à la patience et elle souligne la probable présence de mines dans le détroit. La sortie du jour dans les cinémas, c'est Toy Story 5 et le retour sur grand écran de Buzz l'éclair, Woody, Jessie et toute la bande. Toy Story, franchise la plus rentable de Pixar depuis 30 ans avec plus de 5,5 milliards de dollars de recettes au box-office mondial.
0: Et l'info d'ici, en Gironde, c'est l'alerte lancée par les opposants aux pesticides près des écoles.
3: Une réunion publique était organisée sur le sujet hier à Bègle. Ça fait suite à une enquête approfondie du journal Le Monde sur le sujet. Une carte répertoriant les écoles les plus exposées. Et la Gironde est particulièrement touchée. Sur les 500 établissements les plus à risque en France, plus d'une centaine sont situés dans notre département. Évidemment, d'abord dans les coins viticoles, hein, le Médoc, le Libournais ou encore le Langonais, notamment Jade Péchira. Et parmi la quarantaine de participants hier soir, pas mal de parents inquiets.
5: Parmi eux, il y a par exemple Baptiste Delmas, ce papa d'un petit garçon de 8 ans, habite Villeneuve-d'Ornon. Il se pose beaucoup de questions depuis qu'ils ont tous les deux participé à l'étude Pestirive, qui a évalué l'exposition aux pesticides des personnes vivant près des vignes.
6: Quand on voit que c'est multiplié par 7 ou 10 par rapport aux valeurs médianes, que certaines molécules ont entre-temps été interdites, enfin, forcément, on est super inquiets.
5: Comme lui, d'autres parents d'élèves ont fait le déplacement.
7: Bonsoir, je suis représentant des parents d'élèves de l'école Marcelin Berthelot. Il y a deux domaines autour. Hein. Nous, on a une grosse inquiétude en tant que parents, c'est qu'on ne sait pas quels produits ces domaines appliquent.
5: C'est aussi l'une des questions que se pose Baptiste, sans réponse pour l'instant.
6: On ne sait pas ce qui est utilisé à proximité des écoles.
8: Il y a de plus en plus de parents d'élèves.
5: Corinne Deveau est la présidente de la FCPE 33, la Fédération des parents d'élèves.
8: Qui nous informe qu'il y a des soucis au niveau, surtout en ce moment au niveau des épandages, des enfants qui sont malades. Et il y a des études qui sont sorties, donc là on se rend bien compte qu'il y a un lien direct avec la viticulture. Et là on a constaté qu'il y avait une explosion des cancers pédiatriques. Donc on informe pour faire réagir les gens, pour que ça cesse.
5: À la sortie de la réunion, Claude, militant depuis une quarantaine d'années, n'a pourtant pas beaucoup d'espoir que ça cesse justement, malgré plusieurs scandales d'intoxication d'enfants ces dernières années en Gironde, à Prégnac, Villeneuve. Il n'a rien vu changer, dit-il.
9: Des fois, ils ne respectent même pas de pulvériser à certaines heures. L'histoire, c'est toujours pareil. L'agriculture productiviste, produire plus pour exporter.
5: Après ces échanges, Marie-Pierre et Lucille, qui habitent Quinsac, entrevoit le début d'un plan d'action.
10: Agir au niveau local, donc montrer des intérêts particuliers. Et agir au niveau national, bah, il y a les élections à tous les niveaux. Je suis assez inquiète quand même pour l'avenir. Mais ce n'est pas parce que je suis pessimiste qu'on ne va pas essayer de faire bouger les choses quand même.
11: Qu'est-ce que je peux faire pour que ça change? Je ne peux rien faire si ce n'est sensibiliser mon maire et les agriculteurs vers quelque chose de plus sain.
5: C'est la proposition phare de l'association Alerte Pesticides qui organisait la réunion. Soutenir les viticulteurs, premières victimes des pesticides, soit dit en passant, à convertir toutes les parcelles à proximité des écoles en agriculture biologique.
3: Un reportage ici Gironde de Jade Péchira. Notre invité tout à l'heure, c'était justement Sylvie Noni, porte-parole de cette association Alerte Pesticides. C'est à réécouter sur ici.fr.
0: 8h34, l'info d'ici en Gironde, c'est cette décision radicale des joueurs de rugby de Castillon-la-Bataille.
3: Ils ont gagné leur montée en fédérale une après une saison brillante. Ils y renoncent finalement. La direction a proposé aux joueurs de voter. Ils préfèrent rester à l'échelon inférieur. Et on vous dit pourquoi dans le journal de 9h. De la chaleur qui arrive là,
0: oui,
3: mais sûrement.
0: Exactement, jusqu'à 34 degrés cet après-midi. Le soleil et la chaleur encore au rendez-vous. Avec la vigilance jaune donc pour la canicule sur notre département. Et ce n'est que le début. Cet après-midi donc, de la chaleur. 30 degrés sur le bassin d'Arcachon, 31 sur le Médoc, 34 degrés, beaucoup plus chaud hein, sur l'intérieur des terres. Que vous soyez sur Bordeaux et sa métropole, sur le Libournais ou encore le Langonais, le sud Gironde, ça pourrait monter dans les prochains jours jusqu'à 39-40 degrés, donc on y va tranquille, surtout la qualité de l'air qui est en plus assez mauvaise sur Bordeaux, dégradée sur la métropole bordelaise. Sur les routes girondines ce matin, difficulté habituelle, là pour l'instant pas d'accident en tout cas signalé sur nos cartes. Si vous êtes sur la route, vous constatez justement une info à partager avec nous, le 05 56 19 10 10, et comme on est sympa, on anticipe aussi le retour ce soir à la maison. Attention, le pont Chabandelmas à Bordeaux, il sera fermé à la circulation ce soir de 19h19 à 20h42 pour laisser passer le bateau Lazamara Quest qui quitte la Garonne et la Gironde.
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0: Bernard Lavillier et Nicoletta, les Indiens Noirs, on les oublie. Ces idées noires, mais on peut les chanter, ça fait du bien. Sur ici Gironde à 8h36. Merci d'être avec nous.

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0: Allez, ne partez pas trop loin. Les idées noires de Bernard Lavillier, Nicoletta, à 8h39 pour vous accompagner sur Ici Gironde ce matin.
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0: Et on prépare ce gros week-end, fête des pères dimanche, le petit cadeau qui va bien. L'été aussi, et la fête de la musique évidemment, des idées sur notre site ici.fr avec des concerts de la musique en live, tout près de chez vous.
3: Et pour une fête de la musique qui change un peu, arrêtez-vous à l'atelier du Tigre Rêveur. Christina Lunati exerce un métier rare, celui de créatrice de boîtes à musique. Pour la fête de la musique, elle vous ouvre les portes de son atelier. Cette Girondine aux talents rares est avec nous aussi avant 9h.
0: 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L'info chaque matin chez nous et nos voisins. On part en Charente-Maritime, Kevin, où une maraîchère pousse un grand coup de gueule.
3: Félicie Vittard, 23 ans, est maraîchère sur la commune de La Flotte à l'île de Ré. Elle gère le jardin des petits vents et ces deux derniers mois, elle s'est fait voler en tout une soixantaine de plants de légumes et des outils. Elle n'en peut plus de ces vols à répétition alors qu'elle travaille dur pour essayer de se sortir un salaire. Vous l'avez rencontré hier sur son exploitation, Léa Bouquet, les traces des vols sont encore visibles.
4: C'était à dérouler là, enfin voilà. Ça faisait un mois que ça poussait et ils ont déterré. Ils ont pris des tomates.
5: Devant nous, des trous à la place de la trentaine de plants volés. Mais il n'y a pas que ça.
4: Et c'est pareil pour les poivrons, je vais vous montrer où c'était. On était vraiment allé au milieu de la serre et il n'y avait plus toutes nos pelles et nos râteaux. C'est le pulvérisateur.
5: Pour la jeune maraîchère, il n'y a aucun doute, le voleur est un particulier.
4: Le professionnel, je pense qu'il aurait pris des plaques de semis pas encore plantées pour les planter chez lui. Parce que du coup, ça évite que le plant y meure ou qu'il stresse. Et là, il a vraiment enlevé ce que j'avais planté.
5: Et ce n'est pas tout.
4: Et ce qu'il y a d'assez étrange, c'est que le premier vol que j'ai vu, c'était le 11 mai. Et le second vol a été fait environ le 11 juin. Un mois pile d'intervalle. Et il y avait 25 plants de poivrons qui ont été volés la première fois. Et la deuxième fois, 25 plants de tomates.
5: Depuis ça, elle fait tout pour éviter un nouveau vol.
4: On met tout dans notre voiture et on ramène chez nous tout ce qu'on utilise.
5: Mais tout, c'est-à-dire ?
4: Nos pelles, nos râteaux, nos seaux, nos sécateurs, tout ce qui nous sert au jardin. Surtout que c'est ma première année d'installation et je dois déjà payer mes employés, payer l'eau, tout ce qui est les plants. Et je me sens même pas encore un salaire qu'on me vole, ce qui pourra me permettre de m'en sortir un. Et ça, c'est un peu compliqué.
5: En attendant, Félicie compte sur la solidarité des autres maraîchers. L'un d'eux lui a déjà retrouvé son pulvérisateur en plein milieu de la forêt.
3: Léa Bouquet et son micro ici, sur l'île de Ré.
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0: SOS Économie, des bons plans tous les matins avec Valère Coréard. Bonjour Valère.
10: Bonjour Marie-Corinne, bonjour à toutes et tous.
0: Alors aujourd'hui Valère, on sort notre carte bancaire avant les vacances.
10: On pense à réserver l'hôtel, vérifier les passeports, faire la valise, mais on oublie souvent un élément essentiel, sa carte bancaire. Alors premier réflexe, regardez la date d'expiration. Ça paraît évident, mais chaque année des vacanciers découvrent que leur carte expire pendant leur séjour. Si c'est le cas, contactez votre banque suffisamment tôt pour obtenir un renouvellement anticipé. Ensuite, vérifiez les plafonds de paiement et de retrait. Entre les péages, les locations de voitures, les restos, les dépenses de vacances, on peut atteindre très vite les limites prévues. Une augmentation temporaire peut souvent être demandée directement depuis l'application bancaire et c'est gratuit. Autre point important, les frais à l'étranger. Selon les banques et les cartes, chaque retrait ou paiement hors zone euro peut être facturé. Alors avant de partir, prenez quelques minutes, consultez votre grille tarifaire, ça peut éviter plusieurs dizaines d'euros de frais sur le séjour.
0: Et côté assurance, il y a des choses à vérifier aussi?
10: Absolument, beaucoup de Français ignorent que leur carte bancaire inclut parfois des garanties voyage, assistance médicale, rapatriement, assurance location de voiture ou encore indemnisation en cas de retard de transport. Tout dépend du type de carte que vous détenez. Encore faut-il connaître les conditions. Dans la plupart des cas, il faut avoir payé tout ou partie du voyage avec la carte concernée pour bénéficier des garanties. Puis dernier conseil, activez les notifications sur votre smartphone et vérifiez que votre numéro de téléphone est bien à jour auprès de votre banque. En cas de paiement suspect, vous serez alerté alors immédiatement. En résumé, date de validité, plafond, frais à l'étranger, assurance, notification. 5 minutes de vérification avant le départ peuvent vous éviter de gros tracas une fois sur la plage. Si vous avez déjà eu une mauvaise surprise avec votre carte bancaire pendant les vacances, pensez à m'écrire parce qu'à la fin, ça aide tout le monde. Paris-les-économies@radiofrance.com.
0: Merci Valère.
10: À demain Marie-Corinne.
0: À demain, très bonne journée, 8h44. On continue ce matin. On va fêter la musique avec une idée originale pour cette année. Mais pour l'instant, la musique aussi sur ICI Gironde. C'est Louane pour vous.
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0: Conduire, encore un tube pour Louane à 8h47 sur Ici Gironde et l'événement d'ici et partout en France d'ailleurs. C'est la fête de la musique, c'est le week-end dimanche 21 juin avec tout plein d'animations sur notre département près de chez vous. Et cette année, eh ben vous allez fêter la musique d'une manière originale grâce à notre invitée, c'est Christina Lionati qui est avec nous. Bonjour Christina.
1: Bonjour.
0: Alors vous êtes la fondatrice de l'atelier du Tigre Rêveur, c'est un atelier boutique, déjà le nom génial, c'est à Bordeaux, quartier Saint-Michel, un atelier de fabrication de boîtes à musique que vous ouvrez aux curieux jusqu'au 3 juillet. C'est un univers enchanté, l'univers des boîtes à musique.
1: Tout à fait, c'est les boîtes à musique sont des objets merveilleux, ça met à la fois de la poésie, de la beauté et de la musique dans le quotidien. Ouais. Et c'est pour ça que je trouve ça fascinant. Et je crois que les boîtes à musique, c'est aussi un des rares objets qui fascine à tous les âges.
0: C'est ça.
1: Et ce que j'ai remarqué, c'est que depuis que j'ai ouvert mon atelier boutique, les gens qui viennent et qui achètent des boîtes à musique, il y a des adultes pour des enfants, mais il y a aussi beaucoup d'adultes pour d'autres adultes, parce que voilà, c'est quelque chose qui enchante à tous les âges.
0: Ça rappelle tout plein de souvenirs aussi, avec les mamans, les grands-mères aussi, des histoires de famille. Mmh. Alors, vous faites partie de cette toute petite poignée d'artisans dans le monde, parce que c'est véritablement un savoir-faire unique, parce que vous concevez, vous confectionnez ces boîtes à musique à la main. Vous en avez amené quelques-unes. Alors, pour celles et ceux qui nous regardent peut-être à la télé ce matin, est-ce qu'on peut en montrer une et on va la décrire. Elle est très belle. Beaucoup de travail, on imagine, tout en dorure, comme ça.
1: Voilà, alors, c'est des boîtes à musique que je fais pour l'essentiel avec des matériaux anciens, ou un peu tout ce que je trouve. Donc là, c'est une femme dont la tête est faite avec une algue. Elle a un turban qui est fait avec un ballon doré, et puis des chutes de papier, du corail, une petite lampe sur une boîte ancienne. Et hop, voilà, quand on l'a... Et la musique, et ça tourne. Voilà.
0: Comment on apprend, vous pouvez vous rapprocher un petit peu du micro, Christina, pour qu'on vous entende mieux. Comment on apprend ce métier? Est-ce que ça s'apprend, justement?
1: Je ne sais pas, moi je l'ai appris comme ça, simplement parce que ça me passionne. Je trouve que les boîtes à musique, c'est des objets magiques. Donc j'ai appris en faisant. J'achète les mécanismes. Moi, ce que je fais, c'est l'habillage. Et voilà, j'ai appris un peu sur le tas, par passion.
0: Alors, beaucoup d'heures de travail, on imagine des semaines aussi sur certains modèles. La fête de la musique, ouvrir comme ça votre atelier boutique, c'est l'occasion de vous faire connaître, de continuer de nous faire rêver.
1: Oui, et puis de faire rêver les gens. Moi, c'est la raison pour laquelle j'ai souhaité ouvrir cet atelier boutique. Je trouve que la période est dure et que les gens ont besoin de s'émerveiller. Ça peut sembler un peu frivole de faire des boîtes à musique, mais je pense que les gens ont vraiment besoin de s'émerveiller. Et donc, l'atelier boutique, il est toujours ouvert, mais là, j'organise des choses pour pouvoir expliquer aux gens comment je fabrique ces boîtes à musique. Mais sinon, il est ouvert toute
0: c'est
1: l'année.
0: Une boutique
1: les gens,
0: aussi,
1: voilà, c'est aussi une boutique. Voilà.
0: Vous proposez aussi des ateliers pour les enfants. Bientôt pour les adultes, on apprend à faire quoi quand on a un enfant avec vous?
1: Alors, pas mal de choses. J'ai différents ateliers. Alors, j'en ai un, par exemple, où on fait une petite boîte à musique.
0: Voilà. Ah,
1: donc, je partage. Voilà.
0: Okay.
1: Voilà. Ça a été fait par un enfant de 5 ans. J'ai aussi un atelier où on fait un pantin. J'ai un atelier pour adultes où on fait une boîte à musique qu'on peut personnaliser aussi avec un nom, etc. Et puis, le Tigre Rêveur, c'est, au-delà des boîtes à musique, c'est un atelier où je fabrique des objets à rêver. Il y a aussi des luminaires, des mobiles, des médaillons, des collages. Donc, voilà, c'est tout un univers et j'y accueille aussi d'autres artistes, donc c'est quelque chose d'assez complet.
0: Une vraie bulle comme ça pour rêver. L'atelier boutique du Tigre Rêveur, c'est à Bordeaux, 61 rue Léther, entre la Grosse Cloche et les Capucins. Il y a un site internet aussi, vous tapez Tigre Rêveur dans un moteur de recherche et vous tombez sur Christina Lionati. Merci beaucoup
1: d'être venue jusqu'à nous. Et à bientôt, j'espère.
0: Et belle fête de la musique avec toutes ces jolies boîtes à musique. La musique aussi sur les Six Gironde, vous le savez, c'est tous les jours comme ça. 8h51, des souvenirs. Écoutez.

0: Attention aux portées. Et non, comme d'habitude, il n'y a jamais personne qui me rattrape. Allez, c'était la musique d'ici Gironde ce matin, Dirty Dancing, la bande originale du film, évidemment, à 8h55, avant la consultation du docteur Kirzek, comme tous les matins. Et aujourd'hui, docteur, une habitude anti-stress que vous nous conseillez et à faire le soir. Bonjour.
1: Bonjour à toutes et à tous. Vous voulez une petite habitude qui change tout? Vous connaissez cette sensation le soir quand vous rentrez du travail, vous êtes tendu, la tête pleine de mails, de réunions, de bouchons, vous dites je vais me poser 5 minutes, et finalement vous passez la soirée à ruminer ou à scroller sur votre téléphone. Eh bien, il existe une astuce simple, gratuite, rapide, qui peut littéralement décompresser votre stress en quelques minutes. Et non, ce n'est pas le verre de vin, même si je ne juge pas. Mais avant de vous dévoiler cette astuce, reconnaissons que les symptômes du stress accumulés dans la journée, vous en avez sûrement fait l'expérience. Des épaules qui remontent vers les oreilles, une nuque raide, une respiration courte, la mâchoire serrée, les pensées qui tournent en boucle dans la tête, impossible de décrocher, et puis une fatigue étrange à la fois physique et mentale, mais sans réussir à dormir. Tout ça va être un véritable cercle vicieux et ce n'est pas juste dans la tête. C'est votre système nerveux sympathique, celui de la lutte et de la fuite qui reste activé des heures après la fin du travail. Et si on ne lui donne pas le signal d'arrêt, le stress s'installe durablement avec des risques pour le sommeil, pour la tension artérielle, pour l'humeur et même pour le système immunitaire.
0: Oui, alors docteur, on fait quoi là? C'est quoi les gestes simples, rapides à faire dès qu'on franchit la porte pour vraiment décompresser et puis pas emporter son stress dans sa soirée?
1: Alors, il n'y a pas une habitude, mais il y a quatre habitudes minutes. Littéralement, vous n'en avez que pour 2 à 5 minutes au total à tester dès ce soir. Habitude numéro 1, la pause des pauses en rentrant. Avant même d'ouvrir la porte, arrêtez-vous 1 minute. Posez votre sac, coupez le moteur, fermez les yeux, respirez 3 fois lentement. Vous inspirez par le nez et vous expirez par la bouche. Cette simple respiration ventrale envoie un signal clair à votre nerf vague. On arrête le combat, on passe en mode repos. Habitude numéro 2, il faut un petit rituel de transition. Quand vous entrez chez vous, faites un geste symbolique. Changez de vêtements, lavez-vous les mains, buvez un verre d'eau froide. Ce petit rituel, c'est un marqueur temporel. Maintenant, je suis chez moi, en sécurité. Plus de pression. Habitude numéro 3, le balayage corporel express. Debout ou assis, vous fermez les yeux et vous portez votre attention de la tête aux pieds sur votre corps. Et habitude numéro 4, la déconnexion numérique. Pendant 30 minutes, les 30 premières minutes après votre retour, pas d'écran, vous allez voir, ça fait un bien fou. Allez, on retient respiration, changement de vêtements, balayage corporel et surtout pas d'écran.
0: Ouais.
1: Si là, portez-vous bien.
0: C'est pas facile, hein, docteur. Merci beaucoup. On va tenter de mettre tout ça en place dès ce soir en rentrant à la maison pour être en forme demain, dès 6h30. Pour vous qui nous regardez à la télé, on sera de retour évidemment comme tous les matins pour terminer tranquillement la semaine, même si ce sera que jeudi. La suite, ça continue à la radio juste après les infos de 9h. On va s'intéresser à tous ces clips vidéo. Est-ce qu'il y en a un qui vous a particulièrement marqué? Vous prenez la parole comme chaque matin, bienvenue chez vous. 05 56 19 10 10. On vous écoute tout à l'heure. Salut.
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0: Des images plein la tête à la radio, c'est pas facile, mais on va partager tout ça quand même avec Marie Autose. Bah oui, c'est notre...
7: J'ai cru que vous alliez partir sur une impro et me chanter.
8: Extrêmement effrayant.
9: Mais néanmoins...
8: Prometteur.
7: Non, quel dommage qu'il n'y ait plus de télé à 8h58, c'est très très dommage.
0: Vous comprenez pourquoi.
7: Bonjour Marie-Corinne.
0: Bonjour Marie.
7: Bonjour à tous. Oui, on va parler des clips vidéo, on en a tous qui nous ont marqué. Alors moi j'aime beaucoup le clip de Michel Gondry pour les Daft Punk Around the World, vous savez, tous les personnages.
0: Oui.
7: Non, pas celui-ci. Ouais. Celui où chaque personnage fait un élément de la musique, vous savez, il tourne autour d'une plateforme qui sont très chouettes. Il y a Je danse le Mia de Ayam aussi, de Gondry d'ailleurs. Il y a plein de...
8: Noma No Maye, Dragos Adintei, là, où ils sont sur un avion, vous rappelez ?
7: Exactement.
0: Noma.
7: On a plein de bons souvenirs.
8: Effets spéciaux, pas piqué des hannetons.
7: Il y a le Toxic de Britney Spears qui est dans un avion aussi, qui est très chouette. Bon bref, il y a des clips qu'on adore, d'autres qui sont... plus douteux, mais on en a tous des souvenirs.
8: Moi j'aime les clips.
7: Évidemment qu'on a été marqué aussi par les grandes réalisations comme ceux de Michael Jackson, oui, que vous chantiez tout à l'heure. Donc quels sont les clips qui vous ont marqué, qui vous ont fait redécouvrir aussi des morceaux. Une fois qu'on voit la vidéo, des fois on change un peu son regard ou son écoute,
8: Mylène
7: en tout cas
8: Farmer sur le morceau. Très forte aussi sur les
0: clips, très bien réalisés.
7: Ouais. Exactement, c'est des œuvres d'art à part entière et on veut en discuter avec vous au 05 56 19 10 10. Merci Marie-Corinne, à demain.
0: Oh
7: wouh,
0: c'est à parti. Demain.
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7: Merci d'écouter Ici Gironde, il est 9h. Journal Kevin Blondel.
8: Nos enfants en première ligne face aux pesticides. Une réunion publique avait lieu sur le sujet hier soir à Bègles, s'appuyant sur une enquête approfondie du journal Le Monde, avec notamment une carte qui répertorie les écoles les plus exposées. Sur les 500 établissements en France les plus à risque, il y en a 100 en Gironde chez nous, c'est énorme. En immense majorité, c'est évidemment près des vignes, dans le Médoc, le Blayais ou encore le Langonnais. Parmi les participantes, hier soir, Lucille, professeure au collège de Branne, dans l'Entre-deux-Mers, elle a été très marquée par plusieurs cas de cancer pédiatrique dans son établissement.
9: Dans ma carrière professionnelle, assez récemment, bon, quelques années en arrière, un cas dramatique, une jeune fille qui avait même pas à peine 10 ans, qui est morte d'une tumeur au cerveau foudroyante. Ses parents se sont posés la question, ils habitaient au milieu des vignes, c'était pour eux, bon, ils étaient dans le chagrin, mais c'était quand même très évident. Et un an après, une jeune fille qui habitait à peu près au même endroit, donc autour de Branne aussi, et une tumeur à l'ovaire énorme, grosse comme un pamplemousse. Voilà, elle s'en est sortie, mais avec des séquelles au niveau santé, parce qu'elle a eu un traitement chimiothérapie vraiment très très puissant. Et oui, oui, ça m'a marqué. Puis bon, on a su d'autres cas, mais ça, c'était vraiment, vraiment les pires, parce que c'est vraiment des enfants jeunes et que je connaissais en plus. Voilà, donc ça m'a vraiment marqué. Et c'est vrai, c'est pour ça aussi que je suis venue à cette réunion.
8: On est revenu plus en longueur sur ce sujet des pesticides proches des écoles avec la porte-parole d'Alerte Pesticides tout à l'heure. Sylvie Nonni était l'invitée d'Ici Gironde. C'est à réécouter sur ici.fr. Effondrement de la toiture d'un immeuble en rénovation hier en fin d'après-midi à Bordeaux dans le quartier des Capucins. Heureusement, personne n'y vivait pendant ces travaux. Les deux immeubles voisins d'un côté et de l'autre ont été évacués par précaution et leurs habitants relogés jusqu'à nouvel ordre. Une maison est partie en fumée très tôt ce matin à Saint-Denis-de-Pile, un peu avant 5h du matin, avenue Georges Brassens. Les pompiers ont pu évacuer l'habitant de cette habitation qui a été relogée donc, et puis préserver la maison voisine qui était menacée par les flammes.
7: 6 ans après la mort d'une jeune Girondine dans les gorges de Cacueta au Pays Basque, la justice ordonne un procès.
8: Julie Coudoumier, talencesse de 31 ans, morte écrasée par des rochers, c'était le 31 juillet 2020. La commune de Saint-Engrasse est poursuivie pour homicide involontaire par négligence. C'était pas la première fois que des pierres tombaient sur le chemin de randonnée de ces gorges de Cacueta. La commune aurait dû mieux sécuriser le site, dit le juge d'instruction. Sur le banc des accusés, il y aura donc la maire de Saint-Engrasse, Maryse Autard, soutenue par l'association des maires des Pyrénées-Atlantiques, parce que la fonction

0: d'accompagner ces élus locaux, parce que vous savez, un contentieux au tribunal, ça coûte de l'argent. Hein.
1: Le procès aura lieu le 8 octobre devant le tribunal correctionnel de Pau. Négociation aboutie à l'hôpital psychiatrique Charles Perrin à Bordeaux. Le personnel prévoyait de faire grève aujourd'hui à l'appel de la CGT pour demander notamment des recrutements. Alors qu'il n'y a qu'un seul médecin à temps plein en ce moment, contre 7 il y a quelques mois, ils seraient tous partis à cause de l'épuisement, dit le syndicat. Finalement, la direction se serait engagée à renforcer les effectifs, disent les responsables de CGT qui lèvent leur préavis de grève, mais disent rester vigilants quant à la réalisation de ces promesses. L'ennui, puis le chaud. L'équipe de France de foot, vainqueur 3-1 du Sénégal hier pour son entrée dans le mondial américain. Vous l'avez vécu sur ICI Gironde. Les Bleus, avec les ex-Girondins Tchouaméni et Koundé titulaires, ont d'abord été fébriles une mi-temps avant de se relâcher avec un but de Barcola et deux buts de Mbappé, dont le dernier de la rencontre pour entériner la victoire.
2: Oh, des stars, Kylian Mbappé, 30 mètres, la frappe. Oui,
1: les gens crient dans le football. Nicolas Péronnet qui vous faisait vivre ce match hier soir sur ICI Gironde. Donc les Bleus en très bonne voie pour sortir des poules. Prochain match lundi à 23h face à l'Irak. Oui, il faudra se coucher tard.
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1: Il fait beau Il fait chaud.
4: Vigilance jaune canicule. Aujourd'hui jusqu'à 34 degrés max à Bordeaux, Capsieux et Castillon. La Bataille, 32 degrés. À Blaye, Saint-Jean-d'Illac et La Marque, 30 degrés. Ce sera vraisemblablement le minimum pour l'Espar-Médoc et Gujan-Mestras avec un beau ciel dégagé effectivement toute la journée.
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4: Quels sont les clips vidéo qui vous ont marqué? C'est la question que l'on vous pose ce matin. Et c'est dommage, parce qu'à part des lives, je n'ai pas trouvé de clip pour cette chanson de Philippe Lafontaine. Alors, faisons un exercice. Imaginons tous ensemble ce qu'on pourrait faire avec Cœur de loup sur ICI Gironde.

0: façon. Bon, j'espère que vous avez planché sur le storyboard du prochain clip donc de Philippe Lafontaine avec ce titre Cœur de loup.
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0: Bonjour Nicolas Fauveau.
3: Bonjour Marie Autose, bonjour à tous.
0: Alors c'est quoi le clip, vous, qui vous a marqué?
3: Il y en a pas mal. Moi, en fait, j'étais ado dans les années, fin des années 70, début des années 80. Je pense aux clips, les premiers clips de Depeche Mode, voilà, qui étaient plutôt sympas.
0: C'est vrai.
3: Un groupe qui s'appelait les Lotus Eaters, je sais pas si vous vous souvenez, c'était un groupe de, je crois, de Liverpool à l'époque, qui faisait une pop très adolescente. Il y avait un clip qui était sympa sur la version longue du Maxi 45 Tours.
0: Ouais.
3: J'aimais bien ce clip parce qu'à un moment, il y avait des images en noir et blanc qui montraient un vieux monsieur qui filmait sa famille avec une caméra Super 8.
0: Ouais.
3: Et le vieux monsieur, c'était le sosie de mon parrain à l'époque. Et le clip m'avait un petit peu touché à cause de cette ressemblance troublante.
0: Ça vous a marqué. Vous pose la question à vous aussi au 05 56 19 10 10 et bien sûr vous pouvez nous envoyer également des messages sur WhatsApp.
3: Bon, alors le premier groupe a priori à avoir popularisé un clip vidéo moderne, ce serait Queen lors de la sortie de l'album Bohemian Rhapsody en 75. Sachant Marie, on va remonter le temps, il existait dans les années 60 ce qu'on appelait les Scopitones, voilà, qui était assez poétique, mais tout a changé vraiment le 1er août 1981. Qu'est-ce qui se passe le 1er août 1981?
0: On voit pour la première fois ce clip à la télé.
3: Ouais, mais sur quelle chaîne? C'est la naissance de MTV. MTV, avec cette chaîne, le clip devient le passage obligé pour tout artiste qui veut réussir sa promo. Alors justement, depuis, les clips sont partout. Il y en a des bons, il y en a des surprenants, il y en a qui sont quasiment des films dignes du grand écran. Quel est votre clip préféré? 05 56 19 10 10.
0: Nathalie, bonjour.
4: Bonjour.
3: Ça va, Nathalie? Alors, vous alliez...
4: Ça va très bien.
3: Bon, vous étiez ado dans quoi? Les années 70, 80, 90, à quelle époque?
4: Moi, je suis née en 1962. Mm-hmm. Donc, moi, le premier qui m'a marqué, qui m'a... Ah, j'ai pris une claque. C'était en 1983, Michael Jackson, Thriller.
0: Eh oui.
3: Eh oui. Alors, je parlais avec Marie, on disait certains clips qui sont dignes finalement d'un film au cinéma.
4: Ah ouais.
3: Quand là ça déboule sur les écrans, le Thriller de Michael Jackson, comme vous le dites, on prend une énorme baffe.
4: Oui, mais par contre, Michael Jackson, tout ça. Mais par contre, je suis tombée un jour sur le clip qui était sorti en 1975 de Queen. Mm-hmm. Et là j'ai découvert Freddie Mercury, et alors là, je peux vous dire que personne ne l'a égalé par sa voix, aujourd'hui pour moi, je parle. Ça m'a révolutionné les oreilles.
3: 75, c'est l'album Bohemian Rhapsody.
4: Exactement.
3: En plus, ce n'était pas une chanson taillée pour passer à la radio, parce que c'est une chanson qui faisait plus de 5 minutes. Vous vous souvenez du clip de Bohemian Rhapsody? Alors moi, je ne l'ai pas en tête celui-là, racontez-nous.
4: Moi non plus maintenant. Mais je sais que...
0: Ils sont dans le noir et on voit leur visage.
3: Ah oui, exact, exact.
4: Mais moi, ce qui m'a frappé, c'est sa voix, quoi. Freddie Mercury, je vous promets, pourtant j'écoute plein de musique et tout, je n'ai jamais entendu quelqu'un avec une voix comme ça. Voilà.
3: Alors, pour revenir sur le clip vidéo, il y a certaines chaînes qui diffusent des clips toute la journée. Est-ce que le clip, pour vous, c'est un truc qui vous plaît, grâce auquel, ou parfois vous allez d'ailleurs découvrir un chanteur ou une chanteuse ou un groupe, grâce à la télé, grâce à l'image?
4: Alors, moi, je fonctionne beaucoup avec YouTube, donc je fais beaucoup de découvertes. Mmh. Alors, effectivement, oui, mais parce que c'est comme ça que je découvre des auteurs, c'est comme ça que je découvre plein de choses. Mais bon, les clips, c'est pas ce qui m'amène à la musique, ce qui fait... vibrer mon oreille, quoi.
3: Bon, allez, on en garde deux ce matin grâce à vous, Nathalie, le Thriller de Michael Jackson, et puis le clip de Bohemian Rhapsody 1975 avec Freddie Mercury et le groupe Queen. Merci, Nathalie.
0: Merci beaucoup.
4: Bonne journée.
0: Bonne journée. À vous aussi de témoigner au 05 56 19 10 10 et de jeter peut-être un œil aussi au clip de Manon Lisa et son nouveau titre Le Petit Pêcheur. Alors, c'est une mise en scène, c'est au théâtre, ça se passe dans un théâtre.
3: Je croyais que c'était Mona Lisa. Ah non, c'est pas Mona,
0: non,
3: c'est Manon. Manon Lisa.
0: Manon Lisa, okay. Exactement. D'accord. Je sais pas s'il y a un lien, si elle a fait un jeu de mots ou pas, ou si c'est son vrai nom.
3: Bon, c'est simple. C'est peut-être recherché comme ça.
0: Ouais. En tout cas, c'est un beau spectacle, ce clip pour Le Petit Pêcheur.

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1: C'est une nouveauté, Manon Lisa, le petit pêcheur sur Ici Gironde.
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1: Avant de vivre la musique dans nos rues, avec la fête de la musique dimanche et tout le week-end, hein, même pour certaines communes, coup d'œil aux clips musicaux qui nous ont fascinés à la télé.
2: Et au téléphone, Nelly avec nous au 05 56 19 10 10. On vous rappelle également que vous pouvez nous envoyer vos messages via WhatsApp au 0, même numéro.
1: C'est le même numéro.
2: On a fait fort là, on a pas compliqué les choses. On aurait pu 05 56 19 10 10, numéro sur lequel on retrouve Nelly ce matin. Bonjour Nelly.
1: Bonjour.
4: Bonjour Nicolas. Bonjour du Poitou.
2: Alors, vos clips à vous, Nelly, c'est quoi? Qu'est-ce que vous aimez?
4: Alors, excusez-moi, je me suis pas rhumée. J'ai découvert il n'y a pas très longtemps la musique de Coldplay.
2: Oui.
4: Et par curiosité, je suis allée voir sur le net, je suis tombée sur le clip de Hop Hop. Je trouvais ça super joli. C'était chouette, quoi. C'était une machine à laver qui brassait tout ce monde, cette beauté du monde et ce qu'en fait l'humain, pas toujours.
2: Et ça, c'est le clip de Coldplay Up and Up. Il y en a un autre, je crois, qui vous a marqué, c'est ce clip qui illustre un morceau de Zao de Sagazan.
4: Oui, bah oui, ça fait une des éclairs. Là, c'est plein de poésie, c'est joli, quoi.
2: Qu'est-ce qui vous a plu dans le clip de Zao de Sagazan sur la symphonie des éclairs?
4: C'est cette façon de s'envoler, non? Voilà, rejoindre les étoiles, quoi, les nuages.
2: Ouais. Il fait toujours
4: le rêve
2: beau.
4: De tout le monde, je pense.
2: Il fait toujours beau au-dessus des nuages.
4: Voilà.
2: Bon, un petit troisième coup de cœur ou pas, Nelly?
4: Oui, Big Flo et Oli. Très rigolo.
2: Big Flo et Oli, avec coup de vieux.
4: Ah ouais.
2: Avec en plus une star dans le clip en plus.
4: Oui, Julien Doré
2: qui est là, effectivement.
4: Trop bien, je trouve ça très original, rigolo.
1: Nelly, les clips, est-ce que comme Nathalie qu'on a eu précédemment, vous les cherchez vous-même sur YouTube ou vous les regardez à la télé?
4: Non, je regarde pas les chaînes musicales. Okay. C'est vraiment quand j'écoute une chanson qui me plaît, je vais voir ce qu'il en est. Voilà.
1: C'est marrant d'être curieuse quand même de découvrir ce que ça peut donner en image, parce que c'est pas le live que vous cherchez, mais c'est l'histoire. Alors, est-ce que des fois il y a des clips où vous dites, non, moi j'aurais pas fait ça comme ça?
4: Chacun sa façon de voir. Non.
1: Bon public.
2: Super Nelly, merci pour ces trois coups de cœur en clip vidéo. On prend Renaud au téléphone. Il paraît que vous avez tourné dans un clip, vous Renaud. C'est vrai ça ou pas?
5: Oui, bien, bonjour à tous les deux. Oui, j'ai tourné, on m'a demandé, donc j'y suis allé. Mais c'est un pote qui m'a appelé, donc oui, j'ai tourné dans un clip. Ouais.
2: Alors,
5: qui dure pas très longtemps. Hein. Ben, c'est les Hyènes.
2: Ah, le groupe de Denis Barthes,
5: ouais,
2: qui était
5: Denis Barthes,
2: le batteur de
5: Noir
2: Désir.
5: Ouais.
2: Incroyable. Ok, bah,
5: voilà, donc voilà.
1: Mais vous êtes où, c'est bon, quel clip? Parce que moi, je veux vous trouver là.
5: Alors, le clip, c'est Bègle.
1: Ok.
5: Le titre.
2: Oui. Mm-hmm.
5: Et voilà, et vous tapez The Hyènes, vous allez voir directement.
2: Ok, qu'est-ce que ça vous a fait, l'expérience, racontez-nous le tournage, ça s'est passé comment?
5: Ah bah écoutez, ça s'est super bien passé, parce que d'abord c'est des mecs cool avec qui j'étais, et notamment Denis, puisque c'est un ami de très longue date, et écoutez, ça fait bizarre parce qu'on se fait maquiller, en fait c'est plutôt marrant qu'autre chose, mais non, mais après ça fait drôle aussi de je sais pas comment dire, mais de passer
2: à la télé
5: au fur et à mesure, et puis après de se voir sur internet.
2: Et est-ce qu'on vous a reconnu, Renaud, est-ce qu'on vous a reconnu chez Auchan à la caisse, du style mais c'est vous qui étiez dans le clip de The Hyènes, je vous reconnais
1: avec Philippe Poutou?
5: Tout à fait. Non mais après après moi j'ai tourné ça, j'ai rencontré Philippe Poutou à l'époque, que je connaissais mais comme ça visuellement, et pour l'avoir entendu, et Denis m'a demandé si je voulais tourner un clip avec lui, et j'ai dit oui, et puis bon voilà, ça s'est fait. Après j'ai dit ça comme ça, mais c'est après on a tourné d'autres aussi, on a été pris si vous voulez quand Denis à l'époque avec Hyènes avait fait un clip aussi sur scène au Krakatoa. Où il avait filmé, il avait invité ses amis, et on était tous sur la scène en train de danser, de s'amuser, etc. Voilà, donc, et c'est quand on était jeunes, ça.
2: Super, bah voilà. Écoutez, impeccable, Renaud, découvre une
5: après,
2: nouvelle facette.
5: Ce que j'ai préféré, excusez-moi, c'est Thriller de Michael Jackson.
2: Thriller qui revient, effectivement.
5: Voilà, Thriller, c'était. C'est, voilà. Après, c'est le top du top.
2: Merci Renaud, merci beaucoup. Et on regardera les clips de The Yen avec plus d'attention.
1: Je crois que je l'ai trouvé.
5: Vous savez pas qui c'est Renaud dedans.
2: Mais on va trouver, vous inquiétez pas.
1: C'est quoi le timing? Vous faites quoi avec Poutou dans la vidéo? Parce que moi j'en vois plusieurs.
5: Vous cherchez, puis après je vous le dirai, d'accord? Je distribue un prospectus, tout simplement.
1: Ah bah alors si, je vous ai trouvé. Je sais qui vous êtes.
5: Avec des cheveux blancs, voilà.
2: Et Philippe Poutou, qui a un parenthèse, qui a ouvert une librairie à Bordeaux, tout près du palais de justice, baptisé Les 400 coups. Clin d'œil au film de François Truffaut. Merci Renaud.
1: Merci beaucoup Renaud.
2: À bientôt.
1: À bientôt.
2: Plonger dans le monde magique des discothèques. Il y a eu beaucoup de discothèques qui ont servi de décor à des clips. On sera au téléphone avec François. Je vous lirai le message envoyé par Charlet à l'instant via le WhatsApp ici Gironde au 05 56 19 10 10.
1: Mais avant la discothèque, direction la plage avec Chico Buarque.
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0: Brésil, Brésil.
1: Oh là là. Qu'est-ce qu'on aime passer du temps sur la plage avec Chico Buarque sur ICI.
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1: Gondry, Scorsese, Fincher, Jones, Landis, de grands
0: Spike
1: réalisateurs.
0: Jones.
1: Ouais, effectivement, de grands réalisateurs de films ont aussi réalisé des clips. C'est une œuvre d'art à part entière qui nous permet parfois de découvrir ou redécouvrir un morceau. Et donc, on vous demande ce matin quels sont les clips qui vous ont marqué.
0: Ouais, et puis il y a des lieux également qui ont servi de décor à quantité de vidéoclips, ce sont les discothèques. Et on a la chance d'avoir François Prost au téléphone. Bonjour François.
1: Bonjour.
4: Bonjour.
0: Alors, vous avez signé un super bouquin. On s'était parlé il y a quelques mois. Un super livre sur les discothèques à travers la France. Il y a 200 photos de boîtes de nuit bien kitsch dans ce livre avec vos photos que vous aviez évidemment compilées. C'est plein de poésie, hein, ce livre. Alors justement, les boîtes de nuit qui ont servi de décor à quantité de vidéoclips.
4: Oui, alors, en fait, je suis désolé, en termes de clips, j'allais vous parler d'un clip qui ne parle pas forcément trop de boîte de nuit.
0: Mais pas de souci. Allons-y, François, allons-y.
4: Désolé. Oui, en fait, moi, j'allais vous parler d'un clip qui m'avait pas mal marqué, étant un peu plus jeune. Donc, il y a un clip assez classique, qui est un clip de Michel Gondry, pour un titre des Chemical Brothers qui s'appelle Star Guitar. Et qui montre, en fait, des images depuis la fenêtre d'un train. Donc depuis la fenêtre passager d'un train, et qui synchronise en gros la musique électronique des Chemical Brothers sur les images qui défilent. Et donc en gros chaque instrument de la musique, enfin chaque son de la musique correspond un peu à un élément de décor. Donc, par exemple un poteau qui défile de manière un peu systématique et rythmique, il va être illustré par le son d'un beat ou Donc du coup chaque son est synchronisé dessus. Et c'est vrai que moi ça m'avait marqué étant plus jeune, parce que je trouvais que c'était une manière intéressante justement de relier l'image au son. Après le clip il est fait, je pense que ça a été fait dans les débuts des années 2000, donc c'est fait un peu avec les moyens techniques de l'époque. Aujourd'hui ça serait un peu différent, mais je trouve que l'idée elle est un peu intemporelle j'avais trouvé ça assez génial.
0: Intéressant. Là, c'est le propre image qui parle. Est-ce que vous êtes déjà passé, vous, de la photo à la vidéo, François, ou pas?
4: Tout à fait. Mais d'ailleurs, j'avais fait un clip en reprenant mes photos pour un artiste qui s'appelle Alex Frankel, un New Yorkais. Signé sur le label Headbanger, où je m'étais servi de mes photos pour les animer en fait, mettre quelqu'un devant qui dansait. C'est peut-être pas le clip, on va dire, que je retiendrai comme un clip marquant non plus.
0: C'est une belle expérience quand même aussi, ouais, donc c'est sympa.
4: Ah oui, non, mais après moi je fais même de plus en plus de vidéos, j'ai envie de dire, enfin, de toute façon aujourd'hui. C'est vrai que tout se mélange pas mal. C'est sûr que les clips s'intéressent. J'entendais un peu les références que vous donniez là. C'est vrai que vous n'avez pas parlé non plus de Romain Gavras dans les grands clips français, mais je pense que c'est quelqu'un de qui a aussi fait des choses assez intéressantes.
0: Il y a un vrai savoir-faire tricolore, hein, pour pas dire cocorico. On parlait de Michel Gondry. Il y a les clips également des Daft Punk également, réalisés par des Français. Pour revenir aux discothèques, moi je pensais, François, puisque vous avez signé ce livre sur les discothèques à travers la France, le clip d'IAM, Je danse le Mia, quand même, là on est quand même dans une super boîte, bien kitsch.
1: C'est Gondry aussi.
0: C'est Gondry aussi. Et puis je pense également au clip, dans les années disco, tous ces clips notamment des Bee Gees à travers la fièvre du samedi soir, et notamment le clip où on voit Travolta qui danse dans cette boîte de nuit avec le sol et les carrés qui bougent, qui est devenu un grand, grand classique. Merci François.
1: Merci beaucoup, François.
4: Michael Jackson, j'allais dire aussi. Merci à vous.
0: Michael, évidemment, qui revient en pole position. Charlet qui nous envoie un message qui nous dit impossible de pas parler de Thriller, surtout par les temps qui courent. Voilà, visiblement, Thriller, c'est le top one.
1: Ça revient beaucoup et on va l'entendre dans un instant avec Corinne qui nous a envoyé un message via WhatsApp. Mais avant, je vous propose de faire un petit tour d'horizon des cadeaux que vous allez pouvoir gagner cet été sur ICI.
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1: Encore du Michael Jackson et aussi un peu de Johnny. On s'intéresse au clip vidéo ce matin, juste après Alain Souchon, full sentimental.

0: Alain Souchon, full sentimental sur Ici Gironde.
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0: 100% clip aussi aujourd'hui, puisqu'on s'intéresse aux clips vidéo qui ont marqué votre vie.
3: Ouais, et 100% réactif, puisque vous pouvez évidemment participer à l'émission, soit en direct là au téléphone, au 05 56 19 10 10, pour nous dire quel clip, quel artiste vous a marqué en vidéo. Et puis vous pouvez également nous laisser vos vocaux directement via WhatsApp.
0: Ouais, par exemple, Corinne, qui n'était pas disponible ce matin, nous a envoyé hier un vocal sur WhatsApp. Et comme beaucoup, elle a adoré un certain clip de Michael Jackson.
4: Voilà, je souhaitais intervenir sur les clips vidéo qui ont marqué en parlant de Thriller, hein, de Michael Jackson, qui à l'époque, j'avais 15 ans, j'étais fan de films d'horreur et de fantastique. Et donc, un clip vidéo qui tournait autour de ça, de l'horreur, des morts-vivants, des loups-garous, et surtout... qui durait 15 minutes à l'époque. Donc pour moi, j'étais hyper fan de ce clip vidéo. J'aimais déjà beaucoup le chanteur, faut pas se mentir. En tout cas, ses chansons. Et le clip vidéo était vraiment pour moi le summum de son art. Bien sûr, avec Quincy Jones qu'il a réalisé. Donc voilà, pour moi, vraiment, c'est Thriller de Michael Jackson qui m'a vraiment marqué par rapport à tous les autres clips vidéo que j'ai pu voir.
0: Merci beaucoup, Corinne. Alors, c'est John Landis qui a réalisé le clip.
3: Oui, mais je crois qu'elle voulait dire le morceau.
0: Qui a produit le morceau, c'est
3: Quincy Jones, effectivement. Non, bon, avec ce rire épouvantable
0: mais
3: qui
0: si,
3: foutait la trouille à la fin du clip. Merci à Corinne
0: Merci beaucoup.
3: Le vocal. Alors, on a bien compris qu'aux États-Unis, le patron, c'est Michael. En France, on va dire que le patron, pendant de nombreuses années, ça a été Johnny Hallyday. Et Johnny Hallyday, il a su utiliser l'image. Avec nous, Jean-François Chenu. Jean-François qui est bousquetait, biographe de Johnny Hallyday. Bonjour Jean-François Chenu.
5: Bonjour.
3: Et Johnny, il n'a pas attendu l'invention de la vidéo et de la VHS pour s'intéresser à l'image. Ça a été un des premiers artistes français à tourner ce qu'on appelait à l'époque des scopitones dans les années 60.
5: Ah bah oui, c'est même Claude Lelouch qu'on a tourné certains, celui d'Idole des Jeunes.
3: De l'Idole des Jeunes.
5: Quelques scopitones avec Claude Lelouch, oui. Mais enfin, bon, c'est un petit peu différent quand même des clips. Et ton auditrice précédente a fait référence au clip qui a marqué tout le monde, le clip de Michael Jackson, Thriller, évidemment. Mais Johnny, qui adorait évidemment le cinéma, l'image et tout, très vite a tourné des clips avec des réalisateurs de cinéma. Son premier clip, il l'a tourné en 1984 sur le titre Mon petit loup, et c'était Bob Swem, le réalisateur de La Balance.
3: De La Balance, avec Nathalie Baye, effectivement.
5: Ouais. Voilà, qui avait tourné ce clip.
3: Et pour toi, Jean-François, le plus beau clip de Johnny, c'est lequel ?
5: Oh, je crois que c'est Quelque chose de Tennessee. C'est un clip qui a été tourné réalisé par Bernard Schmitt, qui était le metteur en scène des spectacles de Johnny. Mm-hmm. C'est un clip qui fait référence au cinéma américain noir et blanc d'une certaine époque, sur une magnifique chanson. Et on pourrait croire qu'il est tourné aux États-Unis, alors qu'il était tourné dans une banlieue parisienne. Et je trouve que ce clip est absolument magnifique. D'ailleurs, en fait, la chanson, le clip, c'est un ensemble. Et ça a été une réussite qui a marqué la carrière de Johnny.
3: On en écoute un petit bout du quelque chose de Tennessee, Johnny 85. Et c'était sur l'album composé par Michel Berger, Rock'n'Roll Attitude.
5: Absolument, Rock'n'Roll Attitude, oui, qui est ressorti à Noël dernier d'ailleurs.
3: Ok, et ce quelque chose de Tennessee, pourquoi il te touche autant, Jean-François ?
5: Bah, je trouve que Johnny est très très beau à l'écran. L'idée, la relation, il est un chauffeur de poids lourd. Enfin, il y a une histoire avec sa petite fille qui va retrouver dans un cimetière et tout. Et c'est toute une époque, c'est toute une image, c'est tout un cinéma. Et l'ambiance autour de cette chanson de Tennessee qui fait référence à Tennessee Williams est magnifiquement rendue dans ce clip. Et je trouve que c'est une vraie réussite. Alors il y en a eu d'autres qui ont été. Il a tourné plusieurs réalisateur de cinéma. Il a tourné un clip avec William Friedkin qui avait fait ce French Connection par exemple, aux États-Unis pour ce que je sais. Il a tourné des clips avec Jérôme Cornuau, notamment Marie, où ils avaient reconstitué vraiment une sorte de scène de guerre et tout. C'était assez spectaculaire. Donc Il y a eu beaucoup, il y en a beaucoup, il y en a tourné tellement que c'est difficile. Mirador était aussi une réussite, tournée par Hervé Palu, réalisateur de cinéma également. Sur le titre de David, dans une prison, enfin voilà, il y a de quoi faire.
3: Johnny qui nous a laissé évidemment toutes ses chansons et ses clips qu'il faut aller revoir évidemment, qui rappellent beaucoup de souvenirs. Merci Jean-François Chenu, biographe de Johnny Hallyday.
5: Merci à vous.
3: Bonne journée, à bientôt, merci beaucoup. On a le temps de prendre un nouvel appel.
0: Allez,
3: dernier appel.
0: Lionel.
3: C'est Lionel. Bonjour Lionel, à Gujan Mestras, ça va bien ?
6: Oui, bonjour à vous.
3: Alors on vous écoute, quel est le clip qui vous a marqué, vous Lionel ?
6: Ah ben, je pense que c'est le groupe AA avec la chanson Take On Me.
3: Ah ouais, il était très très beau ce clip, effectivement.
6: Voilà, okay. En fait, on était immergés dans une bande dessinée, en fait.
0: C'est vrai.
6: Et voilà. Et il y avait aussi la chanson de Vanessa Paradis qui est Tandem.
3: Tandem, ok.
0: Il est chouette. En noir et blanc, il est Tandem, c'est ça ?
6: Ouais. Il y avait des créations vidéo. Et pour AA et Take On Me, on était au début des années 80 et le traitement vidéo était assez balbutiement, quoi. C'était pas évident de faire un clip comme ça.
3: Ouais, mais le clip de AA à l'époque, c'est ce qui nous marque, Lionel. Parce que moi, je me souviens de la sortie de ce clip. Il est d'une modernité incroyable. Je dis, le clip était d'une modernité incroyable.
6: Oui. Pour l'époque, ça correspondait à quelque chose de très nouveau, quoi, je veux dire. Et en termes de création, oui, c'était... Et la qualité musicale, forcément, oui. La chanson elle-même était très belle, quoi.
0: Voilà. Merci beaucoup Lionel
3: à Gujan Mestras. Merci à tous pour vos messages, vos vocaux via WhatsApp.
0: Et via WhatsApp, il y a Polo justement qui vient d'envoyer un message en disant que c'est vrai qu'on ne les a pas évoqués, mais on en a parlé de Mylène Farmer.
3: On peut continuer l'émission si vous voulez.
0: Jusqu'à 11h.
3: Mais les clips de Mylène.
0: Pourvu qu'elle soit douce, XXL, Libertine, etc. C'est vrai que c'est des vrais films aussi.
3: Effectivement. Bon, super. Je ne repars regarder la télé. Je vous dis à demain. Merci beaucoup, Marie.
0: À demain. Merci beaucoup, Nicolas Fauveau. On va continuer en musique ensemble. Il y aura Gloria Gaynor, Indochine et d'abord Chris Rea. On the beach.
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0: Direction la plage, oui, avec Ici Gironde, mais en toute sécurité.
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0: Alors, on va faire très très beau aujourd'hui, très très chaud. On est en vigilance jaune canicule jusqu'à 34 degrés à l'ombre. Donc, si vous voulez aller à la plage, sachez que pour l'horaire des marées, par exemple, au Grand Croc, la basse mer est à 13h, aux alentours de 13h40, et la pleine mer de nouveau ce soir à 20h avec un coefficient de 93 pour le Grand Croc. Et la plage est surveillée entre midi et 18h30 aujourd'hui. Vous retrouvez une carte interactive d'ailleurs avec tous les horaires des plages surveillées, toutes les plages du département. Quand est-ce que ça commence? Parce que selon la saison estivale a démarré sur nos plages, mais les horaires évoluent selon la saison. Donc vous retrouvez toutes les infos sur notre carte, sur ici.fr. Et d'ailleurs, vous privilégiez vraiment les zones surveillées quand vous allez à l'océan, parce qu'avec les baïnes, on peut vite être emporté, c'est très dangereux. Il y a des gens qui en sont victimes chaque année, des nageurs, donc soyez très prudents et retrouvez toutes les infos sur ici.fr. Tortue ninja, oui, on aime les tortues ninja, mais attention à l'espèce que vous allez choisir de tortue. On passe d'abord par le cabinet vétérinaire Pierre Fabin, et sur la route, on écoute le chant des cygnes.

0: Indochine, le chant des cygnes sur Ici Gironde.
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0: Quand on adopte un animal de compagnie, on imagine rarement accueillir une espèce invasive. Mais c'est pourtant le cas avec la tortue de Floride. Bonjour docteur Pierre Fabin.
3: Bonjour Marie, bonjour à tous. Bon,
0: comment elle est arrivée chez nous, cette tortue de Floride ?
3: En fait, dans les années 90, c'était l'animal de compagnie à la mode. À l'achat, c'était adorable. Un petit bébé grand comme une pièce de 2 euros, avec des jolies taches rouges sur les tempes. On pensait la garder dans un petit bocal en plastique, avec un faux palmier. Mais ce minuscule reptile grandit très vite. En quelques années, la petite tortue de 5 cm atteint la taille d'une grosse assiette à pizza et pèse près de 3 kilos. Le petit bocal ne suffit plus. Elle a besoin d'un immense aquarium avec une filtration très puissante car elle pollue beaucoup l'eau. Et surtout, son alimentation change. Elle devient vorace et carnivore. Et ça devient souvent ingérable pour les propriétaires. Et certains ont du coup fait le choix de la relâcher dans la nature.
0: Et ces tortues, elles peuvent survivre seules dans la nature. Elles ont réussi à s'adapter.
3: En fait, c'est un redoutable prédateur. En la relâchant, on crée une catastrophe écologique majeure. La tortue de Floride s'adapte à tout. Elle survit à nos hivers en s'enfouissant dans la vase. Au printemps, elle dévore tout, têtards, petits poissons, insectes et les œufs d'oiseaux nichant sur les berges. Elle détruit la chaîne alimentaire complètement. Le pire, c'est son impact sur notre tortue locale, la cistude d'Europe. La Floride est beaucoup plus grosse, plus agressive et plus rapide. Elle vole la nourriture de la cistude et la pousse de ses branches en été où elle bronze. Résultat, notre tortue locale meurt à petit feu et frôle aujourd'hui l'extinction.
0: C'est pas chouette, hein. Et si on a cette tortue de Floride à la maison, mais qu'on ne peut plus s'en occuper, qu'on déménage, que sais-je, quelle est la vraie solution pour s'en séparer sans nuire à la nature ?
3: Alors, la règle d'or, c'est zéro abandon dans la nature. C'est d'ailleurs un délit pénal. Si vous êtes dépassé, vous devez impérativement vous tourner vers des structures spécialisées. Il existe en France des refuges pour reptiles et des parcs zoologiques qui ont aménagé des bassins de récupération totalement sécurisés. Les tortues y vivent sans pouvoir s'échapper ni se reproduire. Vous pouvez les retrouver assez facilement en tapant « refuge pour reptiles » sur Internet. Et si vous la gardez, clôturez solidement votre bassin de jardin. Elle est experte en évasion et creuse très bien pour rejoindre les rivières.
0: Eh ben dis donc, merci beaucoup docteur Pierre Fabin. À demain.
3: Bonne journée Marie, à demain.
0: À suivre encore un peu de Coupe du Monde avec Gloria Gaynor, I Will Survive et les infos de 10h.
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0: Nous sommes le mercredi 17 juin, il est 10h. Les infos, Kevin Blondel.
3: Notre Gironde en vigilance jaune. Canicule ce matin en attendant pire en fin de semaine. Jusqu'ici, on a eu des nuits et des débuts de matinée plutôt frais, notamment ce matin. Et ça permettait un peu de récupérer. Ça s'annonce bien plus compliqué à partir de demain. On attend surtout des pics à 40 degrés d'ici dimanche pour le solstice d'été, voire jusqu'à lundi. Et puis des nuits, et ça c'est le problème, avec un thermomètre qui pourrait ne pas descendre sous les 23 à 25 degrés. Sur ici.fr, on vous a mis une carte des records absolus de chaleur en Nouvelle-Aquitaine. Chez nous, c'est à Cazaux qu'il a fait le plus chaud, 42 degrés 4. C'était le 18 juillet 2024, et je rappelle qu'on n'est qu'au mois de juin pour le moment. Effondrement de la toiture d'un immeuble en rénovation hier en fin d'après-midi à Bordeaux, dans le quartier des Capucins. Heureusement, personne n'y vivait pendant les travaux, il n'y a pas eu de blessés. Les deux immeubles voisins, d'un côté comme de l'autre, ont été évacués par précaution et leurs habitants relogés jusqu'à nouvel ordre. Une maison est partie en fumée très tôt ce matin à Saint-Denis-de-Pile, un peu avant 5h du matin, avenue Georges Brassens. Les pompiers ont pu évacuer l'habitant de cette habitation qui vivait seul. Il a été relogé et préservé la maison voisine qui, elle, était menacée aussi par les flammes. Négociation aboutie à l'hôpital psychiatrique Charles Perrin à Bordeaux. Le personnel prévoyait de faire grève aujourd'hui à l'appel de la CGT pour demander notamment des recrutements, alors qu'il n'y a qu'un seul médecin à temps plein en ce moment, contre 7 il y a quelques mois. Ils seraient tous partis à cause de l'épuisement, dit le syndicat. Finalement, la direction se serait engagée à renforcer les effectifs, disent les responsables de CGT, qui lèvent donc leur préavis de grève, mais disent rester vigilants. Vigilance, comme ça qu'on dit, quant à la réalisation de ses promesses. Et puis, l'ennui avant le show, ça c'était hier soir, l'équipe de France de foot, vainqueur 3-1 du Sénégal hier pour son entrée dans le mondial américain. Vous l'avez vécu sur ici Gironde, les Bleus avec les ex-Girondins Tchouaméni et Koundé titulaires ont d'abord été fébriles une mi-temps avant de se lâcher, avec un but de Barcola et deux buts de Mbappé, dont le dernier de la rencontre pour entériner la victoire. Les Bleus en très bonne voie pour sortir des poules, les prochains matchs lundi à 23h face à l'Irak.
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3: Et Chef Jésus nous rejoint légèrement en sueur.
0: Eh ben, c'est normal,
3: il fait chaud.
0: Bon, il a pédalé sous peut-être déjà 32
5: ouais.
0: degrés.
5: Ouais, c'est ça, il fait déjà très chaud.
0: Il fait un truc à faire entre 30 et 34 degrés sur tout le département aujourd'hui. Alors 34 degrés à l'Aréole, à la Brède et à Salles. Très au sud du département, il fait chaud. Il y a un Capcieux et notamment. 32 degrés du côté de Saint-Cyr-sur-Gironde. À Créon et à Pomerol, 30 degrés le max pour Lacanau et Ourthin, et donc un grand soleil et un ciel dégagé toute la journée.
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0: Bienvenue dans le magazine culinaire ici Gironde avec Chef Jésus Hurtado ce matin. Ça sent le poulet rôti et le bon fromage de chèvre. On va se régaler encore une fois. Petite rando avant avec Francis Cabrel en Haute-Savoie sur ici Gironde.

0: Elle va peut-être mieux aller en Haute-Savoie qu'à Arcachon en ce moment, parce que Thomas nous a envoyé un message sur WhatsApp en disant qu'il y avait des bouchons sur la rocade en direction d'Arcachon. Et effectivement, en rocade intérieure pour rejoindre la 63, il y a pas mal de monde et c'est l'accordéon. Alors merci Thomas pour votre message. Et vous aussi, vous pouvez nous appeler ou nous envoyer un petit message sur WhatsApp, toujours le même numéro 05 56 19 10 10 s'il se passe quelque chose sur la route.
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0: Aujourd'hui, c'est jour de marché à Villeneuve-d'Ornon, à Blaye, Talence, Bègles, La Brède, Lacanau. Ça sent les épices, le poisson frais et les poulets rôtis. J'adore cette odeur sur les marchés. Alors, à Avignonnet, près de Saint-Émilion, Mouliette, c'est Ville-Martin, Arbanade, c'est Castillon-la-Bataille, on va retrouver de nouvelles grillades. Il y a un nouveau rôtisseur.
3: Ouais, ça s'appelle chez Seb. Et c'est une histoire, une belle histoire, Marie, de reconversion et des produits locaux de qualité. Et ça, vous allez adorer. Une cuisson à la flamme.
0: Seb sera avec nous, il sera notre invité, il va nous expliquer tout ça dans quelques minutes. On va avoir aussi des yaourts, des glaces, des fromages et bientôt une grande fête, la première édition de la fête de la dernière goutte de lait. Ce sera à Saint-Antoine-sur-l'Isle, tout près de la Dordogne, dans la petite ferme d'Aurore. C'est ça son nom, la petite ferme d'Aurore.
3: Ouais, je dis pas qu'elle est petite. Trompé, c'est bien la petite ferme d'Aurore.
0: C'est un champion d'aligot qui est invité à la ferme la semaine prochaine et Aurore nous racontera tout.
3: Ça va fondre.
0: Voilà pour le programme. Voilà pour le cholestérol et le diabète. Tout va bien se passer. On va se régaler encore une fois tout en écoutant Zazie. C'est son dernier titre. Peu importe.

0: Le nouveau titre de Zazie, peu importe, sur Ici Gironde.
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0: Bon, peu importe ce que vous aviez prévu cette semaine, on s'occupe de tout. Vous allez retrouver les poulets fermiers, les cailles, les travers de porc marinés, les pommes de terre, les haricots verts, les lasagnes chez Seb.
3: Il y a tout ça chez Seb.
0: Ouais, bonjour Seb.
3: Bonjour Sébastien.
4: Bonjour. Bonjour Marie, bonjour chef.
0: Vous avez une nouvelle rôtisserie chez Seb, une rôtisserie ambulante. Alors vous allez sur plusieurs marchés, vous vous installez à Arbanat, donc c'est à côté de Portet, à Castillon, la Bataille, à Mouliette, c'est Ville-Martin. On vous a retrouvé aussi à Vignonnet, près de Saint-Émilion. Bref, vous bougez pas mal.
3: Et tout ça,
0: c'est une reconversion, en fait.
4: Oui, tout à fait. C'est une reconversion. Voilà, j'ai toujours fait mes études dans la boucherie, charcuterie, traiteur à Rosan.
0: Quand même, ouais.
4: Donc, j'ai toujours eu la passion de la viande et de la cuisine. Voilà. Mmh. Et puis, la jeunesse a fait que et je suis parti dans l'école des transports routiers.
3: D'accord.
4: Donc, j'ai eu tous mes examens dans cette profession. Et puis, au bout de 25 ans, j'ai décidé de tout stopper. Voilà, c'était déjà un grave accident. J'ai décidé de tout stopper. J'ai voulu persévérer à continuer, mais je n'ai plus l'envie. Donc voilà, et j'ai voulu me faire plaisir et faire plaisir aux gens. Voilà, et puis je ne regrette pas du tout. Voilà, puisqu'il y a plein de choses qui s'ouvrent à moi au jour d'aujourd'hui et une belle surprise que je n'attendais pas. Vendredi soir, voilà, j'ai eu l'opportunité de rencontrer une cliente qui est directrice d'un bar tabac et qui est venue me chercher à Mouliette et Ville-Martin. Et en septembre, j'ouvrirai ma deuxième rôtissoire et avec ma petite femme qui va se mettre aussi dans l'entreprise.
3: Eh ben voilà, génial. Eh ben c'est top.
4: Donc voilà, et je n'ai que des bons retours. J'essaye de faire plaisir aux gens. J'ai hâte déjà de les retrouver dès ce soir à Arbanat pour leur présenter encore des nouveautés. Voilà, ce soir il y a des jambonneaux, il y a des poulets, il y a du travers, il y a du rôti de porc, pommes de veau, champignons frais frits. Voilà, et j'ai tellement envie de leur faire plaisir quand ils sortent du travail. Voilà, avec leur sourire, ils me donnent l'envie d'avancer et vraiment de partager beaucoup de choses avec eux. Chose que je fais. Voilà, de 4h30 le matin jusqu'à 23h le soir. Voilà, ce matin, je suis parti à 4h15 du matin.
0: Ouais, dis donc.
4: Voilà, je viens de rentrer, je vais préparer mes haricots verts. Voilà, tout est prêt pour ce soir et puis faire plaisir à tout le monde. Pour moi, c'est l'essentiel.
3: Parce que Sébastien, en fait, dans votre rôtissoire, c'est une vraie cuisine ambulante. Vous pouvez faire finalement quasiment tout ce que vous voulez.
4: Alors, dans ma rôtissoire, dans ma remorque, j'ai une rôtisserie. J'ai plusieurs friteuses. Donc je viens de rentrer une toute dernière friteuse à gaz, puisque je fais partie de la Fédération nationale des marchés de France. Et en fait, on a une entente avec Prima Gaz. Donc du coup, j'ai signé un contrat pour rentrer mes bouteilles de gaz et c'est beaucoup plus facile de travailler avec du gaz que de l'électricité.
3: Et oui, vous êtes moins dépendant, effectivement. Ouais.
4: Voilà, et je suis autonome, voilà. Et donc du coup, j'ai plein de choses et j'ai une vitrine qui réchauffe. Voilà, je maintiens mes poulets à 64 degrés, comme vous le savez, chef. Il faut que ça soit maintenu obligatoirement à 63 degrés.
0: Des poulets, des Landes ou du Périgord, en plus. C'est vraiment local.
4: Et maintenant, je passe aussi avec des Gascons. Voilà, puisque je travaille là en exclusivité pour éviter les problèmes de livraison.
0: Ouais.
4: Je travaille en exclusivité avec l'entreprise Badet. Avec Théo et sa petite sœur Abrienne, qui ont un grand magasin. Donc tous les mercredis, je vais chercher mes poulets pour le mercredi soir, et après je vais chercher mes poulets pour le vendredi soir et le samedi matin. Et le samedi matin, ils viennent me livrer à Arbanas pour le dimanche. Et le lundi matin au marché, voilà.
3: Oh là là. Voilà, vous nous avez tout raconté, Sébastien. Avec vous, c'est bien, on appuie sur un bouton et vous dire.
0: On a faim.
4: Voilà, moi je veux travailler avec des gens qui en ont la vie et voilà, moi j'ai tellement l'envie du lundi au dimanche.
0: Ça s'entend,
4: j'ai envie de faire plein de choses. Voilà,
0: et ben maintenant, on a envie de venir à votre rencontre et de venir.
3: On vous envoie plein de monde.
0: Donc, ouais, voilà,
3: alors accrochez-vous.
0: On va vous envoyer plein de monde. Vous retrouvez toutes les infos.
4: Le 26 juin, à partir de 17h jusqu'à 22h, 22h30, à Tambes, puisque c'est moi qui fais la rôtisserie pour la kermesse des petits et des enfants de l'école de Tambes.
0: Super.
4: Voilà, où je suis ravi d'avoir été. Et le 5 juillet, je serai à Mayas, sur un marché gourmand le dimanche toute la journée.
0: Ok.
4: Voilà, et j'essaye de faire plaisir aux gens. Voilà, les gens me le rendent. Voilà.
3: Moi, bah, c'est noté. Ah, vous êtes un vrai bavard. Hein, on va vous couper un petit peu quand même, Sébastien.
0: Mais non, mais c'est avec plaisir. On sent effectivement votre passion. Et Sébastien, je vous sais aussi actif. Vous arrivez à le faire parce que c'est déjà beaucoup de travail. Hein. En plus, vous êtes actif aussi sur les réseaux sociaux. Donc, sur votre page Facebook, Rôtisserie chez Seb, on retrouve toutes les infos. Donc, non seulement on a envie de papoter avec lui, mais en plus, il nous donne faim. Donc, c'est vraiment le piège.
3: C'est parfait. Je vais bien les travers de porc mariné et un petit chambonneau.
0: Allez. C'est parti. Rôtisserie chez Seb. Retenez ce nom et allez à sa rencontre. Merci beaucoup, Sébastien. Dans quelques minutes, on va aller à la frontière de la Dordogne, dans la petite ferme d'Aurore. Mais avant, on écoute George Harrison, Got My Mind Set On You.

0: Quelle que soit la météo, ce titre, ce morceau, il met de bonne humeur. George Harrison. je vais mettre bonne humeur, du coup, j'arrive plus à parler. George Harrison, Got My Mind Set on You. À suivre, on file à la frontière avec la Dordogne dans la petite ferme d'Aurore à Saint-Antoine-sur-l'Isle, où on va faire de l'aligo, mais avec un pro de chez Pro.
1: Ah oui, un super pro. Hein.
0: Ouais, à suivre.
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0: Julien Doré, Porto Vecchio sur Ici Gironde, pardon.
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0: Francis Cabrel nous chantait la Haute-Savoie tout à l'heure, maintenant Porto Vecchio avec Julien Doré. Mais nous, on reste bien en Gironde, il y a tant de choses à découvrir et à goûter. On s'invite ce matin à Saint-Antoine-sur-l'Isle, au nord-est du département, près de Porchères, et surtout à la frontière avec la Dordogne. Nous sommes chef Jésus Hurtado à la petite ferme d'Aurore. Bonjour Aurore.
3: Bonjour Aurore.
4: Bonjour.
0: Avec un programme de folie. Alors Aurore, vous élevez des brebis, oui. Vous transformez le lait en yaourt, glace et fromage, vous avez créé une grange de producteurs, et parce que tout ça, c'était pas déjà assez de travail,
3: un petit peu, hein.
0: Vous organisez aussi samedi 27 juin la première édition de la fête de la dernière goutte de lait.
4: Oui.
0: Donc il se passe plein de choses. Commençons déjà par votre production à vous. Est-ce que vos brebis, c'est une espèce particulière de brebis que vous élevez ?
4: Alors, moi, j'élève, du coup, c'est une race qui vient du Pays Basque, de la Manège Tête Rousse.
0: D'accord. Qu'est-ce qu'elle a de particulier, cette race ?
4: Alors, bon, moi, je l'ai choisie. Bon, c'est une très bonne laitière, déjà.
0: Ouais.
4: Mais moi, je l'ai choisie, du moins, parce que j'aimais, en fait, la tête de la brebis et son caractère. Mmh. Alors, là, j'aime, après, avoir une jolie brebis.
0: Ouais.
4: Donc, du coup, c'est pour ça que je l'ai choisie. Je ne l'ai pas choisie au départ, en fait, pour le lait.
0: Ouais.
4: Voilà. Mais, du coup, c'est ça que je voulais.
0: Vous absolument. En élevez combien ?
4: J'en ai à peu près 120, là, à l'heure
0: 120.
4: Actuelle.
0: 120 ?
3: Ah oui.
0: Ok. Très bien.
3: C'est un joli cheptel.
0: Et donc là, sur la transformation, j'imagine que pour les glaces, ça carbure, parce qu'il faut préparer la saison estivale.
4: Exactement, ça carbure, puisque du coup, j'arrête de traire vendredi matin. C'est ma dernière traite de la saison. Donc, en ce moment, je fais de la glace, et ce matin, je fais de la glace aussi.
0: Et vous faites quoi comme parfum de glace ?
3: Ouais, plusieurs parfums.
0: Il y a plein de parfums différents, je crois.
4: Oui, il y a plein de parfums, ça va donc du nature, vanille, à la pistache, à la glace au daim aussi, au bonbon au daim. Enfin voilà, il y a plusieurs goûts.
0: Et on les retrouve où ces glaces ? Parce que est-ce qu'on vient directement à la petite ferme ? Est-ce qu'on vous trouve dans des magasins, sur des marchés, dans cette grange de producteurs que vous avez créée ?
4: Oui, tout à fait aussi, oui. Alors du coup, j'ai une boutique à la ferme, donc en effet, qui est ouverte le mercredi soir de 16h à 19h et le samedi matin de 10h à midi.
0: Okay.
4: Et ensuite, donc il y a plusieurs points en fait où on va pouvoir les retrouver. Donc la grange des producteurs, en effet, à Moulin-Neuf, qui a mes glaces. Ensuite, j'ai plusieurs personnes qui m'ont déjà demandé, mais que je n'ai pas encore contacté pour les déposer aussi. Donc voilà, ça va arriver petit à petit. C'est la seconde année de transformation, donc petit à petit.
3: Et oui, parce que tout ça, on imagine, Aurore, c'est du temps entre l'élevage, bichonner vos brebis, produire, et puis des fois essayer de trouver des circuits de distribution.
4: Exactement, c'est beaucoup de temps. C'est beaucoup de temps, et c'est vrai que comme je suis toute seule...
3: Alors c'est la question que j'allais vous poser, vous êtes toute seule aux commandes ?
4: Oui, je suis toute seule aux commandes. Après, j'ai mon compagnon qui m'aide quand même pas mal.
3: Qui est un peu derrière de temps en temps.
4: Et son entreprise aussi.
0: Ouais. Donc c'est pas facile. Bon, vous êtes très occupée et vous trouvez quand même le temps de nous inviter
3: de
0: à venir
3: faire
0: la fête. Donc, le samedi 27 juin, la semaine prochaine, il y a la première fête de la goutte de lait avec un invité qui vient tout droit de l'Aveyron. Racontez-nous.
4: Oui, tout à fait. Alors du coup, donc cette petite fête, voilà, l'histoire de cette fête, donc c'est vraiment pour préparer en fait la fin de la saison de notre traite. Donc ça fait des mois en fait qu'on travaille donc avec mes brebis et j'avais envie de créer vraiment un moment convivial pour remercier mes clients, enfin mes proches et faire découvrir au public mon univers aussi.
0: Ouais.
4: Donc du coup j'ai contacté Rémi. Alors Rémi de 12 dans l'assiette, c'est un peu fou en fait l'histoire de cette rencontre. Nous avons en fait tous les deux postulé pour le concours de Miss France Agricole et lui pour Mister France Agricole.
0: Génial.
3: D'accord.
4: Et on s'est rencontrés en fait comme ça sur les réseaux.
0: Ouais.
4: Et le contact en fait est super bien passé. Et donc du coup, je regarde ce qu'il faisait, et là il me dit, ben moi je fais de la Digo. Enfin voilà, il est aussi dans la transformation fromagère lui aussi.
3: Mm-hmm.
4: Et donc du coup, il me dit, ouais, je suis traiteur de la Digo. Enfin, je fais de la Digo, et c'est de génération en génération que je le fais. C'est depuis mes grands-parents que je fais ça. Et là, je dis, ah, c'est trop bien. Et donc là, l'idée,
3: un
4: je
3: peu
4: dis,
3: folle.
4: Mais il faut que tu viennes ici. Donc voilà, et du coup l'idée de venir en fait en Gironde, de faire un aligot géant, il m'a dit c'est énorme, il m'a dit Aurore c'est énorme, je suis d'accord, et donc c'est venu comme ça.
0: Trop bien. Alors, ça va coûter combien la soirée Aligo avec cet Aligo géant? On mange pour combien?
4: Alors, du coup, il y a 250 places.
0: D'accord. Ah oui, il faut réserver. Il en reste ou pas?
5: 250 places?
4: Ouais, il y a 250 places. Je peux mettre 250 places dans la bergerie, voire même plus, mais spontanément, on a dit comme quand
3: on se calme,
4: à 250.
0: Ouais, bien sûr. Ok.
4: Parce que là, on est à peu près déjà à 180 personnes.
0: Ah oui, il faut se dépêcher.
3: Il a combien le repas, Aurore? Qu'est-ce que vous avez mis en place?
4: Il est à 23 euros le repas, et donc du coup, nous avons un apéro offert. On a donc la ligo saucisse, et ensuite, dégustation de mes glaces au lait de brebis.
0: Très bien. Donc il faut absolument pas louper la première édition de cette fête de la goutte de lait, la dernière goutte
3: de lait. La dernière goutte de lait, voilà.
0: À la petite ferme d'Aurore à Saint-Antoine-sur-l'Isle. Merci beaucoup Aurore d'avoir été avec nous. Bravo pour tous ces beaux projets et ce programme festif le samedi 27 juin avec cette soirée à Ligo. On retrouve toutes les infos sur votre page Facebook La Petite Ferme d'Aurore. Merci et félicitations Aurore. À bientôt.
3: Et bon courage, hein. 180 personnes, ça va bouger. Hein.
0: Alors, avant le 27 juin, pour se mettre en jambe, je vous propose la fête de la rosière à la braide. Programme à découvrir juste après Michel Fugain.

0: et chantons sur Ici Gironde.
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0: On va chanter et festoyer à la fête de la Rosière vendredi à la Brède, la pure tradition du Sud-Ouest. La fête de la Rosière, elle a été instaurée par François de Paule Latapie pour rendre hommage à l'illustre philosophe brédois Montesquieu. Alors, raconter comme ça, c'est un peu bizarre, mais elle met à l'honneur une jeune fille de 18 ans, élue par ses pairs, mais aussi son rosier et ses anciens camarades de classe qui forment le cortège. C'est une fête unique aux multiples visages, un riche héritage culturel du Sud Gironde. Donc la Rosière de la Brède, ce sera vendredi à la Brède, et un peu tout le week-end, il y aura plein d'infos. De toute façon, plein de choses, de concerts et de moments festifs et gourmands aussi. Vous retrouvez toutes les infos sur le site de la mairie de la Brède.
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0: Une semaine dans les vignes de la famille Bergeron dans Vinocité pour découvrir l'histoire d'une famille et de ses valeurs au cœur du Blayais. Rendez-vous au château Haut-Lavalette juste après Status Quo in the Army Now.

0: statu quo in the army now sur Ici Gironde.
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0: In the army now, dans l'armée vigneronne des Bergerons, peut-être. Bergerons, père et fils sont nos invités dans Vinocité. Cette semaine, le château Haut-Lavalette, à Carre, à quelques kilomètres de Blaye, est leur royaume viticole. La transmission, c'est l'objectif de cette famille de vignerons.
3: Oui, Marie, une transmission qui n'est pas forcément un processus facile, de nombreux plans, mais indispensable pour le maintien d'une viticulture qui est déjà très bousculée par la crise. Alors, on leur a demandé comment relève-t-on ce défi technique et affectif.
4: Disons que dans le dispositif de transmission, c'est toujours une cohésion, une coordination entre le secteur banque, notarial, pour établir la meilleure structure sociétale. Et après, quand dans notre cas, quand j'ai pris la gérance en 2022, mon père était sous l'entité indépendant, et on s'est mis sous l'entité EARL, afin de pouvoir structurer la propriété par rapport à un bon fonctionnement et le contexte économique, de protéger mes biens perso. Et aussi, c'est dans l'élaboration des transmissions et des concessions générationnel, parce que mon père m'a permis d'avoir certains matériels plus facilement, des bâtiments, et moi j'ai amené un peu plus de parcelles de vigne que j'avais en nom propre. Donc voilà, c'est une coordination de différentes instances qui permet de mieux travailler et mettre en place la succession.
5: Alors dans ce processus, est-ce que vous êtes aidé?
4: Nous, on n'a pas eu d'aide, on va dire, autre que le conseil notarial et bancaire.
5: Et la banque vous a fait confiance immédiatement? Est-ce que les banques font confiance aujourd'hui quand on veut reprendre une propriété viticole?
4: En 2022, donc nous on était encore un peu dans la crise, mais pas aussi empiré que maintenant. Après, je pense que à l'heure actuelle, tout le monde est un peu frileux, mais en tant que vigneron, et je prêche pour moi, le contexte est difficile. Merci mes parents d'être présents derrière pour le côté soutien moral, fiscaux et financier. Mais surtout, c'est que c'est difficile, mais il faut aller de l'avant et pas baisser les bras maintenant, sinon ça sera un peu plus compliqué pour plus tard.
5: Oui, c'est pour ça que je parlais de défis, de challenges. Voilà, c'est pas forcément très très simple. Merci de votre sincérité sur ce sujet. Autre volet que je voulais évoquer avec vous, le partenariat, vous l'avez dit dans les précédentes séquences, le partenariat avec Gabriel & Co. Alors, Gabriel & Co, c'est un dispositif imaginé dans les années 90 par Jean-François Réau, que nous avions eu l'occasion de recevoir dans Vinocité, des principes qui vont de l'entraide à la rémunération juste, bonifiée, en passant par le respect des conditions de travail et de l'environnement. Donc, il y a une charte, il y a un manifeste de Gabriel & Co pour une meilleure viticulture. Je crois qu'il y a 33 viticulteurs qui font partie de ce mouvement, de cette association, de ce collectif, merci. Comment ça s'est passé la rencontre avec Jean-François Réau?
6: La rencontre avec Jean-François, c'était via notre œnologue qui connaissait nos vins et il savait que Jean-François appréciait notre style de vin. C'est pour cette raison-là que nous avons intégré cette équipe, ce collectif. Donc depuis 2013, nous sommes en partenariat avec Jean-François, enfin Vignoble Gabriel.
5: Et en quoi il vous aide
4: La collaboration avec Vignoble Gabriel & Co, ça nous aide surtout dans déjà la sérénité d'un garantie de revenu par un partenariat, surtout dans la démarche Fair for Life, qui permet d'avoir une éthique vigneronne et une démarche écologique et une rémunération équitable par rapport à notre coût de production. Et je tiendrai à passer le message que Vignoble Gabriel & Co réinvente pour moi le modèle économique et du négoce bordelais.
0: Eh ben, le message est passé. Jean-Michel et Cédric Bergeron du château Haut-Lavalette à Carre, dans le Blayé. Vinocité, c'est à réécouter en intégralité sur ici.fr. Pour votre proposition, chef, ça n'a rien à voir avec Sylvester Stallone, mais vous nous emmenez quand même au château Les Rambeaux.
3: Château Les Rambeaux, domaine Les Rambeaux. On est à Fossé et Balessac. Alors, on est dans un grand triangle, l'Aréole, Montségur, Duras. C'est plus un triangle, Sainte-Bazeille, Miramont, voilà, on est un petit peu dans ce coin-là. Et ça s'appelle, donc, Domaine Rambeau, ça s'appelle la cuvée du chef. C'est un mélange de Merlot, Malbec. C'est fin, c'est léger, c'est fruité. Je crois que pour la journée qu'on a estivale, c'est pas mal. Un délice à boire, il faut le chambrer, ou comme on dit, le frapper un tout petit peu au frigo. Et c'est un petit prix, parce qu'on est à 7,50.
0: D'accord, je ne connaissais pas le chambrer, c'est-à-dire?
3: Ben c'est alors chambrer, c'est ouvrir pour qu'il s'aère un petit peu, mais sinon le frapper, c'est le mettre soit dans un un seau avec de la glace.
0: D'accord.
3: Ou un petit peu au frigo.
0: D'accord, très bien. Merci beaucoup.
3: Vous frappez pas le vin, vous le refroidissez.
0: Oui, mais voilà. Pour ça, je voulais être sûr de ne pas faire
3: de problème. Moi, j'ai eu une petite absence.
0: On ne sait jamais. Merci beaucoup, chef Jésus Hurtado. À demain matin.
3: Avec grand plaisir, Marie.
0: À demain. Et c'est une bonne idée et cadeau pour la fête des pères, cette bouteille. On le note. Sinon, j'ai aussi des activités à faire sans modération à vous proposer. J'ai testé un site qui les recense avec les artisans du département parce que, oui, la fête des pères, c'est ce dimanche.
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0: Promets-moi Vita sur Ici Gironde.
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0: C'était déjà compliqué de trouver un cadeau au dernier moment pour la fête des mères. Bon, ben voilà, rebelote. Dans quelques jours, avec la fête des pères. Donc j'ai testé pour vous le site Weekendoo.

gangster qui pourrait se contenter d'un bouquet de fleurs, hein, soyons honnêtes. Mais un petit truc en plus, autre qu'un énième mug super papa ou un t-shirt au message humoristique plus que douteux type papa péro, ça serait quand même bien. Alors les sites avec des cadeaux spécialement pour la fête des pères, il y en a autant que de touristes sur la plage du Grand Croc un 14 juillet, mais souvent ça vient pas de chez nous et ça, ça m'embête. Dans Bienvenue chez vous avec Nicolas Fauveau, on a reçu en mai le fondateur de Weekendoo et il l'a promis. Pour tous les budgets, pour tous les coins du département, on peut trouver des activités avec des artisans girondins. Ok, coco, voyons ça. Alors mes critères, une fois arrivé sur le site, j'en ai que trois. Une activité que l'on pourra faire ensemble, sinon clairement, il ira jamais. Moins de 50 euros par personne, petit budget oblige, accessible pour les personnes à mobilité réduite. Bon, alors après c'est vrai que ça me dérange pas de conduire, donc peu importe où ça se trouve dans le département. Sinon, vous pouvez aussi directement voir sur une carte interactive les différentes propositions d'activités pour les avoir le plus proche de chez soi. Première activité rigolote, comme mon père a passé une grande partie de sa vie à m'enguirlander à cause de verre posé sur une table basse en verre sans sous-verre, pardon, j'ai trouvé à Saint-Jean-d'Illac un atelier fabriquer votre paire de sous-verre en cuivre. Ça coûte 49 euros par personne, 1h30 en compagnie d'un artisan d'art sur cuivre, il y a plusieurs créneaux les week-ends, ça me semble parfait. Alors l'avantage pour la carte cadeau, c'est qu'il peut soit la recevoir par mail, soit par courrier. Bon, c'est trop tard là, clairement pour le courrier, puisque c'est dimanche, donc ce sera par mail. Mais bon, ça reste sympa et personnalisé, tant que ça va pas dans les spams. Ah oui d'ailleurs, est-ce qu'il n'y a pas un atelier informatique? Non, bon bah tant pis, il fera ça avec moi. Si vous avez la chance d'être une grande fratrie, il pourrait aussi apprendre à forger son couteau sur toute une journée. Mais ça, ça coûte 280 euros chez un forgeron coutelier de Villeneuve-d'Ornon. C'est beaucoup plus cher, mais oui, il y a des cadeaux aussi à moins de 50 euros. Bref, il n'a pas menti, le type de Weekendoo. On peut effectivement faire plein de choses en Gironde, de l'Aréole à Soulac en passant par Capsieux et Saint-Émilion. Et évidemment, si votre papa n'est pas en Gironde, il y a la même chose dans toute la France. Donc profitons de nos savoir-faire, ne galérez plus à trouver des petits artisans du coin pour offrir des cadeaux. Direction Weekendoo ou ici.fr. Ça marche aussi. Bonne fête à tous les papas. Dimanche, en plus, c'est la fête de la musique en même temps, donc c'est vraiment la grande fête. Couleur audacieuse avec motifs psychédéliques, des courbes identifiables. On va voyager dans le temps avec notre expert antiquaire François Lescomère dans les années 70 pour faire mentir Liane Folly qui nous chante « La vie ne m'apprend rien ».

0: a pris le chemin du studio de Décibel. Ce soir à 20h, elle sera l'invitée d'Émilie Mazoyer, Liane Folie sur Ici Gironde.
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0: Tous les samedis matins, on chine en direct avec notre expert en beaux objets et en antiquités, François Lescomère. Et avec ce parfum d'été, ce sont toutes les années 70 qui reviennent à la mode. François nous donne ses meilleures adresses pour trouver des pépites.
3: C'est une période hyper intéressante parce que c'était une période de joie. Et on le voit même dans les vêtements. C'était des vêtements qui étaient colorés, oui, qui étaient vifs. D'ailleurs, je vous conseille une petite adresse. Alors, vous allez dire que je reparle que d'eux, mais sur les allées de Tourny, vous avez une dame qui s'appelle Elsa Pop. C'est sa boutique. Elsa Pop, ça tape vraiment.
4: Oui, tout à fait.
3: Et elle a des robes de couleurs extraordinaires. C'est du vintage, mais de toujours de très belle qualité, hyper abordable. Et parce que là, on peut se faire plaisir avec des couleurs, même pour la saison. On peut trouver des robes à 20 balles. Vous voyez, c'est quelque chose de très accessible. Et en plus, c'est vraiment dans l'air du temps. Que ce soit la robe, le chapeau, les chaussures, on peut trouver des choses sans se déguiser. Parce qu'on s'aperçoit qu'au bout du compte, la mode est un peu d'actualité.
4: Évidemment. Et au-delà des allées de Tourny, si justement on cherche des biens un petit peu justement de cette époque-là, à chiner vraiment précisément.
3: Alors, vous allez en trouver dans toutes les brocantes, parce que généralement c'est l'occasion, donc il va entre deux enfilades, comme vous disiez à Série Classique, vous allez trouver un fauteuil pliant, vous allez trouver un parasol, parce que les brocanteurs ont bien compris qu'il fallait pas jeter ces petits objets qui sont très amusants et qui ressortent à chaque début de saison. Par exemple, vous avez un magasin qui est rue du Jardin Public qui s'appelle Créateur d'envie. Bon, alors, tout est dit, c'est Benjamin Mathieu qui tient ça. Il a un très bel espace avec une décoration vraiment fraîche. En plus, il est menuisier et restaurateur de meubles à la base, donc il peut vous donner des très bons conseils pour requalifier vos meubles. Souvent, il décape les meubles, il fait un petit côté vintage dessus qui est agréable. Et en plus, il a en résidence actuellement, je crois, deux personnes. Une qui fait des abat-jours et une qui fait du vêtement ancien. Et du vêtement vintage. Donc voilà, ces personnes font des interventions chez lui et amènent des nouveautés différentes chaque semaine, vous voyez ?
0: Merci beaucoup François Lescomère qui sera avec nous samedi matin pour continuer à découvrir les tendances qui reviennent. C'est un cycle interminable et vous pourrez lui poser toutes vos questions au 05 56 19 10 10 samedi entre 9h et 10h. Et je vous attends à ce même numéro dans quelques minutes pour jouer au quiz 100% Gironde.
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0: d'ailleurs full cadeau avec le maître du jeu, Philippe Vigier. Bonjour.
1: Bonjour Marie, bonjour tout le monde.
0: Dans un instant, le quiz 100% Gironde avec vous pour partir en vacances.
1: Oui, absolument, au Pays Basque avec notre partenaire Azureva.
0: Allez, 3 places, 3 manches, 05 56 19 10 10. Bonne chance.
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0: Excellente journée avec Ici Gironde, il est 11h. Les infos, Clément Carpentier.
3: Il fera déjà près de 35 degrés aujourd'hui en Gironde. La vague de chaleur commence à s'intensifier. Pour l'instant, nous restons tout de même en vigilance jaune canicule. Mais attention, ça va monter crescendo sur la fin de semaine. On attend des pics à 40 degrés d'ici lundi prochain. Et la nuit, on ne devrait pas descendre sous les 23 à 25 degrés ce week-end. Belle frayeur hier après-midi pour des riverains du quartier des Capucins à Bordeaux. La toiture d'un immeuble en rénovation s'est complètement effondré. Heureusement, les lieux étaient vides en raison des travaux. En revanche, les immeubles voisins ont été évacués par précaution et leurs habitants ont dû être relogés jusqu'à nouvel ordre.
0: À Saint-Denis-de-Pile, c'est un habitant qui a dû être relogé très tôt ce matin.
3: Sa maison est partie en fumée un peu avant 5h du matin, avenue Georges Brassens. Grâce à l'intervention rapide des pompiers, une autre maison mitoyenne a pu être préservée. Une quarantaine de personnes ont assisté hier soir à Bègles à une réunion publique sur les dangers des pesticides pour les enfants. Elle était organisée après une enquête approfondie du Monde. Le journal a publié une carte qui répertorie les écoles les plus exposées aux pesticides en France. Et malheureusement, pas de surprise, sur les 500 écoles les plus à risque en France, plus d'une centaine sont situées en Gironde. On y revient dans notre édition de midi sur Ici Gironde. Pas de grève finalement à l'hôpital psychiatrique Saint-Charles Perrins de Bordeaux. La CGT a levé son préavis au dernier moment après des négociations avec la direction. Le syndicat dénonce tout de même une situation très compliquée sur place en ce moment. Il n'y a plus qu'un seul médecin à temps plein en ce moment contre 7 il y a quelques mois. La direction s'est donc finalement engagée à renforcer très vite les effectifs. Et puis Marie, un petit ouf de soulagement pour nos Bleus. Ils remportent leur premier match de la Coupe du Monde aux États-Unis de football, 3 buts à 1 face au Sénégal, vous l'avez sûrement suivi sur Ici Gironde hier soir. À noter que Kylian Mbappé, auteur d'un doublé, est devenu le meilleur buteur de l'histoire de l'équipe de France. Et puis, nos ex-Girondins, Aurélien Tchouaméni et Jules Koundé, ont joué l'intégralité de la rencontre. Prochain rendez-vous, notez bien ça dans votre agenda pour les Bleus, lundi soir à 23h face à l'Irak pour le deuxième match de cette phase de poule.
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3: Et en attendant le deuxième match de nos Bleus, on va commencer à sortir les casquettes, les chapeaux et un peu tout ce qu'il faut parce que c'est vrai que ça va être compliqué d'ici là.
0: La crème solaire et des litres d'eau. Effectivement, vous l'avez dit dans le journal, moi je disais 34 degrés et on continue de grimper. 35 degrés, vous m'annoncez maintenant. Il va faire très chaud du côté de Castillon, la bataille Capcieux, Salle ou encore Bordeaux. C'est là qu'il y aura la maximale, 34 à 35 degrés. 32 degrés, un peu plus de fraîcheur du côté de Sauveterre de Guyenne et la Marque. 30 degrés, la maximale, la minimale pour l'Espard-Médoc, Hourtin-Lacanau et Gujan-Mestras.
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0: Le quiz 100% Gironde, c'est le jeu avec le département qui vous fait remporter de très très beaux cadeaux. 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On a déjà deux qualifiés, Adil de Prégnac et Philippe de La Sauve. Il manque plus que vous pour partir en vacances.
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0: Voilà, puis il y a Biarritz pas loin, il y a Bayonne aussi, il y a Saint-Jean-de-Luz. Enfin, il y aura plein de choses à visiter.
1: C'est le BAB.
0: Voilà, exactement. 05 56 19 10 10. Première manche et rappel des règles juste après. Renan Luce, les voisines sur Ici Gironde.

0: Renan Luce, les voisines sur Ici Gironde.
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0: Le quiz 100% Gironde, ce sont trois manches chaque jour entre 11h et midi, donc trois candidats, deux épreuves, le Gironde Test, le Crash Test, des questions sur le département et une épreuve surprise pour collecter un max de points et se qualifier pour le tirage de vendredi. Et cette semaine, on vous offre un séjour à Anglet. Maître du jeu, on accueille notre premier candidat. Bonjour Mickaël.
3: Bonjour Mickaël.
4: Bonjour.
0: Vous êtes à Cubzac-les-Ponts, Mickaël, et vous avez très envie d'aller dans le Pays Basque, je crois.
4: Ça serait bien, ouais. Ça serait pas mal.
0: Alors vous allez en profiter tout seul ou vous partez accompagné?
4: Oui, je partirai accompagné, oui. Avec ma compagne.
0: Vous vous dites très bien comment elle s'appelle, la chérie?
4: Elle s'appelle Séverine.
0: Séverine.
4: Non, Cédrine avec un D, c'est pas commun.
3: Cédrine.
0: Oh, c'est joli.
4: Et oui, exactement. Mais oui, c'est joli. C'est pas commun.
3: C'est l'agent municipal qui a enregistré le prénom qui s'est planté, non?
0: Bon, pourquoi?
4: C'est ce que je me suis dit au départ aussi.
0: Mais non, c'est parce qu'ils n'arrivaient pas à choisir entre Séverine et Sandrine, je pense.
3: Ah, d'accord. Okay.
4: Je ne sais pas d'où ça vient,
0: mais c'est un très joli prénom. Très bien. Mickaël, vous allez tenter de marquer déjà 3 points avec le Gironde Test. Des questions à choix multiples. 5 secondes pour donner une réponse, c'est parti.
3: 476 kilos tombés du ciel ou presque. Qu'est-ce que l'on a descendu au début du mois de juin pour rénovation d'un édifice à Langon? Un orgue, des cloches ou des blocs de pierre?
4: Je dirais cloches.
3: Oui, 2 des 4 cloches de l'église Saint-Gervais qui ont été descendues en vue d'un chantier de restauration du Beffroi. Et s'il vous plaît, Marie, vous arrêtez de bouger, ça fait du bruit.
0: Elle est bien. Mais j'ai du mal, là, je tangue un peu.
3: Question, qu'est-ce qu'un porte-bois utilisé à la pêche? Une larve de trichoptère, une larve de libellule ou un support de canne à pêche?
4: Je dirais un support de canne à pêche.
3: Non, c'est larve de trichoptère. Les trichoptères qui constituent un ordre d'insectes qui regroupe plus de 12 000 espèces. Elles sont adaptées pour la vie en eau douce dans leur stade larvaire. Troisième et dernière question, quel joueur a gagné en mai dernier l'édition 2026 du tournoi de tennis de Primrose? Juan Manuel Cerundolo, Raphaël Collignon ou Arthur Fils?
4: Il a été
3: battu, le pauvre Belge. C'est l'Argentin Juan Manuel Cerundolo qui a dominé le Belge Raphaël Collignon en finale du tournoi BNP Paribas Primrose. On reste un

0: Mais c'est pas grave, vous inquiétez pas, Mickaël. Vous avez l'habitude de faire des affaires, si je me souviens bien, vous êtes commercial.
1: C'est ça, exactement.
0: Alors vous allez essayer de bien négocier le crash test. Vous n'avez pas le choix sur la thématique, mais vous allez vous en sortir, vous inquiétez pas. On va découvrir
2: ça. Je négocie rien.
0: Oh, mais vous allez vous laisser
2: rien
0: faire.
2: Rien du tout.
0: Il faut offrir les cadeaux.
2: Je négocie rien.
0: Il faut les laisser
2: rien.
0: Gagner au bout d'un moment.
2: Non, pas de négociation.
0: Tout va bien se passer, Mickaël. On se retrouve juste après Alain Chamfort, la fièvre dans le sang.

0: Alain Chamfort, la fièvre dans le sang sur Ici Gironde.
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0: Le quiz avec le maître du jeu Philippe Vigier et vous au 05 56 19 10 10. On vous offre vos vacances avec Azur Eva, un séjour en demi-pension d'une valeur de 500 €. Vous vous occupez de rien, on a tout prévu, c'est à Anglet dans le Pays Basque. Et vous allez vous détendre, faire un petit peu de sport si vous avez envie, parce qu'il y aura, comme le disait Philippe tout à l'heure, des terrains multisports pour faire de la pétanque à fond la caisse.
3: Faire du surf aussi, c'est pas loin.
0: Faire du surf, bah oui, c'est le bon spot pour faire du surf.
3: Surnommé la petite Grande Californie.
0: Ouais, des randos. Alors, c'est pareil pour les paysages et tout. Vous allez vous éclater la rando et faire des photos. Bref, jouez avec nous. Il y a déjà deux qualifiés depuis le début de la semaine. Il nous en faut un ou plusieurs aujourd'hui et on fait le tirage vendredi. Michael, qui joue avec nous depuis Cubzac-les-Ponts, a marqué un point à son Gironde test. Il faut en marquer plein pour faire peur aux deux candidats qui arrivent derrière et peut-être assurer sa place au tirage. J'espère, je croise les doigts, j'espère que la thématique va vous inspirer. Alors, Philippe, avec quoi on joue?
3: Alors, je rappelle qu'il y a 20 secondes pour répondre, évidemment. Alors, citez-moi le plus de noms possibles de noms de rues, d'avenues ou cours de Bordeaux. Top chrono, 20 secondes, c'est parti.
4: Alors, cours du Médoc, cours d'Albret, cours Pasteur, l'avenue Thiers, l'avenue...
3: Réfléchissez.
4: Au revoir,
3: C'est pas facile, mais bon. 1, 2, 3, 4. 4 petits points, et votre point tout à l'heure, ça fait 5 points.
4: Oui.
3: Ça va pas être facile à tenir. Je vous le dis tout de suite.
0: Mais on ne sait jamais si après vous demandez le nom des ronds-points dans le département, peut-être que ça peut passer.
3: Voilà, c'est encore plus difficile quand même.
0: Bah ouais, mais peut-être.
3: Je n'oserais pas faire ce genre de choses.
0: Sur un malentendu, on ne sait jamais. Bon, Michael, merci beaucoup d'avoir joué avec nous. C'était un plaisir. Et vous retenterez votre chance si jamais ça ne suffit pas, mais pour l'instant, on ne sait pas.
3: Merci Michael, bonne journée à vous.
0: Merci, à bientôt, salut. Bon, 5 points, allez, c'est possible de dépasser ce score, vous croyez, vous y croyez.
3: C'est sûr.
0: Et vous nous appelez 05 56 19 16. Est-ce qu'on va gagner la coupe du monde de foot?
3: Bien sûr.
0: Bah, vous en êtes sûr là aussi?
3: Mais oui, évidemment.
0: Alors on y croit à fond.
3: S'ils jouent comme ils ont joué hier, il n'y a pas de problème, la deuxième mi-temps.
0: Sur la deuxième mi-temps, oui, voilà, c'est ça, il faut faire deux fois la deuxième mi-temps.
3: Après, ils n'auront pas toujours le même adversaire aussi. Hein.
0: Non plus,
3: ça va peut-être se corser un peu à un moment ou à un autre.
0: Mais bon, on était vraiment très très contents, effectivement, hier soir, 3-1 face au Sénégal. Alors rien que pour prolonger le plaisir, on écoute l'hymne 2026 de la Coupe du Monde avec Shakira.
3: Allez,

0: Et let's go vers la victoire avec les Bleus, bien sûr. 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Bon, dès maintenant, vous pouvez aussi nous appeler au 05 56 19 10 10 pour jouer au quiz 100% Gironde. Philippe, notre premier candidat, a fait un petit score.
1: 5 points.
0: Bon, c'est un petit score.
1: Pas très en forme, Mickaël, aujourd'hui.
0: Mais on sait jamais, ça peut passer. Mais on espère.
1: Il y a des guinguettes à côté de Pubzac Les Ponts, là, en ce moment, là, il doit se prélasser là-bas tranquille.
0: Bon, c'est pour ça, il n'a pas besoin de partir dans le Pays Basque, finalement.
1: Il n'a pas besoin.
0: Séverine, peut-être davantage. Elle est à Saint-Aubin-de-Médoc et elle va jouer dans un instant, juste après le cœur grenadine de Laurent Voulzy.
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0: au bord de la plage, avec une petite grenadine pas loin, ou un bassin d'Arcachon. Bon, là, c'est marée basse, alors le bassin, peut-être pas, parce que surtout la vase. Mais bon, c'est pas grave. Ce soir, il y a la pleine mer aux alentours de 20h, je crois, donc peut-être qu'il y aura davantage d'eau. Et là, on pourra s'installer en terrasse avec Ici Gironde, bien entendu.
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0: Alors, on ne vous offre pas qu'une grenadine en terrasse, on vous offre surtout des vacances dans le Pays Basque, à Anglet, avec Ici Gironde et Azur Eva, 05 56 19 10 10 pour jouer. Mickaël à Cubzac-Lépon a fait 5 points. Et maintenant, notre deuxième candidate, Séverine, va tenter de faire mieux. Bonjour Séverine.
3: Bonjour Séverine.
4: Bonjour Marie, bonjour Philippe.
0: Vous êtes à Saint-Aubin-de-Médoc, Séverine. Est-ce que vous connaissez bien le Pays Basque?
3: C'est avec un V, hein, c'est bien ça. Hein.
4: Oui, on y va relativement souvent. On aime bien marcher là-bas, on peut de rando.
3: Séverine, Séverine, votre prénom c'est avec un V, hein? C'est Séverine.
0: Non mais, alors, c'est simple, c'est parce que juste avant, Mickaël a joué, nous a dit que le prénom de sa compagne, c'est Cédrine, comme le féminin de Cédric.
4: Oui, je connais une Cédrine. Oui.
0: C'est vrai?
4: C'est joli prénom.
0: Oh, mais c'est la première que
3: mon équipe.
0: Écoutez, on manque de culture. Qu'est-ce que je voulais que je vous dise?
3: On est complètement has-been. Hein.
0: Complètement has-been. Mais c'est un joli prénom. Cédrine, Séverine, c'est aussi un joli prénom. Vous savez d'où il vient? Pourquoi on vous a appelé Séverine?
4: Écoutez, c'est pas très original, mais je suis née le 27 novembre.
3: La Sainte Séverine.
4: Eh bien, soi-disant, c'est une coïncidence, mais j'ai mal à y croire.
0: D'accord, très bien. Bon, ça va, c'est joli comme histoire, c'est mignon. Bon, Séverine, vous allez marquer 3 points, je l'espère, au Gironde Test. C'est la première épreuve du jeu. Et puis ensuite, on passera au Crash Test. Votre but pour l'instant, c'est de dépasser à coup sûr Mickaël et de tenter de marquer beaucoup plus de points pour que le troisième candidat ne vous rattrape pas. Et comme ça, vous serez qualifié au tirage. C'est parti.
3: Organisée en 1892, de quelle nature était la course Bordeaux-Bayonne? Une course de chars, une course des chasses ou une course de vélo?
4: Vélo.
3: Non, des chasses.
0: Oh ben zut,
3: les raids longue distance sur échasse s'effectuent sur la voie publique. Leur distance varie de celle d'un marathon, 42 km, se déroulant sur une journée à des parcours de plus de 3000 km. 3000 km en échasse, vous vous rendez compte, c'est complètement fou, quoi. C'est complètement fou, ça. Deuxième question, phénomène impressionnant, mais non exceptionnel. L'orage s'abat régulièrement sur Bordeaux. À Bordeaux, combien d'édifices sont équipés pour nous protéger de paratonnerres? Y en a-t-il 12 paratonnerres, 22 ou 32?
4: 32.
3: Non, 22. À Bordeaux, la basilique Saint-Seurin, le musée d'Aquitaine ou encore la Grosse Cloche comptent parmi les 22 édifices actuels équipés de paratonnerres. Bon, on essaie de marquer un petit point. Hein?
4: On va essayer. Les questions sont difficiles, hein, aujourd'hui, Philippe.
3: Bon, d'accord. Eh bien, elle n'est pas facile, celle-là non plus. Qu'appelle-t-on à Bordeaux la troc? Qu'appelait-on, parce que ça n'existe plus, qu'appelait-on à Bordeaux la troc? La traite des Noirs, une brocante gigantesque ou alors une bourse aux livres?
4: Bourse aux livres?
3: Non, la traite des Noirs, pan de l'histoire dont nous ne sommes pas très fiers. La traite négrière à Bordeaux, qui est à l'origine de la déportation de près de 150 000 esclaves noirs entre 1672 et 1837. Bon, on va marquer un point au crash test, hein Séverine?
4: Bon, ben, j'espère un peu plus d'ailleurs.
0: Bah,
3: j'espère aussi.
0: Bon, allez, zéro. Comme ça, on part sur une base neutre.
3: Mickaël se dit, bah tiens, je vais peut-être pouvoir passer avec mes 5 points.
0: Ouais, c'est ça, il est en train de dire, ah, ça peut peut-être marcher, effectivement, vous avez raison. Bon, Séverine, vous allez vous rattraper sur le crash test. On va découvrir la thématique dans quelques minutes. Avant, on se met de bonne humeur, on se met bien, tu vois. Avec un titre festif, là aussi, pour l'été, ça marche bien, ça. C'est The Weeknd, Blinding Light, sur Ici Gironde.

0: The Weeknd, Blinding Light sur Ici Gironde.
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0: Alors pendant le week-end, on écoute The Weeknd, mais on va aussi faire du sport. Les samedis du sport débarquent à Gradignan, place Bernard Roumégou. Le samedi 27 juin prochain, ça va être un terrain de jeu géant. Alors c'est créé par les services des sports de la ville de Gradignan, bien sûr. Et l'objectif, c'est de découvrir des activités, faire du sport en s'amusant pour tous les âges. Donc au programme de ce 27 juin, il y aura du handball, de l'escalade avec un mur d'escalade mobile, du squash, mais aussi le Crazy Fun Touch. Ça, je connais pas, c'est un jeu interactif pour tester ses réflexes et sa rapidité. Alors, je sais qu'il y a un truc d'entraînement, vous savez, pour les pilotes de Formule 1, c'est pareil, dès qu'il y a un truc, il faut...
2: Ah, mais c'est ça, ouais.
0: Bah, ça doit ressembler à ça.
2: Ouais, oui.
0: Bon, alors, est-ce que vous serez de futurs pilotes de Formule 1, ça, j'en sais rien. Mais en tout cas, vous allez bien vous amuser le samedi 27 juin de 9h à midi, place Bernard Roumégou, à Gradignan donc. C'est gratuit et ouvert à tous.
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0: Alors Philippe, je sais que vous avez été sportif, que vous avez fait du squash notamment pendant un certain temps. Est-ce que vous, Séverine, vous faites du sport ?
4: Plus beaucoup, j'ai des soucis de santé, mais on continue la marche quand même.
0: Ouais, ok.
4: La en montagne et un peu de vélo.
0: D'accord. Et sinon, vous aviez une discipline de prédilection que vous avez suivie pendant plusieurs années ou pas ?
4: Le tennis à haute dose, et puis le VTT également, le cyclocross.
0: Ah ouais, vous avez toujours bougé quand même beaucoup.
2: Ah ouais, quand même, sportive à fond. Hein.
4: Ah oui, beaucoup. Ben, en plus, j'étais sapeur-pompier professionnel, donc
0: ah
4: le
0: ouais.
4: sport.
0: Ah bah oui,
4: c'était
0: d'accord.
4: C'était l'activité principale, quoi.
2: Vous étiez sur quelle caserne ?
4: J'étais dans l'armée de l'air, et puis après aux aéroports de Paris.
2: D'accord.
0: Ok.
4: Et puis pompier volontaire à Saint-Médard-en-Jean.
0: Sacré carrière.
2: Bravo Séverine.
0: Bravo, félicitations. Très bien. Bon, j'espère vous offrir des vacances dans le Pays Basque. On va découvrir le crash test. Je rappelle que pour l'instant, on est à zéro au Gironde Test. Donc, c'est pas un mauvais jeu de mots, mais il y a le feu un peu. Il va falloir faire quand même ma max de points sur le crash test pour rattraper Mickaël, le dépasser et se qualifier au tirage. On va découvrir le crash test après Johnny.
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0: Quoi de mieux que Johnny, finalement, à 11h41, vivre pour le meilleur sur Ici Gironde.
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0: Et oui, le quiz 100% Gironde, c'est jusqu'à vendredi, entre 11h et midi, et chaque jour, il y a 3 manches pour tenter de remporter un beau cadeau, un séjour dans le Pays Basque. Vos vacances, c'est ce que vous remportez cette semaine. Alors, Mickaël Akubzak-Lépon a fait 5 points, et nous sommes toujours avec Séverine à Saint-Aubin de Médoc. 0 points au Gironde Test, mais elle peut en faire 5, 10, 15, peut-être même 20 au Crash Test, peut-être.
3: Oui, il va falloir ouvrir son compteur, hein, Séverine, je compte sur vous.
4: Merci, oui. J'ai essayé.
3: Allez. Vous avez 20 secondes pour me donner le plus de mots possibles ayant un rapport avec les jardins du département de la Gironde. Top chrono, c'est parti.
4: Botanique, fleurs, miel, abeilles, plantation, horticulture, haies, clôture, fruitiers, rosiers, patio. Je sais pas trop,
3: c'est parfait.
4: Jardinière.
3: Alors à part le je sais pas trop, que je ne sais pas trop ce que c'est, tout le reste c'était bon. 1, 2, 3, 4, 5, 6, 7, 8, 9, 10, 11, 12. Ben 12 points.
5: Eh ben bravo.
3: Voilà, vous passez devant Mickaël. Largement.
0: Félicitations, c'est vrai, il nous en est très bien sorti. Très bien, ça c'est fait. Merci beaucoup d'avoir joué avec nous et je vous souhaite bonne chance. Peut-être que ça va le faire, mais il reste quand même encore un candidat. 12 points, c'est le nouveau score à dépasser. On compte sur vous pour cette troisième manche. 05 56 19 10 10. Vous pouvez vous inscrire aussi pour jouer sur le reste de la semaine. N'hésitez pas. Troisième et dernière manche après Stilto, faut que tu m'aimes.
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0: Tilto qu'on a eu le plaisir d'accueillir dans le département la semaine dernière, puisqu'elle était sur la scène du festival ODP à Talence jeudi dernier. Tilto, faut que tu m'aimes.
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0: Je coupe la chic, Philippe. Qu'est-ce que vous disiez?
3: C'est un 4 couleurs.
0: Tilto, c'est un 4 couleurs, pourquoi?
3: Stylo, c'est bon.
0: Oui, peut-être qu'on en a vu de toutes les couleurs au concert. Je ne sais pas, bravo. Effectivement, on peut applaudir cette performance. Merci, félicitations. Votre public est là, Philippe Vigier, nos candidats aussi. Donc, on a joué avec Mickaël qui a marqué 5 points, Séverine 12. Il va falloir faire mieux que 12 points. C'est monter vite les points. Il va y arriver. Jamy, bonjour.
4: Bonjour.
0: Oh, bah, c'est vous, Jamy. Je dis il va y arriver. Elle va y arriver, pardon. Excusez-moi.
4: Non, mais c'est pas grave, je vous en veux pas. Je vous assure, je suis bien une fille.
0: Vous êtes à Socast. On dit Jamy ou Jamy, alors?
4: Jamy, tout
0: Jamy.
4: Simplement.
0: C'est génial.
3: C'est super Jamy, ouais. C'est super Jamy.
4: Exactement.
0: Alors, 12 points, vous pouvez déjà en marquer 3 avec le Gironde Test. Les questions sur le département. Alors, c'est bien parce qu'on a votre clignotant qui fait le chrono derrière. Mais vous n'allez avoir que 5 secondes pour donner des réponses à chaque fois. Oui. C'est parti.
3: Non, en fait, c'est le feu de détresse qu'elle a mis. Hein, c'est ça, parce que vous êtes arrêté en plein milieu de la route.
0: Non.
4: Non, pas du tout, simplement comme j'ai mis la ventilation. Parce qu'il fait chaud.
3: Oui, d'accord.
4: J'ai eu un petit geste malheureux et j'ai appuyé sur le
3: clignotant. Bon, allez, super Jamy. Voici votre première question du Gironde Test. Philippe Hertel, 60 ans, sillonne la France et le monde entier avec son métier rare et atypique. Mais c'est à Cigalin, chez nous, qu'il a décidé de vivre. Mais quel est le métier de Philippe Hertel? Est-il dresseur d'ours, fauconnier ou dresseur de puces?
4: Fauconnier.
3: Oui, Philippe Hertel exerce depuis plus de 40 ans dans le milieu du spectacle. En tant que fauconnier cavalier, l'artiste a choisi de résider à Cigalens, en Sud-Gironde, lieu dont il est tombé amoureux. Ben oui, c'est évident, c'est tellement beau là-bas. Deuxième question, quel petit oiseau est dit Lulu? Est-ce l'alouette, le perdreau ou la caille?
4: L'alouette.
3: L'alouette Lulu est la plus petite des alouettes des champs et la plus compacte. En comparaison, ses ailes sont plus larges et plus arrondies. Sa queue est très nettement plus courte et le blanc est à l'extrémité et non sur les bords externes comme justement l'alouette des champs. Ça fait 2 points. Alors, on y va alors pour le sans faute, le sans faute, le sans faute. Troisième et dernière question. Qu'était l'Alhambra à Bordeaux? Était-ce un hôtel, une église ou une salle de spectacle?
4: Une salle de spectacle.
0: Oh, oui.
3: Et vous avez vu des spectacles là-bas? Hein, c'est ça, Jamy?
4: Non, pas du tout, mais simplement, ça a été aussi une salle où on pouvait s'entraîner aux arts martiaux.
3: Et alors, vous avez fait des arts martiaux là-bas, alors?
4: Voilà.
3: Ah, ouais. Alors, c'était quoi? C'est quel style? Judo, karaté, jiu-jitsu, aïkido? Oui.
4: C'était des arts martiaux. Voilà.
3: C'était quoi votre discipline à vous?
4: Je suis ceinture noire de judo.
3: D'accord.
0: Oh,
3: je me tiens à carreau.
0: Ceinture noire de judo.
3: Bah, c'est super Jamy, hein, aussi en même temps. Hein.
0: Mais alors, vous faites des compètes?
4: Oui, bien longtemps que j'ai arrêté. Je suis vieille maintenant.
0: Oh, c'est pas une raison. J'imagine que vous pouvez les faire trépasser un peu.
3: Oui, j'ai vétéran aussi. Vous.
0: Qui cherche des noises. Très bien. Bah, dis donc, ceinture noire de judo. Bon, on va se tenir à carreau et trouver un crash test pas trop compliqué pour que ça passe. Non, c'est un sans faute en tout cas. 3 points. Jamy, félicitations pour le Gironde Test. On va découvrir le crash test après Elie Medeiros. Toi, mon toit.

0: Elle a dit arrête. Bon, bah alors ça suffit. Élie Médéros, toi mon toit sur Ici Gironde et dans un instant le crash test de Jamy à Socket qui va tenter de faire mieux que 12 points pour se qualifier au tirage de vendredi et remporter un séjour dans le Pays Basque.
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0: On a été à Cubzac-les-Ponts, on a été à Saint-Aubin de Médoc et maintenant à Socket avec Jamy. Trois candidats qui tentent leur chance, qui ont tenté leur chance pour remporter un séjour dans le Pays Basque à Anglette avec Ici Gironde et Azureva. Mickaël avait fait 5 points, c'était pas suffisant puisque Séverine derrière en a fait 12. Mais on est très très bien parti avec notre dernière candidate qui a fait un sans faute à la première épreuve, le Gironde Test. 3 points sur 3 et maintenant il en faut au moins 9 pour égaler Séverine, 10 seulement 10 et vous êtes la qualifiée du jour, Jamy. Alors c'est parti pour le crash test.
8: Allez, 20 secondes pour me donner le plus de noms possible en rapport avec la propreté. Top chrono. C'est fini. 1, 2, 3, 4, 5, 6, 7, 8, 9, 10, 11, 12 et 13.
0: Oui, félicitations.
8: D'où l'importance de réussir son Gironde Test.
0: Voilà, le point, les points qui ont fait la différence. Félicitations, Jamy.
9: Oh là là, merci.
0: Bon, alors gardez bien le téléphone près de vous vendredi pour le tirage. Hein.
9: Écoutez, avec grand plaisir, je vous remercie. Et puis vous êtes vraiment super.
0: C'est gentil, merci super beaucoup. Jamy. Merci super Jamy, oui, surtout. Et merci super maître du jeu, on vous retrouve demain.
8: À demain.
0: Allez, à demain, 11h, pour continuer à jouer. Désolé pour Séverine et Mickaël, retentez votre chance. Et appelez-nous dès demain, 11h. Dans moins de 4 minutes, le journal de midi avec Clément Carpentier, juste après Alain Bachung, Vertige de l'amour.

0: Julien Bachung, Vertige de l'amour sur ICI.
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0: Nous sommes le mercredi 17 juin, il est midi. Merci d'écouter ICI Gironde. Le journal Clément Carpentier.
2: Ça y est, c'est parti pour une nouvelle grosse vague de chaleur. Marie, en Gironde, on attend déjà près de 35 degrés aujourd'hui. Pour l'instant, on reste quand même en vigilance jaune canicule, mais attention, ça ne devrait pas durer. Et pour cause, on pourrait frôler les 40 degrés d'ici le début de semaine prochaine. Prudence donc, et surtout, on pense bien à la casquette, la crème solaire et surtout à s'hydrater très fréquemment.
0: Du monde hier soir à Bègles pour une réunion publique sur les dangers des pesticides pour nos enfants.
2: Une quarantaine de personnes y ont participé, habitants, experts ont pris la parole après la publication d'une enquête du journal Le Monde sur les écoles les plus exposées aux pesticides du pays. Et sur les 500 les plus à risque, il y en a 100 en Gironde. C'est bien sûr énorme et malheureusement sans surprise. En grande majorité, ce sont des écoles situées près des vignes, dans le Médoc, le Blayais ou encore le Langonnais. Et pourtant, il y a eu des avancées ces dernières années, mais c'est encore trop peu pour Sylvie Noni, la porte-parole de l'association Alerte Pesticides. Elle était l'invitée d'ICI Gironde ce matin.
3: Le problème, c'est qu'il y a les épandages donc qui ne doivent pas être faits pendant le temps d'école, mais quand les produits sont déposés sur les feuilles, sur les végétaux, eh bien, ils se réenvolent.
4: C'est dans l'air.
3: C'est dans l'air.
4: Il peut y avoir du vent,
3: voilà,
4: l'évaporation.
3: L'agence Atmo mesure, y compris tout près d'ici, au jardin botanique, et à 10 km de toute parcelle viticole, elle mesure des pics de pollution aux fongicides, notamment au folpel qui est utilisé partout
4: ici
3: dans la région.
4: Bordeaux,
3: ici à Bordeaux.
4: Alors même qu'on n'a pas de vigne dans le cœur de Bordeaux.
3: Au jardin botanique, voilà. Et donc ce folpel est un fongicide. Perturbateurs endocriniens, cancérigènes, mutagènes, reprotoxiques, c'est pas quelque chose d'anodin et on en respire 6 mois par an.
2: Sylvie Nonier, la porte-parole de l'association Alerte Pesticides, au micro ICI Gironde de Kevin Blondel. Réveil très brutal ce matin pour un habitant de Saint-Denis-de-Pile dans le Libournais. Sa maison est partie en fumée vers 5h. Heureusement, il n'a pas été blessé et pour l'instant, il a pu être relogé par sa famille. À Bordeaux, dans le quartier des Capucins, ce sont là plusieurs habitants qui ont dû être relogés par précaution hier après-midi. La toiture d'un immeuble voisin, Holleur, s'est complètement effondrée. Heureusement, là aussi, plus de peur que de mal. L'immeuble était justement vide en raison des travaux.
0: ICI Gironde midi 2 en sport, nos Bleus au rendez-vous pour leur premier match du mondial.
2: Ah, vous l'avez suivi sûrement sur ICI Gironde, ils s'imposent face au Sénégal 3-1 grâce à un doublé de l'inévitable Kylian Mbappé et un but de Bradley Barcola. Au passage, l'attaquant star des Bleus devient le meilleur buteur de l'histoire de l'équipe de France. Du côté de nos Girondins, Aurélien Tchouaméni et Jules Koundé ont joué l'intégralité de la rencontre. Prochain rendez-vous pour nos Bleus, donc ce sera lundi soir à 23h face à l'Irak pour le deuxième match de cette phase de poule. Eux aussi ont connu les joies de la victoire et même de la montée il y a quelques jours et pourtant ils resteront bien une saison de plus en Fédéral 2. Ce sont les joueurs du club de rugby de Castillon-la-Bataille. Avec leurs dirigeants, ils ont finalement décidé de refuser la montée à l'échelon supérieur. Pas question de mettre le club en galère, notamment d'un point de vue financier. Jean-Marc Conchou, l'un des deux coprésidents, salue une décision sage.
5: C'est un club 100% amateur. Le premier rôle de notre club, c'est de faire du lien social, donc d'accueillir tout le monde, de pouvoir proposer sur le pays castillonnais de la visibilité et du sport pour nos jeunes, de les accompagner. Et on essaye d'avoir le budget le plus correct possible, mais ça reste un budget petit. Le but, encore une fois, de tout ça, c'est qu'il y ait du lien social sur notre territoire, qu'on propose quelque chose, qu'un club existe, qu'il soit le plus solide possible, quel qu'en soit le niveau d'ailleurs. Aujourd'hui, on évolue en Fédéral 2. Personne ne nous dit qu'on y sera encore dans 10 ans, peu importe. Par contre, ce qui est important, c'est qu'il existe quelque chose, que ça soit solide, structuré, et que les jeunes puissent y trouver un terrain d'évolution et où ils se préparent à la vie de demain. Voilà, c'est ça l'important.
2: Voilà le message de Jean-Marc Conchou, l'un des deux coprésidents du club de rugby de Castillon-la-Bataille. Il était au micro, ICI Gironde, d'Arnaud Carré.
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2: Alors Marie, je disais qu'on allait frôler peut-être les 35 degrés. Combien fait-il déjà à la mi-journée, j'ai envie de vous dire?
0: Il fait entre déjà 33 et 34 degrés plein cagnard. J'imagine que ça monte déjà à 35, peut-être voire même
2: tout
0: plus.
2: Tout le monde aux abris.
0: Tout le monde aux abris, ouais. Pensez à boire beaucoup d'eau, à mettre de la crème solaire. Ça va être un ciel dégagé et donc ces températures très hautes, surtout dans le sud Gironde, à Capcieux, mais aussi plus à l'est, à Castillon-la-Bataille. Et ça va continuer de grimper, on l'a dit dans le journal, toute la semaine. Donc bon courage et merci d'écouter Ici Gironde. Amusez-vous bien avec Otaquet.
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0: Rochelle, avec énormément d'artistes. Donc, il y aura Kenji. Epa, ça, c'est une chanson pour moi, ça. Voilà. On aura Christophe Maé. Et puis, on est quand même international, hein. On aura les Cooks. Oui. Voilà, donc vous aurez deux jours sur place, une nuit avec petit-déj à l'hôtel du musée de Granville pour 4 et 100 euros de carburant pour rejoindre la baie du Mont-Saint-Michel.
1: Wow.
0: Si on gagne pas ça, on gagne quoi?
1: Bah évidemment, on gagne la machine Nespresso tout au long de l'année, depuis maintenant 2 ans.
0: Jomalango ouais.
1: Se plie en 27 pour vous. Je dirais même en 32. En 32 dosettes. Si verre en verre, la machine Malongo, éco-responsable et fabriquée à Nice, elle est peut-être pour vous.
0: Allez, on accueille nos deux candidats du jour, Julien et Aurélie. Salut. Bonjour. Les amis.
2: Bonjour.
1: Bonjour.
3: Bonjour. Bonjour.
0: Julien, tu joues avec ici Normandie, tu m'as l'air beaucoup trop sérieux.
1: Ça va être gay là.
2: C'est vrai? Ah non, non, je suis pas sérieux.
0: Ah bon, ça va, alors tu me dis un autre bonjour que bonjour. J'avais l'impression d'être avec...
2: Bonjour Valérie, bonjour Eric.
0: Voilà,
2: bonjour.
0: Merci mon chat, j'avais l'impression d'être avec Roger Jiquel, la France a peur.
1: Et alors,
0: tu vis à Rouen, tu as 37 ans. Jusqu'ici, j'ai bon, ok. Tu vis avec Raphaël et tu as une fille, Angela, qui a 5 ans.
2: Exactement.
0: T'as vu tout ce que je sais sur... Ah, t'as vu, je suis bien enseignée. Hein. Et alors, il paraît que tout le monde t'appelle comme lui.
1: Oulala.
0: Rulio. Alors, pourquoi on t'appelle Rulio? Parce que tu es un séducteur? Parce que tu as des origines espagnoles? Qu'est-ce que c'est? Pourquoi?
2: Non, non, mes origines les plus lointaines sont irlandaises. Je vais partir moi d'ailleurs, mais non, non, c'est un vieux copain espagnol il y a une vingtaine d'années qui a décidé que ce serait Rulio pour un petit groupe d'amis qui s'est devenu pour tous les autres groupes d'amis. Et c'est resté un peu parce qu'il y avait beaucoup de Julien dans ma génération.
0: Oui, bah oui.
2: Voilà.
0: Surtout, donc, c'est mieux Rulio que Juju, hein. On est d'accord?
2: Ouais, oui. On est d'accord.
0: Voilà. Alors, tu es coordinateur pédagogique dans une école.
2: Oui, c'est ça.
0: Tu fais le lien avec les élèves, les formateurs, tu t'occupes de faire fonctionner le campus. C'est pas mal, ça?
2: Ouais, c'est pas mal, ouais. Oh, oui, ça rejoint ce que j'ai fait avant dans ma vie professionnelle. Donc, oui, ça me plaît bien. Et puis, de travailler avec des jeunes, bah, ça permet peut-être de le rester un petit peu.
0: Ouais, enfin, ta vie professionnelle, t'as été prof, ok, mais t'as eu un resto, t'as vendu des saucissons corse. Et puis.
2: Ouais,
0: et surtout, petit, tu voulais être cascadeur.
2: Ouais.
0: Alors, tu voulais être cascadeur de quoi? De voiture, de moto, de quoi?
2: Bah, je voulais être cascadeur de manière générale dans le cinéma. J'avais pas forcément de... Moi, j'étais petit en même temps. Et puis, je me suis rendu compte que j'étais claustrophobe et qu'il y avait plein de...
0: Ah oui,
2: c'est pas... Deux choses à faire dans ce métier-là qui n'étaient pas corrélées.
0: C'est pas... Voilà, c'est pas trop compatible. Bon, mon chat,
2: non,
0: on va essayer de marquer tout de suite le premier point avec la première question à un point, la question vrai ou faux. Là, je te mets une petite ambiance. Bastien, quand on lui met le grand Jojo, il est comme un
1: vrai.
0: Voilà. Alors, écoute bien. Jules César est né par césarienne. Est-ce que c'est vrai ou faux? Top chrono.
2: C'est faux.
0: C'est faux. Oui, on sent le prof. Mais oui, c'est faux, bien sûr. Évidemment, c'est pas parce qu'il est né par césarienne qu'on a appelé ça une césarienne. Hein. C'est autre chose. Donc, bien vu. Un point pour Julien.
1: Comment ça va, Aurélie, à Saint-Étienne?
3: Bah, très très bien.
1: Oui. Bah, voilà, Saint-Étienne, bien sûr.
0: Ah ouais, donc juste.
1: Oula. Bah oui.
0: Ah, c'est les mers. Et on rappelle que la France a marqué 3 buts hier.
1: 3-0.
0: Bravo, mon petit Kylian Mbappé.
1: Et oui. Saint-Étienne, les Verts, le Chaudron. Est-ce que tu es heureuse, Aurélie? Qu'est-ce que tu fais dans la vie? Où est-ce que tu habites? Je veux tout savoir.
3: Alors, moi, je suis coiffeuse et je suis de Riorges.
1: D'accord, Riorges, c'est dans la Loire. Les habitants, c'est les Riorgeois, les Riorgeoises.
3: C'est ça.
0: Pour une fois, t'es tombé bien.
1: Là, écoute,
0: c'est dingue, ça, qu'est-ce qui se passe?
1: Il fallait attendre la fin de saison et 2 ans. Et
0: ouais,
1: quand même,
0: ouais,
1: c'est fou.
0: Pas mal.
1: La petite quarantaine, Aurélie, tranquille, qui est en couple avec Thierry.
3: Oui, c'est ça.
1: De mémoire, la Saint-Thierry, c'est le 1er juillet, dans quelques jours.
3: Tout à fait, j'avais oublié. Mais oui,
1: voilà.
0: T'es contente qu'on te l'ait rappelé ou pas?
1: Pas oublié, Thierry.
3: Ouais.
1: 1er juillet. Et alors, vous avez 2 enfants ensemble ou comment ça s'est passé?
3: Oui, j'ai 2 enfants.
1: Ok, Mathias et Chloé, quel âge ils ont?
3: 15 et 14.
1: Ah, t'es bien là. Ah là, t'es...
0: La bonne ligne droite de l'embrouille.
1: Oh, tu y vas là.
3: Ah oui.
1: Ouh, l'adolescence, bon courage.

0: Ça craint, quoi.
1: Ouais. Tu fais bien l'ado, hein.
0: J'adore les ados, mais moi,
2: c'est... C'était pas mal.
0: Ouais, j'adore les ados.
1: Non, mais qu'est-ce qu'ils font? C'est quoi les ados d'aujourd'hui, Aurélie? Qu'est-ce qui te fait marrer, par exemple, chez ton fils ou ta fille? Le langage, la façon de se fringuer, c'est
2: ouais.
1: quoi
2: La façon de se fringuer, le pantalon en dessous des fesses.
0: Ouais, ouais mais ça en a une aussi. Hein.
2: Ouais. Ouais.
0: Mais est-ce qu'il t'appelle le sang?
2: Non, il m'appelle la daronne.
0: Ah bah oui, mais là, attends, moi j'ai des potes, leurs ados les appellent ça va ouais. le sang.
1: C'est pas fixe ou
0: non,
1: par
0: si.
1: Là.
0: Ça va le sang.
1: Évidemment. Lily pour la famille. Alors coiffeuse, ça c'est ton pseudo. Coiffeuse, tu l'as dit. Tiens, coiffeuse, hein, allons-y, les cheveux. Je veux mon petit sèche-cheveux.
0: Ah, il veut son sèche-cheveux. Alors lui, il a des exigences.
1: Moi, j'ai un sèche-cheveux, j'ai toujours un sèche-cheveux à la radio. Non, mais c'est bon, en plus.
0: Oui, on le sait.
1: C'est une réalité.
0: Tu sais que ça fait 2 ans que je travaille avec toi, donc je le sais tout ça.
1: Ouais, je suis un livre ouvert pour
0: ouais.
1: toi. Et petite, tu voulais être coiffeuse, et aujourd'hui, t'es coiffeuse. Qu'est-ce que ça fait d'avoir réalisé ses rêves? Vous avez 2 heures.
2: Tout va bien.
1: Bah oui, tout va bien.
0: Allez, la philo.
1: Aurélie, allons-y. Bac philo, là, c'est pour bientôt.
0: Non, c'est pas, c'est déjà.
1: Ouais, non, mais 14-15 ans, là, pour les ados, je disais.
0: Ah oui, c'est
1: ça. On attend nos résultats avec Valérie. On espère qu'on va avoir le bac cette année.
0: Mais moi, je l'ai eu le bac, hein, avec mention.
1: Ouais.
0: Allez, bonne soirée à toi, pose ta question.
1: Allez, voici un extrait.
0: Ah, ça, c'est Eric la nuit, ça.
1: Allez, Valérie au réveil.
0: Ah non, c'est Eric la nuit.
1: On se connaît tellement. En Islande. La chasse à la baleine, puisque c'est une baleine qu'on vient d'entendre. La chasse à la baleine est toujours légale. En Islande, la chasse à la baleine est toujours légale. Est-ce que c'est vrai ou faux? Top chrono, 5 secondes.
2: Non, faux. Faux.
1: Et malheureusement, moi qui étais en Islande, je peux te dire que sur le port de Reykjavik, il y a des baleiniers. Et oui, c'est encore vrai. En décembre 2024, l'Islande a autorisé la chasse à la baleine pour 5 ans, donc c'est-à-dire jusqu'en 2029.
0: Voilà,
1: libre à vous d'en penser ce que vous voulez, mais voilà l'info.
0: Libre à vous de dire que c'est vraiment dégueulasse. Alors, Julien 1, Aurélie, pas de points. Et là, tout de suite, vous écoutez ici. Et on va partir, tiens, ça va te plaire, Julio, tes origines irlandaises. Tourne les violons, Jean-Jacques Goldman, vous écoutez ici, on vous aime, à tout de suite.

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2: Oh mon Dieu. Alors, Julien, un point. Aurélie n'a pas de point. Julien jouait avec ici Normandie. Il habite à Rouen. Et alors, il paraît comme ça qu'on touche sa bille en bricolage.
3: En bricolage?
2: Ouais, il paraît que tu bricoles vachement.
3: Ah non, pas trop, non. Je me débrouille. Je suis débrouillard.
2: Ah, bah, tu quand même.
3: Je suis pas un grand bricoleur, c'est vrai, je fais un peu de tout.
2: Ouais, mais tu te débrouilles.
3: Je me débrouille, ouais. Je me débrouille.
2: Bah, ça
3: c'est pas, c'est pas mon truc préféré, tu vois, mais bon, j'ai toujours appris à me débrouiller, j'ai pas eu trop le choix des fois. Et bah, du coup, bah, maintenant, je commence à avoir quelques skills.
2: Ok, mais avec tes skills, par contre, en revanche, t'as plein de skills sur la cuisine. Ça, par contre, j'ai bon, tu cuisines.
3: Ouais, je cuisine un petit peu.
2: Ah, alors, c'est quoi? Qu'est-ce que t'aimes faire à manger?
3: J'aime bien réinventer des grands standards, mais j'aime bien faire des beaux dressages, essayer de mettre des couleurs dans l'assiette. On dit que les vitamines souvent sont colorées, tu vois.
2: Et oui.
3: J'aime bien. Et j'aime alors, bien jouer là-dessus.
2: Et alors, tu veux pas faire Top Chef?
3: Non, pas plus que ça. Pas plus que ça.
2: Pourtant, c'est tellement sympa.
3: Je pense qu'il y a trop de niveaux chez Top Chef. Je leur laisse.
2: Tu leur laisses. Ok, d'accord.
3: Ouais.
2: Alors, tu fais beaucoup, beaucoup de courses à pied. Tu marches énormément. Hein. C'est. T'y vas, quoi.
3: Je marche un peu plus que je cours en ce moment, mais ouais, je fais toujours à peu près 20-25 000 pas par jour.
0: Oh ah ouais, quand même.
2: Mais tu marches, c'est-à-dire tu marches où, par exemple, parce que tu vas dans la forêt, si tu veux.
3: Justement, je marche pas mal sur place, tu vois, parce que par exemple, je te prends un exemple assez simple. Quand je passe la même journée que ma copine du matin au soir, en passant par le midi, l'après-midi, à la fin de la journée, quand on constate nos pas, elle en a fait 12 000 et moi 25, alors qu'on a traversé la même journée. Donc je pense que je fais pas mal de sur place.
2: Ah ouais, d'accord. T'es hyper actif, quoi. Hein, voilà.
3: Ouais, un petit peu.
2: Voilà. T'es toujours à balle, quoi. T'as toujours. Mais par contre, tu dors pas beaucoup.
3: Je dors pas énormément. Non, 6 heures par nuit, c'est pas mal. 7 heures, c'est vraiment bien.
2: Ah, bah c'est beaucoup, ça. Dis donc, il y a des nuits où je dors 5 heures.
3: Oui,
2: hein, oui.
3: Oui, y a quand même pas mal de nuits où je dors 4-5 heures.
2: Voilà. Bon, alors, on va marquer un deuxième point parce que je te sens, mais alors.
0: Oui, il est au taquet.
2: Il est au taquet.
3: Ah ouais.
2: Allez, tiens, je te mets un petit.

0: Mais alors, ça.
1: Écoute bien la question. J'affirme que 10% des Français n'utilisent pas la totalité de leurs congés payés. C'est vrai ou faux? Top chrono, 5 secondes.
2: 10%, ouais, je dis que c'est vrai. Moi, je dis que c'est vrai.
1: Tu dis que c'est vrai?
3: Ah oui.
2: Ouais, c'est vrai.
1: Eh ben non, c'est faux. C'est beaucoup plus. 20%. C'est-à-dire qu'il y a trop de travail, difficulté à s'absenter, ils reportent les jours. Il y en a 20% qui prennent pas la totalité de leur congé payé. Voilà.
0: Aurélie, tu prends tous tes congés payés à Saint-Étienne?
4: Ah oui, je prends tout.
0: Bah oui, t'es coiffeuse, toi, on le rappelle, t'as toujours voulu être coiffeuse. Il y a une coupe un peu tendance, je sais pas, pour les hommes, pour les femmes, là pour...
1: Pas la tienne, en tout cas.
0: Oui, bien sûr, pour cet été. Qu'est-ce que tu proposes, toi, comme coupe en ce moment?
4: Il y a le taper, le dégradé espagnol pour les hommes, il y a vraiment, vraiment beaucoup de coupes.
0: Mais c'est quoi le dégradé espagnol? Tu vois?
4: Bah, en fait, c'est un peu rasé sur les côtés et dans la nuque, un peu de longueur, un peu comme mulet, mais plus joli.
1: Mulet footballeur.
4: Ouais, et mulet aussi, ça revient, ouais.
0: Mmh. Un peu comme Yamine Lamal, en fait, le joueur de foot. Yamine Lamal,
4: ouais, ouais.
0: C'est ça. C'est
1: ce que je te dis, mulet footballeur. Ouais,
0: qui joue au Barça. Ok, Aurélie, tu fais de la course à pied, de la randonnée, donc t'es une sportive, logique.
4: Oui, ça va, je me débrouille.
0: Tu t'entretiens, c'est normal. Tu ne bricoles pas, tu ne jardines pas. Ah.
4: Non.
0: Mais que fais-tu alors?
1: Bah, c'est pas obligatoire, hein.
0: Eh ben, fais de la cuisine.
4: Oui, c'est ça.
1: Eh ben oui, ben voilà, c'est
0: problème,
1: bien.
0: Problème, c'est qu'elle fait de la cuisine, mais par obligation.
1: Ah.
0: Et ça, c'est moche, Aurélie.
4: Non, après, ça m'arrive de le faire plaisir, mais c'est pas non plus...
0: Ah oui, mais tes enfants te réclament, notamment tes fameuses pâtes à la carbo.
4: Oui.
0: Ah oui, mais si, mais t'as pas l'air sûr de toi.
1: Ils ont 15 et 14, ils peuvent pas apprendre à manger, ces petits.
4: Ouais, il faut manger.
0: Ah bah, micro-ondes.
4: Si,
0: hein. Oui, ils ouvrent la porte du micro-ondes, ils appuient sur play, puis voilà, quoi.
4: Et pourtant... Ça va, ils débrouillent.
0: Ah, d'accord.
1: Mes enfants, ils savaient cuisiner à cet âge-là, ils se démerdaient bien. Ouais.
0: Alors, tu réussis les gratins dauphinois, c'est pas rien, ça, c'est pas facile à faire. Gratins dauphinois.
4: Oh, ça va, c'est simple.
0: Ok. Tiramisu au spéculoos aussi. Les tartes
4: c'est bien bon. C'est la bonne période.
0: Ah là là. Et puis, alors, comme il fait chaud, t'as un petit rituel. Quand tu te douches, voilà, par exemple, on est dans la salle de bain, il y a un truc qu'il faut absolument pas faire quand tu te douches.
4: Ah bon?
0: Ah bah écoute, moi j'ai une fiche, on me dit qu'il faut absolument pas, dès qu'elle se lève, tu te douches, et qu'il faut pas te parler, absolument pas t'adresser la parole.
4: Oui, j'y étais pas, c'est vrai.
0: On peut pas t'adresser la parole, c'est pas possible, tu sais, voilà.
4: Au café.
0: Ah, ce n'est que quand on est dans la cuisine au café, d'accord, ok, bon.
4: C'est ça.
0: Aurélie, la douche est prise, le café est avalé, on va pouvoir jouer immédiatement, pour t'offrir un point de plus avec une chanson.
1: Un point tout court.
0: De France Gall.

0: on peut visiter une exposition consacrée au peintre Paul Cézanne en maillot de bain. Est-ce que c'est vrai ou faux? Top chrono, 5 secondes en Suisse.
1: Oh, je dirais faux.
0: Une expo consacrée au peintre en maillot de bain? Eh ben c'est vrai, c'est la fondation Baylor, près de Bâle, donc c'est bien en Suisse, qui a organisé une journée des baigneurs durant son exposition qui était consacrée à Paul Cézanne. Et tous les visiteurs, ceux qui en étaient partis, tu pouvais venir en maillot de bain, en clin d'œil à la célèbre série qui s'appelle Les Baigneurs de Cézanne.
2: Et ceux qui venaient en maillot, d'ailleurs,
0: hein? Ouais, c'était gratuit.
2: Et voilà. Enfin,
0: j'aurais pu y aller, tout ce qui est pas cher.
2: Ah ben ça c'est sûr. Bon allez, ça fait un point pour Julien, pas de point pour Aurélie. Et là, tout de suite, vous dites, mais... Mais où va-t-on?
0: Mais oui, où va-t-on?
2: Sur ici, qu'est-ce qu'on va écouter?
0: S'il
2: là,
0: vous plaît.
2: Je vous dis, on est en 1986.
0: Ah, je suis pas né.
2: T'es totalement né. On est en 1986. Ah, j'ai 20 ans.
0: Ouais.
2: Et là, c'est.
0: Vous avez vos Tiag?
2: C'est la Isla Bonita. Bah non, c'est l'été, je suis pieds nus sur le sable. Madonna, la Isla Bonita. Vous écoutez ici, on bouge son body. À tout de suite, on vous aime.

0: Ainsi, elle a ses tongs, elle marche sur la plage de l'île de Ré.
1: T'as raison, j'ai 20
0: Valérie,
1: ans.
0: Mais... Qu'est-ce que j'ai dit ?
1: À 7 ans.
0: Oui. 7 ans ? Parce que j'ai pas envie de te rajeunir.
1: Ah oui, c'est ça.
0: Isla Bonita, Madonna. Ah, Valérie, allez. 40 ans à peine, Valérie.
1: Ouais, tu parles à 61.
0: Ah oui,
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1: On est au taquet avec Julien qui a un point et Aurélie. Alors, Julien, il a une très jolie manie que j'adore. Tiens, écoute, écoute ça, ça. Tiens.
3: On dit jamais assez.
1: Qu'on les aime. Mais toi, tu dis toujours aux gens que tu aimes que tu les aimes.
3: On leur dit jamais.
4: J'essaie de le dire un peu plus que de coutume ou de moyenne. Voilà.
1: Et bah, c'est important. Et bah, t'as bien raison, mon chat. Je trouve que c'est une très très jolie. J'adore. Moi je, aussi, je le fais. Je le dis tout le temps à mes amis que je les aime. C'est très important de dire aux gens qu'on aime qu'on les aime.
0: Ah, tu me l'as jamais dit. Hein.
1: Voilà. Alors, mon petit Julien, c'est le quiz musical. Je t'explique. Je vais te faire écouter deux artistes et l'un après l'autre, c'est pas du tout enchaîné. Et à chaque artiste trouvé, tu marques un point. Ok.
4: Ok.
1: Allez, écoute bien le premier.

0: On se donne du soleil dans la nuit, qui chante top chrono.
1: C'est pas facile, j'ai 5 secondes.
0: 10, mais vas-y.
1: je vais dire Franck Michael.
0: Non, Michael, c'est celui qui chantait une autre histoire, Gérard Blanc. Son autre tube, je sais pas si tu te rappelles, ça ressemble un peu, c'était une autre
2: histoire.
0: Voilà.
2: Et on se donnait, c'est ça.
0: Alors écoute bien, le deuxième groupe artiste.

0: Bruxelles.
1: Qui c'est qui chante Bruxelles? Top chrono 10 secondes.
2: Est-ce que c'est Gaëtan Roussel de Louise Attaque?
3: Bien sûr. Gaëtan Roussel de Louise Attaque.
2: Ben oui.
3: Bruxelles. Valérie, voyons.
1: C'est Boulevard Désert.
0: Je suis le seul qui reste un jour, je sais qu'on devait rire.
2: Ah, c'est moche.
0: Je suis le seul, mais tu es le seul.
1: Bon, chaton, tu n'as pas trouvé. Mais tu as toujours.
2: Là, j'ai pas les points.
1: Ah, t'as pas les points.
3: Ah, Aurélie, peut-être l'occasion là, de s'envoler un peu, parce que pour l'instant, on est encore à zéro. On va peut-être profiter de la chute prématurée de Julien.
1: Quelle chute? Il a un
3: petit
1: point.
3: Petit ange parti trop tôt.
1: Mais tu vas fermer ton bec. Petit oiseau de mauvaise augure.
3: Exactement. Aurélie qui adore les activités à sensation. Raconte-moi ce vol en hélicoptère au-dessus de Chambord, le château. C'était bien ça.
4: Ah, c'était génial. C'était pour les 10 ans de mon fils. C'était une super belle expérience.
3: Oh, bah, tu m'étonnes.
4: On a vu le jardin, les allées. C'était super beau.
3: Oui, puis t'as un peu. T'as peur de rien parce que t'as aussi fait du parachute.
4: Ouais, j'aime bien les sensations fortes.
3: Ouais. Mmh. Et du parapente. À total.
4: Ouais. Ouais.
3: Eh ben, écoute, kamikaze, mais aujourd'hui t'as arrêté parce que t'as un petit peu mal au cou. Donc voilà, on fait attention. Bah oui, on prend soin de soi. Allons-y pour ton quiz musical de Tige.

0: il est parti vite celui-là. Est-ce que tu as reconnu de qui il s'agit? On envoie le chrono.
1: Alors je pense que c'est Jean-Pierre François, Je te survivrai.
0: Je te survivrai, Jean-Pierre François.
2: Avec le ventilateur dans les cheveux.
0: Survivrai. Mais oui, oui, bien sûr.
2: C'est le premier point pour Aurélie.
0: C'est bien Aurélie, bravo. Allez, on a un autre artiste, un groupe qui arrive, un petit peu comme finalement notre ami Julien, à toi de reconnaître.

0: chrono, qui chante?
1: Alors, je crois que c'est Trois Cafés Gourmands à nous souvenir.
0: Écoute, ouais. On va pas patienter. Oui, c'est une bonne réponse.
2: Ça fait 2 points pour Aurélie et 1 point pour Julien. Là, tout de suite, c'est la réclame, mais pas que, c'est l'actualité dans vos régions, grâce aux 44 locales de votre radio ici. À tout de suite. 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
4: La fête de la Rosière, c'est vendredi à la Brède. On est dans la pure tradition du Sud-Ouest. Grosse fiesta en perspective pour la fête de la Rosière qui a été instaurée par François de Paul Latapie pour rendre hommage à l'illustre philosophe brédois Montesquieu. Elle met à l'honneur une jeune fille de 18 ans, élue par ses pairs, mais aussi son rosier et ses anciens camarades de classe. Et tout cela pour former un cortège, une fête unique aux multiples visages. Ce riche héritage culturel explique certainement l'attachement des Brédois et des habitants du Sud-Gironde à cette fête séculaire aux multiples visages traditionnels, familiales, conviviales, festives. La Rosière de la Brède est une fête unique qui reflète l'histoire et l'âme de la commune. Si le dimanche garde encore un caractère traditionnel avec la cérémonie de couronnement et le défilé du cortège, les autres festivités ont évolué dans le temps. C'est ce vendredi, toutes les infos vous les avez sur le site de la mairie de la Brède.
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2: Et nous jouons avec Julien qui a 1 point, Aurélie qui a 2 points. Je vous rappelle que vendredi pour la finale, le premier prix, c'est 2 jours en famille ou entre amis, un séjour pour 4 personnes au Festival des Grandes Marées à Julouville, au cœur de la baie du Mont-Saint-Michel. Vous pourrez écouter Kenji, Julien Clerc, Benabar, Christophe Maé, Zaz, The Cooks. Vous aurez une nuit avec petit-déj à l'hôtel du musée de Granville, 100 euros de carburant pour y aller. Si vous ne gagnez pas ça, vous gagnez la machine expresso de Malongo avec 32 dosettes et 6 verres en verre. On reprend la compète, jingle. Alors, Julien, il paraît que tu as écrit un livre qui sur le rap.
6: C'est sympa d'en parler.
2: Alors, raconte-moi ce livre sur le rap.
6: C'est très sympa d'en parler, Valérie, merci beaucoup. Moi, je vais essayer d'être bref, je pourrais en parler longtemps, mais l'idée, c'est d'avoir. J'ai écrit un essai culturel depuis septembre dernier, que je sors là le 27 juin. Qui est en auto-édition, donc voilà, j'attends de pouvoir me faire éditer. C'est un peu comme une maquette pour les éditeurs, et puis finalement une première version pour les lecteurs. C'est un livre qui traite de la masculinité abusive, c'est le titre aussi, et la violence dans les musiques populaires contemporaines, en faisant un peu le focus sur le rap, parce que c'est important. C'est un art vibrant, moi, qui m'a beaucoup plu et qui me plaît encore, mais beaucoup moins. En tout cas, dans ce qui sort des fois de très populaire, et je questionne un peu les écoutes des gens. J'invite à réfléchir, à conscientiser ses écoutes quand des fois on se pose pas forcément la question parce que la musique ambiance, et je crois que dans une société où les violences faites aux femmes et les violences tout court semblent être un combat, j'ai l'impression que des fois le rap le fait reculer. Voilà.
2: C'est pas mal. Alors il faut combien d'exemplaires pour que tu sois édité?
6: Alors ma stratégie là, c'est d'en avoir imprimé 150 grâce à une cagnotte en ligne et pas mal de copains qui ont participé à ça. Le but, c'est d'écouler les 150, en garder peut-être une dizaine pour envoyer à des maisons d'édition. Il y en a quelques-unes que j'ai dans le viseur.
2: Et ça s'achète
6: et,
2: où
6: et voilà.
2: Tu les vas les vendre.
6: Pour l'instant, ça va s'acheter mano à mano. Voilà, je vais faire des séances de dédicace dans la ville de Rouen.
2: Ok, génial.
6: Et puis le soir de l'événement de la sortie, voilà pour. Pour les gens qui ont participé à la cagnotte, qui ont mis 30 euros, ça déclenche l'achat du livre.
2: J'ai
6: presque une trentaine de précommandes sur les 150.
2: Voilà. C'est magnifique, bravo. Tu fais aussi partie d'une asso qui s'appelle Soul of Freedom. Pour promouvoir la culture en zone rurale, tu organises des événements, des concerts. Tu organises quelque chose là, très bientôt ou pas?
6: Alors, normalement, on avait une édition pour cet été et on va la reporter à l'année prochaine pour l'été prochain pour avoir un peu plus de moyens et un peu plus de... Peut-être un endroit un peu plus grand que ce qu'on a depuis une dizaine d'années maintenant. Et donc, voilà, le but, c'est de faire venir dans la ruralité une forme de culture, mais par la musique, par le dessin, l'art, etc. Et à but caritatif et associatif, sans subvention, j'insiste, on y tient presque.
2: Bravo, mon chat. Alors, écoute... Tu vas marquer 3 points. C'est bien ce que tu fais. Moi, je t'aime. Je veux que tu marques. Alors tiens,
6: moi aussi je t'aime Valérie, c'est très gentil de me le dire comme ça.
2: Ah voilà, t'as vu.
0: Allez. Comment, elle me l'a jamais dit quoi.
2: Allez, écoute bien ça.
7: Mon ami, c'est moi.
0: Bah ouais, bah je suis pas son ami moi.
2: La la la, mais non, c'est Charlie Couture qui chante tous les Toy Story. J'ai eu le... Alors attends, hey. Aujourd'hui, sur les écrans, il y a Toy Story 5 qui sort. Je l'ai vu, c'est magnifique. Moi j'adore. Alors, c'est pour célébrer les 30 ans de la saga. Mais est-ce que tu sais pourquoi le premier Toy Story est entré dans l'histoire du cinéma? Alors, écoute bien les propositions. Écoute bien les propositions, t'auras 10 secondes pour me donner ton choix. Pourquoi le premier Toy Story est entré dans l'histoire du cinéma? En sachant que c'est les 30 ans de la saga. Écoute bien. C'était le premier film en 3D relief. C'était le premier film d'animation entièrement réalisé par ordinateur. Il a fallu fabriquer plus de 10 000 jouets pour le tourner, où les jouets avaient tous la tête d'Éric Bastien. Donc pourquoi il est rentré dans l'histoire du cinéma? Premier film en 3D relief, premier film d'animation réalisé par ordinateur. Il a fallu fabriquer 10 000 jouets pour le tourner, où ils avaient tous la tête d'Éric Bastien. Top chrono, 10 secondes.
6: Je dirais que c'était le premier film en 3D relief.
2: Et malheureusement non, le 3D relief c'est bien plus vieux. Et oui, c'est le premier film d'animation entièrement réalisé par ordinateur, sorti en 1995. Ça a révolutionné le cinéma, c'est le tout premier film 100% images de synthèse. Bravo Pixar, mais pas bravo Juju.
0: Bon Aurélie, on a 2 points, on va pas se laisser déstabiliser, oui. On va continuer comme ça jusqu'à 13h à Riorges. Loire, en couple avec Thierry, Mathias et Chloé, tes deux adolescentes te soutiennent. Elles sont peut-être à l'école à cette heure-ci. Exactement. Alors, tu as de la force, parce que j'ai vu que si tu étais un animal, tu aimerais être...
8: Un guépard.
0: Ah ouais, je crois que c'est celui qui court le plus vite en plus, hein, le guépard.
8: Ouais, c'est ça.
0: Pourquoi le guépard? C'est quoi? C'est le film? C'est l'animal? Qu'est-ce qui t'attire dans le guépard?
8: Le film, et ouais. C'est vrai qu'il court tellement vite, la liberté, la sensation.
0: Exactement, avec Delon qui est magnifique, hein, dans ce film. Tu avais un porte-bonheur et ça m'a donné envie de réécouter ça.
9: Un petit Indien, Nagawika, Nagawika, chantez gaiement sur le chemin.
0: Génial, ça pour les nostalgiques, ça vous parle forcément. Et toi, t'avais un petit Indien que tu mettais dans ta trousse à l'école, c'était ton porte-bonheur?
8: Oui, c'est ça, mais que je n'ai plus parce que malheureusement, j'ai été cambriolée et on me l'a pris.
0: Mais c'est pas vrai, ils sont partis avec ton petit Indien et cambrioleur.
8: Ah, je crois qu'il est en or alors que pas du tout.
0: Ouais, c'est pas gentil, il faut le rendre.
8: Voilà.
0: Oh, tu t'es rabattu sur quoi d'ailleurs maintenant qu'il porte chance?
8: Ah,
0: t'as le trèfle à 4 feuilles.
2: Ah là là.
0: Ah, donc t'en as un, ça c'est plutôt bon pour nous. Et puis, t'as plusieurs objets d'ailleurs, porte-bonheur. Ce qui, moi, me rassure. Aurélie, voici ta question à choix multiples. Petit extrait encore une fois. Aujourd'hui, on se fait plaisir.

0: appelle-t-on? Et voici la question, hein, pour 3 points. Comment appelle-t-on en français le nom exact du petit embout au bout d'un lacet? Le petit embout au bout d'un lacet. Comment on appelle ça? Est-ce que c'est un rivet? Un capuchon? Un ferré? On s'en fout. Top chrono, 10 secondes.
1: Alors, comme ça, je dirais les ferrés.
0: On s'en fout. Et pourtant, ouais, ça porte un nom. Le petit embout au bout d'un lacet. Bien vu, c'est un ferré.
1: Ouais, c'est ça.
0: Ouais, c'est ça. C'est le nom précis de l'embout métallique ou plastique au bout d'un lacet qui sert à éviter qu'il s'effiloche et nous faire perdre patience, hein, voilà, quand il manque. Bravo, Aurélie.
2: Bien sûr. Bah, ça fait 5 pour Aurélie, 1 oui, pour Julien.
0: Et
2: là, tout de suite, on va partir à la maison.
0: Ah oui?
2: Près de la fontaine.
0: Elle est toujours là.
2: Elle est près de la fontaine. Elle est avec Nino Ferrer. Vous écoutez ici. On vous aime. À tout de suite.

0: La maison près de la fontaine à Nino Ferrer sur ici Paris, Le France à 12h42.
1: Voilà.
0: Ça, Jean. C'est précis.
1: Jungle.
0: Bonne journée.
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0: J'ai encore dit ici Paris, Le France, il paraît. Ah, c'est pas vrai. Je sais pas ce qui m'arrive.
1: Je sais pas.
0: Non, mais je veux dire aux auditeurs, on est à Paris et je travaille aussi pour la locale de Paris et voilà. Pardonnez-moi, on s'adresse à toute la France. Pardon ici, pardon.
1: Bah ouais, c'est bizarre ce que tu fais, fond.
0: Excusez-moi.
1: Alors, Julien, 1 point. Aurélie a 5 points. Julien, il lui est arrivé des misères. Il lui est arrivé des misères. Eh oui.
3: Il s'incruste
1: au Festival de Cannes. Il est sur la croisette. Il voit une super actrice très très belle. Et tu te retournes, et qu'est-ce qui s'est passé?
3: Eh bien alors là, j'étais vraiment devant le Midem, il y avait énormément de gens, et je me suis pris les pieds dans le caniveau, je me suis fait une double entorse aggravée des ligaments postérieurs et antérieurs de la cheville.
1: Voilà.
3: Et devant 2000 personnes.
1: Ah bah.
3: Et voilà, et j'ai dû remonter jusqu'à Rouen, en voiture bien sûr.
1: Eh ben bien sûr, voilà. Avec la cheville qui ressemblait à rien, quoi. Énorme.
3: Exactement.
1: Tout énorme. Ça parce que t'as regardé... Et voilà, tout ça parce que t'as trouvé une meuf jolie, quoi. Bravo. Ah,
3: oui, bon, bah oui, voilà, oui, c'est vrai, oui. Non, mais je l'assume au moins.
1: Ouais, c'est bien. Non, mais c'est bien, c'est bien.
3: J'étais subjugué.
1: Oui, bah écoutez, bien sûr. Alors, c'est pas tout, hein, parce que bon, ok, tu te casses la gueule parce que tu vois une nana super mignonne, mais un jour, t'es sur un marché en Angleterre, t'essayes de vendre tes saucissons corse dont on a parlé au début de l'émission, tu vendais ça sur les marchés en Angleterre, et tu faisais des dégustations avec une trancheuse. Et qu'est-ce qui s'est passé?
3: Alors, ce qui s'est passé, un truc qui aurait pu être évité finalement, je prêtais pas beaucoup d'attention à mes gestes parce qu'on était dans le speed. Et puis, je coupais un tout petit morceau de saucisson au canard avec forcément plus de graisse que dans les autres. Le petit morceau s'est évadé, s'est envolé. Et mon doigt a traversé la trancheuse dans la longueur, mon pouce.
1: Ah.
3: Je me suis fait une belle entaille de 1 cm de profondeur. Et puis, on avait que de l'alcool à 90 pour désinfecter la plaie. Voilà, donc on a fait ça avec une espèce de petite poupée en coton qui s'est avérée.
1: Bah.
0: Un guerrier, le gars.
1: Mais tu montes dans le bateau hein, pour rentrer chez toi. Et avec ton petit.
3: Alors je monte dans le bateau.
1: Voilà, avec ton petit doigt coupé. Et qu'est-ce qui se passe? Tellement t'as de la chance.
3: Parce que l'anecdote s'arrête pas là. Ouais. C'est
1: bah
3: vrai,
1: oui.
3: En fait, je monte dans le bateau, du coup, à New Haven pour rentrer à Dieppe. Et en fait, au moment où le bateau démarre, au bout d'un quart d'heure, les stabilisateurs tombent en panne. C'est un système qui permet au bateau d'être le plus stable possible quand ça tangue. Et donc là, tout le monde à la cantine fait voler les petits pois, les plateaux, le bar s'écroule à moitié. Enfin, il y a du verre cassé partout, c'est un scandale. Et moi, je suis avec mon doigt, comme ça, en train d'essayer de pas saigner au milieu des gens. Mmh. Et je vais enlever cette espèce de pansement de fortune aux toilettes. Et là, le sang gicle partout. Enfin bon, c'est une catastrophe. Voilà.
1: Et ça va aujourd'hui, ton pouce, ou comment ça se passe?
3: Ben non, mais justement, il va très bien, ce pouce. C'était une belle coupe longue et fine. Voilà.
0: Je crois que Claude Zidi et Alain Chabat sont en train de préparer un biopic là sur
1: Jeudi. J'adore. Bon, alors écoute.
3: C'était pas beau.
1: Tu as un seul point, mon petit chou. Alors, un seul point, ça va pas. Il faut que tu marques 5 maintenant. C'est la question cash. Tiens, je te mets Carlos.
4: Je préfère manger à la cantine.
5: Bagada.
4: Avec les copains et les copines.
0: Les épisodes aujourd'hui à la cantine de la radio.
1: Ah ouais, c'est bien. Écoute bien. Quelle marque française est célèbre pour ses verres avec des numéros que l'on retrouve dans les cantines scolaires depuis des générations? Quelle marque française est célèbre pour avoir des verres avec des numéros et que ces verres, on les retrouve dans toutes les cantines scolaires depuis des générations? Top chrono, 10 secondes.
3: Je vais enfin avoir 5 points du coup, c'est-à-dire Duralex.
1: Duralex, c'est de l'ex. Oui, 5 points, c'est Duralex, évidemment. On était extrêmement contents parce qu'on avait toujours des âges qui n'étaient
0: et
1: pas
0: oui.
1: les nôtres.
0: Voilà. Ah, tiens, j'ai 4 ans aujourd'hui, j'ai 14 ans.
1: Oui, voilà, et bien 6 pour Julien.
0: Aurélie, alors, jusque-là, c'était pas mal puisque tu as les 5. Là, il a pris le dessus, mais tu as la possibilité, tu l'as compris. Non, mais attends, t'as pas encore joué. Donc là, si tu réponds bien, tu prends 5 points, donc tu garderas la tête. Faudrait pas chuter parce que là, voilà, Aurélie, c'est là que ça se joue. Un petit mot quand même pour dire que t'es totalement nul en orientation. C'était l'épreuve de l'orientation la semaine dernière sur Koh-Lanta. Tu te perds tout le temps.
6: Régulièrement.
0: Non, j'ai du dossier, je vais les ouvrir. Aurélie, on balade en forêt, elle part avec sa fille pour chercher du muguet, classique. Tu te perds Pas de réseau, t'as tourné pendant une heure quand même.
1: Oh là là.
5: Oui. Un peu paniqué sur la fin, on se dit oh là là, la nuit va tomber. Mais finalement, ça s'est bien passé. On a réussi à sortir des arbres, trouver un peu de ciel bleu et on est passé dans un pré et on est arrivé à trouver une route.
0: Après,
5: on a appelé mon ami pour venir nous chercher.
0: Bien sûr, t'as trouvé la clairière, mais enfin, t'étais loin de la civilisation. Hein. Pas de réseau, le chéri qui est venu te chercher, tu viens de le dire. Mais c'est pas fini! Non! Elle part avec une copine de Saint-Étienne où elle habite vers Rouen. Elles ont tellement papoté les deux là. Elles ont loupé la sortie. Hein?
5: Oui.
0: Elles se sont trouvées à 1h30 du lieu où elles voulaient aller.
5: Non mais c'est ça, on est arrivé. C'est pas du tout là. Et la prochaine sortie était beaucoup plus loin que prévu.
0: Bah ouais. Alors est-ce que tu t'es perdue quand tu as rencontré ton chéri Thierry en boîte de nuit? Hein?
5: Non, ça a été. J'étais. Sur un lieu où je connaissais un petit peu, ça va.
0: Bon, il est venu te draguer, il t'a invité à danser, et c'est là que vous avez échangé les numéros ?
5: C'est ça.
0: Oh. Vous êtes revus le lendemain ?
5: Oui, tout à fait.
0: Ça a matché tout de suite ?
5: Oui, après on s'est vu pendant plusieurs jours, et après, bah voilà, ça fait 18 ans que ça dure.
0: Bah 18 ans, non, mais c'est une belle histoire, hein, parce que t'as, je disais, à peine une petite quarantaine, donc voilà, vous êtes rencontrés, vous étiez assez jeune, hein, vous avez tout juste 20 ans, quoi, quelque chose comme ça.
5: Ouais,
0: c'est ça, et deux beaux enfants, Mathias 15 ans et Chloé 13 ans, c'est une belle histoire qui continue encore aujourd'hui, tant mieux. Voici la question à 5 points, et nous allons écouter Laurent Voulzy. Jeanne, c'est signé Laurent Voulzy. On va parler de Jeanne. Dans quelle ville Jeanne d'Arc, fut-elle brûlée vive en 1431?
5: Top Orléans. Chrono,
0: 10 secondes.
5: Orléans.
0: La ville où Jeanne d'Arc fut brûlée vive en 1431. C'est celle qu'on a aussi appelée la Pucelle d'Orléans.
1: Mais c'est la Pucelle d'Orléans, mais elle n'a pas été brûlée.
0: Et non, c'est à Rouen.
5: Ah putain, mince.
0: Et ouais.
5: Ah,
0: oui. Elle était capturée.
1: C'est pour ça qu'il faut attendre les 10 secondes
0: bien
1: réfléchir.
0: Elle a été capturée par les Bourguignons. Elle a été livrée aux Anglais. Elle a été condamnée et brûlée vive sur la place du Vieux Marché. Elle avait 19 ans et c'était à Rouen.
1: Bon, 6 pour Julien, 5 pour Aurélie. Et attention, il y aura le bingo. Mais d'abord, on va écouter une nouveauté. Soirée mondaine Oria. Vous écoutez ici. À tout de suite, mes

0: Aurore Mondaine. Aurore, elle nous vient du sud de la France, elle cartonne sur les réseaux sociaux et du coup, vous l'écoutez sur ici.
1: C'est magnifique. Et là, tout de suite, c'est quoi? Moi, bon, cela réclame mes petits bouchons.
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1: Nous sommes au taquet avec nos camarades Julien et Aurélie. Julien à 6, Aurélie à 5. Il va y avoir le bingo pour les départager. Mais avant ça, je voulais raconter une dernière anecdote.
0: Oui, je vous en prie.
1: Julien, il a participé à Tout le monde veut prendre sa place, hein, il y a, en 2008. Alors pour le tournage, on lui avait dit bon bah faut prendre plein de chemises hein, parce que comme il y aura sûrement, tu vas gagner, tu vas faire plein de parties, prends des chemises. Et puis quand il est arrivé sur le plateau, la styliste elle lui dit ah non ça va pas, c'est moche. Et du coup qu'est-ce qu'elle t'a fait mettre? Un magnifique t-shirt.
7: Alors elle m'a, oui c'est exactement ça qui s'est passé. En effet comme il y avait des chances de rester, j'avais repassé préalablement 7-8 chemises.
1: Oui,
7: du tournage. Et en fait, quand elle est arrivée, la billeuse, la styliste, elle m'a dit « Ah non, mais ça va pas, les carreaux, pas à la télé, pas cette couleur, celle-ci non plus, etc. » Donc elle me dit à 5 minutes de rentrer sur le plateau « Viens avec moi. » Et donc on est allé dans les loges. Elle a ouvert un immense placard avec plein de tenues. Et il y avait plein de trucs super sympas. Et elle a sorti un petit t-shirt en XS aux couleurs de l'automne qui me boutinait à souhait. Et donc, après, je suis en train de j'avais rendez-vous avec Nagui 2 minutes plus tard. Et elle m'a dit « Oh, c'est merveilleux. » Ça te va comme un gant, c'est parti. Et voilà, j'ai traversé l'émission avec un t-shirt horrible.
1: On déteste ça. Bravo, bravo à toi, t'as quand même accepté de faire l'émission. Je trouve ça très courageux.
7: Ouais.
1: Allez, on va essayer de t'encourager avec ça. Alors, écoute bien mon petit bingo. Le bingo, il est simple. À mon top chrono. Tu auras 10 secondes pour me donner un maximum de prénoms de filles qui commencent par la lettre L, comme Laval, Lautrec, Lance, enfin bon, ce genre de choses. Un maximum de prénoms de filles qui commencent par la lettre L comme Laval. Allez, top chrono, 10 secondes.
7: Alors, Laura, Laure, Lorraine, Laurie, Laurine, Lana, Lara, Lila. Lydie, Lynn, Lisa, Lisette.
1: Ouais, Louis, bah, ouais, ça fait 13, ça fait 13, 13, 13, 13, 13. C'est très bien, tu m'as tout donné. Il y avait Lucie, Lara, Leila, tout va bien. Tu m'en as donné 13.
0: Comment te dire, Aurélie, que ça nous met un bon petit coup de pression, ça.
8: Oui.
0: Ah, tu sais que tout peut être lancé. Il a 6, t'as 5, on est au cœur du bingo, ça vaut 10 points. Celui qui prend 10 points. C'est celui qui fera le plus de points. Donc
1: c'est bien ça, c'est bien expliqué ça.
0: Ça
1: va la palisse.
0: Il faut que tu fasses 14 quoi. Voilà, si tu donnes 14 bonnes réponses, t'encaisses les 10 points du bingo et tu reviens vendredi. C'est clair comme ça. Voilà, tu reviens vendredi et il s'en va, Julien. Tout le monde voudra prendre sa place, tu l'auras pris.
8: Allez, les doigts.
1: Ouais, voilà, allez, encourage-la.
0: Bah, bien sûr, avec deux titres. Déjà le premier, un artiste avec qui elle aimerait déjeuner. Guetta qui a cartonné au Stade de France ce week-end, tu adores David Guetta.
8: Il fait quand même des belles chansons.
0: Ah bah bien sûr. Et puis Kinvey aussi. Alors ça tombe bien parce que tu rêves d'aller justement à Tahiti en Polynésie.
8: C'est pour ça que j'adore.
0: C'est pour ça que t'adores évidemment. Kinvey et David Guetta pour t'encourager. Voici donc ton bingo. On reste sur les prénoms. Je vais te demander en 10 secondes de battre le score de Julien, à savoir 14 bonnes réponses en citant un maximum de prénoms féminins, prénoms de filles, commençant par la lettre M. M comme maison ou manivelle. Ok, maison ou manivelle. Top chrono, 10 secondes.
8: Marie, Monique, Martine, Michel, Manon, Madeleine, Mathilde, Marion, Marine, Marisa, Marisol, Marjolaine, Martha, Mathilde, Maud, Maya,
1: Mireille,
0: 4, 5, 6, 7, 8, 9, 10, 11, 12, 13, 14, 15, j'en ai 16. Oh, les profs, bravo.
1: Alors là, bravo.
0: Chapeau,
1: j'ai envie de te dire bravo Aurélie. Ah, oui. Oui, alors oui. Là, Rolio, je suis désolée, mais là quand même, vous êtes tous les deux très très forts. Hein, bravo.
0: Comment elle a fait surtout?
1: Mais comment?
8: Ouais, parce que du coup, le M, c'est vraiment un prénom que j'adore.
1: Ah bah voilà.
8: Donc
1: ah,
8: ouais. Du coup, j'ai toutes mes copines, j'ai beaucoup de copines commençant par M, j'ai mes tantes, enfin ouais. Bon,
0: parce que on avait utilisé le L, il restait quand même 25 lettres possibles dans l'alphabet.
1: Eh ben voilà. Bah bravo. Eh, dis donc, Julien, on peut dire quand même qu'Aurélie, elle a déchiré.
0: Ah hein. Ouais, donc là.
7: Ah oui, non, mais là j'étais pas prête.
1: Ah ouais, là, moi j'étais pas prête non plus. Hein. C'est la première fois.
8: J'ai mon cœur qui palpite.
1: Écoute bien, Aurélie, c'est la première fois en deux ans d'émission que.
7: Ouais. Bon, du gingembre, du curcuma le matin.
1: Ah ouais, non, mais franchement, c'est la première fois qu'il y a
0: on
1: quelqu'un
0: est sur
1: qui
0: le...
1: fait ah, autant.
0: On y est, hein, sur le.
1: Allez, bah, Aurélie, rendez-vous vendredi pour la finale. Julien, bravo d'avoir joué. Tu as été formidable aussi. Je vous rappelle que vous gagnerez peut-être deux places pour le Festival des Grandes Marées à Jouville ou la machine à café Malongo. Merci Céline à la Réal, Maître Coupez au savoir, Alex au standard, Justin Bieber à la technique et Joe Malongo Bastien ouais. À l'animation.
0: J'ai deux candidats et nous ne sommes que mercredi.
1: Allez, à demain, je vous aime. Bisous.
0: Je la sens bien cette semaine, Wendy Bouchard. Je la sens bien.
1: Oh là
0: bonjour.
1: Là. Et moi aussi, les amis, vous allez bien. Et toi, ma petite chérie, de quoi tu nous parles aujourd'hui?
9: Alors, je vais vous donner une grande bouffée de résistance et d'espoir dans ce monde qui vacille, ce monde sans pitié, avec une comédienne et auteure aussi, Josiane Balasko, qui publie Le Dernier Sanctuaire, formidable roman d'aventure dont nous parlons juste après Ma France, après l'actualité. Nous sommes en direct, vous le savez.
1: Oh, magnifique. On adore Josiane Balasko. Belle émission, ma chérie.
9: Je vous embrasse. À demain.
1: À demain.
0: Demain.
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0: La neige, elle est trop molle.
1: Et voilà, la neige, elle est trop molle. Vous écoutez ici. Il est 13h, faites attention à vous, il fait très chaud, je vous aime.
0: Allez, passez une excellente journée. Voici Ma France avec Wendy Bouchard, à demain.
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9: Bonjour à tous, merci d'être à l'écoute de Ma France. Une France heureuse de son entame de mondial avec la manière. 3-1 hier contre le Sénégal, un doublé d'Mbappé salué par Didier Deschamps comme un joueur hors norme. On revient sur ce match et les résultats de la soirée et de la nuit dans le journal de la Coupe du Monde dans une quinzaine de minutes. À la une évidemment, la chaleur qui écrase le pays et l'énergie des bacheliers comme des collégiens en pleine épreuve du brevet. Localement, les horaires pourraient être aménagés en cette nouvelle vague caniculaire la semaine prochaine. Pic de chaleur attendu du lundi, jusqu'à 40 degrés à l'ombre demain dans le sud-ouest, le centre, le centre-est et sur le bassin parisien. Dans ma France, nous sommes à Reims, dans le Berry et en Provence. Le peuple iranien sacrifié par l'accord entre les Mollahs et les États-Unis, mais Donald Trump accueilli à Versailles pour un dîner de faste ce soir. La justice joue l'opération Transparence avec des réunions publiques dans les tribunaux du pays après la tragédie de l'IANA. Reportage à suivre à Chartres. Et puis nous avons le plaisir d'accueillir Josiane Balasko dans Ma France pour son livre Le Dernier Sanctuaire, un roman d'aventure sur fond de lutte écologique contre les appétits financiers et humains, un livre connecté à la nature et qui ressemble à notre invité. Une nouvelle canicule s'installe donc en France. L'épisode démarre aujourd'hui et le pic de chaleur est attendu entre dimanche et lundi. Avec de nouveaux records de températures attendues, les 40 degrés à l'ombre seront atteints dans le centre, le centre-est et la région parisienne. Avec cet air chaud venu du Maghreb qui va donc souffler dans nos rues et fragiliser les plus vulnérables. Les chantiers, malgré les horaires aménagés évidemment, se poursuivent dans une météo brûlante, comme ici dans les rues d'Aix-en-Provence avec 37 degrés. Elsa Dizier.
12: Malgré l'ombre sous les arbres, il fait un soleil de plomb. Cours Sextus, Jawad y travaille tous les jours.
13: L'après-midi, c'est dur parce qu'il fait très très très soleil.
12: Alors lui et ses collègues démarrent les travaux à 7h, soit 2h plus tôt que d'habitude. Et ce n'est pas tout, Guillaume est chef de chantier.
14: Puis on a des glaceurs avec des bouteilles fraîches, et puis quand ils ont trop chaud, ils se mettent à l'abri. Ils sont là, ils se rafraîchissent, ils se mettent à l'ombre.
12: Réduire les cadences et adapter le rythme de travail sont obligatoires, mais pour certains, les préconisations face à la chaleur ne sont pas la priorité. Malik est ouvrier, il ne veut pas prendre de pause fraîcheur.
15: On travaille parce que là, il faut qu'on speed pour avancer et tout ça, parce qu'il faut respecter les délais de travaux et tout ça.
12: Jean-Paul Falduto est chef d'entreprise. Il craint le pire lors de ces périodes.
16: Une moindre vigilance, c'est le plus gros risque pour moi, c'est un risque d'accident du travail, parce qu'on est moins vigilant, on peut avoir des ordissements et donc par exemple des chutes.
12: Les fortes chaleurs sont maintenant considérées comme un risque professionnel.
9: À l'extérieur, comme dans les logements transformés en bouilloire thermique, la chaleur est souvent insoutenable et les communes adaptent leurs événements. Nous voici aussi avec vous, Claire Pascoe, dans le Berry, où il va faire aussi très chaud, Claire.
11: Wendy, on est bien en vigilance jaune canicule. D'après l'association Météo Centre, c'est même chez nous, dans l'Indre et dans le Cher, qu'il va faire le plus chaud de toute la région. On parle de températures historiques qui vont dépasser les records actuels, records qui sont établis à près de 40 degrés à Bourges et à Châteauroux. Donc on prend les devants, il y a des parents d'élèves qui ont reçu des messages de prévention déjà. Du côté des seniors, la fête des retraités de Châteauroux, 200 inscrits pour demain, eh bien c'est annulé. Des cérémonies de commémoration du 18 juin ont aussi été avancées.
9: Et de fait, on l'imagine, Claire, les secours, les pompiers en particulier sont très mobilisés.
11: Et oui, ils ont géré pas moins de 14 départs de feu en début de semaine dans l'Indre. 3 rien que pour ce matin sur les feux de moisson. Les pompiers, ils devaient organiser leur journée portes ouvertes ce week-end, mais ça aussi c'est annulé pour rester concentré sur le risque incendie. Parce qu'on est aussi en vigilance jaune feu de forêt ici. Et la chaleur, elle désorganise aussi le service SNCF. 14 trains supprimés pour les deux prochains jours sur la ligne Paris-Toulouse qui s'arrête à Châteauroux et à Vierzon. Mmh. Parce qu'en fait, la climatisation, eh bien, elle ne fonctionne plus à partir de 33 degrés.
9: Merci beaucoup Claire Pascoe, bah voilà cette précaution qui vous invite aussi à vous organiser dans le Berry par exemple. Claire Pascoe nous en informait. 30 degrés attendus à Reims également, avec des élèves de collège qui souffrent de la chaleur dans leur salle de classe. Ils sont en pleine épreuve du brevet.
17: Là, par exemple, le soleil, comment il tape dans les salles, ils doivent s'enfourrer.
18: Il doit faire 29-30. Même en ouvrant les fenêtres, il fait chaud.
17: On vient de passer notre oral dans toutes les salles. Il y a des ventilateurs qui sont allumés exprès pour celui qui parle. Il y a des ventilateurs, mais l'air, il est chaud quand il sort. Il y a les rideaux qui sont parfois cassés.
18: C'est impossible de se concentrer.
17: Bah, après, nous, ça, parce qu'on va partir bientôt.
18: Mais là, surtout pour le brevet, on va dans les salles pour le brevet, on va vraiment sauter.
9: Avec beaucoup de tâtonnements des autorités en pleine période d'examen, pour cette année en tout cas. S'il fait trop chaud, les oraux de français, le grand oral du bac la semaine prochaine pourront être reportés localement de quelques jours, de quelques heures. C'est ce qu'a annoncé en tout cas le ministre de l'Éducation nationale en sortant hier de la réunion au centre de crise sanitaire. Après la vague caniculaire longue et précoce du mois de mai, cette nouvelle vague de chaleur avec ses pointes à 38 degrés dans le sud-ouest, le centre-ouest, le centre-est inquiète par son intensité avant même l'arrivée de l'été au calendrier. Écoutez le docteur en agroclimatologie, Serge Zaka.
19: C'est beaucoup plus préoccupant que l'épisode du mois de mai, déjà parce que les températures qui vont être atteintes vont être beaucoup plus élevées. Sur la durée encore de cet épisode, on a beaucoup d'incertitudes, mais la différence avec le mois de mai 2026, c'était l'humidité des sols. En mai 2026, on avait eu un peu de pluie avant la canicule, tandis que là, on n'a pas eu suffisamment d'eau avant cette canicule, et on est vraiment au niveau des records les plus bas qu'on ait pu observer sur l'humidité des sols. Alors, la sécheresse, en réalité. Sur toute la France, nos sols agricoles sont plus bas que la moyenne, voire beaucoup plus bas que la moyenne, et en dessous des 21 cm.

0: des climatiseurs mobiles.
1: Il y a un extracteur qui va à l'extérieur et puis ça produit du froid.
0: Jérôme Brachet est le directeur adjoint des services de la ville.
1: La particularité des écoles récentes comme celle-ci, c'est qu'elles sont extrêmement bien isolées, mais du coup elles gardent aussi bien la chaleur en été une fois que la chaleur est rentrée à l'intérieur du bâtiment.
0: Les gardiens des bâtiments municipaux sont aussi mobilisés pour aérer la nuit et d'autres solutions plus pérennes sont mises en place comme ces ventilateurs de plafond.
1: Donc il y a un mode hiver et un mode été pour rabattre l'air chaud vers le bas et vers les murs et ensuite aspirer par la centrale de traitement d'air pour évacuer l'air chaud au maximum. On a en plus rajouté des films anti-UV, ce qui nous permet d'ouvrir légèrement les stores, de laisser rentrer la lumière et quand même de filtrer la chaleur.
0: Dans la ville, des brumisateurs sont installés et des salles climatisées ouvertes. Des agents appellent quotidiennement les personnes vulnérables. Et la piscine municipale est aussi mobilisée. Pendant le plan chaleur, c'est ouverture jusqu'à minuit. Christophe Dizic est le directeur des sports.
2: On rapatrie même des gens qui ont des diplômes de maître nageur, qui travaillent dans d'autres services. Ça fait 10 personnes en plus par jour.
0: Cette ouverture nocturne est gratuite à partir de 16h, coûte environ 22 000 euros à la ville.
3: La chaleur et l'envie de se rafraîchir avec des baignades qui parfois virent au drame. 409 personnes sont mortes noyées l'an passé en France, dont une vingtaine d'adolescents. Alors pour éviter ces tragédies, il faut former des surveillants de baignades. Ce sera le cas toute la semaine dans le Gard, à la piscine municipale de Gaillargues-le-Montieux. Olivier Jasmin préside l'association Prévention, Action, Sport et Secourisme.
4: Ce sont là, pour le cadre de la formation, des personnes qui sont en lien direct avec les jeunes et notamment les ados. On a une recrudescence des noyades en milieu naturel de plus de 140% de la part sur cette tranche d'âge. On a déjà retrouvé les sauts en milieu naturel. On veut toujours aller un petit peu plus haut. Les jeunes, par les réseaux sociaux, essayent de repousser un petit peu les limites, mais plus on va haut, plus l'eau devient dure. Et donc on a un vrai risque traumatique et donc de noyade. Et sans compter l'hydrocution, puisque la différence entre le très chaud et le froid de l'eau peut également occasionner des noyades. Et nous, Colias et tous les sites de rivières sont connus pour ça. Et on a régulièrement des noyades, et notamment des noyades suivies de décès.
3: Voilà pour cette vigilance absolue, alors que cette vague de chaleur s'installe sur le pays cette semaine. Des températures qui pourraient atteindre ponctuellement les 40 degrés d'ici vendredi ou samedi, notamment en Poitou-Charentes, dans le centre Val-de-Loire, sur l'Île-de-France et dans la vallée du Rhône. Il est 13h08 à l'écoute de Ma France et ce fut une entrée réussie dans le mondial pour l'équipe de France de foot. Rencontre suivie sur M6 par 14 millions de téléspectateurs. On en avait beaucoup aussi sur l'antenne d'ici. Un régal pour les supporters avec une victoire des Bleus 3-1 face au Sénégal, un but de Barcola et un doublé de Kylian Mbappé qui en fait le meilleur buteur de l'histoire des Bleus. À Caen, la soirée fut grandiose. 4000 supporters dans la fan zone installée sur l'hippodrome dans une ambiance familiale, calme et heureuse, même s'il a fallu attendre une mi-temps, Philippe Thomas, pour que la situation se débloque.
5: 66e minute de jeu, Kylian Mbappé libère les Bleus, les supporters peuvent exulter.
6: On est content, on est content.
7: Mais qu'est-ce que c'est que cette passe, hein, quand Olysée, merci. Olysée, merci d'avoir choisi la France, merci. Il était temps, mais ils font une deuxième mi-temps de fou. Je pense qu'ils vont encore en claquer quelques-uns, on attend. C'est magnifique. C'est pour ça qu'on aime Caen.
5: 16 minutes plus tard, Bradley Barcola permet à l'équipe de France de faire le break.
8: 2-0 pour la France, c'est tout ce qu'on attendait. Bradley Barcola qui vient de rentrer, c'est génial. Une belle fan zone à Caen, c'est tout, c'est super.
5: Dans les arrêts de jeu, les Sénégalais réduisent le score avant que Kylian Mbappé, encore lui, accentue la marque. Coup de sifflet final, le public se disperse, le sourire aux lèvres, à l'image de Nabil et Félix, bras dessus dessous.
9: C'est la France, c'est l'Afrique, et nous on aime ce côté football, ce côté populaire.
10: C'est vraiment ça, dans ces temps un peu géopolitiques, politiques un peu compliqués, un bon France-Sénégal, franchement c'est super, il n'y a rien de mieux pour rassembler la France. On voit des gens d'horizons différents. Toutes les personnes à qui je parle récemment me disent « la Coupe du Monde, c'est ça qui est bon ».
5: Prochain match des Bleus et on espère la même communion dès lundi face à l'Irak.
3: Merci Philippe. Et le journal complet du Mondial dans 10 minutes à suivre dans Ma France. Le pape salue l'accord entre les États-Unis et l'Iran et appelle au dialogue en Ukraine. Hier à Évian, au sommet du G7, Donald Trump n'a cessé de s'enorgueillir de ce deal magnifique selon ses termes. Les Européens de leur côté confirment leur offre de service dans le détroit d'Ormuz face à des Iraniens plus seuls que jamais. Aujourd'hui sur France Inter, la députée européenne Nathalie Loiseau a exprimé son désespoir pour les Iraniens qui se retrouvent avec un régime pire encore que celui qui les a massacrés au mois de janvier. Mais ce soir, le château de Versailles accueille en grand pompe le président américain. Emmanuel Macron fait répondre qu'il ne s'agit pas d'un dîner de gala, mais d'une soirée pour célébrer les 250 ans de l'indépendance américaine dans laquelle la France a joué un rôle. Face à la sidération des Français qui ne comprennent pas les défaillances

0: terrible de la justice derrière le drame de la mort de Liana, les tribunaux du pays ouvrent leurs portes aux citoyens. Les réunions publiques sont annoncées en cascade, ce soir au Puy-en-Velay, vendredi à Saint-Brieuc, puis à Nantes, lundi prochain, avant le tribunal de Pau, le 21 juin. Hier, ce sont les villes de Bayonne et de Compiègne qui ont organisé cette opération transparence et pédagogie pour expliquer le travail quotidien de la justice et ses difficultés. À Chartres, devant le tribunal, au tribunal, avec les magistrats, 70 personnes dans le public ont pu échanger. Delphine Evenou y était.
1: La salle d'audience civile est remplie des personnes de tous âges, des femmes en majorité, qui s'installent sous le regard de la présidente du tribunal, Estelle Jonécan.
2: Si avec le procureur on a décidé de faire ça, c'est pour montrer qu'on n'a rien à cacher, que la justice est rendue en toute transparence.
1: Près de 2 heures d'échange, le procureur de la République donne des chiffres pour raconter le quotidien.
3: 1 000 euros de fonds publics engagés, il y en a, vous savez combien consacré à la justice ? Donc c'est 5 euros.
1: La présidente décrit les postes vacants et ceux promis qui ne sont pas encore arrivés. Le micro passe dans la salle, affaire Liana dans les esprits. Question sur les classements sans suite, le choix des experts, l'inceste.
4: On devrait mettre immédiatement l'enfant sous protection.
1: Une femme victime de violences conjugales et qui vient de perdre la garde de son fils prend la parole. Le ton monte, la réunion s'achève sur des positions parfois tranchées.
5: Le problème, c'est qu'on est face à une omerta.
1: Anne-Sophie, militante féministe, est venue écouter après avoir manifesté 2 fois sous les fenêtres du tribunal.
6: Moi, j'ai appris énormément de choses, comment ça fonctionnait. La question des moyens, c'est beaucoup plus concret d'un coup.
1: Dans la salle également, de nombreux avocats, comme Aurélie Musset.
7: La juridiction, elle essaie de tenir et elle jongle sur 2 ou 3 juges des enfants. Et avec des situations dramatiques où parfois on ne peut pas organiser d'audience.
1: Après une soirée un peu agitée, le procureur Frédéric Chevalier espère avoir passé le message.
8: Il va falloir que la nation finisse par prendre conscience que pour l'instant elle a la justice qu'elle mérite, hein, c'est-à-dire qu'à effectif constant depuis un siècle, on fait comme on peut.
1: Le parquet de Chartres a enregistré l'an dernier 36 000 procédures.
0: Et la mobilisation du public se poursuit avec cet appel à la loi intégrale et ses rassemblements chaque lundi devant les palais de justice. On vous parlait de la chaleur qui enveloppe la France avec ses risques pour la santé, y compris pour nos animaux. Et cette très belle initiative, une première dans un Intermarché en France, depuis une quinzaine de jours, c'est l'enseigne de Mirecourt en Lorraine qui accepte les chiens. Le patron du magasin était témoin de chiens laissés dans les voitures en plein soleil sur le parking de son supermarché. Situation pour lui intolérable, ce qui l'a poussé à prendre cette décision, Océane Dupuis.
9: C'est Lucien, alias Lulu.
10: La mascotte du magasin, c'est le chien du PDG.
9: Nadège Lecomte, la directrice.
10: On est des grands amoureux des animaux.
9: Et Lulu n'est plus seule dans les rayons, car ici, les chiens sont maintenant acceptés depuis les grosses chaleurs du mois de mai.
10: On a eu des chiens à 2 reprises enfermés dans les voitures. Donc on est allé avertir les clients de venir les libérer. Il n'y a pas eu plus de réaction que ça, donc on a dû appeler la gendarmerie.
9: Et les clients n'y voient aucun inconvénient.
11: Ça ne me dérange pas du tout. Voilà, moi j'aime bien les animaux. Mais avec les grosses chaleurs, les chiens peuvent mourir.
12: Je n'ai pas d'animal, mais ça ne me dérange pas.
13: On va les mettre de côté, les pauvres bêtes.
14: Ils ont autant droit que les humains.
15: Ils ont droit au confort.
9: Des conditions ont quand même été posées.
10: Les petits chiens dans les caddies, parce qu'on ne peut pas les laisser à terre, justement, par rapport aux règles d'hygiène. Parce que si vous avez malheureusement un chien qui commence à lever la patte, ça va partir dans tous les sens. Donc on essaye quand même de cadrer la chose. Justement, vu que c'est pas courant, on a mis en place un process de désinfection des caddies.
9: D'ici cet été, le magasin veut ouvrir une salle gratuite et réservée aux chiens, avec jouets, nourriture et eau.
0: Et le PDG de ce magasin, Mirecourt, supervise 3 autres magasins à Épinal notamment. Il laissera les chiens entrer également dans ces intermarchés. Voilà des initiatives qu'on vous relaie ici, qui pourraient bien créer l'émulation dans les autres enseignes de la grande distribution. Et puis c'est un coureur de renom, le Belge Wout Van Aert, blessé au coude, qui annonce son forfait pour le Tour de France. Et c'est un coup dur pour son coéquipier Jonas Vingegaard dans l'optique de son duel cette année avec Tadej Pogacar.
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0: Dans Ma France, on chemine à midi quelques instants avec une grande actrice qui nous offre au cinéma comme au théâtre autant de rires que d'émotions. Son inspiration nous accompagne aussi dans un roman. Roman d'aventure, Le Dernier Sanctuaire, qui dépeint un monde dans lequel le sauvage est au fond une partie du genre humain. Bonjour Josiane Balasco.
17: Bonjour.
0: L'actualité n'est pas loin, Josiane Balasco, de votre écriture, car vous dites que c'est la politique de Trump, hein, qui vous a poussé à écrire ce livre, notamment.
13: Bah oui, c'est le premier mandat de Trump qui a émis quelques décrets élargissant le droit de chasser les espèces menacées pendant l'hibernation, par exemple les ours. Bon, et donc à partir de là, j'ai imaginé une société où toute protection de l'environnement qui empêcherait finalement de faire des bénéfices aux grosses sociétés serait bannie, serait même interdite par la loi et punie d'emprisonnement et d'amende.
0: Vous les avez appelés ces protecteurs, cette communauté, notamment, hein, ils sont révélateurs de ceux qui se battent justement pour préserver cette nature. Ouais. Un groupe de femmes et d'hommes qui protègent les animaux sauvages, qui protègent leur territoire, qui sont ballottés entre mouvements militants, gratuits et parfois traités d'activistes terroristes, c'est bien le sujet aussi.
13: Ce sont des activistes, ils sont des clandestins, déjà comme des maquisards, quoi. Oui. Ils vivent, ils ont abandonné toute leur identité aux yeux de la loi. Ils vivent cachés dans ce qui était les restes d'un ancien sanctuaire de protection environnementale et animale. Et ils essayent de survivre, c'est leur survie. Mais leur survie va provoquer beaucoup de choses dans la société. Voilà.
0: Oui, c'est passionnant parce que, alors vous évoquiez ce décret autorisant la chasse aux ours en hibernation, en dehors de ces personnalités qui protègent les animaux, on sent que vous avez une affection particulière pour, il y a un petit qui s'appelle Welcome dans l'ouvrage, un ourson. C'est une espèce révélatrice mais qui vous touche particulièrement, Josiane Balasco.
13: Mais j'aime les ours, je sais pas pourquoi, c'est mon animal totem, là j'ai des petites boucles indiennes qui sont en forme d'ours.
0: Ouais. Un animal totem.
13: Donc, voilà, ce serait l'ours. Oui, bien sûr.
0: Ouais. Mmh. On y parle dans ce roman d'aventure, mais passionnant, de modifications génétiques des espèces, d'androïdes, de drones tueurs. On est dans une forme de nouvelle guerre aussi. Hein.
13: Oui, mais c'est toutes ces choses-là. Bon, j'ai un peu poussé le bouchon un peu plus loin que la réalité. Mmh. Mais les drones, bon, ça existe. On voit bien que maintenant la guerre se fait avec des drones. Mmh. Les robots comme les chiens de fer, ça existe. Mmh. Hein, je ne vais pas inventer. J'ai pris le modèle. Il est en vente. Si on a beaucoup d'argent.
0: Ouais, il est là.
13: Et puis les graines trafiquées, modifiées, bien sûr qu'elles existent. Il n'y a plus que ça pratiquement. Donc le contrôle des graines, bien sûr, ça existe. Donc j'ai eu quelques inventions, bien sûr, qui ont poussé un peu plus loin le bouchon, mais en fin de compte tout est basé sur la réalité.
0: C'est ça. Il y a des protecteurs, il y a des contrôleurs, il y a des savants fous, hein, et il y en a sur notre planète véritablement, des milliardaires qui transforment la nature en terrain de chasse, en terrain d'exploitation. On est dans un roman manichéen, mais de fait on est dans un monde manichéen. C'est ce que vous traduisez aussi, même si vous poussez un peu à l'extrême. C'est ce que vous ressentez vous-même.
13: Ah ben il y a les bons et les méchants, ça maintenant on est dans une BD, moi je dirais on est dans une BD de Marvel.
0: Ouais, c'est vrai.
13: Hein. Sauf qu'il n'y a pas les super-héros, enfin on n'a pas beaucoup de super-héros, on a des sous-héros mais pas des super-héros. Donc on a les vilains, on a le Joker, on peut les énumérer tous. Voilà.
0: Ils sont là, hein, ils sont dans votre roman, dans ce dernier sanctuaire, Josiane Balasco. Vous évoquez cette ours et cet ourson, animal totem pour vous. Et hier, c'est le hasard aussi de cette programmation dans Ma France. Je recevais la primatologue Sabrina Krief qui adorait une de vos amies chères, Nathalie Baye, passionnée par le monde animal, qui avait été fascinée par son voyage en Ouganda, par les grands singes, par les chimpanzés. Vous auriez aimé, comme elle, peut-être être une défendresse vraiment de sur le terrain de la nature, Josiane Balasco.
13: Mais c'est un boulot, c'est un travail. Ouais. Les gorilles, les grands singes, c'est un vrai travail.
0: Mais c'est une vie qui vous aurait... Bien sûr, on peut en mourir, bien sûr.
13: Puisque la Jane, comment elle s'appelle ?
0: Jane Goodall.
13: Jane Goodall avait été tuée par des braconniers, c'est ça ?
0: C'est pas Jane Goodall, c'est
13: qui a été tuée, c'est l'autre.
0: Voilà, son nom, Diane.
13: Qui a été tuée par des braconniers, donc c'est un travail très dangereux. C'est une vie qui est consacrée à ça. C'est important, c'est important. L'équilibre de la nature est extrêmement important. Ce qu'on oublie. Et donc on se moque un peu des primitifs qui érigeaient la nature dotaient la nature d'une âme, mais finalement on n'en est pas loin. Les arbres communiquent entre eux, ils ont une certaine sensibilité, donc finalement on rejoint les primitifs.
0: Ça c'est magnifique d'ailleurs, parce que vous faites appel aussi à notre sens, à notre sensibilité dans ce roman, Josiane Balasco. Cet appel des esprits, cette connexion des âmes, il y a une légende amérindienne aussi que vous nous faites découvrir, que vous avez découvert vous-même par votre épouse. C'est quelque chose, c'est une dimension à laquelle vous croyez fort aujourd'hui.
13: Écoutez, j'aimerais, c'est aussi une dimension poétique et magique, parce que je crois que non, c'est un bouquin d'aventure, c'est un roman d'aventure, parce que ces gens-là vont en traverser des histoires et des péripéties. Et donc la magie va quand même leur venir en aide. Parce que, et parfois la magie, elle se traduit par des choses très bêtes. Elle peut arriver dans la vie de tous les jours, la magie, et c'est pas forcément de la magie... faites par des chamans, vous voyez.
0: Oui, oui, ce sont des signes du ciel auxquels on peut croire.
13: Voilà, absolument. Ouais. Ouais.
0: On est dans le respect du vivant, et dans un roman d'aventure, en effet, avec des sacrés des risques pris par ces personnages, de gros risques.
13: Bien sûr, et puis il y a des personnages qui sont drôles, et puis qui ont de l'humour. Par exemple, la vieille indienne, là, qui est un des personnages principaux,
0: Thomas,
13: qui est aveugle, formidable. Mais qui voit double, qui a double vue.
0: Oui. elle c'est un personnage. Hein. Elle a une sacrée personnalité.
13: Absolument, celle-ci. Elle a beaucoup d'humour.
0: Elle a pas mal de vous, je pense aussi. Hein.
13: Elle a je pas sais mal pas, de... un peu, mais enfin, elle a perdu beaucoup de choses, elle a plus rien. À quoi se raccrocher. Pourtant, elle se raccroche à la vie. Ouais. Elle se raccroche à ce qu'elle doit faire. Ouais. Voilà.
0: Et vous nous parlez aussi, d'ailleurs, c'était très joli, c'était en préambule, vous dédiez aussi cet ouvrage à votre grand frère, grâce auquel vous avez découvert La Bibliothèque Verte, les romans de Jack London. Il y a une empreinte d'enfance dans cette lecture, dans ces romans-là, qui a été très importante pour vous.
13: Ah ben oui, parce que je fais partie d'une génération qui avait pas la télé, hein. C'était il y avait la radio vaguement, on écoutait un peu la radio, et même moi j'ai commencé à lire, il même pas salut les copains,
0: ouais, oui,
13: même pas. Donc la radio, la télé, nous on l'avait pas, il y avait quelques personnes qui l'avaient, nous on l'avait pas. Donc c'était que les livres. Alors ça peut être n'importe quel livre. Mon père lisait des bandes dessinées pour adultes, oui. Pour adultes, entendons-nous, c'était des westerns. Il y avait rien de particulièrement
0: censurable dedans. Oui.
13: et après il y avait des bouquins de la bibliothèque verte de mon frère qu'il m'avait laissé parce qu'il les avait lus quand il était petit et qu'il était resté dans sa chambre. Il y avait, je vous dis, il y avait les Jack London, Olivier Curwood, les James Olivier Curwood, les Jules Verne. Donc pour moi c'était l'évasion de se trouver dans le Grand Nord avec des chercheurs d'or, oui. Avec des gens qui se déplaçaient à traîneau, et bon, voilà, c'était quelque chose d'extrêmement exotique.
0: Eh ben merci de reproduire cette recherche de sens au plus près de la nature, Josiane Balasco, parce que je sais que ce sont des missions et des sujets qui nous rassemblent et qui vous ressemblent. Ça nous fait beaucoup de bien aussi de vous lire
13: merci,
0: ça, mais
13: merci.
0: De voir qu'il y a encore des hommes et des femmes qui se battent pour cela. On va écouter le petit journal du Mondial dans quelques secondes. Un petit mot, Josiane, sur cette Coupe du Monde. Est-ce qu'elle vous inspire de bonnes choses pour les Bleus? Est-ce que vous y viendrez, vous, au match?
13: Je regarde pas. Surtout que ça a des heures quand même assez tardives.
0: Ouais, c'est une bonne excuse, n'est-ce pas? J'emploie la
13: oui,
0: même.
13: Non, mais je suis absolument pas fanat de sport, je suis désolé, hein. Mais j'espère qu'ils vont gagner parce qu'on est toujours très, on est chauvins, nous les Français.
0: Ça,
13: donc
0: ouais.
13: Si les Bleus gagnent, hourra.
0: Merci,
13: voilà.
0: Infiniment, chère Josiane. On aura le plaisir de vous retrouver cet été au cinéma dans le film qui a l'air très alléchant de Mohamed Hamidi, Tombé du ciel.
13: Oui, c'est un joli film sur la réconciliation aussi.
0: C'est ça.
13: Voilà.
0: Un jeune musulman décrocheur qui est envoyé dans un lycée catho à Chablis. Vous êtes la mère supérieure.
13: La bonne sœur.
0: La bonne sœur.
13: Voilà. Chargé de le dresser un petit peu. Voilà,
0: la réconciliation des âmes n'est pas loin. Merci, chère Josiane Balasco. Et lisez, chers auditeurs, chez Calvin Lévy, Le Dernier Sanctuaire, ce roman dans un monde sans pitié qui nous donne de l'espoir aussi. Merci, Josiane. Merci, à bientôt.
13: Merci à vous.
0: Merci.
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0: Il est là, ce journal, pour tout savoir du Mondial du foot en 5 minutes et au capitana Clément Comte. Bonjour Clément.
15: Bonjour Wendy.
0: Ben oui, on le répète aujourd'hui, les Bleus nous ont fait du bien hier soir.
15: Ben oui, 3-1 face au Sénégal, un match un peu particulier, hein, c'est vrai, ça a mis du temps à se décoincer. La première mi-temps était un peu compliquée, mais en deuxième, les choix tactiques ont tout changé. But de Barcola, doublé de Kylian Mbappé, le capitaine en pleine forme qui marque l'histoire française en Coupe du Monde, Xavier Monferrand.
17: À la sortie du MetLife Stadium de New York, il n'y en a que pour lui. Les supporters français fêtent leur capitaine et son doublé, ce qui porte son total à 58 buts en équipe de France. Kylian Mbappé devient donc le meilleur buteur de l'histoire des Bleus. Il en est fier, mais ce n'est pas une fin en soi.
18: Je suis très content de pouvoir rentrer un peu plus dans l'histoire de mon pays. C'est toujours quelque chose que j'ai voulu faire. J'ai toujours placé ça au-dessus de tout. Maintenant, je pense que j'aurai le temps de penser à ce genre de choses plus tard quand j'arrêterai de jouer. On sait pourquoi on est là et on sait que le chemin il sera très long, mais comme j'ai dit, on est prêt.
17: Giroud, Henry, Griezmann ou Platini, tous sont désormais derrière lui et Kylian Mbappé n'a que 27 ans, ce n'est pas fini. De quoi impressionner son coéquipier chez les Bleus, William Saliba.
19: Je pense que c'est fou d'être le meilleur buteur de l'histoire de l'équipe de France et aussi il est pas loin d'être le meilleur buteur de l'histoire de la Coupe du Monde. Donc je pense que ce qu'il fait, c'est incroyable. Et j'en suis sûr qu'il ne va pas s'arrêter là. Et je l'espère en tout cas.
17: Et grâce à ce doublé, Kylian Mbappé porte aussi son total à 14 buts en 15 matchs de Coupe du Monde, à deux petites longueurs du record détenu par l'Allemand Miroslav Klose.
15: Record désormais détenu à égalité avec Lionel Messi après le triplé de l'Argentin cette nuit. L'Argentine qui a sèchement battu l'Algérie 3-0 grâce à sa superstar, grâce au taulier et à ses deux records donc en une seule soirée, Massa Rongo.
20: Le premier battu dès son entrée en lice sur la pelouse, Lionel Messi devient le premier joueur à disputer 6 Coupes du Monde, record qui sera égalé tout à l'heure par le Portugais Cristiano Ronaldo. Mais c'est ensuite dans les filets que la Pulga vient prouver une nouvelle fois qu'il est une légende. Une frappe en pleine lucarne à la 17e minute et comme si c'était son premier, Messi célèbre ce but les bras écartés devant le stade de Kansas City, très largement coloré de bleu céleste. Et comme les États-Unis sont la nouvelle terre promise de celui qui termine sa troisième saison à l'Inter Miami, Messi enchaîne à la 60e puis à la 76e. Et voilà donc le deuxième record de la soirée, car l'Argentin égale ainsi l'Allemand Miroslav Klose et ses 16 buts en Coupe du Monde.
21: C'est un honneur, bien sûr, d'être aux côtés de Klose et devant Ronaldo. Mais je ne crois pas que ça veuille dire grand-chose. Ce sont des statistiques.
20: Messi, toujours modeste donc, mais rien n'oblige ses proches à l'être, alors son sélectionneur Lionel Scaloni, lui, va plus franchement.
22: Je n'ai pas de mots, que voulez-vous que je dise ? Tous les fans de foot veulent voir ça, pas seulement les Argentins, savourons parce que ce qu'il offre aux gens est incroyable.
20: Quand il fêtera ses 39 ans dans tout juste une semaine, Messi fera sans doute le vœu de devenir le premier à offrir deux Coupes du Monde consécutives à l'Argentine.
15: Voilà pour Messi, l'Argentine et ce carton donc 3-0 cette nuit face à l'Algérie.
0: L'occasion de faire un tour sur les autres résultats.
15: Oui, belle entrée de l'Autriche face à la Jordanie 3-1 dans le groupe de la France. La Norvège a battu l'Irak 4-1 et prend donc la tête provisoirement de notre groupe I, le perdant l'Irak, prochain adversaire des Bleus donc lundi prochain.
0: On retrouve notre reporter spécial aux États-Unis, Nicolas Perronnet.
15: Oui, Nicolas Perronnet qui vit sa meilleure vie. Hein. Il nous envoie une petite note vocale chaque jour.
23: Salut les amis, petite carte postale aujourd'hui avant de quitter New York et de retourner au Canada, juste pour vous donner une petite idée parce que ça m'a frappé de la taille des centres commerciaux ici. Hier, avant d'aller au match, je suis passé à la Casa Bleue, qui est le lieu de rendez-vous en fait, hein, que la fédération met à disposition des supporters. Et ici, la Casa Bleue, elle est dans un mall tout proche du stade, mais alors un truc gigantesque. Alors évidemment, vous avez les magasins, les restaurants sur je sais pas combien d'étages, mais vous avez aussi un parc d'attractions avec une grande roue et tout, un parc aquatique, une patinoire. C'est là d'ailleurs, hein, sur la patinoire qui a été installée la Casa Bleue. Et vous avez aussi des pistes de ski. Oui, des pistes de ski véridiques, totalement artificielles évidemment, sur une espèce de rampe de 300 mètres. $100 les 2 heures, j'ai pas essayé. Évidemment. Voilà, bienvenue aux États-Unis et à demain.
0: À demain Nicolas, à demain Clément, rendez-vous
15: bah oui,
0: 13h dans ma France.
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26: C'est parti, il est 13h30. Quel plaisir de vous retrouver aujourd'hui en ce mercredi. Bonjour et bienvenue sur votre radio locale Ici Gironde. Nous sommes ensemble jusqu'à 17h, Olivier Cabrolier.
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26: 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Très belle journée à vous. Ici Gironde vous accompagne avec, dans un premier temps, Téléphone avec Le Jour s'est levé en musique sur Ici Gironde.
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Le jour s'est levé par téléphone sur Ici Gironde. Et bonjour, bienvenue, tout va bien et on peut dire que les Français ont le sourire aujourd'hui, surtout après le match de l'équipe de France que vous avez pu suivre sur Ici Gironde en direct hier soir. Et d'ailleurs, il y avait de l'ambiance dans les bars qui retransmettent la Coupe du Monde, notamment à Bordeaux, Place de la Victoire et sur les quais ou sur le bassin d'Arcachon, à Andernos-les-Bains, au niveau de la jetée. Prochain match de l'équipe de France, ce sera lundi. Reste avec nous, à suivre aujourd'hui chez vous à 13h45 et tout de suite. C'est la musique avec les Enfoirés sur Ici Gironde.

0: Le titre Come Back and Stay par l'artiste Paul Young sur Ici Gironde. Il est 13h45 presque. C'est l'heure d'aujourd'hui chez vous et tous les jours nous mettons en avant des Girondins que nous trouvons formidables. Et l'homme que voici est un amoureux des bus. Il vient de participer au concours national des meilleurs conducteurs de bus. C'est aujourd'hui chez vous dans l'agglomération de Bordeaux.
1: Bonjour, je m'appelle Philippe. Donc je suis né à Bordeaux il y a une soixantaine d'années. Et là je vais m'installer au poste de conduite. Je vais régler mon siège, mon tableau de bord, et ensuite on met en route un petit coup de klaxon, et on est prêt à partir en ligne.
2: Il est fort. Hein.
1: Il est très fort.
0: Philippe fait partie de l'équipe des conducteurs de tram et de bus de TBM. Ils sont plus de 2000 à transporter les Girondins. Philippe a passé 22 ans sur la ligne 2, anciennement TBLPF, qui signifie ligne Le Taillon-Blanquefort, pain blanc.
3: Bonjour.
1: Ouais, bonjour. Tu sais, juste pour un essai radio, tu peux me dire si ça fonctionne, s'il te plaît?
3: Ouais,
1: je te remercie et je te souhaite une bonne journée.
3: Ouais, merci.
0: Philippe a donc participé au concours national du bus d'or. C'était à Saint-Denis, les 9, 10 et 11 juin dernier.
1: J'ai représenté l'entreprise en 91 et 92 où j'ai fini 3e national. En 2018, je suis revenu sur le réseau, j'ai refini 1er et j'ai fini 2nd national. Et sur cette édition-là, 2026, pour la 23e du bus d'or national, je fais une place honorable de 8e.
0: Donc c'est quoi l'astuce pour se classer le plus haut possible dans ce concours du bus d'or?
1: Avoir une conduite très très souple déjà au départ, pas de coup de frein, et ensuite passer sur un circuit de manœuvre où vous avez une soixantaine de quilles à peu près, et il faut passer au milieu des quilles sans les toucher. Sinon, ce sont des pénalités qui viennent s'ajouter au temps que vous avez mis pour faire le parcours, et vous êtes classé au bout de 4 épreuves. Donc une épreuve de maniabilité sur circuit, une épreuve de freinage d'urgence, une épreuve de marche arrière, et la plus belle pour moi, c'est la balade après sur une ligne urbaine parisienne, la ligne 28, entre Montparnasse et le rond-point des Champs-Élysées. Il ne faut pas se mettre de pression du tout, il faut y aller zen, et puis ça se passe à peu près bien.
0: Est-ce que vous vous revoyez entre conducteurs juste après le concours, pendant, avant, après d'ailleurs?
1: On est devenus amis et on se voit. Oui, on se voit. Alors on ne parle pas que d'autobus et de boulot, c'est qu'on est tous collectionneurs. Des véhicules de 12 mètres, donc on rénove des véhicules pour les faire rouler et pour les déployer après sur des campagnes publicitaires, sur des tournages de films. J'ai eu deux véhicules de collection, deux voitures de collection, j'ai eu un camion de collection, j'ai eu un semi-remorque de collection, j'ai eu un autocar de collection. Tout ce qui roule est une passion.
0: Qu'est-ce que vous ressentez quand vous conduisez un bus dans le cadre de votre métier?
1: Alors c'est un grand plaisir forcément de transporter du monde. On sait qu'on est là tous les matins ou tous les après-midi, c'est du service public, donc on est là.
0: Quel est votre meilleur souvenir en plusieurs décennies de métier de conducteur de bus ici, même dans ce réseau?
1: L'aide et l'entraide qu'on a entre conducteurs, les plaisanteries qu'on peut se faire entre conducteurs. Il faut savoir que pendant des années, on n'avait pas de climatisation dans les véhicules, donc on roulait avec les vitres ouvertes. On se croisait, on s'arrosait. Les pistolets à eau, on récupérait et on s'arrosait toute la journée.
0: Philippe se rapproche de la retraite, mais il n'a pas prévu d'abandonner sa passion pour les bus. Grâce notamment à l'association qu'il a créée, il s'émerveille toujours autant pour cette collection de véhicules, tout ce qui roule, des bus, qui sont toute sa vie.
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1: Ici Gironde, très bel après-midi à vous sous le soleil, il est 14h. Voici les infos de ce mercredi qui vous sont présentées par Marine Le Génie.
2: Avec ce dôme de chaleur qui s'installe à nouveau en France, des températures qui pourraient atteindre jusqu'à 40 degrés par endroit en fin de semaine. Dès demain, 69 départements seront en vigilance jaune canicule. Un passage en orange est probable à partir de demain midi sur les régions allant du bassin parisien au centre du pays, selon Météo France. Et puis en pleine épreuve du bac, le ministre de l'Éducation, Édouard Geffray, prévient que les oraux pourraient être reportés localement de quelques heures ou de quelques jours. Enfin, sur les rails, en prévision de panne potentielle de climatisation, la SNCF supprime demain et vendredi 14 intercités Paris-Limoges-Toulouse, 8 Paris-Clermont ainsi que 5 trajets Bordeaux-Marseille demain. Vous avez tous les détails sur ici.fr. La mort d'un garçon de 6 ans pendant une séance de natation scolaire. Ça s'est passé hier dans l'Eure à Conches-sur-Ouche en présence de plusieurs maîtres nageurs. Les circonstances du drame restent encore indéterminées. Une enquête pour homicide involontaire est ouverte. Le PDG de Total Energy chiffre le plafonnement des prix des carburants. L'opération a coûté 200 millions d'euros au groupe depuis le début de la guerre au Moyen-Orient. Sous le feu des critiques pour ses énormes profits engrangés pendant ce conflit, Patrick Pouyanné est auditionné par la commission des finances de l'Assemblée. C'est fait, Kylian Mbappé est devenu à 27 ans le meilleur buteur de l'histoire de l'équipe de France de football. Au lendemain de son doublé et de la victoire des Bleus contre le Sénégal en Coupe du Monde avec 58 buts, il dépasse Olivier Giroud. On vous a concocté un florilège de ses plus beaux buts sur ici.fr.
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1: Merci beaucoup, on passe à la météo spécifique pour la Gironde avec pour cet après-midi un ciel complètement dégagé. Le soleil brille avec un vent qui peut être modéré de secteur nord sur le littoral, de la pointe de Grave dans le Médoc et jusqu'au Pilac-sur-Mer sur le bassin d'Arcachon, le sud du bassin. Et ce temps très lumineux est accompagné de températures qui commencent à progresser. Il fait chaud, comptez sur 30 à 34 degrés, 30 à Soulac-sur-Mer, 31 à Arcachon, 32 à Blaye et l'Espart-Médoc, 33 à 34 degrés pour Libourne, Langon et Bordeaux. Ici Gironde, Olivier Cabroli, on est ensemble jusqu'à 17h. Dans les prochaines minutes, je vais vous offrir votre passe famille pour le festival Ruez-vous. C'est début juillet sur la commune de Rions, entre Bordeaux et Langon. Mais côté musique, nous allons démarrer cette nouvelle heure avec Zouk Machine, Jérémy Frérot et les Rolling Stones sur Ici Gironde.
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0: Just Tweets sur Ici Gironde et je vais vous parler à présent d'un événement que nous portons et qui est vraiment très agréable, familial, festif. 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Dans 30 secondes, vos 3 chansons françaises à la suite sur Ici Gironde.
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2: Et connaissez-vous les samedis du sport à Gradignan? C'est une chouette initiative pour nous sortir du canapé. On arrête de scroller et on se bouge surtout. Alors que l'été pointe le bout de son nez, la place Bernard Roumégou s'anime et se transforme en terrain de jeu géant le samedi 27 juin prochain. Animation et initiation sont au programme de ce samedi du sport. Des animations concoctées par le service des sports de la ville de Gradignan en lien avec les associations et les prestataires locaux. Objectif, découvrir des activités et faire du sport en s'amusant des plus jeunes aux adultes. Au programme du 27 juin, le public s'initiera au handball, sans oublier de l'escalade grâce à un mur d'escalade mobile, du squash, mais aussi des jeux interactifs pour tester ses réflexes et sa rapidité. C'est samedi 27 juin et ce, de 9h à midi, place Bernard Roumégou à Gradignan. C'est gratuit et c'est ouvert à tous.
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0: John Warwick sur Ici Gironde, et juste avant il y avait Vianney avec Beau Papa. 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
1: Vous êtes sur Ici Gironde, merci de votre fidélité. Il est 15h. C'est l'heure des infos de ce mercredi qui vous sont présentées par Marine Le Génie.
2: Et la canicule perturbe les épreuves du bac. Les oraux débutent lundi, mais en cas de chaleur excessive dans les centres d'examen, ils pourront être reportés, annonce le ministre de l'Éducation nationale. Tout cela va se décider au niveau local. Chaque recteur dans chaque académie va se baser sur les prévisions météo. Ce dôme de chaleur qui a des conséquences aussi à la SNCF. Elle anticipe les éventuelles pannes de climatisation sur les intercités les plus anciens. 14 trains supprimés demain et vendredi sur la ligne Paris-Orléans-Limoges-Toulouse. Vous avez les détails sur ici.fr. Patrick Pouyanné devant les députés, le PDG de Total entendu par la commission des finances sur la fiscalité des multinationales et la taxation des super-profits répond aux critiques. Il affirme que le plafonnement des prix des carburants a entraîné pour son groupe un manque à gagner de l'ordre de 200 millions d'euros. Les bénéfices de Total, eux, ont augmenté de 51% sur un an, ce qui a provoqué de nombreuses critiques. Autre audition au Sénat cette fois, celle du nouveau patron du Louvre, Christophe Le Ribaud, pour qui le musée parisien est à bout de souffle, plus de 6 mois après un spectaculaire cambriolage. Le Louvre doit trouver dans les prochains mois 360 millions d'euros de mécénat pour financer un projet de rénovation qui prévoit notamment une nouvelle salle d'exposition pour la Joconde. Et puis c'est une absence qui sera remarquée. Wout van Aert ne prendra pas le départ du Tour de France le 4 juillet à cause d'une blessure au coude qui ne passe pas. Le cycliste belge vainqueur du Paris-Roubaix il y a quelques semaines.
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1: Et merci beaucoup. La météo, les conditions prévues pour le département de la Gironde. Et comme vous pouvez le constater, il fait beau. Ça va durer. Le ciel est dégagé sur l'ensemble de notre région. Sans nuages, avec un vent de secteur nord qui est plus fort sur le littoral. Mais le fait marquant de cette journée de mercredi, c'est la remontée des températures. Elles repartent à la hausse avec des maximales qui dépassent partout. La barre des 30 degrés, 30 pour Soulac-sur-Mer, Montalivet et Lacanau. 31 à Arcachon, 32 à Blaye et Lespard, 33 à 34 degrés pour Libourne, Langon, Bazas et Bordeaux. Ici Gironde, Olivier Cabrolier, on est ensemble jusqu'à 17h et nous allons partager cette nouvelle heure ensemble avec, à suivre, côté musique, Serge Gainsbourg et Catherine Deneuve, Camaro et Bandolero. Voici Paris Latino sur Ici Gironde.
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0: Assis, Bolanga, c'était Johnny Clegg and Savuka à l'instant sur Ici Gironde, votre radio locale Ici Gironde que vous pouvez retrouver et écouter via l'application Ici, et c'est ainsi que vous avez 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
1: La fête de la Rosière, c'est vendredi à la Brède. On est dans la pure tradition du Sud-Ouest. Grosse fiesta en perspective pour la fête de la Rosière qui a été instaurée par François de Paul Latapie pour rendre hommage à l'illustre philosophe brédois Montesquieu. Elle met à l'honneur une jeune fille de 18 ans, élue par ses pairs, mais aussi son rosier et ses anciens camarades de classe. Et tout cela pour former un cortège, une fête unique aux multiples visages. Ce riche héritage culturel explique certainement l'attachement des Brédois et des habitants du Sud Gironde à cette fête séculaire, aux multiples visages traditionnels, familiales, conviviales, festives. La Rosière de la Brède est une fête unique qui reflète l'histoire et l'âme de la commune. Si le dimanche garde encore un caractère traditionnel avec la cérémonie de couronnement et le défilé du cortège, les autres festivités ont évolué dans le temps. C'est ce vendredi, toutes les infos, vous les avez sur le site de la mairie de la Brède.
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0: L'un des gros tubes, des gros cartons des années 80 pour la chanson française, en tout cas, c'était Stéphanie Monaco avec Ouragan. 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
1: Vous êtes sur Ici Gironde, très belle fin d'après-midi à vous. Il est 16h. Faisons tout de suite un point sur les infos de ce mercredi, présentées par Marine Logénie.
2: Et ce dôme de chaleur qui s'installe à nouveau en France, durablement, avec des températures qui pourraient atteindre jusqu'à 40 degrés par endroit en fin de semaine. Dès demain, 69 départements seront en vigilance jaune canicule. Un passage en vigilance orange est probable à partir de demain midi sur les régions allant du bassin parisien au centre du pays, selon Météo France. En pleine épreuve du bac, le ministre de l'Éducation, Édouard Geffray, prévient que les oraux qui débutent lundi pourraient être reportés localement de quelques heures ou de quelques jours. Sur les rails, en prévision de panne potentielle de climatisation, la SNCF, elle supprime demain et vendredi 14 intercités Paris-Limoges-Toulouse, 8 Paris-Clermont, ainsi que 5 trajets Bordeaux-Marseille demain. Vous avez les détails sur ici.fr. La mort d'un garçon de 6 ans pendant une séance de natation scolaire, ça s'est passé hier dans l'Eure à Conches-sur-Ouche. On ne l'apprend qu'aujourd'hui en présence de plusieurs maîtres nageurs. Les circonstances du drame restent encore indéterminées. Une enquête pour homicide involontaire est ouverte. Le PDG de Total Energy chiffre le plafonnement des prix du carburant. L'opération a coûté 200 millions d'euros au groupe depuis le début de la guerre au Moyen-Orient, sous le feu des critiques pour ses énormes profits engrangés pendant ce conflit. Patrick Pouyanné était auditionné par la commission des finances de l'Assemblée. Et puis c'est fait, Kylian Mbappé est devenu à 27 ans le meilleur buteur de l'histoire de l'équipe de France de foot au lendemain de son doublé et de la victoire des Bleus contre le Sénégal en Coupe du Monde avec 58 buts.
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1: Et merci. Si on passe à la météo spécifique pour notre département, les Girondins qui vont devoir supporter une chaleur de plus en plus intense. Cette nuit, les températures vont vraiment avoir du mal à descendre sous les 20 degrés. Il faudra attendre la fin de nuit pour observer 17 à 20 degrés, 17 de Soulac-sur-Mer au Porge, 18 à 20 degrés de Bordeaux à Langon et de Libourne à Coutras. Et demain après-midi, il y a du nouveau avec le passage de quelques nuages qui vont apporter des orages avec des maximales prévues vers 16 heures entre 32 et 36 degrés. Olivier Cabroli, on est ensemble, on est avec vous jusqu'à 17h, avec dans quelques minutes, nous allons parler de ce temps très chaud justement et de vos astuces pour rester au frais, comment ne pas subir. On vous posera la question, ce sera à 16h10. Avant cela, côté musique, voici Manon Lisa et Alain Chamfort, Bambou sur Ici Gironde.
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1: Le petit pêcheur par Manon Lisa sur Ici Gironde. Parlons de la chaleur à présent car Météo France confirme ses prévisions. Nous allons avoir une nouvelle canicule dans les prochains jours. Et donc du coup, quelles sont vos habitudes fraîcheur? Comment subir le moins possible cette chaleur? On vous a posé ces questions dans les rues de Bordeaux. Voici vos réponses.
2: Donc on a la clim à la maison, ça nous rafraîchit. Et puis on douche les enfants le soir. Mais bon, c'est vrai que comme on a la clim, on dort bien la nuit. Donc déjà c'est pas mal.
3: Mais du coup surtout l'été, j'aime bien, enfin le soir quand vraiment c'est une souffrance. Je prends un bain froid, de l'eau très froide. Ça fait un peu mal au début, mais après ça me permet de pouvoir m'endormir sans souffrir. C'est radical. Moi j'adore.
4: Moi ce serait plus des smoothies de fruits. Ou la piscine, une piscine hors sol chez moi.
1: Vous barbotez un petit peu
4: Ah non, je suis plus posé et profiter pour se rafraîchir.
5: Boire une boisson fraîche, rester à l'intérieur, fermer les volets, voilà quoi.
1: Le contraire de ce qu'on aime faire en été, quoi.
5: Le contraire de ce qu'on aime faire. Bah, la canicule, hein, de toute manière, tout le monde déteste un petit peu quand même.
1: On subit.
5: On subit, complètement.
6: Aération pour les pièces sur les périodes fraîches et puis hydratation. À chaque fois que possible.
7: Mon mari est ingénieur et il a acheté deux ventilateurs pour faire un courant d'air, pour pousser l'air chaud. Et alors, on va voir si ça marche. On n'a pas encore essayé.
1: Parce que je vois que vous avez un enfant en bas âge. Ça a des conséquences aussi sur les plus jeunes, cette canicule.
7: L'avantage d'être réveillé par un bébé la nuit, ça permet d'aérer. Au moins, il y a des côtés positifs.
8: Moi, je mange de la pastèque fraîche. Voilà, c'est mon astuce. Et je vais mettre les pieds dans la rivière aussi.
1: Il faut que la rivière soit fraîche.
8: Et c'est mieux. Si elle est chaude, ça rafraîchit moins bien.
9: On met les enfants dans la piscine et après, tous en slip et on va se coucher, quoi.
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0: Ici Gironde, c'était le style irlandais des Christians. À l'instant, ici Gironde, qui dans quelques jours va vous offrir une énorme occasion de vous faire plaisir. On vous prépare une journée exclusive sur un artiste de renommée internationale qui passe dans la région. Vous allez pouvoir l'approcher, dites-le autour de vous, surtout pour être les plus nombreux à participer. Vous en saurez beaucoup plus très très bientôt. À suivre vos trois chansons françaises à la suite sur Ici Gironde.
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2: Et connaissez-vous les samedis du sport à Gradignan? C'est une chouette initiative pour nous sortir du canapé. On arrête de scroller et on se bouge surtout. Alors que l'été pointe le bout de son nez, la place Bernard Roumégou s'anime et se transforme en terrain de jeu géant le samedi 27 juin prochain. Animation et initiation sont au programme de ce samedi du sport. Des animations concoctées par le service des sports de la ville de Gradignan en lien avec les associations et les prestataires locaux. Objectif, découvrir des activités et faire du sport en s'amusant des plus jeunes aux adultes. Au programme du 27 juin, le public s'initiera au handball, sans oublier de l'escalade grâce à un mur d'escalade mobile, du squash mais aussi des jeux interactifs pour tester ses réflexes et sa rapidité. C'est samedi 27 juin et ce de 9h à midi, place Bernard Roumégou à Gradignan. C'est gratuit et c'est ouvert à tous.
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0: Santa avec ce titre Recommence-moi sur Ici Gironde à l'instant, déjà 16h40 dans quelques minutes. C'est Dominique Bourdeau qui va vous accompagner, vous donner les dernières tendances météo pour les prochains jours. Ce sera juste après les infos de 17h. Avant cela, voici l'humour en tube avec Fred Ballard. Parlons dictons et proverbes aujourd'hui, en compagnie notamment de Pierre Desproges.
1: Eh bien oui, le vieux dicton a raison. Chihuahua bouillu, chihuahua foutu.
2: Alors, faut faire gaffe avec les proverbes, hein. Ce qui est valable pour le café n'est pas valable pour les chihuahuas. Donc, on les laisse tranquilles, hein. Chat échaudé craint l'eau froide, mais chihuahua ébouillanté craint l'eau chaude. Et puis, proverbe éculé craint le Pierre Desproges aussi.
1: Quoi de plus réconfortant en ce siècle glacé, figé, engoncé dans son froid rigorisme, que de constater encore l'exquise sagesse de ces vieux dictons populaires que nos ancêtres, gorgés de vin rouge et boursouflés d'idées reçues, jetaient jadis dans l'âtre, au cœur paisible des soirées campagnardes.
2: Voilà, ben ça se confirme, c'est dans les vieux proverbes qu'on révèle les meilleurs humoristes, et c'est aussi parfois grâce aux journalistes africains qu'on découvre les proverbes les plus coquins.
3: Et comme on dit au Zimbabwe, l'éléphant ne peut courir et se gratter les fesses en même temps. Et comme on dit au Mali, rire de l'anus de son voisin n'est pas un crime. Mais convier toute sa famille à le faire est inadmissible. C'était e-Afrique et comme on dit en Côte d'Ivoire, qui avale une noix de coco fait confiance à son anus. Merci.
2: Voilà, nous on dit faut pas mettre la charrue avant les bœufs ou mieux vaut prévenir que guérir. L'image est plus sage, mais le résultat est beaucoup moins marrant hein, que les fameux dictons africains dénichés par Joseph Anjou. Donc au jeu des dictons, bah, rira bien qui rira le dernier.
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0: Et c'était Billy Preston sur Ici Gironde. C'est donc Dominique Bourdeau qui arrive dans la radio avec toujours J'ai testé pour vous à 17h15 dans quelques minutes. Et le jeu Gavez bien à 17h30. Vous allez jouer aujourd'hui pour le concert de Vanessa Paradis. Et ce, dans le cadre du festival Blues Passion de Colmar. Nous, on se retrouve demain, jeudi, à partir de 13h30. Passez une très belle soirée avec Ici Gironde.
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1: Mercredi 17 juin, il est 17h. Et à 17h, les infos, c'est avec vous, Clément Carpentier.
2: Vous le sentez, Dominique, il fait chaud, très chaud en Gironde cet après-midi. On a atteint les 34 degrés. Malgré tout, pour le moment, on reste en vigilance jaune canicule, contrairement à 26 autres départements français qui passeront en orange demain matin. Il s'agit surtout de départements de l'Île-de-France, du centre et de l'est. Mais attention, on pourrait quand même très rapidement les rejoindre avec des pics, comme vous le savez, à plus de 40 degrés. Attendu d'ici lundi. D'ailleurs, la préfecture de la Gironde a d'ores et déjà pris un arrêté sur les restrictions d'eau. C'est simple, si vous habitez dans certains villages du Libournais ou dans l'entre-deux-mers, il est interdit d'arroser son potager, son jardin, de remplir sa piscine ou encore de laver sa voiture.
1: Le coup de gueule des magistrats et fonctionnaires du tribunal de Bordeaux après l'affaire Liana.
2: Ils dénoncent les attaques virulentes dont l'institution judiciaire et ses membres font l'objet, mais aussi la remise en cause de leur indépendance. Ils rappellent qu'ils exercent leur mission dans des conditions dégradées depuis des décennies. Pour ça, ils avancent quelques chiffres. À Bordeaux, en 2026, le parquet compte 35 magistrats pour 1,4 million d'habitants. Ou encore, sur le seul mois d'avril 2026, le parquet a enregistré 800 signalements de mineurs en danger et il n'y a que 4 pauvres magistrats pour s'en occuper à date. Belle frayeur au réveil ce matin pour un habitant de Saint-Denis-de-Pile dans le Libournais. Sa maison est partie en fumée vers 5h avenue Georges Brassens. Heureusement, plus de peur que de mal, il n'a pas été blessé et a pu rapidement être relogé par sa famille.
1: Ils alertent une nouvelle fois sur les dangers des pesticides près des écoles.
2: Plusieurs associations ont organisé une réunion publique sur le sujet hier soir à Bègles. Ça fait suite à une enquête approfondie du journal Le Monde. Une enquête où une carte répertorie les écoles les plus exposées. Et sans surprise, la Gironde est particulièrement touchée. Sur les 500 écoles les plus à risque en France, plus d'une centaine sont situées dans notre département. Un chiffre qui fait bien sûr froid dans le dos. Ce matin, Sylvie Noni, la porte-parole de l'association Alerte Pesticides, était notre invitée. Et pour elle, il faut surtout continuer à aider les agriculteurs à se convertir au bio.
3: La seule façon qu'il n'y ait pas de pesticides de synthèse répandus dans les narines des enfants, c'est bien que les parcelles qui sont autour des écoles, et c'est notre revendication, soient aidées à se convertir au bio. Et partout en Gironde, effectivement, ça a été une augmentation, et on est au-dessus de la moyenne nationale pour ce qui est du parcellaire en bio. Mais il faut que ça dure. C'est-à-dire que la crise viticole passant là-dessus, le bio, c'est quand même beaucoup plus difficile. On est plus à la merci des intempéries. Et voilà, donc il faut qu'on aide les agriculteurs, les viticulteurs à se convertir au bio. La France est le seul pays de l'UE qui aide moins l'agriculture biologique que l'agriculture conventionnelle. C'est quand même effarant.
2: Sylvie Noni, la porte-parole de l'association Alerte Pesticides, au micro ici Gironde de Kevin Blondel. Et puis c'est une maman du rugby féminin girondin qui raccroche les crampons. Camille Grassino a décidé de mettre un terme à sa carrière à 35 ans. Joueuse du Bordeaux Étudiant Club, puis du Stade Bordelais, elle a surtout brillé sous le maillot tricolore, hein, Dominique. Deux grands chelems lors du tournoi Destination en 2014 et 2018, et surtout une médaille d'argent en rugby à 7 au JO de Pékin en 2021. Et puis pour la petite histoire, je ne sais pas si vous vous en souvenez, Dominique, Camille Grassino a été la première joueuse, tout simplement, à marquer un essai dans cette discipline aux Jeux Olympiques, puisque cette discipline faisait alors son arrivée aux Jeux Olympiques.
1: On va reparler rugby féminin à 18h45 tout à l'heure avec Koudeya Sissoko, troisième ligne internationale des Lions du Stade Bordelais, puisque les Lions du Stade Bordelais sont en demi-finale du championnat de France, samedi 17h au Stade Toulousain.
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2: Ah oui, ben, il fait très chaud, simplement. S'hydrater surtout, je crois.
1: Il faut 34 degrés sous abri pour Bordeaux Métropole. C'est relevé à 16h, là, il y a une heure de cela par Météo France Bordeaux Mérignac. Demain matin, 17 degrés sur le littoral, 18-21 dans l'intérieur des terres au réveil. La journée qui va débuter avec un grand soleil. Et là, le temps change progressivement. Des passages nuageux de plus en plus nombreux, puis des averses qui arrivent en début d'après-midi. Elles vont concerner en fin de journée l'ensemble du département. Le temps pourrait même devenir orageux pour l'estuaire de la Gironde ainsi que sur la majeure partie sud du département. 30-32 degrés demain après-midi sous abri sur le littoral, 35 à 37 degrés pour l'intérieur des terres, 37 degrés pour Bordeaux Métropole et Cap-Cieux, 36 degrés à Langon, 35 degrés à Blaye. Quelques incidents sur la route comme ce véhicule en panne, rocade intérieure à hauteur de Bruges, c'est l'échangeur numéro 5. Ensuite vous avez un peu de monde actuellement avant le pont d'Aquitaine, sens intérieur puis sens extérieur de la sortie 13 de Pessac à la jonction de la 62. Le pont Chaban-Delmas est fermé à la circulation ce soir de 19h15 à 20h45. Ne vous laissez pas surprendre. Et puis des fermetures de la rocade également cette nuit. Rocade extérieure à chaque fois. D'abord entre les sorties 17, Talence et 20, Bègle. Puis ensuite de la sortie numéro 26, jonction de la Nationale 89 jusqu'à l'échangeur numéro 1 de Lormont.
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1: Ah, qu'est-ce qu'on serait mieux à la plage ? Ah, il ne faut pas avoir ces idées-là, enfin. Qu'est-ce qui vous prend ? J'espère que vous passez un bel après-midi. En voiture, au boulot, à la maison, ou pour les plus chanceux, à la plage. On aurait bien aimé avoir la même idée que vous. L'idée de Louis Bertignac, sur ici.

0: Sur ici Gironde, Louis à Bertignac et les visiteurs, ces idées-là.
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0: Charlotte Cardin chante en anglais. Ça, c'est la nouveauté dans l'actualité musicale d'Émilie Mazoyer. Elle sera avec nous dans quelques minutes. D'ici là, on aura testé pour vous un cadeau de dernière minute pour la fête des Pères. Oui, je rappelle aux éventuels étourdis que la fête des Pères, c'est dimanche. Hein, on n'oublie pas, bien entendu. 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Cette nouveauté, il fait chaud, il faudrait qu'il pleuve. Et si en plus, il pouvait pleuvoir de l'amour, ce serait formidable. C'est un duo, France Kiss Cabrel, Pascal Obispo sur Ici Gironde.

Sur Ici Gironde, il faudrait que pleuve l'amour. Pascal Obispo est en duo avec Francis Cabrel. C'est déjà compliqué hein, de trouver un cadeau de dernière minute, quel que soit le prétexte, un anniversaire, une fête ou autre. Eh bien, rebelote avec la fête des pères qui arrive dans quelques jours. Marie Autos, vous avez testé pour Ici Gironde le nouveau site Weekendoo.

0: gangster qui pourrait se contenter d'un bouquet de fleurs, hein, soyons honnêtes. Mais un petit truc en plus, autre qu'un énième mug super papa ou un t-shirt au message humoristique plus que douteux type papa Perrault, ça serait quand même bien. Alors les sites avec des cadeaux spécialement pour la fête des pères, il y en a autant que de touristes sur la plage du Grand Croc un 14 juillet, mais... souvent, ça vient pas de chez nous et ça, ça m'embête. Dans Bienvenue chez vous, avec Nicolas Fauveau, on a reçu en mai le fondateur de Weekendoo. Et il l'a promis, pour tous les budgets, pour tous les coins du département, on peut trouver des activités avec des artisans girondins. Ok, coco, voyons ça. Alors, mes critères, une fois arrivé sur le site, j'en ai que trois. Une activité que l'on pourra faire ensemble, sinon, clairement, il ira jamais. Moins de 50 euros par personne. Petit budget oblige, accessible pour les personnes à mobilité réduite. Bon, alors après c'est vrai que ça me dérange pas de conduire, donc peu importe où ça se trouve dans le département. Sinon, vous pouvez aussi directement voir sur une carte interactive les différentes propositions d'activités pour les avoir le plus proche de chez soi. Première activité rigolote, comme mon père a passé une grande partie de sa vie à m'enguirlander à cause de verres posés sur une table basse en verre sans sous-verre, pardon, j'ai trouvé à Saint-Jean-d'Illac un atelier fabriquer votre paire de sous-verres en cuivre. Ça coûte 49 euros par personne, 1h30 en compagnie d'un artisan d'art sur cuivre. Il y a plusieurs créneaux les week-ends. Ça me semble parfait. Alors l'avantage pour la carte cadeau, c'est qu'il peut soit la recevoir par mail, soit par courrier. Bon, c'est trop tard là, clairement pour le courrier, puisque c'est dimanche, donc ce sera par mail. Mais bon, ça reste sympa et personnalisé, tant que ça va pas dans les spams. Ah oui, d'ailleurs, est-ce qu'il n'y a pas un atelier informatique? Non. Bon, bah tant pis, il fera ça avec moi. Si vous avez la chance d'être une grande fratrie, il pourrait aussi apprendre à forger son couteau sur toute une journée. Mais ça coûte 280 euros chez un forgeron coutelier de Villeneuve-d'Ornon. C'est beaucoup plus cher, mais oui, il y a des cadeaux aussi à moins de 50 euros. Bref, il n'a pas menti, le type de Weekendoo. On peut effectivement faire plein de choses en Gironde, de l'Aréole à Soulac en passant par Capsieux et Saint-Émilion. Et évidemment, si votre papa n'est pas en Gironde, il y a la même chose dans toute la France. Donc, profitons de nos savoir-faire, ne galérez plus à trouver des petits artisans du coin pour offrir des cadeaux. Direction Weekendoo ou ici.fr. Ça marche aussi.
1: C'est testé, le cadeau de la fête des pères, et vous n'hésitez pas, hein, vous cassez la tirelire, bien sûr. Ah, petite tirelire, mais c'est une tirelire, mais ce sera un beau cadeau quand même. Ici, Gironde qui teste pour vous, comme vient de le faire Marie Autoz, des sites en l'occurrence, et effectivement, on vous laisse tous là sur ici.fr. Vous voulez qu'on vienne tester chez vous, 05 56 19 10 10, vous nous appelez, vous l'avez reconnu, Money Pink Floyd sur ici, Gironde.

0: Sur ici Jean de Monet, les Pink Floyd. Après 17h30, nous jouons ensemble au Gavé Bien, 05 56 19 10 10. Si vous souhaitez jouer, on vous amène au festival Blues Passion de Cognac pour aller voir Vanessa Paradis en concert. Et comme ça donne très envie, Vanessa Paradis arrive dans moins d'une minute avec les Épines du Cœur sur ici Jean.
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0: Show, ici Jérôme, Vanessa Paradis, les épines du cœur, Vanessa Paradis, qui sera début du mois de juillet au festival Blues Passion de Cognac. Vos invitations pour aller voir le concert de Vanessa Paradis seront à gagner dans quelques minutes dans le Gave et Bien d'ici Gironde. Toute l'actualité musicale de vos artistes favoris, dont Santa, Stéphane Eicher ou encore Charlotte Cardin, c'est dans Décibel avec vous, Émilie Mazoyer. Salut Émilie.
1: Salut tout le monde. Émilie, au rapport pour votre dose quotidienne d'actualité musicale. La grande voix québécoise, Fabienne Thibault, souffle aujourd'hui 74 bougies. Bon anniversaire.

C'est grâce à son rôle de Marie-Jeanne dans Starmania qu'elle a fait ses débuts en France à la fin des années 70. Et depuis, on ne s'est plus quitté, tant la voix de Fabienne Thibault est belle, singulière et irremplaçable à nos oreilles. Et puis, il y a son livre, La Survivante, aux éditions de l'Archipel. Elle y partage son parcours, ses amours, ses souvenirs. Ça, c'est plutôt classique. Mais là où les mémoires de Fabienne Thibault sortent de l'ordinaire, c'est qu'elle y raconte toutes les fois où elle a échappé à la mort. Et il y en a beaucoup, d'où le titre du bouquin, La Survivante. Il est vraiment formidable, je vous le recommande. Restons au Québec avec Charlotte Gardin, oh, cet astre. Prix Talent ICI 2025, elle repasse à l'anglais pour sa toute nouvelle chanson « Take Me Back ».

Take Me Back, Reprends-moi ou Quand l'amour peut nous rendre accro. Ce titre va figurer sur le très attendu troisième album de Charlotte Cardin et le clip de cette chanson. Un vrai régal pour les yeux. Tourné en Sicile, faites-moi confiance, vous allez adorer le paysage. Et je ne parle pas que de la plage. Le Québec, la Sicile, on voyage aujourd'hui. Eh ben allez, on continue. Un petit Suisse. Stéphane Echer fait partie de vos préférés. Il est en tournée cet été sur une dizaine de festivals et à la rentrée dans les théâtres et les petites salles, indispensable. Allez, on termine le voyage à Bruxelles avec Santa qui y a enregistré son tout premier album live, qui est exactement comme vous pouvez l'imaginer. Intense, joyeux, avec un public qui connaît toutes les chansons par cœur et avec lequel Santa prend beaucoup de plaisir à interagir. Santa, Recommence-moi live à Bruxelles est disponible en streaming et dans une jolie édition double vinyle.

l'incroyable énergie de 100 ans en concert. Et puisque Émilie évoquait les concerts de Stéphane Eicher, évidemment Stéphane Eicher passe par la Gironde. Il sera au domaine des Lugets avec Ici Gironde à Arès ce mercredi 29 juillet et au théâtre Fémina. Il revient le mardi 10 novembre prochain si vous êtes fan de Stéphane Eicher. Voilà les dates pour réserver. Liane Folly publie son autobiographie, La droguerie du sourire. Rendez-vous avec Liane Folly ce soir 20h dans Décibel aux côtés d'Émilie Mazoyer. Sera toujours un joli moment avec Liane Folly, ça c'est assuré. Tainted Love de En Musique Sauf Celle sur Ici Gironde.

0: Culture et si j'en souviens de 1981, Social Tainted Love. Vos conditions de circulation à 17h31, c'est d'abord quelques incidents, notamment sur la Nationale 89 avec un obstacle qui est signalé. C'est en direction de Bordeaux, c'est à hauteur de Vert sur la voie de gauche. Véhicule en panne également, rocade intérieure, vous êtes à hauteur de Bruges, échangeur 6-5, Bruges Centre ou Bruges Zone Industrielle. Prudence si vous êtes dans ce secteur. Ensuite, ça coince un peu. Rocade extérieure de la sortie numéro 13 de Pessac jusqu'à la jonction de la 62, puis de la sortie 23 Florac à la 24 route de Bergerac. J'ai d'ailleurs à vous signaler quelques fermetures de rocade ce soir. Fermeture de la rocade extérieure de 21h à 6h, d'abord entre les sorties 17 et 20 de Talence à Bègles, puis ensuite de la sortie numéro 26, Nationale 89 à la jonction de la 10, échangeur numéro 1 de Lorbon. Noté pour le départ de l'Azamara Quest, la fermeture à la circulation du pont Chaban de 19h20 à 20h40.
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0: On a eu une idée pour vous occuper dans les bouchons, c'est de vous proposer un jeu autour du patrimoine girondin. Tous les soirs, du lundi au vendredi, c'est le Gavez bien. Trois indices qui vous permettent de découvrir cet élément du patrimoine girondin. Ça peut être un monument, une commune, une personnalité et bien d'autres choses encore. Vous nous appelez 05 56 19 10 10 et vous êtes nos invités le 3 juillet au festival Cognac Blues Passion pour aller voir Vanessa Paradis. Ne laissez pas passer cette chance. Candidates et candidats sur la ligne de départ, juste après Bronze Kibit sur Ici Gironde.
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0: Ici Gironde, Small Town Boy, c'est Bronski Beat.
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0: Le Gavez Bien, c'est un élément du patrimoine girondin. C'est la condition sine qua non pour le reste. Le champ des possibles est quasiment infini. Vous avez trois indices pour le découvrir. Ce que vont tenter de faire ce soir, Bénédicte qui est à Bègles. Bonsoir Bénédicte.
3: Bonsoir.
0: Et Christelle qui est chez nos voisins de Charente-Maritime à Saintes. Bonsoir Christelle.
4: Bonsoir.
0: Soyez la bienvenue Christelle. Christelle, si vous recevez un coup de fil pour savoir quelle radio vous écoutez, vous dites pas ici La Rochelle, hein, vous dites bien ici Gironde. Hein.
4: Oui.
0: Hein, on est d'accord, hein, Christelle. Hein. Oui. Ah non, bah, un petit hold-up à nos copains d'ici La Rochelle qui sont en Charente et Charente-Maritime. Ça fait toujours ma fin d'après-midi. Vous allez peut-être gagner vos invitations. Alors vous serez vous jouerez à domicile, hein, quasiment Christelle, pour aller à Cognac, le festival Blues Passion avec le 3 juillet le concert de Vanessa Paradis. Bénédicte, vous êtes une fan inconditionnelle.
4: Ouais, une grande fan. Je l'ai vue plein de fois depuis toute jeune et je rêvais de revoir sa dernière tournée, donc je serais trop contente d'y aller.
0: Eh bien, je vous laisse nous chanter Joe le Taxi. Non, je plaisante, Bénédicte.
4: Parce que j'avais peur de faire des auditeurs, là.
0: Oui, bah, du coup, ce sera ici La Rochelle pour tout le monde, après. Christelle, vous êtes une fan de Vanessa Paradis aussi ?
4: Depuis les débuts.
0: Depuis le début également. Alors, ben, oui. Je vous laisse chanter, vous aussi ? Non.
4: Ça sera la danse de la pluie, après.
0: Si vous voulez nous faire une petite chorale d'ici la fin du jeu, on est preneurs. Ces trois indices qui fonctionnent comme un puzzle, ça vous permet de découvrir le Gavez Bien. Vous faites vos propositions au fur et à mesure. Je précise que même si vous donnez dès le début la bonne réponse, le jeu continue. Vous pouvez garder cette réponse ou en changer au fur et à mesure des indices. C'est bien clair, Bénédicte et Christelle ?
4: Oui.
0: Bon, j'ai eu peur d'avoir qu'un sur deux à la note finale. Voici votre premier indice. Ces dernières années, j'ai vu passer plus de 5 millions de personnes par an. Ces dernières années, j'ai vu passer plus de 5 millions de personnes par an. Ah, Christelle est en train de chercher la bonne réponse dans un tiroir.
4: Non, non, du tout, je descends des escaliers.
0: Alors, je l'ai mis où déjà cette réponse ?
4: Je ne sais pas du tout. 5 millions de visiteurs par an.
0: Je rappelle que le Gavez Bien est nécessairement girondin. Hein. Ça, pensez bien à cela pour vos réponses. Voilà. C'est très important.
4: La dune du Pilat.
0: Christelle pense à la dune du Pilat.
4: Ouais, ça pourrait être une bonne idée, effectivement.
0: Ouais. Ça pourrait être une très bonne idée.
4: Ouais.
0: Bénédicte, qu'en pensez-vous ? Que dites-vous ?
4: Pas trop d'idées pour le moment, j'attends.
0: Pas trop d'idées ? La stratégie, vous jouez le jeu de l'impasse, Bénédicte depuis Bègles.
4: Ouais.
0: Pour l'instant, c'est l'impasse. Ok.
4: Ces
0: dernières années, j'ai vu passer plus de 5 millions de personnes par an. Autant vous dire que seul n'est pas le bon titre qui convient derrière, mais on va écouter avec grand plaisir. Garou, vous continuez de réfléchir, hein. Évidemment, Christelle à Sainte-Bénédicte à Bègles, en jeu le concert de Vanessa Paradis à Cognac. Deuxième indice juste après Garou sur ICI.

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0: Est-ce que vous vous êtes senti un peu seul, Bénédicte, après le premier indice?
3: Oui. Mais là, j'ai pensé au bassin des Lumières ou la cité du vin, je sais pas.
0: Attendez le deuxième indice maintenant, on serait bête de se jeter à l'eau. Est-ce que vous vous êtes senti seule, vous aussi, Christelle?
4: Un peu, oui.
0: Un peu. Le Gavé bien, c'est du lundi au vendredi, 17h30, 18h, trois indices qui marchent en puzzle pour découvrir un élément du patrimoine girondin. Premier indice, ces dernières années, j'ai vu passer plus de 5 millions de personnes par an. Vous avez pensé à la dune du Pilat, Christelle et Bénédicte, pour l'instant, pas de proposition officielle. Écoutez bien ce deuxième indice. Un matin de juin m'a fait rentrer dans l'histoire de France. Alors, pas de panique à bord, on additionne bien les indices. Hein. Ces dernières années, j'ai vu passer plus de 5 millions de personnes par an. Un matin de juin m'a fait rentrer dans l'histoire de France. On peut repasser seul de garou?
3: Non.
0: J'ai l'impression d'un grand moment de solitude. Alors, il y a Vanessa Paradis en jeu. Hein. Concert de Vanessa au Festival Blues Passion de Cognac ce 3 juillet. Christelle est à Sainte, Bénédicte à Bègle. On est à 30 secondes du gong. Est-ce que Bénédicte, vous avez une idée?
3: Bassin des Lumières,
0: ok. Est-ce que Christelle, vous changez, vous restez sur la dune du Pilat? Un matin de juin m'a fait rentrer dans l'histoire de France.
3: J'étais partie pour la cité du vin, du coup, mais bon.
0: Ça se balade,
3: ouais.
0: Hein?
3: Bah oui, mais c'est vague.
0: C'est vague, ok. Alors voilà le gong. Donc on enregistre Bassin des Lumières pour vous, Bénédicte, Christelle, la cité du vin. On va voir si le troisième indice vous permet de vous rapprocher de Vanessa Paradis, donc de Cognac, pour le festival Blues Passion. Le concert, c'est le 3 juillet. J'ai deux invitations là. Elles sont là pour vous, Bénédicte et Christelle. Faut les décrocher juste après. Gaëtan Roussel sur Ici Gironde.
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0: sur Ici Gironde, Gaëtan Roussel, tout s'en va.
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0: Avec Christelle qui est à Sainte, chez Nouveau-Dain de Charente, Maritime, Bénédicte qui est à Bègle. Elles ont toutes les deux envie d'aller chanter Joe le Taxi, Divinity, Vanessa Paradis le 3 juillet au festival Blues Passion, c'est à Cognac. Pour cela, il faut découvrir le Gavez Bien. Et vous êtes en piste hein, depuis le début, avec ce premier indice, Bénédicte et Christelle, ces dernières années, j'ai vu passer plus de 5 millions de personnes par an. Et deuxième indice, un matin de juin m'a fait rentrer dans l'histoire de France. Vous êtes Bénédicte sur les bassins des Lumières, et vous pour l'instant à la Cité du Vin, Christelle. Christelle, vous faites de la plongée sous-marine en même temps.
3: Non, je rigole.
0: Alors, remontez à la surface pour écouter ce troisième indice. Écoutez bien, et encore une fois, mettez les trois indices ensemble. Hein. C'est en quelque sorte moi qui ai fait décoller Charles de Gaulle.
3: Oui, bah moi je pense à la base sous-marine. Ouais, le bassin des Lumières, la base sous-marine.
0: Bénédicte, vous restez à la base sous-marine ?
3: Oui.
0: C'est en quelque sorte moi qui ai fait décoller Charles de Gaulle.
3: Ah, voilà.
0: Oui, c'est pas pour là.
3: J'ai un bug informatique là.
0: Voilà. On est au-delà du bug.
3: C'est un défaut. Charles de Gaulle, c'est un porte-avions.
0: Oui, aussi, oui. Mais pas que.
3: Mais parce que Charles de Gaulle, je l'ai jamais vu voler autrement. Donc.
0: Mais enfin, voyons, Bénédicte, Christelle, ces dernières années. Ah, il faut que quelqu'un aille voir Vanessa Paradis, c'est pas possible. Un endroit où on voit plus de 5 millions de personnes par an.
3: L'aéroport de
0: Mérignac. Alléluia, Bénédicte. Ah, qu'est-ce que vous me faites rire toutes les deux, vous êtes formidables. Mais, oui, enfin voyons. Là, je vous parle de faire décoller Charles de Gaulle et vous m'envoyez à la base sous-marine. Ah là là. Écoutez toutes les deux.
3: Au moins vous aurez rigolé, mais je n'ai jamais pris l'avion à Bordeaux, donc effectivement. Ouais.
0: Alors, on va remettre effectivement l'aéroport de Bordeaux a de plus en plus de succès, avec plus de 5 millions de voyageurs par an depuis plusieurs années maintenant. Un matin de juin m'a fait rentrer dans l'histoire. Nous sommes là le 17 juin. Le 17 juin, Charles de Gaulle décolle de l'aéroport de Bordeaux. Il va rejoindre Londres pour le lendemain, le 18 juin, lancer l'appel, le célèbre appel depuis Londres du 18 juin sur la BBC. Et c'est en quelque sorte moi qui ai fait décoller de Gaulle, puisque c'est à ce moment-là que le général de Gaulle prend la dimension historique qu'on lui connaît, à tel point qu'on lui donnera même son nom à un porte-avions, du coup, Christelle.
3: Oui. Mais l'aéroport
0: Mérignac,
3: pour moi, c'est l'aéroport
0: Mérignac. Oui. Mais c'est l'aéroport de Mérignac qu'il fallait découvrir, effectivement. Il ne s'appelle pas Charles de Gaulle, ça aurait pu être une idée, d'ailleurs. Merci à toutes les deux. Christelle, merci de votre bonne humeur. On vous embrasse très fort à Sainte. Prenez du bon temps en Charente-Maritime. Bénédicte, vous êtes prêt à chanter le Joe le Taxi?
3: Oui, le taxi va pas passer. Il va pas aller là-bas.
0: Non, enfin si, lui il y va sans doute. Il y aura Divinidil aussi, hein, évidemment, chanté par Vanessa Paradis. Divinidil, Vanessa Paradis.
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0: Bénédicte, régalez-vous. Bon concert le 3 juillet à Blues Passion à Cognac, ok?
3: Ok, je suis trop contente.
0: Ne raccrochez pas, on vous donne tous les détails. À suivre pour vous, dans 5 minutes, le journal de 18h, Clément Carpentier. On va reparler de la chaleur.
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0: sur ici Jean, le groupe Mattia Bazar, un groupe italien à Gênes. Alors Gênes c'est bien, mais Rome, je préfère personnellement. Du coup, après 18h, vous entendrez Étienne Dao, Weekend à Rome.
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0: Nous sommes le mardi 17 juin, belle soirée, il est 18h. Les infos, c'est avec vous Clément Carpentier.
2: Et après les 34 degrés du jour, le thermomètre va encore grimper demain Dominique. On attend jusqu'à 37 degrés en Gironde. La vague de chaleur s'intensifie donc sur tout le pays. 26 départements de l'Île-de-France, du centre et de l'Est seront d'ailleurs en vigilance orange canicule dès demain matin. Nous, on reste pour le moment en jaune. La préfecture de la Gironde, elle a d'ores et déjà décidé de prendre un arrêté sur les restrictions d'eau. Si vous habitez dans certains villages ou villes du Libournais et de l'Entre-deux-Mers, il est interdit d'arroser son potager, son jardin, de remplir sa piscine ou encore de laver sa voiture. Une enquête ouverte après l'incendie d'une maison à Saint-Denis-de-Pile dans le Libournais. Les flammes ont pris tôt ce matin vers 5h du matin avenue Georges Brassens. L'habitante des lieux n'a pas été blessée et pour l'instant, elle a pu être relogée par sa famille.
0: C'est une prise de parole rare et donc forcément forte.
2: Ouais, celle des magistrats et fonctionnaires du tribunal de Bordeaux. Ils poussent aujourd'hui un gros coup de gueule après l'affaire Liana pour dénoncer les attaques virulentes dont ils font l'objet et la remise en cause de leur indépendance. Dans un vaste communiqué, ils expliquent travailler dans des conditions très dégradées depuis des décennies et rappellent au passage qu'à date, il n'y a que 4 magistrats pour s'occuper des 800 signalements de mineurs en danger, rien que sur le mois d'avril 2026. L'intersyndicale du CHU de Bordeaux appelle à un rassemblement demain matin à 10h devant l'Agence régionale de santé pour dénoncer la fermeture programmée de l'EHPAD Les Jardins de l'Alouette sur le site de l'hôpital Xavier Arnauzan à Pessac. C'est l'une des deux antennes de cet établissement public. Cette décision s'inscrit dans le cadre du plan de retour à l'équilibre du CHU. Pour l'intersyndicale, elle plonge surtout dans l'incertitude 50 agents et soulève forcément de l'inquiétude pour le reclassement de 30 à 40 résidents, notamment ceux atteints de troubles neurodégénératifs. Une délégation sera reçue par le département demain matin et l'ARS dans l'après-midi. Et puis Camille Grassino a décidé de mettre un terme à sa carrière. Dominique, à 35 ans, on en parlait à 17h, joueuse de rugby, passée par Bordeaux et étudiant club et le Stade Bordelais bien sûr. Elle a surtout brillé sous le maillot tricolore, on vous le disait tout à l'heure. Deux grands chelems quand même lors du tournoi Destination en 2014 et en 2018 et surtout une médaille d'argent en rugby à 7 au JO de Rio en 2016. Et oui, et pour la petite histoire, Camille Grassino, ce jour-là, ou en tout cas pendant cette compétition, elle avait été la première joueuse à marquer un essai dans cette discipline pour son retour aux Jeux Olympiques.
0: Et même si elle annonce sa retraite, elle va surveiller les Lyonnes du Stade Bordelais de près, c'est sûr.
2: Ça, c'est sûr, ouais.
0: Et donc la demi-finale de l'accès élite une féminine que vont disputer les Lyonnes samedi 17h à Toulouse. Koudedia Sissoko, troisième ligne internationale, les Lyonnes du Stade Bordelais, sera avec nous dans 100% Sport en Gironde tout à l'heure à 18h45.
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2: Et justement, d'ici samedi, à mon avis, les joueuses devront bien s'hydrater, Dominique,
0: mais
2: parce
0: oui.
2: qu'on annonce des grosses chaleurs, et notamment ce week-end. Et du côté de Toulouse, je pense que ça sera pas mal comme du côté de chez nous.
0: Exactement, il y a même des sports qui s'adaptent. Hein, la finale du tennis, du tournoi de tennis Primrose au féminin, qui aura lieu dimanche, finalement, aura lieu à 9h30 le matin, et non plus à 15h, vu les températures annoncées.
2: Oui, c'est sûr.
0: Ça va grimper. Demain après-midi, 37 degrés pour Bordeaux Métropole, 36 degrés à Capcieux, 35 degrés pour l'Aréole, ou encore Blaye, vous aurez 30 à 32 degrés sur le littoral. Ce sera le cas à Soulac-sur-Mer par exemple. La journée va débuter demain sous un soleil bien présent, mais les passages nuageux sont de plus en plus nombreux. Quelques averses arrivent en début d'après-midi. Et attention aux coups de tonnerre autour de l'estuaire de la Gironde et sur la majeure partie sud du département. Demain fin d'après-midi, début de soirée, où les rafales de vent pourraient atteindre les 85 km à l'heure localement. Donc prudence. Sur la route, vous avez un peu de monde ce soir, notamment en raison de cet accident. Lorsque vous êtes sur la 10 en direction de Paris à hauteur de Carbon-Blanc. Une seule voiture serait impliquée dans cet accident. La rocade extérieure est un peu dense de Pessac à la 62, la rocade intérieure avant le pont d'Aquitaine. Je vous rappelle des fermetures de cette rocade cette nuit entre 21h et 6h. Rocade extérieure de la sortie 17 à 20, puis de la sortie numéro 26 à 1 de la jonction de la Nationale 89 à Lormont. Le pont Chaban est fermé à la circulation ce soir, 19h20, 20h40 pour le départ de l'Azamara Quest.
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0: Merci d'avoir choisi votre radio locale ici Gironde pour votre fin d'après-midi. Vous l'avez entendu, les chaleurs importantes que l'on vous annonce, c'est toujours sous abri en plus. Vigilance jaune de Météo France, donc pensez aux personnes sensibles. N'oubliez pas de vous hydrater, de rester autant que faire se peut dans un endroit frais. En musique, c'est Étienne Dao sur ici Gironde.

0: sur ICI Gironde. Etienne Dao pour Weekend à Rome.
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0: Il fallait y penser, faire une comédie musicale déjantée sur la vie et le symbole de Jeanne d'Arc. Du coup, ça s'appelle Tout feu, tout flamme, c'est au théâtre des Salinières les 26 et 27 juin prochains. C'est signé d'Arthur Jugnot.

0: Sur ici Gironde, Marine avec Escro. L'événement de ce soir sur votre radio ici Gironde, c'est la venue au Théâtre des Salinières de Bordeaux les 26 et 27 juin de cette nouvelle comédie musicale déjantée, tout feu, tout flamme, qui évoque la ville symbole de Jeanne d'Arc. Il fallait avoir la comédie dans le sang pour partir sur un tel projet. Le fils de Gérard Jugnot a écrit et mis en scène cette comédie tout feu, tout flamme. C'est donc Arthur Jugnot qui est avec nous. Bonsoir Arthur.
1: Bonsoir.
0: Merci beaucoup d'être avec nous, d'avoir accepté ce rendez-vous à ici Gironde. Alors, c'est vrai qu'on a le sentiment de connaître par cœur l'histoire de Jeanne d'Arc. Vous dites, elle n'entendait pas des voix, mais elle entendait des chansons. Pourquoi avoir choisi de mettre en scène l'histoire de Jeanne d'Arc, Arthur?
1: Alors, tout d'abord, il faut dire que c'est une parodie, évidemment. C'est-à-dire qu'on est sur une comédie et on prend cette histoire que tout le monde connaît, ou en tout cas pense connaître, et puis on en profite pour mettre un roi débile, une Jeanne d'Arc qui entend des chansons plutôt que des voix, d'avoir des chorégraphies, des gospels, enfin voilà, pour être dans quelque chose de très gai et joyeux, avec un fond de est-ce que Jeanne d'Arc n'a pas été la première féministe de France? En tout cas, clairement, une femme qu'on n'a pas beaucoup écoutée et qu'on a un peu méprisée, voire complètement cramée.
0: Oui.
1: Voilà. Donc voilà. Donc c'est on prend un propos historique. On en profite pour avoir un joli décor, un château fort, des costumes d'époque, et pour raconter quand même quelque chose avec un petit fond. C'est-à-dire qu'on rigole tout au long du spectacle, et à la fin on se dit, ah oui, quand même, peut-être que si t'avais été un homme, on l'aurait peut-être pas parlé comme ça.
0: Oui, et on l'aurait peut-être, ça se serait pas peut-être terminé comme cela aussi.
1: Non,
0: c'est le 26 et le 27 juin. Alors, c'est le Théâtre des Salinières de Bordeaux, qui est un très joli théâtre, 280 places. Pourquoi vous avez choisi ce type de salle, Arthur Jugnot?
1: Parce qu'on a un nouveau partenariat avec le Théâtre des Salinières, avec plusieurs théâtres parisiens, où on fait des échanges et on va... en fait, le spectacle va jouer à Avignon, et donc l'idée, c'était d'aller faire une avant-première avant la longue série d'Avignon. Donc c'était de dire, voilà, on va aller à Bordeaux présenter le spectacle. Comme là, la semaine dernière, il y a eu le nouveau spectacle de Rudy Milstein. Enfin voilà, Steph, on est dans

0: voilà, on essaye de faire plein d'échanges avec l'hôtel des Salinières et ça se passe plutôt très bien.
1: On a la primeur de Tout Feu Tout Flamme alors.
0: Ah ben c'est la toute première fois où le spectacle jouera. Une réelle création.
1: Ce qui vous rend, ça rend toujours un peu plus nerveux, j'imagine.
0: Oui, clairement, on est. Mais c'est aussi ce qui rend la chose excitante.
1: J'ai pas pu m'empêcher de me poser la question, pardon, mais c'est rien de dire que votre père Gérard a marqué le monde de la comédie. Quand on écrit une comédie musicale comme vous le faites là, comment on fait? On demande l'avis, on pose la question, on montre ou pas en fait?
0: Non, on fait son chemin à 45 ans, je suis un grand garçon. Mais on espère que ça plaît, quoi qu'il arrive.
1: Oui, on espère que ça plaise, mais on ne montre pas. Il y a un lieu que vous aimez particulièrement en Gironde, à Bordeaux. C'est un territoire qui vous parle, Arthur Junior?
0: Ce théâtre-là, je le trouve vraiment chouette. Après, moi, je suis allé souvent, c'est beaucoup moins joli, mais au Pingalant, à Mérignac, parce qu'il y a une super programmation et on joue souvent là-bas. Et c'est chouette. Après, le Bordeaux est une ville quand même très... très chouette et accueillante. Enfin, moi, je suis toujours content d'arriver là-bas. Et il y a toujours, on y mange extrêmement bien. Et le théâtre, c'est bien, mais la nourriture, c'est quand même primordial.
1: Ouais, il faut tout nourrir, hein, l'esprit et le corps. Donc,
0: évidemment.
1: Là, vous avez le combo évident. Et en Gironde, il y a un petit endroit secret d'Arthur Junior ou non, c'est vraiment la gastronomie du Sud-Ouest à Bordeaux.
0: Non, je ne suis pas assez calé pour... Okay. Je ne suis pas encore secret. Mais peut-être dans quelques semaines, je dirais ça.
1: On le souhaite, vivement. Tout feu, tout flamme. Alors, en plus, vous l'avez entendu, on a la chance de le voir en avant-première, avant tout le monde, de tester pour tout le monde. C'est cette comédie musicale déjantée, écrite et mise en scène par Arthur Junior. Les musiques sont de Romain Trouillet. Et c'est au Théâtre des Salinières les 26 et 27 juin. On vous laisse le lien sur ici.fr, bien entendu. Merci beaucoup, Arthur Junior.
0: Merci à vous.
1: Théâtre des Salinières à Bordeaux qui accueille donc cette avant-première. En musique, September Earth, Wind and Fire, ça c'était la fin des années 1970 et au milieu des années 80, ça arrivait comme un ovni en 1984, ce fameux Marcia Baila des Rita Mitsuko sur ICI Gironde.

0: Thierry Séjean, Derven and Fire, September. Ce dont vous avez le plus besoin en ce moment, c'est quoi avec le soleil? Bah si, l'écran total, ça tombe bien, il arrive, chanté par Benjamin Biolay dans une minute, Thierry Séjean.
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0: sur ici le Journal des Comptes Total, c'est Benjamin Biolay. Incident en cascade sur la 660 et la 63. La 660 où un véhicule est en panne en direction de Bordeaux, c'est à hauteur de Mios. Un peu plus loin, dans l'autre sens, sur la 63, juste avant l'injonction de la 660, une voiture est en panne également. Et enfin, toujours cet axe, un poids lourd en panne en direction de Bordeaux à hauteur de l'échangeur numéro 25 de Cestas, c'est la 63. Prudence donc, vous avez un peu de monde, rocade intérieure avant le pont d'Aquitaine, rocade extérieure de la 63 à la 62, puis la sortie 23 à Florac à la 26, jonction donc de la Nationale 89 pour quitter Bordeaux par la 10, 1,5 km de ralentissement de Lormont à Sainte-Eulalie. Le pont Chaban est fermé ce soir de 19h20 à 20h40. Le départ du gros bateau qui est actuellement à Quai La Zamara à Quest, fermeture également de la rocade extérieure. Deux sections de la rocade extérieure fermées cette nuit de 21h à 6h. Première section de l'échangeur 17 à 20 de Talence à Bègles, deuxième section de la sortie 26 nationale 89 à la 10, échangeur numéro 1 de Lormont-Lagardette.
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0: Bon courage dans ces quelques ralentissements. Et puis s'il y a un souci, hein, nous a échappé 05 56 19 10 10. Vous êtes nos oreilles, mais également nos yeux sur la route. Et merci pour celles et ceux qui sont derrière vous. En musique, vous n'avez pas oublié ce refrain, c'est certain. C'était en 1986. Europe, the final countdown. Et c'est sûr, ici Gironde.

0: Sur Ici Gironde, Europe The Final Countdown.
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0: Et avant 19h dans 100% sport en Gironde, Koudedia Sissoko, 3e ligne internationale des Lyonnes du Stade Bordelais pour notamment la demi-finale de l'accès à l'étude féminine, le championnat de France de rugby. Ce sera ce samedi 17h à Toulouse pour nos Lyonnes, triple championne de France. D'abord, on s'intéresse à la soirée télé. Et vous allez, Patrice Gascoin, nous parler du téléfilm proposé ce soir par France 2, un téléfilm directement inspiré d'une histoire. Ouais.
3: Quand vous avez un handicap qui vous cloue dans un fauteuil, que vous participez à un casting pour devenir danseuse, vous pouvez être confronté à ce type de réponse.
4: On tenait à vous dire qu'on avait vraiment tous énormément apprécié votre prestation. Ça manquait peut-être un peu de danse, mais c'est vraiment très impressionnant, Lucie, vraiment.
5: Pourquoi vous ne m'avez pas prise, si c'est impressionnant?
6: Bon, c'est un peu délicat, mais dans l'émission, là, on a déjà sélectionné un aveugle hier. Donc voilà, on avait peur que ça fasse beaucoup.
3: Cette Lucie qui rêve depuis toujours de devenir danseuse, qui vient d'être rejetée d'un casting de talent pour la télévision, c'est le personnage principal de la fiction Danse ta vie à voir ce soir sur France 2. Le scénario a été écrit d'après l'histoire vraie de la comédienne et danseuse Magali Sabi. C'est d'ailleurs elle qui prête ses traits à cette héroïne qu'est Lucie. Lucie qui se retrouve dans un centre de rééducation où elle rencontre un danseur étoile qui accepte de la former. Mais parviendra-t-elle à réaliser son rêve? Je vous laisse le plaisir de découvrir la réponse en regardant Danse ta vie. En attendant, j'ai demandé à Magali Sabi, même si c'est pour jouer sa propre histoire, comment s'est passée l'expérience devant la caméra.
7: L'expérience de jouer devant la caméra s'est très bien passée. Alors, faut dire qu'en tant que danseuse professionnelle, j'ai une conscience du plateau, donc je pense que ça a facilité les choses. Pour moi, il était important en amont, et même si la personnalité de Lucie est très proche de la mienne, il était important de connaître ses envies, ses passions. Et puis on a eu un gros travail aussi en amont autour des chorégraphies, ce qui fait que quand je suis arrivée sur le tournage, je suis arrivée de manière apaisée.
3: Magali Sabi, histoire de nous dévoiler les coulisses du tournage, comment a été tournée la scène où le personnage de Lucie tombe dans les escaliers avec son fauteuil roulant? C'est quand même pas vous qui avez pris ce risque, non?
7: Alors non, je n'ai pas réalisé la chute, ça a été le travail magnifique d'une cascadeuse. Alors tout simplement, on fait une première prise, on filme Lucie qui avance devant les escaliers. On filme son visage, son état du moment, et on fait une deuxième prise de dos où on filme la cascadeuse qui porte les mêmes vêtements que Lucie et la même couleur de cheveux et qui s'apprête à réaliser la chute.
3: Les secrets de tournage de Danse ta vie par Magali Sabi ce soir sur France 2. À demain pour d'autres secrets dans les coulisses télé.
0: Et il en a le secret de ses coulisses télé, Patrice Gascoin, que vous retrouvez chaque soir sur Ici Gironde. Deux très belles voix féminines à suivre, celle de Tina Turner, Let's Stay Together, dans un instant. Quand on parle de voix féminine, il y a forcément Céline Dion. Dansons sur Ici Gironde.

0: Sur ici, Jean, Tina Turner avec Let's Stay Together à 18h48. C'est l'heure de votre rendez-vous sport. 100% sport en Gironde du lundi au vendredi pour évoquer tous les sports de Gironde. Et ce soir, on se consacre au rugby féminin. Les Lyonnes du Stade Bordelais, triple championne de France en titre, seront samedi à 17h en demi-finale du championnat de France de rugby. Bonsoir, Koudedia Sissoko.
1: Bonjour.
2: Merci beaucoup d'être avec nous. Troisième ligne internationale des Lyonnes du Stade Bordelais, championne de France l'année dernière avec les Lyonnes. C'est une demi-finale à l'extérieur. C'était pas arrivé depuis longtemps au club. Est-ce que le groupe se prépare de façon un peu peut-être particulière par rapport à l'année dernière, Koudedia?
1: Oui, là, c'est totalement différent. L'année dernière, on a fini dans les deux premières, donc on a reçu. On a reçu la demi-finale, là, cette année, on a fini troisième, donc on se déplace, donc c'est jamais évident d'aller jouer à l'extérieur, encore plus là, au Stade Toulousain, mais on reste solide sur ce qu'on sait faire de base, et on y va avec beaucoup d'envie et beaucoup de conviction à l'idée de remporter ce match et gagner un billet pour la finale.
2: La compo sera donnée, alors c'est à 17h hein, samedi, cette demi-finale de l'AXA Elite 1 féminine. La compo sera donnée vendredi en fin d'après-midi. Est-ce que vous pouvez nous donner quand même quelques nouvelles du groupe? On sait qu'il y a des absents de longue date, on pense à Johanna Grisé plus particulièrement. Est-ce que en dehors de cela, l'effectif est quasi au complet? Les Lyons auront leurs meilleures armes, leurs meilleures griffes?
1: Oui, comme vous l'avez si bien dit, il y a des filles qui sont blessées pour une longue durée. Donc, malheureusement, on ne les aura pas pour nous pour ces phases finales. Mais je peux vous garantir que le groupe est au complet là depuis quelques semaines. On a eu quelques blessés, mais c'était des petites blessures et tout le monde a pu se soigner correctement pour qu'on soit au complet ce week-end.
2: Mentalement, la préparation est différente forcément. L'année dernière, vous aviez littéralement roulé sur le championnat de France avec, je crois simplement une défaite hein, et une demi-finale à domicile. Là, les Lyonnes ont plutôt été chasseuses que chassées tout au long de la saison régulière. Vous sentez une émulation différente dans les têtes et dans le vestiaire?
1: Oui, c'est vrai qu'on a commencé la saison difficilement. Il y a eu une grosse compétition, la Coupe du Monde, où il y a quasiment une quinzaine de joueuses du Stade Bordelais qui ont été concernées par ça. Ensuite, voilà, il y a eu le retour en club. Le championnat, il a débuté très fort parce que ben on a attaqué par le Stade Toulousain et ensuite Clermont, nos deux gros adversaires, et c'était nos deux premières défaites. Donc forcément, ça nous a un peu perturbé pendant le début de saison. Ensuite, il y a eu la perte de notre manager François Ratier qui a rejoint l'équipe de France. Donc c'est beaucoup de plein de petits changements qui ont forcément affecté le groupe, mais là depuis le mois de janvier, on est revenu avec un groupe un peu plus serein, une organisation plus sereine. Donc là, on est sûr de nos forces et on va les utiliser, les exploiter un maximum ce week-end.
0: Eh ben, on compte sur vous parce que en plus c'est contre Toulouse, donc il y a toujours cette petite rivalité. Samedi 17h, demi-finale du championnat de France de rugby féminin, l'AXA Elite 1 féminine entre le Stade Toulousain et les Lyonnes du Stade Bordelais. La troisième ligne internationale des Lyonnes, Koudedia Sissoko est avec nous. Koudedia, vous êtes engagé également dans la lutte contre le cancer avec le Bergo Rugby Touch, ce dont on va parler dans moins d'une minute sur ici Gironde.
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0: Du lundi au vendredi, 18h45, 19h, vous avez votre rendez-vous sport, 100% sport en Gironde pour évoquer toutes les disciplines. C'est à retrouver également avec notre application mobile ici, ICI. Avec nous ce soir à la troisième ligne internationale des Lyonnes du Stade Bordelais, on est en rugby féminin. Koudedia Sissoko, on a parlé de cette demi-finale hein, du championnat de France pour les Lyonnes, c'est samedi 17h à Toulouse face au Stade Toulousain. Koudedia, mais on va parler un peu d'une autre facette de votre personnalité. Vous êtes la marraine du Bergo Rugby Touch, qui est l'équipe de rugby de l'Institut Berruni. Enfin, vous allez nous préciser ça. Est-ce que vous pouvez nous dire quelques mots de cette équipe un peu particulière, Koudedia Sissoko?
1: une équipe de rugby à 5 mixte de l'Institut Bergonié, qui est un centre de lutte contre le cancer. Et cette équipe, elle est composée, si je ne dis pas de bêtises, majoritairement de soignants. Mmh. Et c'est une équipe très solidaire, qui s'entend très bien, qui est très... où les soignants sont très amis et ils participent à plusieurs tournois dans la France et même, je crois, il y a quelques tournois aussi qui se passent à l'étranger. Mmh. Et ils sont hyper engagés, que ce soit dans leur travail à l'Institut et aussi dans cette association pour faire connaître le rugby touch et aussi l'Institut Bergonié.
2: Et quel message, du coup, vous pouvez, parce que plus ça va aller, plus les joueuses de rugby, et tant mieux, vont être des modèles, vous en faites partie, Koudedia Sissoko. Quel message vous pouvez passer aux femmes, aux jeunes filles par rapport à ces messages de prévention, de lutte contre le cancer du sein, tout particulièrement, parce que le 10 octobre, le tournoi organisé par le Bergo Rugby Touch à Bordeaux sera dans le cadre d'Octobre Rose.
1: Oui, le tournoi qui sera organisé par Bergo Rugby Touch au mois d'octobre, c'est un tournoi qui vise aussi à faire de la prévention au grand public et aussi pour le cancer du sein et aussi le cancer masculin. Donc mon message, il va s'adresser tant aux femmes qu'aux hommes, parce que le cancer, c'est une maladie qui touche aussi les hommes et les femmes. Donc je leur dirais d'apprendre à connaître leur corps, de prendre soin de leur santé et de pas négliger les dépistages qui sont proposés. Et pas hésiter à consulter ou s'informer s'il y a des doutes qui s'installent.
2: On peut aussi mettre en exergue les différentes applications qui existent dans le domaine de l'autopalpation en ce qui concerne la prévention du cancer du sein. Vous tentez de recruter d'autres lyonnes, Koudedia ? Vous dites souvent, il faut venir avec moi là, marrainer le Bergo Rugby Touch.
1: Ouais, j'essaie d'un peu de parler du tournoi qui est organisé. Après, on attend encore aussi le calendrier officiel de la saison prochaine, parce que le tournoi il est organisé au mois d'octobre, donc il y a une compétition internationale, il y a le championnat qui va reprendre, et l'objectif c'est d'avoir un maximum de filles disponibles sur la date du tournoi, donc voilà. Mais ouais, l'idéal c'est de mobiliser un maximum de filles pour participer ou non à ce tournoi, mais en tout cas être présente et assister aux différentes activités de sensibilisation qui seront mises en place.
2: Et quand on connaît l'application et la générosité des Lyonnes du Stade Bordelais, on se fait pas beaucoup de soucis, il y aura du monde. Koudedia Sissoko, 3e ligne internationale des Lyonnes du Stade Bordelais, merci. Je vous laisse le lien sur la page de 100% Sport en Gironde sur ici.fr. Notez bien, samedi, demi-finale du championnat de France de rugby et le 10 octobre, ce tournoi du Bergo Rugby Touch. La Java de Broadway va nous amener jusqu'à 19h sur Ici Gironde.

0: Sur ici, jour la Java de Broadway, Michel Sardou. Si vous êtes en route pour une Java, ne vous laissez pas surprendre. Le pont Chaban est fermé à la circulation de 19h20 à 20h40 pour le départ de la Zamara Quest qui est actuellement à quai de Bordeaux. Il y a deux fermetures de rocade également cette nuit. Fermeture de la rocade extérieure entre les sorties 17 et 20 d'une part, puis 26 à Lormont entre 21h et 6h. Prudence sur la route au cours de la soirée.
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0: Mercredi 17 juin, belle soirée, il est 19h. À 19h, les infos, c'est avec vous, Marine Logénie.
2: Il fait chaud et demain ce sera pire. Demain, 26 départements passent en vigilance orange à la canicule, de la région parisienne à l'est, en passant par le centre du pays. Et pour protéger les enfants, certaines municipalités prennent les devants. Exemple, au Blanc, c'est au sud de Châteauroux dans l'Indre, qui est encore en jaune, hein, mais où les températures vont bientôt battre des records. Gilles Lerpinière, le maire de la commune, annonce la fermeture des écoles vendredi après-midi.
3: Les écoles sont vraiment chaudes et laisser des gamins derrière des vitres toute une journée. Vu les chaleurs pareilles et les enfants sont pas très assidus à leurs cours, souvent il y a la clim chez eux alors qu'elle est pas dans l'école. Ils seront beaucoup mieux là-bas. C'est des bâtiments qui sont vieillissants, qui ont 50 et quelques années et tout. Et justement, on a après voir aujourd'hui, peut-être pour refondre tout ça, il y a peut-être quelque chose à faire. Mais on est dans le fait évident qu'aujourd'hui la canicule arrive et qu'il faut prendre des mesures.
2: Protéger les plus fragiles, c'est la priorité. On part dans le Périgord à présent, où Météo France prévoit jusqu'à 40 ce week-end à Saint-Germain-des-Prés, près d'Exideuil. Les plus âgés vivent tous les volets fermés, Jeanne de Butler.
4: Son chapeau de jardin sur la tête, Georges ferme les grands volets en bois.
5: La chaleur rentre pas.
6: Là, c'est 35.
4: Un vent brûlant souffle par la porte dans la vieille maison en pierre. Sa femme Paulette est en train de tricoter, jambes découvertes, assise sur son fauteuil dans la cuisine.
7: On fait comme les vieux, nous on reste à l'abri. Il a fini à la volaille, on va tout fermer là. Qu'est-ce que vous voulez faire? On n'a pas le choix. Hein. C'est pénible parce que bon, il fait déjà chaud depuis maintenant. Jusqu'à mardi, au moins mardi prochain, je crois. Hein. Plus ça dure, pire c'est. Là, ils ont dit ce matin qu'ils avaient annulé les commémorations et tout ça. C'est normal. Attends, c'est fait trop chaud. Les gens, ils ne vont pas tomber au soleil non plus. C'est bon. Et on n'est pas encore au mois d'août. Qu'est-ce que ça va être au mois d'août? On n'est pas dans le caca, comme on dit. Hein.
4: Dans le bourg, les rues sont désertes. Ginette, 85 ans, habite dans une maison toute seule au bout d'un chemin de terre.
8: Mon infirmière ce matin me disait 45 pour le week-end. Donc c'est mortel. Ben, je vis enfermée et de moins en moins je supporte la chaleur. Dès qu'il fait chaud, je suis mal, je suis pas bien. Là, j'ai juste été chercher le courrier puis je rentre vite fait parce que là, j'ai déjà trop chaud. Et puis ben, après, on essaye de survivre hein, comme on peut.
4: Ginette va passer ses journées devant la télé le temps que les températures baissent. Heureusement qu'il y a son fils et sa petite fille qui passent la voir matin et soir pour prendre des nouvelles.
2: Jeanne de Butler, ici Périgord. Les températures augmentent sur le pays jour après jour jusqu'en fin de semaine. Météo France a déjà relevé 37,3 degrés aujourd'hui dans la Drôme, le Tarn ou encore l'Aveyron, ce dôme de chaleur qui a des conséquences sur les rails. La SNCF anticipe les éventuelles pannes de clim sur les intercités les plus anciens. 14 trains supprimés demain et vendredi, par exemple, sur la ligne Paris-Orléans-Limoges. Toulouse, dossier complet à retrouver sur ici.fr et sur l'appli ici. Donald Trump, lui, est attendu à Versailles ce soir pour un dîner d'État à l'issue du G7. G7 qui s'est déroulé à Évian. Le président américain y a vanté son formidable partenariat avec le premier ministre israélien Benjamin Netanyahou. L'accord cadre entre les États-Unis et l'Iran doit être signé vendredi. L'enseignante accusée d'avoir attaché un élève de 9 ans sur une chaise d'une école d'Avignon est suspendue à titre conservatoire en attendant les résultats de l'enseignante. enquête administrative. La mère de l'enfant dénonce des violences commises le 18 mai dernier contre son fils. Cette enseignante est donc accusée d'avoir attaché l'élève de CE2 à une chaise avec une corde à sauter pour l'immobiliser et de lui avoir fait subir des humiliations en classe. La Coupe du monde de football avec un match qui vient tout juste de commencer. Le Portugal entre en lice face à la République démocratique du Congo. Un match qui intéresse tous les fans de foot, mais aussi des millions de Français d'origine portugaise. Cristiano Ronaldo est titulaire en attaque, mais ce n'est pas vraiment ça qui fait de l'équipe une des favorites de la compétition, Alexandre Berthaud.
9: Oui, c'est même un des seuls débats pour cette sélection portugaise, le poste d'attaquant de pointe, car pour le reste, tout le pays commence à s'enflammer derrière le potentiel de cette équipe. La presse portugaise se demande même si ce Portugal-là n'est pas tout simplement le plus fort de l'histoire, et tout le monde cite le milieu de terrain de cette équipe, composé de Vitinha et João Neves, double champion d'Europe avec le Paris Saint-Germain, duo accompagné de Bruno Fernandes, star du grand club de Manchester United et auteur d'une saison historique, 21 passes décisives cette année. La plupart des autres joueurs évoluent également dans des très grands clubs européens, et puis donc, en attaque, Cristiano Ronaldo, 41 ans et 4 mois, qui, s'il marque ce soir, deviendra le premier joueur de l'histoire à avoir inscrit un but dans au moins 6 Coupes du Monde différentes.
2: Alexandre Berthaud pour ici, et puis à 22h, autre affiche, l'Angleterre affronte la Croatie. C'est une absence qui sera remarquée. Wout Van Aert ne prendra pas le départ du Tour de France le 4 juillet à cause d'une blessure au coude qui ne passe pas. Le cycliste belge vainqueur du Paris-Roubaix il y a seulement quelques semaines.
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0: 17 à 21 degrés au réveil demain matin avec un grand soleil. Mais rapidement, le temps va changer. Les passages nuageux se font de plus en plus nombreux. Quelques averses apparaissent en début d'après-midi, puis s'étendent partout au département. Ainsi, en fin de journée, le temps devient même orageux autour de l'estuaire de la Gironde et sur la majeure partie sud du département. Il va faire très chaud, 30-32 degrés sur le littoral, 35 à 37 degrés sous abri dans l'intérieur des terres. Soyez prudents. Voici Laurent Petit-Guillaume et 100% années 80.
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11: Bonsoir à tous et bienvenue si vous venez d'arriver. Ce soir encore, je vous fais une promesse. Jusqu'à 20h, vous connaîtrez tous les tubes que nous avons sélectionnés et sans doute que pour certains, des souvenirs perso y seront associés. Ce soir, ça commence comme ça.

0: Sur des musiques noires, c'était Thierry Pastor. Alors ne cherchez pas si vous avez acheté ce 45 tours quand il est sorti, c'était en juillet 85. Et pour le suivant, c'était en mai 82. C'est parce qu'il est fasciné par les caméras de surveillance des salles de poker qu'il fréquente, vous savez, comme des yeux qui le suivent en permanence, que Eric Wolfson, l'un des membres du groupe Alan Parsons Project, écrit Eye in the Sky, qu'on retrouve dans un instant.
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0: Ici Gironde, c'est 100% années 80 jusqu'à 20h. Et tout de suite, quelques infos près de chez vous.
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2: La fête de la Rosière, c'est vendredi à la Brède. On est dans la pure tradition du Sud-Ouest. Grosse fiesta en perspective pour la fête de la Rosière qui a été instaurée par François de Paul Latapie pour rendre hommage à l'illustre philosophe brédois Montesquieu. Elle met à l'honneur une jeune fille de 18 ans, élue par ses pairs, mais aussi son rosier et ses anciens camarades de classe. Et tout cela pour former un cortège, une fête unique aux multiples visages. Ce riche héritage culturel explique certainement l'attachement des Brédois et des habitants du Sud Gironde à cette fête séculaire aux multiples visages traditionnels, familiales, conviviales, festives. La Rosière de la Brède est une fête unique qui reflète l'histoire et l'âme de la commune. Si le dimanche garde encore un caractère traditionnel avec la cérémonie de couronnement et le défilé du cortège, les autres festivités ont évolué dans le temps. C'est ce vendredi, toutes les infos vous les avez sur le site de la mairie de la Brède.
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0: Tristana, un des grands succès de Mylène Farmer.
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0: Et pour la suite, c'est encore une chanson qui a mis du temps à voir le jour. On est en 1983. Christophe, le chanteur à succès des années 60, grâce au tube Aline, les marionnettes, a écrit une mélodie. En quelques minutes, il cherche un auteur. Boris Bergman lui envoie un texte, ça lui plaît pas. Il contacte Michel Berger. Une fois encore, le résultat ne lui convient pas. Du coup, Christophe décide de l'écrire à son tour. Il l'enregistre. Bingo ! C'est l'histoire de succès fou qui devient un succès fou.
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0: Babacar, c'était France Gall. Babacar, comme le prénom de ce bébé rencontré en 1986 alors que France Gall effectue un séjour humanitaire au Sénégal, son pays de cœur. Mais une histoire qui lui valut un de ses plus grands succès. Dans un instant, c'est Décibel avec Émilie Mazoyer dès 20h. Elle reçoit ce soir Liane Folly. Mais en attendant, on reste dans les années 80 avec Avenir, Laura Branigan, Self Control. Oui, c'est juste après ça.
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0: C'est oui, c'est non, c'est question, sa vie, sa route, ses choix. Liane Folly raconte tout dans La Droguerie du Sourire qui vient de paraître aux éditions Stock. 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
0: Et au programme de l'actu musicale du jour, il y a aussi la toute nouvelle chanson de Deep Purple. Oui, je sais. Ils sont âgés, plus de 50 ans de carrière, et ils ont roulé leur bosse, mais il se trouve qu'ils viennent de sortir un album absolument magnifique. Donc je vous parlerai du nouveau Deep Purple tout à l'heure. On célébrera aussi l'anniversaire de Fabienne Thibault. Et puis on va jouer au Blind Test tout à l'heure. Si vous avez envie de jouer avec nous et... Les amis, c'est très important de gagner le livre de Liane Folly, puisque c'est ce livre qui nous réunit ce soir. Alors, il faut appeler maintenant Sadika. Elle est au standard d'ici, le numéro 0810 055 056 0810 055 056. On vous attend au standard pour jouer au Blind Test tout à l'heure. Et puis, puisqu'il est 20h01, je file retrouver Liane Folly. Bonsoir Liane.
3: Bonsoir Émilie.
0: Comment ça va?
3: Très bien, je suis ravie en tout cas de... Alors comment on fait? Parce que c'est... On se vous voit, on se tutoie. Dans la vie on se tutoie.
0: Dans la vie on se tutoie.
3: Et bon, on va se tutoyer, tu sais quoi? On va bousculer un peu les codes parce que moi ça me dérange de vous voyer.
0: Si alors tu... on se tutoie.
3: Voilà, c'est mieux.
0: Alors
3: voilà.
0: On se tutoie.
3: On
0: alors,
3: décide.
0: Je te félicite pour ce livre.
3: Merci.
0: La Droguerie du Sourire qui vient de sortir aux éditions Stock parce qu'il est émouvant et surprenant. Ce livre, vraiment, on a l'impression de te redécouvrir. Tu expliques au tout début d'ailleurs pourquoi est-ce que tu as hésité avant de te raconter et finalement c'est un choix très réfléchi. C'est pour le public.
3: Absolument, et puis surtout je dis que je fais mon métier comme mes parents ouvraient la Droguerie du Sourire, ce qui explique aussi le... Je fais un métier que j'aime, mais surtout qui m'ont inculqué.
0: Ouais.
3: Ils ont tout fait, mes parents, pour me pousser vers l'artistique. Et c'est un livre aussi, c'est un hommage, et je voulais vraiment leur donner beaucoup d'amour encore, évidemment, à travers ce livre. Et puis j'ai quand même un parcours assez atypique quand même.
0: Ah, c'est vrai, mais eux aussi, oui. Et ce livre, c'est
3: oui,
0: vraiment une déclaration d'amour à tes parents. Tu choisis de démarrer ce bouquin à l'année 2015, assez unanimement reconnu comme vraiment une année de merde. C'est-à-dire qu'il commence avec les attentats de Charlie Hebdo, on termine avec le
3: exactement.
0: Bataclan. Et toi, au milieu, en quelques semaines, tu perds tes deux parents. Le livre commence comme ça, on est désolé pour toi. Et en fait, plus on tourne les pages et plus nos cœurs se brisent, parce qu'en fait, on se rend compte que tes parents, c'était des gens merveilleux qui t'ont donné une enfance tellement pleine d'amour, tellement pleine de joie.
3: Oui, et puis eux avaient connu la guerre, parce que moi, j'ai été conçue finalement pendant la guerre d'Algérie, en avril 62. Ils se sont même séparés. Enfin, c'est tout, c'est romanesque. Hein.
0: Ah, c'est un film. Déjà, l'histoire de tes parents, c'est un film, et ton histoire aussi. On a déjà deux films.
3: Et donc, en fait, mais bah, oui, c'est ça. Et donc, dans un camp de pieds noirs pour ma maman qui est enceinte de moi, etc. Donc, quand j'arrive, moi, j'arrive quand même avec des parents qui sont détruits, en quelque sorte, et dans la misère. Et il faut se reconstruire. Il faut la force de ça. Alors, et puis alors moi j'arrive, je suis une petite fille au contraire qui a plein de joie de vivre.
0: Ouais.
3: C'est complètement paradoxal en fait. Et puis je salue leur courage, leur voilà, ils m'ont appris énormément de vertus et c'était des gens travailleurs, courageux et surtout ils aimaient les autres.
0: Oui.
3: Ils étaient altruistes et modernes, ce qui n'est pas toujours évident. Voilà, oui, en quelque sorte, ce qui n'exempte pas non plus des carences existentielles. Hein.
0: Évidemment.
3: Et la barre très haute, tu sais, quand tu es avec un couple qui s'aime autant,
0: oui,
3: t'aimerais bien les imiter et puis t'y arrives pas. Et là, toujours pas.
0: Bon.
3: Et voilà, tu n'entends de j'y arriverai pas, mais 60 ans de vie commune, d'amour, de, tu vois ce que je veux dire.
0: Ouais.
3: Et c'est aussi ce truc-là, je crois, qui était un petit challenge quelque part et que je n'ai pas réussi, mais j'ai réussi d'autres choses.
0: Quand on lit ce livre... parfois on te reconnaît, parfois je le disais tout à l'heure, on te redécouvre, on te re-rencontre. Il y a une phrase qui m'a marquée, tu dis « je n'ai pas d'ennemis ». par exemple. Ouais. Ça, c'est quelque chose que tes parents t'ont inculqué. Oui. Puis c'est toi, c'est ta personnalité, t'es comme ça. Tu n'as pas d'ennemis.
3: Ah bah moi-même, non. Peut-être que.
0: Oui, il y a peut-être des gens qui ne peuvent pas t'encadrer.
3: L'ennemi. Ah, mais il y en a beaucoup, évidemment. Mais, c'est ce qui est tout à fait normal.
0: Mais toi, ton cerveau, ton cœur est foutu d'une telle façon que tu ne détestes pas.
3: Ah non, je ne peux pas. Je ne peux pas dénigrer quelqu'un. Je ne peux pas. Je veux dire, quand je sens que ça ne va pas et que ce n'est pas fluide, eh bien, je m'en vais. Mais je veux dire, je ne peux pas garder. Je suis quelqu'un de très fidèle, de loyal, donc je ne peux pas. Je passe à autre chose très rapidement. Mais dans l'amour, en amitié, dans tous les dans tous les domaines.
0: Alors ça, tu l'as souvent dit, hein, que t'étais artiste et que t'avais jamais envisagé de faire autre chose de ta vie. Et là, dans le livre, on apprend que il y a pas mal de gens qui pensaient la même chose, notamment le docteur Canova, qui était l'obstétricien le jour de ta naissance et qui a dit à ta maman, votre fille a des cordes vocales en acier, je vous le dis, elle sera chanteuse. Oui. Et puis quelques pages plus loin, c'est ta grand-mère, Mémé, qui dit, quand tu seras grande, tu seras chanteuse comme Sheila.
3: Exactement, elle adorait cette chanteuse. et elle avait des photos dans sa chambre, elle écoutait les 10 du matin au soir et c'est vrai, elle adorait. Et puis elle a eu raison parce que quelle carrière magnifique Sheila a fait plus tard.
0: Oui, tu le dis, c'était sympa. Tu...
3: Non, c'est pas être sympa, c'est de reconnaître les choses. Ça a été une artiste exceptionnelle. En France, elle a marqué des générations et je trouve ça fabuleux. De 80 ans, je veux encore être sur scène, avoir la pêche qu'elle a, etc. Je trouve ça formidable. Voilà.
0: Oui, non, mais quand je dis que t'es sympa, c'est que dans le livre, en fait, donc, tu racontes ta vie, mais en fait, tu parles beaucoup des autres, des autres artistes et voilà, dans tout les mémoires d'artistes, c'est pas forcément le cas. Donc voilà, je relevais ça, Liane, que voilà, il y avait quand même.
3: Bien sûr, il y a toujours le remerciement qui arrive parce que je pense que en étant une fille de commerçant, c'est le premier mot que j'ai appris.
0: Merci. Hein,
3: donc oui, bonjour, merci, être poli. Ouais. Quand on est fille de commerçant, on a quand même une on a tout à l'avenir. Mais c'est vrai que quand je parle de cocon, la gentillesse, la bienveillance, l'amour, j'ai eu ces armes-là, ce qui n'est pas mal. Mais ensuite, pour rentrer dans la jungle qui est la vraie vie, c'est pour ça que je dis à un moment donné, je parle de notre naissance et je dis, c'est un peu après que tout se gâte. Et c'est la vérité. Et quand moi j'ai eu l'impression, en tout cas, quand je suis rentrée dans le vrai monde, c'est-à-dire l'école, et on le sent parce que je raconte des choses qui m'ont marquée et traumatisée.
0: Ah oui, il y a des passages durs pour des enfants. Hein,
3: oui, non, mais de l'école qui marque vraiment. Et tout d'un coup se dire waouh, tout le monde ne m'aime pas alors finalement. et de réaliser ça, même quand on est une petite fille ou une adolescente, mais quand on a quand même ce socle qui est capital, qui est essentiel pour se construire, eh bien, c'est évidemment que c'est mieux.
0: Et on sent que cette famille, c'est un socle hyper important parce qu'en fait, quel que soit l'épisode de ta vie que tu racontes dans ce livre, ils sont jamais très loin, ton frère, tes parents, etc.
3: Sûr.
0: Voilà, ils sont là du début à la fin. Et juste les remerciements, ça me fait penser qu'il y a même un moment dans le livre où tu t'arrêtes et tu dis, vous allez peut-être penser, vous qui lisez, parce que vous vous adressez à nous, c'est très drôle. Tu t'adresses à nous, tu t'adresses au lecteur. Vous allez peut-être penser que je remercie beaucoup. Alors, je vous explique.
3: Mais parce que c'est vrai.
0: Oui, je remercie. C'était vraiment rigolo ça.
3: Oui, parce que j'aime bien aussi ce côté-là et il est vrai que je l'ai construit ce livre d'une façon très cinématographique.
0: Oui.
3: Je voulais qu'on ait les images de tout ça, parce que moi elles sont encore très présentes. Moi, il suffit de fermer les yeux, la droguerie, je la vois, je suis encore dedans en fait.
0: Elle est sur la quatrième de couverture.
3: Ouais.
0: Donc c'était vraiment le magasin de tes parents, droguerie du sourire.
3: Exactement.
0: C'est vrai.
3: Oui, c'est une histoire vraie.
0: C'est fou.
3: Et donc ce cheminement incroyable, mais je crois que j'ai été comme une... je dis pas mission, ça fait très Star Wars, mais ce que je veux dire, c'est que j'ai été consciente d'avoir des parents qui avaient énormément de chagrin, qui avaient été détruits, donc de la guerre, tout ça. Et moi, je voulais un peu sauver tout le monde, je voulais être un peu Zorro, quoi. Et le fait d'avoir réussi, entre guillemets, cette carrière d'artiste, je savais qu'il y avait que ça qui pouvait vraiment les combler. Et quand je l'ai fait, ça y est, je l'ai fait. Puis après, de toute façon, au moment où ça a démarré, j'ai pas arrêté de les gâter. Je n'ai aucun regret de ce côté-là, parce que mes parents, ils ont tout eu. C'était le roi et la reine.
0: Ouais,
3: je leur ai tout offert parce que c'était pour moi une façon de les remercier.
0: En tout cas, tout le début du livre leur est consacré à eux, à leur histoire.
3: Oui, leur rencontre aussi.
0: Leur rencontre, la première, puis deuxième demande en mariage, parce que...
3: Ça... Elle était jeune, ils sont rentrés, elle avait 14 ans.
0: C'est ça, voilà.
3: Donc mon père en avait 19, et puis bon, il s'est fait un peu virer par mon grand-père. Et puis il est revenu 2 ans après en ayant fait le service militaire. Mais c'est vrai aussi qu'il avait, ça y est, il avait une droguerie aussi hein,
0: à Oran,
3: à la cité Gambetta. Il avait une droguerie et donc c'était, il adorait ça, c'était son métier.
0: Voilà. Alors la carrière de Liane Folie, du Crousty sur André Manoury.

0: Au fur et à mesure, Liane Folly est l'invitée de Décibel à l'occasion de la sortie de ce livre qui est une merveille, vraiment, La droguerie du sourire aux éditions Stock. Liane, t'as écrit tes mémoires, t'aurais pu ne pas les écrire. On apprend dans le livre qu'en fait le biographe de Nougaro t'avait proposé de les écrire pour toi.
1: Bien sûr, c'est Alain Vaudrasca. Ouais. On est devenus très amis tous les deux et bon, on s'est vus, on a commencé à faire le travail. Et puis je me suis rendu compte que voilà, on discutait ensemble, etc. Ensuite, il écrivait des choses, il me les envoyait. J'ai dit non, je veux pas, je veux
0: c'était
1: pas.
0: C'était pas ta voix.
1: Non,
0: fait.
1: C'était pas mon histoire, c'était pas. Ouais. Et puis comme j'ai toujours aussi tout écrit, même si on l'a rarement dit, oui. Parce que il y a des femmes qui sont, il est vrai, des chanteuses, bon, autrices, moi, c'est marrant, on n'a jamais parlé.
0: C'est drôle, j'ai eu cette conversation avec Lara Fabian, qui a écrit aussi très bonne chanson.
1: Ben, pareil.
0: Mais en fait, je pense que vous êtes victime de deux choses. Alors, le patriarcat, qui fait que, de toute façon, les gonzesses ne savent pas écrire, qu'est-ce qu'on s'en fiche de ce qu'elles écrivent. Et deuxièmement, vos voix sont trop belles. Donc, en fait, vos voix sont les stars et prennent toute la place.
1: C'est cela.
0: Enfin, je pense. Mais donc, c'est bien de le dire qu'effectivement, oui, Liane Folly écrit.
1: En plus, on a les mêmes initiales avec Lara.
0: Ah oui, c'est vrai.
1: C'est exactement.
0: Bah, faut monter le club des meufs qui savent écrire, mais personne ne le sait.
1: C'est ça. Non, mais de toute façon, le temps fait les choses. Moi, je crois beaucoup au temps.
0: Mais oui.
1: Le temps, c'est. Il y a une jolie citation qui dit le temps remet chacun à sa place, chaque roi et reine sur son trône et chaque clown dans son cirque.
0: J'aime beaucoup.
1: C'est ma préférée.
0: Ah non, c'est pas ta préférée, tu m'en.
1: Non, c'est pas. C'est ta une préférée, de mes préférées. Ma préférée, c'est Bruce Lee.
0: C'est Bruce Lee, page 287. Voilà. Bruce. Non, mais c'est génial. Non, mais Liane Folly. Évidemment que le biographe de Nougaro, il n'aurait pas pu écrire ça.

0: Elle dit, de toutes les citations, ma préférée est celle de Bruce Lee, dont la traduction française est « Quand c'est pas facile, ce n'est pas par là. Choisis toujours le chemin de la moindre résistance.
1: Ouais. »
0: Quelle sagesse.
1: Non, c'est parce qu'avec l'âge, je me suis rendu compte qu'il ne fallait jamais forcer les choses, les gens, les situations, les sentiments, encore moins. Parce qu'on se plante tout le temps.
0: Oui.
1: Donc, quand on veut forcer, ou alors pour faire plaisir, ou alors pour ne pas faire de la peine, il y a toujours une excuse. Et finalement, moi souvent, enfin maintenant, aujourd'hui, je suis soignée depuis longtemps, à la cinquantaine, je pense que j'ai vraiment fait une vraie bascule. Quand on a 50 ans... Donc on se dit voilà, on a besoin de changer plein de choses en soi, et puis ça passe par là aussi, arrêter de perdre son temps, son énergie, et puis de croire être dans l'illusion. Voilà, ça c'est quelque chose que j'ai terminé à la mort de mes parents, au décès de mes parents. Je me suis dit j'ai été longtemps dans l'illusion, très longtemps. Et parce que je me racontais des histoires, j'adorais les histoires à l'eau de rose, les contes de fées. Moi, je crois en tout, aux cloches de Pâques, à la cloche de Pâques, à la petite souris. Mais oui. Non, mais moi, je crois en tout et aux magiciens d'Oz et voilà. Et qu'à un moment donné, je pense qu'il faut. Il faut mettre l'église au milieu du village. Absolument.
0: Alors, on a écouté au fur et à mesure, et c'est vrai que dès la sortie de ce disque, toi, tu as eu envie de dire que tu le partageais, notamment avec André Manoukian, donc, qui était aussi ton compagnon à l'époque,
1: Et Philippe Viennet, oui.
0: Dans le livre, voilà.
1: Mais on était une équipe à Lyon.
0: Une équipe.
1: On n'a jamais parlé de cette équipe-là, d'ailleurs. Et c'est pour ça que je l'ai fait dans le livre. Mais oui, parce que Rêve Orange, on dit, Liane Folie, c'est André Manoukian. Non, c'est pas André Manoukian seul.
0: Ouais.
1: C'est André Manoukian entouré de super musiciens qui travaillaient au studio, Jean-Yves Cassès, Christophe Butin. C'est aussi un super producteur. Rêve Orange, c'est un producteur anglais qui a fait ce disque, qui venait de faire l'album magnifique avec Tina Turner à Londres. Et que c'est lui qui a mis cette patte jazzy. Au fur et à mesure qu'on vient d'entendre, on entend des arrangements d'Éric Serra, qui à l'époque vient de faire un carton avec Le Grand Bleu.
0: Ouais.
1: Enfin voilà, c'est toujours... Et on nous a enfermés dans un espèce de truc, le couple, et Pygmalion, alors que c'est pas du tout... Jamais il a été Pygmalion, puisque c'est moi-même qui ai trouvé les rendez-vous dans les maisons disques. J'ai toujours fait la locomotive.
0: Ça, c'est un passage génial, vraiment, où tu dis au téléphone, je suis Madame Folie, j'ai rendez-vous.
1: Et en fait,
0: on t'a pris pour une autre folie.
1: Oui.
0: Qui, elle, était pour le coup...
1: Journaliste.
0: Et donc, les mecs de la maison de disques ont dit, oui, bien sûr, venez.
1: Ouais.
0: Et voilà, il y a plein de scènes comme
1: ça. Quiproquo sur un homonyme.
0: C'est super.
1: Ça, c'est le hasard. Dans la vie, c'était un petit miracle.
0: C'est le hasard, c'est le destin, tu crois au destin.
1: Oui.
0: Oui, puisque tu racontes que l'obstétricien a dit que tu allais devenir chanteuse. Donc, tu crois un petit peu.
1: Oui, mais si tu veux, tout n'est pas écrit. Ça, je ne crois pas ça.
0: D'accord.
1: Je crois qu'on peut tout écrire soi-même, qu'on peut même recommencer les histoires, écrire son scénario, mais qu'on est...
0: Oui, c'est pas la tragédie grecque où tout est joué d'avance.
1: Heureusement, sinon ça serait d'une tristesse et d'une injustice totale, déjà qu'on est dans un monde assez injuste. Donc non, là c'est vraiment qu'on crée soi-même son propre bonheur, son propre malheur finalement. Moi je pense que les choix dans la vie sont importants.
0: Ouais.
1: Et comme je le dis, le seul moteur que j'ai réellement, c'est l'envie. L'envie, c'est ça qui mène le monde. L'envie, c'est quand on a envie, tout est possible et c'est merveilleux. Alors après, évidemment que c'est difficile de partir d'un orchestre de bal
0: et de se lancer
1: à Lyon, Perrache, fille de droguiste, et tout d'un coup faire une carrière, etc. Mais on passe par des étapes complètement différentes et à chaque fois, chaque décennie en tout cas, on avance aussi, on évolue, on s'améliore. Et on a d'autres projets. Moi, j'ai toujours des projets. Et on a tendance, en France, d'ailleurs, tu le sais très bien, en étant femme animatrice, que ça y est, la vie s'arrête. À 50 ans, ça s'arrête.
0: C'est bientôt.
1: Non, mais on a l'impression de ça. Moi, je l'ai ressenti terriblement. J'en parle dans mon livre de ça.
0: Bah oui, mais tu parles du patriarcat, tu parles du sexisme. Et c'est vrai que pour une certaine partie de la société, à partir du moment où tu ne peux plus faire d'enfant, tu ne sers plus à rien.
1: Alors, je ne sais pas si ça vient de là. Oui, par rapport à la ménopause, je pense.
0: Ouais, je pense quand même, il y a un truc, on devient un peu invisible.
1: Oui, alors moi, imagine, c'est encore plus difficile. J'ai pas eu d'enfant.
0: Tu n'as pas fait d'enfant. Ouais, ouais.
1: Donc, ce que je veux dire, c'est que non, moi, je pense. Alors, dans d'autres pays, en Asie, aux États-Unis d'ailleurs, au Canada, etc., on voit des femmes de 70, de 75 ans qui présentent des émissions à la télé, qui font enfin tout ça. Le théâtre en Chine, au Japon, des actrices qui ont 80 ans, qui sont sur scène. Donc, enfin, et dans notre pays, bah, c'est moins, c'est vrai, que c'est moins commun et qu'on range un peu trop rapidement dans le milieu artistique, en tout cas les femmes et les hommes aussi d'ailleurs. Hein.
0: Mais en tout cas, il y a de beaux moments là-dessus, sur ce thème-là, dans ton livre, sur ton militantisme qui est pourtant apolitique, sur ton engagement, sur les droits des femmes. Oui, la ménopause, les règles aussi, tes premières règles, t'expliques, voilà, mais tu vis ça, mais c'est un cataclysme. Oui. Le désir féminin aussi, le désir qui change, enfin, tout ça, effectivement, il fallait que ça soit toi qui l'écrive.
1: Ah bah oui, et puis de toute façon, moi j'ai pris le confinement, ça a été quand même, tout le monde s'est arrêté dans le milieu du spectacle, et moi je me disais, ça se trouve on recommencera pas, mais quand on se retrouve au tout début, on se dit waouh, qu'est-ce qui se passe.
0: T'as cru ça, toi?
1: Oui, le monde s'est arrêté, et donc tout d'un coup on se dit waouh, comment on va faire. Alors moi c'était pas un problème, enfin je veux dire, je l'aurais bien pris aussi, hein, c'était pas, mais de vivre comme ça chaque jour, d'avoir l'habitude d'avoir une vie à 100 l'heure, à 1000 à l'heure, de voir des gens, de ça, et tout d'un coup le truc s'arrête, quoi. Et là, je l'ai bien vécu.
0: Ouais.
1: Parce que j'ai recommencé, je le raconte d'ailleurs, ce confinement, à retrouver des plaisirs simples, plein de choses que j'avais oubliées, que j'avais pas le temps de faire, et j'ai trouvé ça formidable, dont commencer l'écriture de mon livre.
0: Exactement. Voilà. Il s'appelle La Droguerie du Sourire. Il y a plein d'anecdotes. Oui. Parce qu'à partir du moment, évidemment, où ta carrière a démarré, t'as croisé tout un tas de gens absolument fascinants. Et puis même avant, d'ailleurs, t'en as croisé.
1: Oui.
0: Puisqu'on va t'écouter chanter La vie ne m'apprend rien. Est-ce que tu veux me dire deux mots de Daniel Balavoine?
1: Alors moi, Daniel Balavoine, je l'ai pas vraiment connu. J'étais avec mes copines. Je raconte d'ailleurs qu'on l'aimait en tant que chanteur.
0: Oui.
1: Parce qu'il avait du talent, parce que sa voix, en fait, nous parlait, une voix assez au perché. À cette époque-là, on écoute Genesis, on écoute Peter Gabriel, David Bowie, des gens comme ça, qui vraiment ont cette consonance comme ça. D'ailleurs, au moment où il décède, je raconte d'ailleurs dans le livre qu'il avait envie de partir à Londres travailler avec Peter Gabriel. Et ce moment est incroyable aussi, quand je me retrouve à Londres et que je parle au téléphone avec Peter Gabriel.
0: Tu te parles.
1: Je parle de Balavoine. Et en fait, Peter Gabriel, finalement, c'est le premier chanteur que j'ai vu. J'ai 12 ans et je viens de rentrer dans l'orchestre, et les grands de l'orchestre m'emmènent au Palais des Sports à Lyon pour voir Genesis. Alors moi, je sais pas du tout ce que c'est. Voilà. Et je raconte tout ça parce que c'est impressionnant, comme il y a des gens comme ça qui vont suivre ma vie, que je vais rencontrer ensuite, puisque je rencontre Peter Gabriel aussi chez Virgin, à une fête, etc. Et donc, c'est ça que je trouve étrange, moi, les synchronicités qui sont arrivées, les signes, et quelque part comme des prémonitions, comme si les choses devaient se faire comme ça. Et parallèlement, il y a des choses aussi qui ont mis très longtemps, qui ont été très douloureuses et où il fallait passer. Donc, ça s'appelle l'expérience, je crois.
0: Exactement. La vie ne m'apprend rien. On écoute Liane Folly. Elle est ce soir l'invitée de Décibels.

0: Quelle reprise incroyable, la vie ne m'apprend rien. Liane Folly est ce soir l'invitée de Décibel. Je vous le disais, dans son livre, il y a des rencontres folles et il y a des rockstars. Vous croiserez
1: ça, c'est vrai.
0: Mick Jagger en jogging et David Bowie au marché.
1: Oui, oui, c'est vrai, marché nocturne. Alors, j'ai revu ensuite David Bowie. Je l'ai pas écrit dans le livre.
0: C'est quoi la suite ?
1: Deux fois, je l'ai revu. La première fois.
0: Le croises au marché, c'est drôle.
1: Le marché de nuit, le marché de Montmartre.
0: Oui, de Montmartre. Mais pardon, voilà. C'est chic. Oui, c'était pas au Lidl.
1: Non, je veux dire, c'est pas le marché, voilà. Alors, d'abord, il y avait le jour où j'ai signé Besoin de toi, le premier 45 tours. Il y a une petite fête au cinquième étage de chez Sony. Et on me dit, c'est les Rolling Stones qui sortent leur nouvel album. Donc, on m'a carrément présenté en disant, voilà, c'est une jeune Sony signature. Voilà. Et il était magnifique et très, très gentil, Mick Jagger. Donc, et après, je l'ai vu en concert aussi. Ben oui. Moi, j'ai vu des tonnes de concerts. J'ai vu tout le monde sur scène. Même Michael Jackson, je l'ai vu deux fois en concert. Et donc, en fait, et puis en ce qui concerne Bowie, je l'ai revu sur le ce qui s'appelle l'île des milliardaires, où il habitait, s'appelle l'île des milliardaires, je crois.
0: C'est à Moustique.
1: L'île Moustique, merci. Ouais. Et là, je suis sur la plage et je vois seule personne sur la plage. J'allais me reposer dans un lieu où on dit, bon là, on aura la paix. Et arrive de loin un couple comme ça. Et je les vois avancer petit à petit. Et plus avant, je dis, waouh, le mec, il est blond. Il était habillé en blanc. Je m'en rappelle toute ma vie. Et assise, une black magnifique. Et je dis, putain, c'est David Bowie.
0: David Bowie et Iman.
1: Et j'ai dit deux fois, je rencontre ce mec-là. Il y a un truc, quoi. Ouais. Et donc, il s'était approché comme ça. Hello. Il m'avait parlé, genre, ça va bien? Vous êtes. Je lui ai dit, oui, je suis française. Ah oui, alors qu'est-ce que vous faites dans la vie? Rien. Il vaut mieux.
0: C'est ce qu'on préfère.
1: Non, mais moi, je ne suis pas du tout groupie. Alors là, je ne l'ai jamais été. J'ai aimé les artistes pour ce qu'ils étaient. Cet état d'esprit, tu sais, dans le fanatisme un peu trop débordant, ça ne me plaît pas du tout.
0: C'est pas ça.
1: Non, ouais. Parce que c'est de l'illusion.
0: Oui, un peu à trop dose.
1: Oui, oui. Ouais. Et puis.
0: Et c'est destructeur un peu aussi.
1: Oui, je pense. Et puis, c'est. Mais il y a des personnes qui ont besoin chaque jour pour vivre. Et on le voit sur les réseaux d'ailleurs, les gens qui regardent, qui suivent, qui. Ça, je peux le comprendre. Mais en tout cas, moi, je ne l'ai jamais été. Mais j'ai très, très admirative en revanche de tous les talents et j'ai vu beaucoup de monde sur scène. Ouais. Pour après les rencontrer dans ma vie. C'est ça qui est dingue. Moi, au-dessus de mon lit, il y avait Robert Hossein quand même, sur son bateau avec Angélique. Ouais. Et c'est lui qui m'ouvre les portes de Marigny plus tard. Et voilà, donc c'est.
0: Toujours ces rencontres, ces synchronicités.
1: Oui, c'est ça.
0: Et c'est ce qui fait aussi le sel de cette droguerie du sourire, édition Stock. Liane Folly, à tout de suite.
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0: L'anniversaire de Fabienne Thibault, la nouvelle chanson de Deep Purple et un blind test dans lequel, les amis, vous allez pouvoir gagner le livre de Liane Folly dont nous parlons depuis tout à l'heure. Il s'appelle La droguerie du sourire, il vient de sortir aux éditions Stock et Liane Folly y raconte son histoire, ses bases, ce qui lui a donné la force d'aller vers cette carrière musicale qui certes était faite pour elle mais lui tendait pas forcément les bras, il a fallu se battre et on suit tout ça avec elle dans ce très très beau bouquin La droguerie du sourire. Si vous avez envie de le gagner, il faut nous appeler maintenant, le numéro du standard 0810 055 056, c'est Sadika qui vous attend au standard, 0810 055 056. Le thème du blind test ce soir, la lettre Z. Alors ma chère Liane. Dans ce livre, on se balade avec toi, petite fille, donc à qui on dit que tu vas devenir chanteuse comme Sheila, puis ado dans une boîte à bac, genre les Soudoués.
1: Exactement.
0: Voilà. Ensuite, bah voilà, chanteuse de bal, et Dieu sait que c'est pas facile, mais tu y vas donc dans l'orchestre de ton père. Et puis ensuite, la signature. Ah oui, ça, c'est une anecdote incroyable quand même du livre. Alors, je vais pas toutes vous les raconter, parce qu'il faut quand même que vous ayez des surprises en lisant, mais quand tu pars à Paris en te disant voilà, il faut que ça marche, il faut que je signe en maison de disque et tout, ta mère te dit.
1: Elle me décrit exactement.
0: Elle te décrit physiquement l'homme.
1: La personne qui va me signer, ouais. Oui, ouais, parce que ma mère était médium. Elle n'en faisait pas son métier, hein. Donc, mais ouais, elle était très douée.
0: Mais elle te l'a dit, il a des petites boucles.
1: Ah non, elle m'a tout dit. Bouclés. Elle est venue m'accompagner, ouais, à la gare jusqu'au train. Ouais. Et donc, on est partis, André, Philippe et moi, l'équipe.
0: De Lyon à Paris.
1: Exactement, ouais, de Lyon à Paris. Et en m'embrassant, me disant au revoir. Alors, elle avait très peur. Et mon père aussi. Elle avait très, très peur. Elle pensait que ça y est, j'allais partir à Paris, qu'elle allait plus me voir. Je ne sais pas ce qu'elle s'imaginait. Et quand je suis partie, elle m'a dit, tu verras, l'homme qui va te signer en maison de disque, il est grand, il a des boucles châtains, il a des grandes lunettes en écaille, et il a un nom à consonance juif. Et voilà, donc voilà. Et en fait, c'était Fabrice Nataf. Ouais. Et lui, quand je le vois arriver chez Virgin, ouvrir la porte et je le vois, je fais...
0: C'est lui. Est-ce et que ça tu a été as lui hérité du côté médium de ta maman?
1: Certainement, puisque c'était quelque chose qui était dans la famille. Alors, ouais, oui. Bah, il faut toujours rester très humble par rapport à ça. Et puis, c'est pas toujours bon de parler de dons qu'on peut avoir dans ce côté-là. Mais en tout cas, c'est une certaine. Ils m'ont transmis également. Je dis les deux parents, le genre humain. Ouais. Franchement, je connais bien les gens et puis l'intuition. Bah, l'intuition qui sont les vibrations et en même temps. Oui, j'ai des prémonitions, j'ai des flashs souvent. Enfin, mais ça vient aussi de si on le cultive ou pas. Faut savoir le cultiver aussi.
0: Alors, si vous avez envie,
1: oui,
0: de gratter dans les souvenirs de Liane, ah oui, Folie pour trouver des méchancetés sur son ex André Manoukian, vous allez être déçu. J'ai cherché moi-même, connaissant bien Dédé, je me suis dit, est-ce qu'il y a une alors il y a une picounette, ah oui, où à un moment tu dis, donc une fois que vous êtes séparés et que du coup bah tu travailles avec d'autres gens, tu dis c'était des gens qui étaient très agréables avec moi en studio, ça m'a changé.
1: Oui, dans ça, ce
0: voilà,
1: genre-là, oui.
0: Voilà, mais donc ça reste voilà vraiment très calme. Tu règles pas reste... tes comptes, bien au contraire.
1: Non.
0: Tu dis que même à un moment, t'as voulu que cette brouille qui fait que deux personnes qui ont été amoureuses puis qui le sont plus, qui sont séparées, sont vaguement fâchées. Toi, tu voulais que la fâcherie elle s'arrête et t'as activement travaillé pour vous rabibocher.
1: Alors en fait, c'est très simple. Nous avons ensemble réalisé trop de belles choses pour que ça finisse en eau de boudin et que tout d'un coup, voilà, et c'est le public aussi. On a le respect, c'est ce que je lui ai dit, il faut avoir le respect du public. Ils, ouais, ont aimé notre travail ensemble. Il y a 3 albums magnifiques qui existent, qu'on a fait ensemble. Et eux,
0: c'est
1: ils
0: vos
1: ont
0: 3
1: envie.
0: Gosses.
1: Voilà, c'est nos 3 enfants.
0: Bah ouais.
1: Et il faut que, voilà, qu'ils soient... Donc personnellement, c'est moi qui ai fait le premier pas, parce qu'il est vrai que j'ai été un peu rangée comme ça dans la vie d'André. J'ai, ouais, encore... Oui, en décembre dernier, je l'ai vu dans une émission de télé, La Boîte à Secrets, oui, voilà, où on parle des gens. Et il faut le faire quand même, hein, ça c'est énorme. Bravo à la production, formidable, pour mettre 10 ans de vie avec Liane Folie, 3 albums comme ça et ne pas en parler.
0: C'est-à-dire,
1: on va se prendre
0: nul.
1: Ben, moi j'ai trouvé ça un peu parce que je l'ai vu cette émission et je me suis dit
0: ça
1: wow,
0: t'a fait de la peine ou pas?
1: Non, j'en suis plus là, hein, non.
0: Ouais,
1: non, le métier me fait plus de peine du tout, au contraire ça me fait rire. Je me suis dit mais bravo, ouais, quoi, comment les mecs ils peuvent passer à côté qui a été le plus grand succès de sa vie. Il n'a plus, ouais, jamais eu un tel succès avec une chanteuse.
0: Non.
1: Donc c'est pour ça, pour toutes, ouais, ces choses-là. Et donc il y a un an, le jour de son anniversaire d'ailleurs, mais il est très heureux, hein, ça se passe bien. On a encore passé une journée ensemble la semaine dernière. Il est très heureux qu'on se revoie. On a des bons liens. Et puis peut-être, va savoir, comme dit ma très belle chanson,
0: va
1: peut-être
0: savoir
1: qu'un jour nous collaborerons ensemble.
0: Mais je vous le souhaite.
1: Si sa femme est d'accord.
0: Ah oui, c'est ça. Attention, hein, on va pas semer la zizanie. C'est un bonheur de t'entendre, Liane.
1: Merci
0: beaucoup. Un bonheur de te lire La Droguerie du Sourire, donc aux éditions Stock.
1: Oui.
0: Et moi, je trouve que c'est un film. Tu fais ce
1: oui,
0: que tu
1: vrai.
0: Veux de cette, cette
1: Mais
0: remarque.
1: Quelque part, voilà, on va dire que c'est dans le
0: voilà
1: dans l'atmosphère.
0: J'en ferais même deux si j'avais un budget illimité à l'eau Hollywood, parce que je ferais le film de la rencontre de tes parents, etc. En Algérie, leur arrivée en France et tout. Et puis ensuite, deuxième partie, ta vie à toi.
1: Tu veux dire un biopic télévisuel?
0: Ouais.
1: Une fiction?
0: Ouais, ce serait bien, non?
1: Ce serait pas mal. Ou ouais, alors bien. Un grand film, ouais, ça grand dépend. Film.
0: Bon, ben, on se revoit pour ça, Liane.
1: Mais absolument.
0: Merci beaucoup d'être
1: Merci beaucoup, Émilie. C'était un bonheur pour moi d'être avec toi ce soir. Et j'embrasse tous les auditeurs, évidemment.
0: Merci. Merci, Liane. À bientôt.
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0: Un petit madness maintenant dans vos oreilles, puisque leur guitariste qui avait été arrêté, empêché et qui avait fait peur à tout le monde avec un cancer agressif et fulgurant a annoncé qu'il était rétabli et qu'il serait sur scène avec Madness sur les prochaines dates de concert et notamment en France. Je vous donne mes dates une fois qu'on aura écouté. 1.

0: Madness et Our House. Chrissy Boy, Chris de Madness, donc remis en rémission totale de son cancer, qui sera donc sur scène avec Madness pour les dates françaises à venir. Il y a le festival des Nuits Secrètes à Aulnoy-Aymeries dans le nord de la France. Ce sera le vendredi 10 juillet. C'est d'ailleurs un très joli festival, les Nuits Secrètes, qui accueillera le même jour que Madness, Big Flo et Oli, ou encore Sam Sauvage. Madness également au festival Décibule à Neuve-Église le 12 juillet. Et puis en Belgique, au Cactus Festival, ne les ratez pas.
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0: La lettre Z, c'est le Z qui veut dire Zorro dans la série de notre enfance, mais c'est aussi le thème du blind test. Ce soir, nous allons jouer avec Nathalie et Ouria. Bonsoir à toutes les deux.
2: Bonsoir,
0: bienvenue. Alors le cadeau du soir, c'est le livre, les mémoires de Liane Folly. Il est trop bien, il est trop bien, vous allez vous régaler. Et je vous en offre à chacune un exemplaire, déjà, on commence par ça.
2: Merci.
0: Voilà, chacune un bouquin, en plus c'est très bien, c'est parfait pour la plage, vous allez adorer ça pour cet été, pour les vacances. Suivre les aventures de Liane Folly. Et donc, Ouria et Nathalie, maintenant que vous avez les cadeaux, on peut commencer à jouer. Donc, toutes les chansons de ce soir sont interprétées par des artistes dont le nom commence, ou le prénom commence par la lettre Z. Oui, on est comme ça. On est comme ça, on aime les défis. Voilà, Nathalie et Ouria, on cherche donc le nom de ces interprètes et on vous demande, pour savoir laquelle de vous deux est la plus rapide, on vous demande de donner votre prénom avant de donner la réponse, d'accord ?
2: D'accord.
0: Ok, c'est parti. Elles me disent d'accord pile en même temps. J'ai l'impression qu'elles vont être très très synchro. C'est pas grave, de toute façon c'est l'avantage. Vu que tout le monde gagne, on n'a pas de pression pour les points.
2: Super.
0: Allez, c'est parti. Premier titre, premier artiste à trouver. Dites-moi qui chante ça.
2: Ouria. Tomber la chemise

0: chemise. Bravo, bravo mesdames. Ça commence très bien ce blind test. Ça va très très vite. Les points vont tomber rapidement. Zebda est tombée, la chemise. On continue.
1: Zeb,
0: oui.

0: de cœur.
1: Eh, hey, mais on chante avec de jolies voix dans cette équipe.
0: Ouais, exacto.
1: Bravo. Nathalie a dit son prénom avant, Ouria a dit la réponse avant, mais de toute façon, tout le monde...
0: Non, oui, mais c'est pas grave, voilà. Je lui laisse.
1: Pour moi, vous êtes à deux partout.
0: Oui. D'accord.
1: Voilà, moi, c'est comme ça que je compte. Même à tout moment, allez, hop, j'en rajoute. Vous êtes à trois partout. Oui, c'est comme ça que ça se passe. Ah, c'est dommage, c'est pas moi qui corrige le bac, hein, les jeunes. Mais non, désolé.
0: Moi, c'est pas jeune, bien.
1: Des os pour les lycéens qui nous écoutent. Courage, force et courage, tout. Et tout. Oui. Et chance, parce qu'à tout moment, c'est pas, voilà, ça peut. Vous pouvez tomber sur un correcteur qui dit allez, je rajoute des points. Enfin, si c'est des gens comme moi, ils rajouteront des points. Courage. On a eu Zebda, on a eu Zaz. Il nous reste une troisième artiste. Ouais, on y va.
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1: Ouria.
0: Ah oui, oui. Non, de Sagadon, je sais pas.
1: Zao, de Sagazan, oui.

0: symphonie des éclairs, Zao de Sagazan. Mais c'est vrai, j'aurais pu mettre Zao tout court. C'est chelou.
1: Il y a Zao, oui, mais j'ai pensé à Zao juste avant que vous m'ayez Zao.
0: C'est vrai, c'est vrai. Eh ben, en tout cas, ça s'est très bien passé, ce blind test. Bravo, Ouria. Bravo, Nathalie. Vous avez été parfaite.
1: Bravo, Nathalie. Bravo, bravo, Ouria.
0: Parfaite. Je vous embrasse et je vous envoie le livre de Liane Folly, La droguerie du sourire, parce que vous allez vous régaler. Et puis on écoute le Z qui manquait évidemment dans ce blind test. Et chez vous, vous dites, mais comment ça, elle n'a pas mis Zazie? Mais si, elle a mis Zazie. La toute nouvelle chanson en plus.

0: Zazie, vous avez manqué. Eh bien, les amis, elle est de retour. Son nouvel album arrivera dans quelques semaines. Et elle vient d'annoncer une trentaine de dates de concerts, une grande tournée partout en France qui démarrera au mois de mars 2027.
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0: Alors, évidemment, si je vous dis Deep Purple, premier réflexe,

from the Water, c'est un Himalaya du rock and roll et c'est dingue de se dire que en 2026, Deep Purple est encore là et bien là même. J'ai eu la chance d'écouter leur nouvel album, car oui, il y a un nouvel album de Deep Purple qui va sortir le 3 juillet prochain. Il s'appelle Splat. Il y a tous les mecs qui ont 80 ans, donc Ian Gillan qui chante, Roger Glover à la basse, Ian Paice à la batterie, Don Airey au clavier. Le guitariste, c'est un petit jeune, lui, né au début des années 80, il s'appelle Simon McBride. Et ensemble, ils viennent de sortir un extrait de ce nouvel album. J'ai tellement adoré, je me dis, il faut que vous entendiez ce que Deep Purple peut donner en 2026. Ça s'appelle Diablo et ça rappelle les grandes heures de Deep Purple. Ouais, Smoke on the Water et aussi Highway Star. Attention, ça s'écoute très fort.

0: Le nouvel album de Deep Purple va être canon. Il arrive le 3 juillet.
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0: C'est l'anniversaire de Fabienne Thibault. Aujourd'hui, elle a 74 ans. Une grande, grande voix du Québec qui a fait évidemment le bonheur de celles et ceux qui ont écouté Starmania en 1979. Fabienne Thibault, elle a les meilleures chansons de Starmania. C'est elle qui chante qu'elle est amoureuse de Ziggy, mais qu'il n'est pas comme les autres. C'est elle qui chante Le Monde est Stone ou encore Les Uns contre les Autres. Et puis, il y a une chanson qui est très belle, je trouve, et elle passe jamais à la radio. Peut-être parce qu'elle est trop triste, mais je sens que vous avez les épaules, les amis. Écoutons ensemble La Complainte de la Serveuse Automate. Et bon anniversaire à Fabienne Thibault.

0: magnifique, la serveuse automate. Bon anniversaire à Fabienne Thibault et merci à vous d'avoir écouté Décibel. C'est terminé pour ce soir.
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0: L'équipe de Décibel, Iris, Justin, Elodie, Sadika, Franck et moi-même vous souhaitons une belle soirée. Il est 21h sur votre radio, ICI.
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1: Saviez-vous que le solo de flûte « Dès les 5 heures, Paris s'éveille » de Dutronc a été improvisé en une seule prise par un voisin de studio ?
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1: Mars 1968, Jacques Dutronc et son parolier Jacques Lanzmann terminent l'écriture d'un titre sur un coin de table, au petit matin. En studio, le résultat est plat. Ils ne sont pas convaincus. Heureusement, Roger Bourdin, un flûtiste classique, travaille dans le studio d'à côté. Il entre, écoute la mélodie, sort sa flûte et improvise ce solo légendaire.

0: ressort 2 mois seulement avant les émeutes de mai 68. Et avec ses textes ironiques, Dutronc devient sans le vouloir la bande-son de la révolte.
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3: L'artiste toulousain Pascal Zenou, tout comme toi.

Pascal Zonou fait vibrer Toulouse avec une pop élégante et habitée où chaque note raconte une émotion vraie. Entre énergie brute et mélodie ciselée, Pascal Zonou signe une musique qui vous attrape dès la première écoute et ne vous lâche plus.

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0: Juin 2014, un jeune homme de 17 ans vient de remporter The Voice avec sa guitare sous le bras. Son nom, Kenji Girac. Mais pour devenir une star, il lui faut un hymne.
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0: Ce sera Color Gitano, l'idée mélanger les traditions des guitares flamenca avec l'efficacité de la pop moderne. C'est la naissance de la Gypsy Pop. À travers ce texte, Kenji veut montrer sa culture, celle du voyage et de la fête, loin des clichés. Il chante la famille, le respect et surtout une irrésistible envie de danser.

0: Ce titre est un raz-de-marée qui va faire vibrer la France entière et transformer Kenji en roi des charts.
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0: Robert Charlebois, Lindbergh, la chanson préférée de Jean-Pierre Madère.
5: Ah, souvenir 68. J'écoutais la radio, je marquais sur un petit cahier les chansons qui passaient, leur position hit parade. Et là, un jour, Robert Charlebois, Louise Forestier, un morceau psychédélique, une espèce de rock bizarroïde qui parle de compagnie aérienne, de voyage.

0: Robert Charlebois qui a sûrement révolutionné avec ce titre toute la musique rock québécoise.
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2: Aujourd'hui, je vous propose de rencontrer Louis-Albert Debreuil. On l'appelle le prince jardinier. On est dans son château. C'est le château de la Bourdésière à Montlouis-sur-Loire.
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4: Je suis Louis-Albert Debreuil, j'ai la chance d'être et le dépositaire de Dérolles et en même temps le propriétaire de la Bourdésière.
2: Est-ce que vous pouvez me dire ce que ça vous évoque quand on vous appelle le prince jardinier ?
4: Alors un grand sourire. D'abord, c'est un surnom qu'on m'a donné. En même temps, il y a toujours un prince dans un jardin. Le jardinier lui-même, c'est le roi ou le prince. Et il est sur son royaume, celui qui va cultiver avec aspiration, avec engouement et quelquefois déception. Et cette nature, on ne fait pas toujours ce qu'on veut. Mais l'émerveillement, c'est cette diversité.
2: Avec émerveillement et aussi avec une pointe d'espièglerie, je crois.
4: Alors l'espièglerie, c'est la marque de fabrique, certes de ma personnalité et de mon humeur, mais celle que je voudrais que l'on ait quand on rentre et qu'on pénètre dans un jardin. Il faut être espiègle parce que la nature, elle l'est. Et quand on observe, que ce soit un papillon, que ce soit une mousse, ou que ce soit ça sent bon, c'est merveilleux. Et puis, on est réveillé par quelque chose qui vous rappelle à l'ordre. Et c'est ça le monde dans lequel on est rappelé à l'ordre, il faut le faire avec humour.
2: Est-ce que le jeune Louis-Albert était expérimentateur déjà ?
4: Alors, le jeune Louis-Albert, quand il était tout petit, c'est-à-dire hier, il aimait être dans le potager à Broglie. Il aimait Monsieur Coquerel qui me montrait effectivement tout ce qu'il y avait dans sa maison, ses graines, ses cordeaux, ses outils aratoires, ses instruments aratoires. Ça m'a marqué. J'étais pas parti pour être jardinier. Je suis devenu simplement un homme de la nature que j'étais quand j'étais jeune parce que j'y suis bien.
2: Votre nom, il est forcément associé au château qui est derrière nous, le château de la Bourdésière. Est-ce que j'ai le droit de dire que vous êtes châtelain ?
4: Oui, mais enfin, c'est pas un gros mot. Je suis le dépositaire d'une maison qui était là avant moi, qui j'espère sera là après moi. Je porte dans mes convictions cet héritage qui est celui tout simplement de donner à voir ce lieu qui est ouvert au public de différentes façons. On peut y habiter, mais on peut visiter. Et l'expression de tout cela, encore une fois, c'est le vivant. Tout ça, c'est l'éducation. Faire tout ce qu'il faut pour faire en sorte qu'on ouvre les yeux et qu'on dise « Wow, c'est extraordinaire, c'est singulier, c'est le territoire ».
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5: 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Annick Bonhomme.
6: Un enfant a-t-il le droit de ne pas être d'accord avec ses parents ?
7: Oui, et d'ailleurs, ils n'acceptent pas ça. On fait des choses qu'on n'a pas le droit et eux, ils le font devant nous. Non, on doit se coucher tôt et eux, ils doivent se coucher tard.
8: Moi, je dis, oui, on a le droit de pas être d'accord parce que c'est pas tout le temps eux qui décident, parce qu'on a le droit de prendre un petit peu la vie. Par exemple, si nous, on mange un truc qu'on n'aime pas et eux, ils mangent un truc qu'on aime bien,
9: c'est un peu injuste. Hein.
10: En fait, quand, par exemple, nos parents, ils sont pas d'accord avec quelque chose, et que, en fait, nous, on a raison. Ils acceptent pas qu'on a raison. C'est les plus grands et ils veulent toujours avoir raison.
11: Et surtout, parlant de trucs familiales, le plus embêtant avec les parents, c'est que quand t'es l'aîné et que t'as toujours une petite dispute avec ta sœur, ils vont croire aux plus petits. Pourquoi ? Je ne sais pas. Mais alors ça, c'est un truc qui me saoule vachement, en vrai.
12: C'est totalement vrai. Alors, la dernière fois, mon petit frère, il a mis ma chambre en bazar, alors j'avais tout rangé, mais j'ai pris.
6: C'est toi qui as été disputé ?
12: Oui.
6: Et tu as réussi à expliquer à tes parents ou pas ?
12: Oui, au bout d'un moment, ils ont réussi à me croire. Donc ça va, c'est mon petit frère qui a été puni, pas moi, heureusement, mais c'est de l'injustice.
13: Pour moi, on obéit tout le temps à ses parents, même si c'est un truc grave et tout, j'obéis.
6: Mais quand vous n'êtes pas d'accord avec vos parents, est-ce que vous échangez ? Est-ce que vous arrivez à discuter ?
12: Oui,
9: mais en fait, ils font ça pour notre bien, c'est pas parce qu'ils veulent pas.
6: C'est toujours pour votre bien ?
12: Non, c'est pas vrai.
10: Quand, par exemple, je suis pas d'accord avec ma mère, et elle me laisse m'expliquer, mais à la fin, elle dit toujours son dernier mot, du coup, c'est moi qui ai tort et c'est elle qui a raison, alors que c'est moi qui ai raison.
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14: Je rêvais d'avoir une maison à la campagne. Cette maison, c'est comme si j'y étais née. C'est ma maison de famille.
15: Ma maison s'appelle l'Ostao de la Mar.
16: C'est une maison un peu envoûtante.
17: Eh bien, vous voyez, des livres et trois fenêtres qui me donnent le paysage du pays, comme si c'était trois tableaux.
3: Ils ont vécu ici.
5: Thibaut Gaudry.
18: Ce fut autrefois Montmartre ou Montparnasse. C'est aujourd'hui Saint-Germain-des-Prés, avec ses rendez-vous littéraires, ses silhouettes et ses figures. Avec Juliette Gréco qui en fut l'enfance et n'y est plus qu'une passante.
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3: Symbole de liberté et de féminité, la jolie môme Juliette Gréco devient à la fin des années 50 la muse de Saint-Germain-des-Prés, avant de devenir une icône de la chanson française à texte. Ce qu'elle n'avait pas prévu, se rêvant plutôt danseuse.
20: Je donne mes textes à Cosma, il aime si tu t'imagines, et l'après-midi même, il en fait la musique. Moi je suis là, maintenant il va me falloir chanter. Et puis tout d'un coup le miracle s'est produit. Pour moi, il y a eu un miracle. Voilà, ça y est, je m'envole, je me mets à chanter. Et depuis, j'ai toujours chanté.
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3: Juliette s'échappe régulièrement de Saint-Germain-des-Prés, fuit le tourbillon de la vie parisienne pour goûter la douceur de vivre du Sud. En virée parfois à Saint-Tropez, avec ses copains Boris Vian ou François Sagan. Jusqu'en 1985, où elle est invitée à chanter au festival de Ramatuelle. Et c'est le déclic. C'est là qu'elle veut vivre avec son mari, le musicien Gérard Joannest.
21: Je voulais une maison face à la mer. Je voulais le soleil qui tourne autour de la maison toute la journée, parce que Gérard adore ça. Et je voulais une maison qui me permette de rêver dans le silence.
3: Elle achète un terrain et demande à Serge Meige, l'architecte du théâtre de Verdure, où elle a chanté pendant l'été, de lui concevoir son futur havre de paix qu'elle baptise la Maya. Elle va en penser les moindres détails, comme cette table de jardin construite autour d'un mûrier platane ou la tortue en mosaïque au fond de la piscine.
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3: Juliette, contemplative, aime se ressourcer sur la terrasse, avec vue sur la Méditerranée, et dans son jardin constellé de toutes sortes d'espèces méridionales. Elle développe même une passion pour les orchidées blanches. Elle fait de ce jardin et de sa maison son petit coin de paradis, son refuge, celui qu'elle n'a jamais eu petite et qu'elle partage avec ses chats, ses chiens, un ménate prénommé Goya et même un bébé panthère. Mais on peut aussi la croiser dans Ramatuelle, au marché ou au café de l'Ormeau. Et puis, femme libre, c'est également une collectionneuse, notamment d'objets érotiques, mais aussi religieux.
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3: Elle était venue, elle aime toujours chanter au festival de Ramatuelle.
21: C'est vrai que ça ressemble un peu à Avignon, quand Avignon a démarré. C'est-à-dire une chose totalement artisanale, faite d'amour, de tendresse et de sueur, de larmes de sang, de larmes de sel, de larmes de miel.

0: C'est dans cette maison, face à sa Méditerranée, le 23 septembre 2020, que la jolie môme quitte la scène.
1: Jolie môme.

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0: J'aime construire une relation et enrichir cette relation, de manière à ce qu'il y ait vraiment une connivence qui se mette en place entre les deux. Et puis ensuite, je fais les choses pour que le chien joue un rôle social dans sa cellule familiale. Ce qui est important, c'est que le chien rende des services parce que ça lui fait plaisir.
1: Tout à l'heure, je t'ai vu faire tomber un chiffon, le chien t'a apporté naturellement, sans que tu lui demandes, le chiffon.
0: Ouais, elle a compris ça, et donc je cultive ça, bien sûr, mais dès qu'on va dans le jardin, je fais tomber un outil, ça peut être un arrosoir, un gant, et elle sait qu'elle doit me rapporter les choses.
1: Et ça leur plaît aux chiens, ça les stimule, ils aiment bien ce côté-là de se dépenser et de se rendre utile.
0: Ouais, ils ont un cerveau qui est très proche du nôtre, donc il faut stimuler ce cerveau en réalité. Et un chien qui mange et qui dort toute la journée, il est pas super heureux, hein. Il a besoin et d'être connu par son groupe, donc de jouer ce fameux rôle social, et puis surtout, il a un cerveau qui a besoin d'être motivé, en fait. Il a besoin d'apprendre des choses.
1: Là, on a Aria, qui a 4 ans, qui est avec nous.
2: Qui vient de l'SPA de Poitiers.
1: Qui vient de l'SPA de Poitiers, très bien. Et qui est très mignonne et très à fond, en fait.
0: Elle est plus connectée que mon téléphone, en fait. Elle cherche le regard en permanence parce qu'elle a envie de faire des choses.
1: Elle est assise devant nous, elle ne bouge pas, les oreilles bien dressées. Coucou Aria, qu'est-ce qu'on peut lui faire faire comme exercice? Parce que franchement, il y a plein de petites choses sympas.
0: Alors nous, on a l'habitude de terminer les exercices par un son de cloche, en fait, ce qui marque la fin de la session. Elle le sait, donc ça c'est quelque chose que tu peux demander si tu veux te tester.
1: Oui, parce qu'on a une petite cloche qui est un peu plus loin, qui est accrochée à un fil, et du coup, si je lui dis Aria, va sonner la cloche. Et je vous jure que c'est réalisé sans trucage, avec sa petite patoune. Elle a mis un petit coup dans la cloche. Aria, va chercher la casquette. Et elle apporte la casquette. C'est incroyable. Alors, le but, c'est pas d'en faire des animaux de cirque, mais ça prend combien de temps à éduquer un chien à décrypter son comportement et à faire enfin en sorte qu'il veuille s'adapter à ce qu'on lui demande?
0: Alors, merci de préciser que c'est pas pour faire un animal de cirque, ça c'est important. L'idée, c'est juste de l'intégrer à ma vie et de lui montrer que j'ai besoin d'elle et qu'elle me rende des services. Ça, c'est une première chose. Ensuite, combien de temps ça prend? En fait, ça va assez vite.
1: Tu peux lui demander n'importe quoi, elle le fera?
0: Ouais, je pense qu'elle a un répertoire qui est assez large. Ouais.
1: Non, je vais tester un truc, je suis pas sûr que ça marche. Aria, envoie un message à mon directeur et dis-lui que je suis malade. Non, elle veut manger la bonnette. Dommage, je vais devoir retourner au boulot.
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4: Je suis sûr qu'il vous arrive dans la vie de ne pas être en forme et même d'être carrément chafouin, sans raison précise. Et là, ma grand-mère vous aurait dit, je sais pas ce que j'ai, mais je baquillerai comme nombre. Ça veut dire, je suis tellement de mauvaise humeur que je me disputerai avec mon reflet. J'ai pas toujours tout expliqué non plus, hein, c'est vrai. Hein, et puis c'est pas le jour, je vous préviens, je suis pas d'humeur. Et puis ça m'énerve, et je sais pas ce que j'ai, de toute façon, tout m'énerve. Ah, il y a jamais rien qui va. Vous voyez? C'est ça. Et pour illustrer mon propos, là, vous êtes dans un estaminet, tranquille, en famille, et la serveuse n'est pas des plus aimables. Ça arrive. Et avant de partir, vous entendez le patron lui dire, tu vas faire fuir les clients en force de faire un nez comme une bottine. Ne paniquez pas, Wikizef est là pour vous aider. Le sens profond de cette phrase est évident, c'est la forme qui est troublante. Parce qu'une bottine, c'est fait pour aller sur les pieds. Et quelquefois, des précautions olfactives vous empêchent de les approcher de votre nez. Alors, comment est-ce possible?
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4: Eh bien, prenons notre serveuse, ce joli estaminet des Flandres, voyez, avec des assiettes pendues aux poutres et des fleurs de houblon qui pendoulent. Imaginez à cette serveuse son visage, que si elle sourit, elle serait plus jolie. Sourire de mai, rendez-moi ma jeunesse, comme on dit. Ensuite, vous prenez une bottine à bourron, comme au temps où la mode était de mettre des Rangers de GI. Vous pliez la bottine, ça fait quoi? Des fronces. Bah faites pareil avec votre nez. Voyez, ça fait des fronces, et vous avez un nez comme une bottine. Et on dirait que vous faites la gueule. Enfin, moi je dis ça. Je dis rien. D'ailleurs, j'arrête.
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5: Direction la cuisine. Et peut-être que comme moi, vous les laissez tremper pendant des heures en espérant que ça disparaisse magiquement. Mais non. Les flammes basculaient un peu trop fort. Les débordements de sauce ou les projections d'huile sont souvent responsables d'une croûte foncée, un mélange de graisse brûlée et de restes calcinés bien fixés à l'arrière de vos poêles et de vos casseroles. Alors, est-ce qu'il faut absolument passer par la case ponçage intensif? Et c'est pas qu'une question esthétique, Cal, parce qu'une poêle encrassée, ça conduit moins bien la chaleur, son dos adhère moins bien au gaz ou à l'induction, et le nettoyage du plan de travail devient problématique. Ça, c'est toujours une galère, hein, quand on le pose comme ça. Là, on a une jolie auréole bien brune.
6: Noir sur le plan de travail, c'est pas agréable.
5: Et le réflexe, c'est souvent de prendre le premier grattoir qui vous tombe sous la main et à s'acharner. Et puis on n'y arrive pas. Alors ma maman m'est tombée dessus la dernière fois.

0: Pourquoi? Et parce que frotter trop fort, ça attaque l'émail, l'inox, le revêtement, ça laisse des rayures qui vont retenir encore plus de crasse. Alors comment faire? Ma maman a généreusement saupoudré de bicarbonate de soude le dos de la poêle humidifiée au préalable, hein, sinon le bicarbonate ça ne tient pas. Vous le laissez agir, pas quelques heures, quelques minutes, ça peut suffire. Et ensuite, vous frottez doucement avec le côté doux d'une éponge. Et ça élimine, sans trop d'efforts, les dépôts noirâtres sans rayer la surface de vos casseroles, de vos poêles. Mais merci, maman.
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1: Alors on est sur le carré La Sauca, c'est pratiquement à côté des Rambles de Figueres. Et là nous sommes juste devant le fameux restaurant Duran, un restaurant emblématique de la ville de Figueres. Et nous avons rendez-vous avec la Louise qui va nous recevoir, c'est la sœur du patron on va dire, qui est en voyage.
2: Allez, nous allons entrer dans cet établissement qui a l'air très très joli. Je vois déjà le buste de Dali.
1: Ah ben oui, puisque c'était le restaurant de Dali. Et ce restaurant est connu pour ça, il venait manger là tous les jours.
2: Alors on peut voir effectivement ici à l'intérieur hein, l'empreinte de Dali bien présente.
1: Oui, parce qu'on trouve des gravures, on trouve des estampes, comme on dit chez nous, et beaucoup de photos où on voit Dali avec les patrons. Voilà, donc je venais ici pour parler du restaurant, de ce qu'il représente, de ce qu'il a été et de ce qu'il est.
2: On est ici, il paraît, dans le restaurant préféré de Dali.
3: Oui, c'est vrai. C'est vrai. Oui. Je vous montre la salle du restaurant, mais au petit coin ici, nous avons qu'on appelle l'essayer. Ici, c'est la table où mangez Dali avec des copains et des personnalités de la musique, de l'art, poètes, del monde de la culture. Ici, nous avons des photos avec Dali à Mandalay. Ce monsieur, c'est mon grand-père. Très amis d'Ali, parce qu'ils sont de la même
2: génération. Louisa, aujourd'hui, cette table, elle peut être réservée?
3: Oui, bien sûr, chaque jour. Il y a des personnes qui viennent dans la salle l'essayer. Et on réserve ici une table grande. Et après, là-bas, il y a pour 6 ou 8 personnes.
2: On va quitter le cellier, Louisa, et on va se rendre dans la salle de restaurant avec des chaises qui ressemblent un peu à des trônes.
3: Oui, parce que ce sont des chaises typiques catalanes. Ça, c'est fait pour un carpintero.
1: C'est des chaises sur mesure, faites exprès, par un menuisier.
3: C'est aussi les lampes sont faites à mano. Il y a la fabrica en Mallorca. Il existe encore.
2: Louisa, qu'est-ce qu'on déguste? Quels sont les plats signatures du restaurant?
3: Bon, les plats très typiques, c'est les canards avec poire. C'est une recette de mon grand-père qu'il a fait beaucoup de fois à Salvador Dali. Aussi très typique, c'est les poulets avec cigales.
1: Poulet aux gambas.
3: Ça, on mélange la montagne, c'est les poulets, et après les mers, que c'est avec la langouste petite. Non?
1: Est-ce qu'on peut savoir quel était le plat préféré de Salvador Dali?
3: Surtout des produits d'ici. Oui, du terroir. Côtelettes d'agneau, la soupe, le riz, un paella. Nous faisons aussi des petites viandes boules, des viandes hachées, comme ça, avec des sauces. Il aimait beaucoup la cuisine catalane. Prend pas d'alcool, rien d'alcool, rien du tout. Et pour les desserts, il fait toujours une infusion, c'est digestif.
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4: Philippe et Jean-Noël de Paris, ce sont les frangins les plus connus de Savoie et de Haute-Savoie. Ils parcourent la région avec leurs caméras, nous racontent chaque jour leurs rencontres les plus marquantes dans la place du village. Aujourd'hui, Philippe, rencontre et dégustation au programme en Haute-Savoie à Balaison.
5: Balaison, dans le Bas-Chablais, on domine le lac Léman. Et là, nous rencontrons Henri Détourche. Il est viticulteur, producteur d'un vin tout à fait exceptionnel. Un vin qui est déjà appellation depuis 1948. C'est le fameux Crépy, ah, évidemment. Oui. Aujourd'hui, on le connaît sous le nom de l'AOP, appellation d'origine protégée. Vin de Savoie Crépy aujourd'hui. Et Henri nous rappelle que le Crépy a été un temps la seule appellation d'origine contrôlée en Pays de Savoie avec un autre vignoble très connu, Laurent.
4: La Roussette.
5: La Roussette de Frangy, bravo.
4: Eh oui. Alors, c'est quoi le Crépy?
5: Alors, le Crépy, c'est d'abord un cépage Chasselas. On l'a déjà dit, mais un cépage qui se plaît énormément sur les bords du Léman, vu les conditions climatiques. Et Henri nous explique qu'il s'agit d'un cépage de première époque, qui a un cycle de végétation très court. Et comme on est à 500 mètres d'altitude, il lui faut beaucoup de soleil, qu'il soit bien exposé, contrairement au cépage Chardonnay, Laurent, que vous connaissez aussi. Et là, on trouve le Crépy uniquement sur 3 communes, Douvaine, Balaison et commune d'à côté, Laurent, peut-être.
4: Ça doit être Loisin.
5: C'est bravo. C'est Loisin à côté, 3 communes. Et en tout, il y a 85 hectares de production de ce bon Crépy. Henri nous explique qu'il y a aussi des contraintes de production. Ils doivent produire pas plus de 72 hectolitres à l'hectare. En gros, 85 hectares, 72 hectolitres, faites le calcul, c'est 4000 à 4500 hectolitres crépis par année, c'est le calcul.
4: J'ai jamais été bon dans ce genre de calcul. Hein. Quelles sont les qualités du crépi?
5: Je vous vois dire, Laurent, c'est un vin tranquille. C'est un vin blanc qui n'est pas pétillant, comme vous. C'est un vin à boire rapidement. Attention, un vin frais, comme on dit. Il faut le boire dans les 2 ans qui suivent la mise en bouteille. Ah. Parfois, il se boit encore un peu plus vite.
4: C'est pas un vin de garde, alors?
5: C'est pas un vin de garde, pas du tout. Il ne faut pas attendre pour le boire, nous dit-il. C'est un vin léger, qui a un goût, tenez-vous bien, de pierre à fusil. On aime ces expressions-là. Ou de violette, selon les années. Et parfois même, Laurent, il sent l'aubépine, l'abricot, ou même la brioche. Imaginez.
4: Donc on peut le prendre au petit déjeuner, c'est ça?
5: On peut l'avoir au petit déjeuner ce matin, pour votre matinale. Ouais. C'est un vin extrêmement agréable, qui se boit facilement. Et c'est surtout pas un vin gras, nous dit-il. Un vin gras, ça nous fatigue, nous dit Henri. Et il s'accompagne merveilleusement bien des poissons du lac, des filets de perche, des fondus, des raclettes. Et aujourd'hui, ce domaine continue, domaine de Sénoche, famille d'Éturche. Ils sont en agriculture bio. Voilà, tout sur le vin. Crépi, le bon vin à consommer avec
4: modération.
5: Évidemment.
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6: Adieu Balen et adieu à toutes. France, une question.
7: Ah,
6: Kousiba, Bapla la santate.
7: Bapla.
6: Ouais, bon. Si je vous pose cette question, c'est parce que le pitchou de mes voisins bat Atalatal. Ah. Anna Atalatal, c'est aller coussi coussa. Donc il pourra aller mieux bas Atalatal. À quoi fait maille d'une journée que le pitchou de l'Ebézi qui topasse des toussis? Ça fait plusieurs jours que le pitchou de mes voisins n'arrête pas des toussis. Alors, votre avis, qu'est-ce que ça signifie le verbe toussis en occitan?
7: Ce serait pas tousser?
6: Eh oui, bravo. En effet, en pays toussin, c'est dit toussis, autre prononciation, mais tussi, c'est des brimbales au verbe tufega, sans oublier le verbe tufega pour dire également tousser. À la vis, le pauvre drôle, bouspo de dire que toussis qui conne. Alors, le pauvre drôle, c'est-à-dire le pauvre garçon, je peux vous dire qu'il tousse quelque chose. Et quand quelqu'un tousse bruyamment, on dit en Gascogne toulousaine que toussis comme une tibao.
7: Qu'il tousse comme un cheval.
6: Mais oui. Ah, c'est bon, quand une personne pousse très très fort. C'est pas dit les tabés qui toussissent comme une tambour. Oh. Ouais, comme un tambour, là aussi, c'est assez imagé. Oui. Ou encore qui toussissent comme une asclaire. Une asclaire, que j'ai quoi? Eh bien, c'est quelqu'un qui fend le bois et qui tousse fort, Macarel, et qui frappe fort comme un forcené. La toux se traduit en occitan par la tousse, le toussimène, le toussite, et dans certains endroits de la Gascogne, la toussiquaire. Alors, concernant le pitchou du voisin, nous n'y a mal que nous n'ajons remède. Il n'est pas de mal sans remède. Une bonne sirop, et c'est la garite, un bon sirop, et il sera guéri.
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1: C'est ma passion, mais je me sens vraiment libre sur la glace. Je transmets vraiment ce que je ressens dans ma vie de tous les jours, en fait.
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3: Aujourd'hui, on part à la patinoire avec Lou Thérault. Après des années de compétition en couple au plus haut niveau, elle entame un nouveau chapitre en solo. Lou, tout d'abord, la glace. Je crois savoir que c'est une passion familiale, c'est ça ?
1: Très simple, c'est ma maman qui a fait de la danse sur glace quand elle était jeune et qui en faisait encore quand on est arrivé avec ma sœur. Et en fait, moi, je l'ai vue patiner une fois à un gala parce qu'elle patinait déjà dans le club de Belfort. Et j'ai dit que je voulais faire comme ma maman. Donc voilà comment tout a commencé.
3: À 16 ans, tout bascule quand il faut choisir entre rester à Belfort et partir en Pôle France, en fait, non ?
1: Il y a eu, je pense, quand même quelques mois de réflexion où je me demandais si ça valait vraiment le coup. Je savais pas, enfin, je connaissais pas, en fait, le sport de haut niveau vraiment. Donc on se pose la question de est-ce que, effectivement, ça vaut le coup ? Est-ce que je change de lycée ? Je quitte tous mes camarades d'entraînement, mes copains au lycée ? Et en fait, du jour au lendemain, j'ai dit à ma mère que c'était bon. En fait, je crois que j'étais prête et que je voulais partir pour vivre cette expérience et que je trouvais ça sympa d'avoir un double projet déjà étant jeune, en fait, de pouvoir continuer mon lycée et de faire mon sport, ma passion à côté.
3: En fait. Après 10 ans de danse en couple, vous avez décidé de repartir seule en solo. Est-ce que c'est un sacré saut dans l'inconnu quand on est toute seule et qu'on a vécu en couple, en tout cas sur la glace ? Pendant 10 ans.
1: Beaucoup d'appréhension. En fait, ça faisait 10 ans que je patinais en couple, donc j'ai fait du solo en étant petite. Mais c'est vrai que c'était, comme je vous l'ai dit avant, pas du tout le même stress, les mêmes attentes. Et là, de repartir toute seule, j'ai commencé la saison en septembre. J'étais vraiment pas du tout confiante. Enfin, là, on se retrouve vraiment toute seule sur la glace. Je m'entraîne avec Olivier Schoenfelder, mon prof, et je suis arrivée à la première compétition en Angleterre, début octobre, et je lui ai dit, mais je vais faire comment juste pour ça. Pour me présenter quand ils vont m'appeler. Je ne sais pas faire toute seule, je ne sais plus faire toute seule. Et en fait, finalement, ça va à peu près. Puis le fait de faire plein de compétitions aussi, ça booste un peu la confiance en soi. Mais au début, non, j'étais pas vraiment très sereine de reprendre toute seule.
3: Avec le recul, quel regard vous portez sur tout ce chemin parcouru depuis vos premiers pas ?
1: Franchement, je suis fière de moi. J'ai du mal des fois à me l'avouer, mais vraiment quand je vois par toutes les étapes auxquelles je suis passée, j'adore tout ce que j'ai fait, j'adore tout ce que j'ai accompli et je suis fière.
3: Lou Thérault, que l'on retrouvera avec impatience lors des prochains championnats de France de danse sur glace. On lui souhaite le meilleur pour ce nouveau défi en solo. En tout cas, c'est elle, notre comptoise qui compte du jour.
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4: Nous partons à la découverte des Maranges, ce petit territoire partagé entre 3 villages, Chéilly-les-Maranges, Sampigny-les-Maranges et Deuzise-les-Maranges, au lieu de la prochaine Saint-Vincent tournante 2026. Alors, avec Plus belle la vigne, on zoome sur ce territoire viticole caché dans une petite vallée. Ici, les coteaux font partie de la côte de Beaune, mais en Saône-et-Loire. Explication avec Élodie Roy, viticultrice et vice-présidente du comité d'organisation de la Saint-Vincent.
5: La côte de Beaune s'étale d'une même exposition, mais il y a une faille géologique à Santenay et les Maranges, on est une vallée un petit peu à part, je dirais.
4: Alors là, Santenay, c'est dans quelle direction ?
5: Santenay, c'est juste en face. Voilà, là-bas.
4: C'est dans le petit creux, là-bas ?
5: Là, vous voyez des bâtiments en face.
4: Oui.
5: Là, c'est tout le début de Santenay.
4: D'accord. Voilà. Et donc, après, il y a les hauteurs, en fait, il y a les collines.
5: Les coteaux, voilà.
4: Les coteaux.
5: C'est une vallée, en fait. Les Maranges, vous avez la vallée de la Causanne et la vallée de la Deune. Donc, la Causanne, c'est une petite rivière qui circule sur Chéilly, sur Sampigny, qui prend sa source, en fait, à Vauchignon, au bout du monde. Donc c'est un nom qui, ça s'invente pas.
4: C'est joli.
5: C'est une petite rivière qui fait 14 km et qui se jette dans la Deune, juste à la sortie de Chéilly. Donc cette rivière, elle passe au milieu, là. Le petit village de Sampigny qui est ici, très étriqué, très enclavé, et sur les hauteurs, vous avez Deuzise, et tout en haut, le petit hameau de Borgy. et la montagne des Trois Croix qui est en face de nous, connue aussi sous le nom de Mont de Seine. Alors, bon, moi je les vois les croix, mais je connais. C'est vraiment juste en face de moi. Je ne sais pas si vous voyez.
4: Non, mais je
5: le petit point culminant.
4: D'accord.
5: Oui, là, on est à 521 mètres d'altitude, je crois. Et le vignoble des Maranges est vraiment devant nous.
4: Alors, qu'est-ce qui fait que ça reste tout de même la côte de Beaune, alors qu'on décroche quand même de cette côte de Beaune?
5: On décroche de cette côte de Beaune légèrement, hein, c'est quand même pas. Parce qu'après, une fois passé la côte de Beaune, on est sur la côte chalonnaise. Mais la côte chalonnaise, on est sur la plaine de Saône. Nous, on est quand même très éloigné. La côte chalonnaise, elle est vraiment derrière cette colline-là.
4: D'accord.
5: Avec le village de Bouzeron qui commence la côte chalonnaise, Ruilly, Mercurey, etc. On a des terroirs distincts. Là, on a une carte géologique. Vous voyez qu'il y a beaucoup de couleurs différentes en fonction du type de sol.
4: Ah oui, je vois, jurassique, plutonique.
5: Donc ça, ce sont des niveaux géologiques. Donc là, on parle de millions et de millions d'années. Pour faire simple, c'est argilo-calcaire, mais pas que. On est un vignoble assez tardif. On vendange souvent plus tard que les autres appellations de la côte de Beaune.
4: Vous êtes entre la côte de Beaune et les Hautes-Côtes, finalement.
5: Oui, exactement.
4: C'est ça.
5: Les Maranges, ils sont exposés sud-sud-est, on va dire. Les Hautes-Côtes, moi, personnellement, j'ai des parcelles, elles sont exposées vraiment plein sud.
4: Nouvelle confirmation de la définition hyper millimétrée des terroirs bourguignons.
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6: C'est la Camini Minute, votre chronique de la joie et de la bonne humeur. Comment ça va les amis? Enfin, je dis comment ça va les amis, je pourrais dire CMTV. Oui, parce que je ne sais pas si vous avez remarqué, mais je ne sais pas si c'est la nouvelle génération, mais il y a des gens, quand ils parlent, ils mettent de moins en moins de voyelles, de moins en moins de lettres. Pour dire il n'y a rien, ils disent il y a R. Pour dire mort du rire, ils disent MDR. Pour dire pété de rire, ils disent PTDR. Et pour dire à ce qui paraît, ils disent à skip. Il y a de moins en moins de lettres, de moins en moins de mots. Mais si on continue comme ça, ils vont parler comment dans 10 ans les gens? C'est quoi cette façon de parler là? Je veux dire, il n'y a rien, c'est pas une longue phrase. Je comprends qu'on veuille écourter des trucs, mais il n'y a rien, c'est pas long, il y a R. Comment on va parler dans 10 ans? Moi je dis, on parle de plus en plus des extraterrestres et des ovnis. Moi, je pense que si les extraterrestres viennent sur Terre, c'est à cause des gens qui parlent comme ça, qui réduisent les mots. C'est quoi cette façon de parler, franchement? C'est abusé, quoi. Parler français, c'est une belle langue, le français. Il y a R, MDR, PTDR, ASKIP, il est BG pour dire beau gosse. Mais c'est bien de dire qu'on est beau gosse, ça fait plaisir d'entendre beau gosse. C'est plus plaisant que BG. Ils enlèvent les voyelles comme ça. Ça me rappelle les films coquins qu'on voyait sur Canal+, au début du mois, le samedi du mois, quand c'était encrypté. Vous vous rappelez ça? Faites pas semblant. Hein. Lui, à tous les auditeurs d'ici Picardie, vous aussi, vous êtes tombés au moins sur du crypté sur Canal+, dans les années 90. Et ben c'est pareil, cette nouvelle façon de parler là. Des mots courts, de plus en plus courts. Et d'ailleurs, même les rappeurs de nos jours ont des noms d'artistes de plus en plus courts. ZKR, PLK, SCH, MHD. Après, il y en a qui gardent même les voyelles. Gims, Jules, Vald. Et bien sûr, on terminera par les groupes asiatiques, les Coréens de BTS. Alors eux, ils n'ont pas mis de voyelles, mais BTS, c'est quand même Bac+2.
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1: Ouais, ça c'est un truc que je fais souvent. Alors c'est marrant parce que je le fais un tout petit peu moins parce que je vieillis. C'est des bateaux très violents, les bateaux de course. C'est les IMOCA, les bateaux du Vendée Globe. C'est des bateaux qui tapent vraiment très très très très fort. Je me suis cassé le dos une fois. J'ai cassé mes caméras plein de fois. Je suis reparti l'année dernière sur Tara, sur la goélette Tara. Donc là c'est plus cool, c'est plus smooth.
2: C'était improbable aussi de croiser tous les gens que t'as pu croiser avec Tara.
1: Ouais, je fais pas une liste, mais oui, ça va de Thomas Pesquet. Je sais même plus, je pourrais pas te dire, mais le dernier film sur lequel j'ai bossé, il sort bientôt d'ailleurs. Il s'appelle Mata. C'était avec Mélanie Laurent.
2: Et tu faisais quoi sur ce film?
1: Là, c'était de la photographie de plateau. Photographie de plateau et making of. Ça, c'est un truc que j'aime beaucoup parce que un tournage, c'est compliqué, c'est éprouvant, c'est 6 semaines de travail intense. Et quand on est à ce poste, en fait, on est mobile, on fait ce qu'on veut, on se balade et ça rejoint mon amour du documentaire.
2: On va revenir sur le fait de naviguer parce que tu as participé à différentes courses. Tu as navigué avec des grands skippers, des marins pêcheurs, des sauveteurs de la SNSM. Comment on filme en mer?
1: Sur les bateaux de pêche et sur des gros bateaux, c'est très facile. Et sur les IMOCA ou les ultimes, c'est la guerre. C'est vraiment, on est à genoux, on est malade, on se cogne partout. Et là, j'avais fait la face nette avec Jérémy Bayou et Franck Camas sur un IMOCA. On utilise 1% des rushs parce que le reste, ça bouge et c'est pas cadré, quoi.
2: Le gars qui est dans le chaos total, quoi.
1: Ouais, ouais, puis les bateaux sont fermés, ils vont vite, ils sautent, ils volent, enfin tout ce qu'on veut. Et par contre, il y a un truc qui est très très chouette et très formateur là-dedans, c'est que quand on revient à terre, et ben tout paraît facile. On appuie sur un bouton, ça fait un café, on a des toilettes normales et quand on cadre, ben, c'est cadré. Donc c'est une très très bonne école, c'est une sorte de mini-service militaire express.
2: Comment est-ce que tu pourrais la décrire, justement, la mer, toi? Ça t'a appris des choses sur elle de la filmer?
1: Et ben en fait, c'est même pas que ça m'a appris des choses, c'est que moi je suis né à Cherbourg, j'ai grandi à l'école de voile de Cherbourg, j'ai fait l'optimiste du 420 en compétition. J'ai même été champion de basse Normandie en 93 d'optimiste. J'ai toujours fait du bateau. Quand je suis allé habiter à Paris, quand j'étais prof, j'ai acheté une péniche parce qu'il me fallait de l'eau autour de moi. J'ai tout fait pour revenir à Cherbourg et ça, c'est un attachement qui est vraiment profond. Et moi, le Cotentin, on parle de presqu'île, mais je le vois comme une île en fait. Et j'ai toujours été passionné par les îles. J'avais un bateau dans le port que j'ai vendu il y a pas longtemps parce que j'avais plus le temps d'en faire et que je naviguais beaucoup trop sur les autres bateaux. Quand je rentrais, j'avais pas envie de faire du bateau. C'est toujours un truc d'aller vers Origny, Guernesey-Esser, qui est... Il y a un petit côté passionnant, comme les Robinson ou la série Lost, ou ce genre de choses. Et donc, moi, le Cotentin, je le vois vraiment comme une île, pas comme une presqu'île, un lieu de retraite. C'est pour ça que j'ai jamais fait le choix d'habiter à Paris, ce serait plus facile, hein, pour plein de choses. Mais je préfère vivre ici et prendre le train pour aller travailler que l'inverse, que travailler à Paris et prendre le train pour aller me reposer au bord de la mer. En fait, quand on a grandi ici, on est né ici, c'est pas quelque chose qui fait partie du décor, c'est le décor.
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3: À Aubervilliers, Sèvres ou encore rue Fédère dans le 11e arrondissement de Paris, les baltos sont encore bien présents dans notre région et Thierry Boeuf nous en fait la cartographie au-delà, bien sûr, de nous raconter leur histoire. Voici la saga Bistrot de Paris.
4: Et le cocktail américain, c'est quoi?
5: C'est un cocktail grillé avec une sauce américaine, tomate, échalote, une pointe de cognac, du vin blanc. C'est un peu relevé.
6: Un décarin.
7: Pâté, jambon, c'est tout envoyé, gruyère, chantal, rosier, jambon de pays.
8: Eh ben, tout ça, ça valait dans la blanquette.
5: Bon appétit.
9: Cigarettes, whisky et petites pépées, si vous les aimez bien roulées, papier à cigarettes, OCB. Gitane de Gainsbourg, menthol extra cool de Françoise Sagan, ronde fumée, et puis un jour de smog, 1er janvier 2008, tout s'est évaporé, les volutes et brouillards au comptoir ont disparu.
10: On a fait une soirée pour que tout le monde fume, donc musique, et puis on a mangé, et on a tous fumé. Mon collaborateur et moi, on n'a jamais fumé de notre vie, donc on a fumé une gitane maïs. Plus jamais on fumera. Hein.
9: Alors les fumeurs étaient priés d'aller fumer aux terrasses des cafés, le plaisir devenant coupable. Mais encore aujourd'hui, les marques de cigarettes font toujours enseigne. À Paris comme en banlieue, il existe encore, par exemple, des Marini.
11: 30 paquets de Marini.
9: Mais aussi des Rally, des Chiquito, des Nemrod et des Balto. 1930, la CEITA, Société Nationale d'Exploitation Industrielle des Tabacs et des Allumettes, propose aux patrons de café une aide financière. Des ameublements, des comptoirs, des terrasses. En contrepartie, l'établissement aura pour nom une marque de cigarettes ou de cigarillos. La puissante CEITA en rajoute une couche dans la presse populaire et la radio. Écoutez cette chanson publicitaire phénoménale de la marque Balto.
12: J'ai vu sur le paquet qu'il y a un bateau à voile. C'est à cause du bateau que c'est des bateaux qu'on les appelle. Mais non, mon gros bêta, pas des bateaux, mais des baltos. des baltos. C'est un mot qui vient de Baltimore.
9: Balto de Baltimore, imparable voyage et exotisme au bout de sa cigarette rougeoyante. Et voilà pourquoi il existe encore une bonne vingtaine de baltos à Paris et en Ile-de-France, comme celui d'Aubervilliers ou de Sèvres. Idem pour le Nemrod, rue du Cherche-Midi dans le 6e. Tout pareil pour le Rallye, la cigarette qui arrive avant les autres et qui gagne, rue Faidherbe dans le 11e. Le Rallye ou au passage, Monsieur Philippe nous régale de délicieux choux farcis. Curiosité amusante, au 59 avenue de la Motte-Piquet, un restaurant a pour nom la Gauloise, tandis qu'à quelques dizaines de mètres, boulevard de Grenelle, une autre brasserie se nomme la Gitane.
6: Avec filtre ou sans filtre, les Gitanes Caporal vous apportent sans réserve le plaisir de fumer.
9: Décidément, beaucoup de cafés bistrots du bassin parisien ont succombé à la tentation. Après la cigarette, le jeu. Impressionnant le nombre d'établissements qui s'appellent le Vincennes, le Sulky ou le Longchamp. Témoin de la relation entre les bars PMU et le milieu mercantile des chevaux de course.
13: Pierre et Christine, ma femme, si tu savais ce qu'elle joue,
14: elle y connaît rien, mais elle y croit. Et entre nous, ce qui m'épate, c'est qu'elle gagne aussi.
15: La confondre, Charles. Avec le PMU aujourd'hui, on joue comme on aime.
9: Oui, on pourrait largement faire une thèse universitaire sur les enseignes de bistrot, la poésie frise Le Bon Coin de ce cher Jean-Louis Brasse dans le 18e, sans oublier le mythique Au rendez-vous des sportifs chez Valzac, un cadre de la boxe dans le 15e. Mais la palme d'or revient à ce patron en Val-de-Marne qui avait baptisé son bistrot dans les années 50 ici, mieux qu'en face. En face se trouve la célèbre prison de Fresnes.
3: Ce qui ne freinera pas notre appétit pour autant, bien sûr. Merci beaucoup Thierry Boeuf, Bistrot de Paris. Si vous avez aimé cette chronique, vous pouvez la partager avec vos proches depuis l'application Ici.
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16: Quand il Boeuf remet le thé au lapin, il faudrait pas qu'il se sauve.
17: Berrichon dans le texte.
16: Un thé. C'est un toit, un abri, où qu'on renferme les bestiaux pour qu'ils soient bien à l'abri de la pluie, des renards, et puis dans le temps des loups. Allez donc savoir pourquoi qu'on parle du thé au lapin, du thé au chief, du thé au cochon, puis quasiment jamais du thé aux ouailles, aux poules, aux vaches ou aux chevaux. Une histoire de thé qui se raconte dans le pays fort. Avant que je vous la raconte, faut juste savoir que quand ils boivent une tisane, ils disent pas par exemple « boire du tilleul », mais « boire sul tilleul ». Logique. On boit l'eau qu'a passé sur les plantes. Alors c'est l'histoire d'un pourvieux qui avait mal au vent. Il s'en va voir la guérisseuse, elle la regarde, puis elle y dit « Va avec à rentrer chez vous, puis boire sur le thé. » Il connaissait pas ça, le thé. Ça fait qu'il retourne chez eux, puis le v'là qui jauge sur le thé au cochon en qu'une chopine de jus de poume. Adam, il a attrapé la fouère, mais il avait plus mal au ventre. Comme quoi, il y a que la fouée qui saute. Quand on était jeune, le samedi soir, on allait chez les uns ou chez les autres pour fêter les anniversaires. Chez nous, il y avait deux autos, une 404 puis une camionnette. Oh mon pas, il voulait bien nous prêter la grosse auto, quand que c'est qu'il en avait pas besoin. Sinon, on prenait la camionnette, ou que c'est qu'on s'entassait. Et puis dame, on rigolait. Sauf une drôlière, qu'elle appelait ça le thé au chief. Puis qu'elle voulait pas y monter. Ça fait qu'une fois, elle était à la fête en vélo, à 15 km. Ah dame, quand qu'elle est arrivée, on avait fini de manger le gâteau. Puis c'était quasiment l'heure de repartir. Eh ben vous me créerez si vous voulez, mais pour le retour, à la bas, vous voulez qu'on les ramène et les pissons vélo dans le thé à chieuve.

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1: La phrase que mes parents, je voudrais plus qu'ils disent, bah c'est non. Et aussi, dépêche-toi.
2: Moi, j'aimerais bien que ma mère, elle arrête de m'appeler des noms un peu de bébé. Parce que souvent, elle m'appelle gros prout, je sais pas pourquoi. Et souvent, elle m'appelle mon petit chat, mais j'aime un petit peu. Mais normalement, c'est mon père qui m'appelle comme ça. Et aussi, mon père, il m'appelle ma princesse.
3: Il y a deux phrases que j'aimerais supprimer complètement, c'est « Non, tu ne peux pas regarder la tablette, la télé. »
4: Moi, je voudrais qu'ils s'arrêtent de me dire « Stop, arrête de regarder des écrans. »
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5: Bonjour, je m'appelle Thomas Félix, j'ai 55 ans. Donc moi j'arrive le matin, je me pose mon vélo dans le garage, je traverse la cuisine, je prends un café, je monte à l'étage et j'arrive ici dans ce grand open space. 12 personnes à peu près partagent l'espace. Bonjour les gars. Bonjour.
6: Ce Bordelais est un designer, il habite et travaille dans le quartier du Grand Parc, un secteur qu'il affectionne particulièrement. L'équipe de Thomas Félix a travaillé sur plusieurs projets. On lui doit les fameuses devantures bleues avec un sourire blanc des magasins Cultura.
5: Je suis assez fier, effectivement, quand on regarde en arrière, sur 25 ans d'activité, les façades Cultura, la déclinaison de ces façades sur les différentes natures de magasins de la marque. Et il a fallu créer une charte, quelque chose qui allait unifier toutes ces façades, qui fasse que on les reconnaisse d'un premier abord. Ce grand sourire qui est apposé au nom, à 50 ou 60 mètres du magasin, il fallait qu'on reconnaisse et le magasin et les services qu'on allait y trouver. C'est toujours un processus un peu long.
6: Franchement, vous êtes comment dans le travail, vous ? Exigeant, forcément ?
5: Oui, c'est une maladie, parce que effectivement, on a du mal à se contenter de ce qu'on fait, on va toujours chercher au-delà et plus loin. Oui.
6: Sur Résine Le Bousca, vous avez imaginé tout le mobilier urbain.
5: Des chaises longues, des tabourets, des choses de différentes natures pour équiper l'espace public.
6: Alors, il paraît qu'un matin, vous êtes retrouvé sous le trottoir en train de discuter, de faire connaissance avec Jean-Luc Joie, qui est quand même très connu.
5: Un Bordelais pure souche. Bah, ça s'est fait effectivement dans le quartier où j'habitais et je voyais ce grand bonhomme là faire des choses extraordinaires avec ses gros doigts. Il m'en voudra pas. Et il m'a accueilli très gentiment et puis on a fait connaissance, on a lié une très belle amitié qui dure encore aujourd'hui. On se voit régulièrement pour refaire le monde.
6: Et dans le quartier où nous sommes aujourd'hui, le quartier du Grand Parc, qu'est-ce qui vous plaît aussi ? C'est un quartier en pleine mutation qui a beaucoup changé ces 10 dernières années.
5: Enfin, c'est très hétéroclite comme quartier. Il y a toutes sortes de populations. Il y a une mixité qui me plaît beaucoup. Je m'y suis installé. Maintenant, j'ai ma maison aussi dans ce quartier. Je vais faire mon marché au Grand Parc. Je vais faire mes petites courses de proximité dans le quartier. Voilà, j'aime atteindre les quais. J'aime faire mon petit footing sur les quais de temps en temps. Voilà, c'est des coins que j'affectionne particulièrement.
6: Allez, on va vous écouter un petit peu sur